0: Vos initiatives, vos bons plans, vos entreprises chaque soir sont mises à l'honneur grâce à la complicité du réseau. Ici, on vous écoutera, on vous donnera la parole, on parlera de nature, d'environnement. Parce que n'oubliez pas, on va s'évader, il n'y a pas que Paris dans la vie. Chaque soir, je reçois des personnalités différentes, médiatiques ou bien issues d'ailleurs de la société civile. C'est un parcours qui est lié intimement à nos villes, nos régions, et cet amour, on le découvre chaque soir. Ce soir, je reçois un homme qui a passé sa vie à écouter les autres. Il est documentariste, il est journaliste, il est animateur à la radio, à la télévision, il est auteur également. Le syndrome de l'imposteur est son dernier livre, on en parlera, il est sorti chez Fayard. Je n'oublie pas non plus qu'il est musicien, 4 albums avec son groupe de rock Black Maria et 2 disques solo. Ouvrez vos oreilles, ce soir j'ai en face de moi les yeux d'Olivier Delacroix. Bonsoir Olivier Delacroix.
1: Bonsoir.
0: Je suis ravi de vous accueillir sur ici.
1: Merci beaucoup.
0: Comment ça va? Le soir à 20h, généralement, vous faites quoi? Vous préparez votre émission de 21h? Parce que vous faites de la radio en ce moment, tous les soirs.
1: Oui, exactement. J'ai le plaisir, depuis la rentrée, d'avoir retrouvé la radio sur RCF Notre-Dame. Et de 21h à 22h30, ouais, tous les soirs de la semaine, je finis libre antenne.
0: Alors, vous sillonnez la France depuis des années. Donc, vous êtes vraiment la personnalité presque idéale pour évoquer justement cette France qui est à l'honneur chaque soir sur ICI. Vous qui connaissez bien la France, qu'est-ce que vous retenez de nos régions, de nos villes? Qu'est-ce que vous avez appris des Français ces dernières années? La question est très vague, je vous l'accorde, mais...
1: Ce que j'ai appris des Français, c'est que, en fait, même si Paris est plein de provinciaux, ce que je retiens de la province, de nos régions, c'est bien évidemment, même si chaque région a une âme particulière, moi je me sens beaucoup mieux en province qu'à Paris. Je trouve qu'il y a beaucoup plus de naturel, il y a beaucoup plus de respect entre les gens, beaucoup moins de stress, et ce qui donne tout de même à chaque fois une ambiance beaucoup plus détendue. Et voilà ce qui me vient en premier lorsque je pense à nos régions.
0: Aujourd'hui, c'est votre France qui nous intéresse. En tous les cas, votre parcours, comprendre peut-être votre cheminement, votre réussite, vos repères, vos ancrages. Sur la carte de France, évidemment, je pointe Évreux, parce que Évreux, c'est le début de tout, c'est là où vous êtes né, hein, tout simplement.
1: Oui.
0: Évreux, si je vous demande, Olivier Delacroix, de m'envoyer une carte postale, vous savez, sur la carte postale, il y a 2-3 images. Quelles sont les 2-3 images comme ça qui vous viennent d'Évreux tout de suite?
1: La cathédrale d'Évreux, qui est très belle. Les promenades de l'île Thon, qui est une petite rivière qui passe, voilà, et, où il y a encore les vestiges gallo-romains, donc ce qui en fait le charme. Et puis après, mon QG, qui est un petit bar qui est resté à l'ancienne, qui a...
0: Comment il s'appelle?
1: C'est chez Chris et GG.
0: C'est bien de les citer.
1: Et en fait, j'adore cet endroit parce qu'il baigne dans son jus. C'est un bar qui, depuis 60 ans, n'a pas dû changer. Donc,
0: mais c'est le bar de votre adolescence? C'est le bar des premiers cafés?
1: Non. C'est le bar d'un de mes amis, Chris, déjà. Okay. Et GG, qui est devenu une amie aussi. Et c'est un endroit où je me sens tranquille, parce que personne ne vient me parler de la télévision, de la musique et tout ça. Donc c'est un peu notre QG avec mes 3-4 amis d'Évreux, fidèles.
0: Ça c'est intéressant, parce que je sais que vos amis d'aujourd'hui, c'est les amis d'Évreux, c'est les amis de l'époque, hein, vous les avez conservés aujourd'hui.
1: Oui, complètement. Ben oui, parce que, en fait, ce sont des gens qui savent me dire les choses, et vous le savez, quand on parle dans un micro ou qu'on a notre tête à la télévision, on n'attire pas toujours les bonnes personnes, et elles ne sont pas toujours là pour les bonnes raisons.
0: Et elles sont là pour vous dire les choses avec authenticité, parce qu'elles vous connaissent depuis longtemps. Je connais. Vos parents n'étaient pas normands. Vous aviez un papa, il était corse. Hein.
1: Oui.
0: La Corse fait aussi partie d'ailleurs de votre enfance, des endroits où vous avez grandi. Puis vous avez une maman flamande. Elle était où? Elle était d'où d'ailleurs votre...
1: Oh là là. Elle était de la campagne, je crois, près d'Anvers, mais son nom, c'est Van de Korn de la R.
0: Oui, alors là, on est dans les Flandres. Hein.
1: Donc on est voilà complètement. Et mon père, en fait, est né à Marseille. Mais voilà, sa maman s'appelait Françoise Raffaelli. Et voilà. Ça...
0: Ils se sont rencontrés où, vos parents?
1: Ils se sont rencontrés en Normandie. Vous dire pourquoi mes grands-parents respectifs sont arrivés en Normandie, je pense que la guerre a joué un grand rôle pour du côté de ma mère. Et pour mon père, je ne sais absolument pas pourquoi mon grand-père, à un moment, est venu de Marseille à Évreux. Parce que je pense qu'on y perd un peu au change.
0: Effectivement, c'est, comme on dit aujourd'hui, deux salles, deux ambiances. En tous les cas, voilà, il y a une maison familiale, il y a les grands-parents, vous l'avez évoqué. Alors, vous allez vivre une enfance qui est beaucoup à la campagne aussi. Je pense un lieu, c'est Guinchainville, c'est comme ça, Guinchainville. Voilà, Guinchainville, avec sa voie romaine, avec ses châteaux d'ailleurs. Ça, c'est un terrain de jeu de votre enfance.
1: Alors, c'est voilà, Guinchainville est la commune. Et moi, j'habite un petit village.
0: Encore aujourd'hui.
1: D'accord. Encore aujourd'hui, ouais. Qui s'appelle Fumeson. Et c'est l'endroit de mon enfance. J'ai eu la chance de grandir à la campagne. Mes grands-parents étaient agriculteurs. Ils avaient aussi une cidrerie.
0: Dans laquelle vous allez travailler.
1: Oui, exactement. Donc, en fait, j'ai une enfance baignée de vélos de cross, de cabanes dans la forêt.
0: C'est les liens refuges, ça, quand on est gamin, oui. La cabane.
1: Et puis, voilà, j'avais déjà un peu un ego plus surdimensionné que les autres. Donc, j'ai monté une équipe de foot à 10 ans, 11 ans, et on affrontait les petits camarades.
0: C'était un peu la guerre des boutons, d'ailleurs,
1: exactement,
0: votre histoire.
1: Exactement.
0: Vous jouez au foot entre villages, quoi.
1: Exactement. Et je peux vous dire que c'était du sérieux.
0: Oui, mais pareil, c'est pas toujours vous qui gagnez. Hein. Vous avez des souvenirs où vous ne voyez pas tout le temps perdre.
1: On a beaucoup gagné.
0: Ouais. Ah, d'accord.
1: Ouais. On a beaucoup. Dans mon souvenir, on était très bons.
0: Ouais.
1: Mais on a dû perdre une fois. Une fois contre Guinchainville, ouais. Justement.
0: Ouais.
1: Le gros bled.
0: Et vous le vivez mal. Parce que vous m'en parlez encore aujourd'hui. C'est un souvenir particulier.
1: C'est marrant parce que je suis tombé sur. Je faisais un journal. Et je suis retombé il y a quelques années sur le journal que j'avais fait avec les photos de l'équipe et tout, c'était marrant.
0: On va continuer de se balader avec vous, Olivier Delacroix. On ne fait que commencer ce voyage qui pour l'instant est en Normandie et dans l'Eure. On se balade aussi dans toute la France jusqu'à 21h. Il est temps d'ouvrir la revue des merveilles, vous qui venez de parler un petit peu de nature et d'environnement. Benoît Prospero nous rejoint. Aujourd'hui, Benoît, vous nous présentez une herboriste.
2: Et est-ce que vous vous rendez compte de toutes les merveilles qui existent dans ce monde vivant dont nous faisons partie? Et pour le démontrer, on va simplement déguster ensemble une infusion. On vous présente avec ICI Occitanie Dorian Herrera qui vit à côté de Toulouse, à Brex, et qui est herboriste. Enfin, pas vraiment.
3: Alors, j'aurais pas vraiment le droit de dire herboriste. Je suis cueilleuse de plantes sauvages qualifiées herboriste par l'École des plantes de Paris.
2: Eh ben oui, parce que herboriste, en fait, ça n'existe plus. Mais ceci est une autre histoire. Et donc, Dorian, elle a une passion dans la vie.
3: Moi, ce qui m'intéresse le plus, c'est d'aller chercher les plantes dans la nature, donc telles que le frêne, le noisetier, l'ortie, la fleur de sureau, etc.
2: Ce qui est quand même une passion très sympa. D'autant que Dorian ne fait pas que cueillir les plantes.
3: Une fois que j'ai récolté ces plantes, quand elles sont sous leur plus belle apparats, je les fais sécher dans mon séchoir suspendu, donc zéro énergie, qui se trouve dans mon atelier, puis ensuite je les assemble entre elles pour proposer toute une gamme de tisanes pour soigner les petits maux du quotidien.
2: Et vous savez quoi, j'ai envie d'aller chercher un plaid et un chat qui ronronne, mais quand même, avant ça, quand même, de rappeler qu'il faut bien connaître les plantes. Pourquoi ?
3: La majorité des plantes sont des plantes médicinales. Médicinale peut vouloir dire aussi qu'il peut faire du mal. Je rappelle que tous les médicaments proviennent de nos plantes. On va se méfier de certaines familles, comme la famille des apiacées, qui est la grande famille que vous connaissez sans doute, qui comprend les carottes sauvages, le fenouil, le céleri, etc. Et parmi cette grande famille, on va trouver la ciguë, petite et grande ciguë, qui sont, comme on le connaît tous, des plantes mortelles. Donc oui, il faudra quand même s'en méfier, il faut s'y connaître.
2: Ceci étant, et si on dégustait enfin une petite infusion ?
3: Tout le monde a du romarin à proximité, dans son jardin, sur son balcon, peu importe. Le romarin, il est stimulant musculaire, il est stimulant intellectuel et il va nous aider à passer le cap aussi de toutes ces agents pathogènes que l'on va croiser, parce qu'on refait la bise à plein de monde, on recroise du monde et donc notre système immunitaire est soumis à de rudes épreuves.
2: Et à ce sujet, petit proverbe de précaution que Dorian a appris à l'École des plantes de Paris.
3: La première fois que tu rencontres une plante, tu dois la saluer, la deuxième fois la reconnaître et seulement la troisième fois la récolter.
2: Merci Dorian Herrera et ICI Occitanie de nous rappeler que les plantes sauvages sont une merveille. Plus d'infos sur l'atelierherboriste.com.
0: Benoît Prospero, vous saluez les plantes, Olivier Delacroix ?
1: Alors, non. Mais c'est une une très belle idée.
0: Vous avez la connaissance des plantes sauvages, justement?
1: Non, pas du tout. Pas du tout. C'est marrant parce que je pensais, en écoutant ce reportage, aux fougères, parce que j'ai toujours dans ce souvenir. Dans

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2: Et mon invité Olivier Delacroix a rejoint le réseau RCF à la rentrée pour animer La Voix d'Olivier le soir à la radio, tout à l'heure, à 21h. Il fait l'amitié d'être sur ICI. Ce soir, il continue de faire vivre des témoignages à travers ses interviews sur sa propre chaîne YouTube, La Saison.

0: 15. On en parlera. Dans les yeux d'Olivier va arriver là en 2027 sur France 2. Et son roman, Le syndrome de l'imposteur, a été publié en janvier dernier. Il est avec vous ce soir jusqu'à 21h. Je vous ai laissé dans l'heure, là où vous êtes né, à Évreux, là où vous vivez finalement aujourd'hui encore, en Normandie, là où vous avez grandi. Vous avez évoqué cet environnement lié à la nature, vos grands-parents aussi, qui avaient cette maison là-bas, et vous avez même dit qu'ils étaient agriculteurs. C'est toujours une chance de connaître ses grands-parents. Il y a des gens qui n'ont pas cette chance-là, qui n'en connaissent que deux ou trois, vous voyez, sur les quatre. Qu'est-ce qu'ils vous ont transmis?
1: J'ai même connu mon arrière-grand-père et mon arrière-grand-mère.
0: Ça, c'est génial.
1: Lorsqu'on a des grands-parents et arrière-grands-parents agriculteurs, ils vous transmettent les valeurs de la terre et des animaux, voilà, et le fruit aussi de son travail. Là, c'est plus la cidrerie dont je parle, parce que voilà, on allait ramasser les pommes, puis ensuite, voilà, ces pommes étaient broyées, mélangées, et au bout du compte, il y avait du cidre bouché qui sortait de ces pommes, puisque c'était du cidre brut et non pas doux, parce que je sais que la mode est revenue beaucoup aujourd'hui au cidre, mais à l'époque, en fait, voilà. Mes grands-parents étaient producteurs de cidre brut et voilà, moi j'étais embauché pour embouchonner, c'est ça, comme ça qu'on dit,
0: bouchonner. Alors là, je voudrais pas m'avancer.
1: Voilà, mais en tout cas pour mettre les bouchons, et mettre, vous savez, le fil de fer autour. Voilà, je garde les valeurs de travail.
0: Ça, c'est aussi, vous le devez aussi à votre papa. Il était peintre en bâtiment. J'imagine que vous l'avez observé. C'est quand même un travail manuel, difficile, qui demande d'un physique.
1: Alors, mon père était, je rectifie, il était à la tête d'une entreprise de peinture.
0: D'accord. Oui, il a mis à la patte, j'imagine.
1: Oui, au début. Ça a été le plus jeune patron de France à l'époque, puisque il a perdu son père, il devait avoir 16 ans. Il s'est retrouvé soutien de famille et a repris l'entreprise à l'âge de 16 ans et demi, 17 ans.
0: Ah, c'est très jeune.
1: Très jeune. Et, mais il était à la tête de cette entreprise.
0: Très vite. Vous avez quand même l'exemple d'un papa pugnace qui
1: travailleur. D'une gentillesse extrême. Il m'a beaucoup inspiré. Je pense que je lui ressemble beaucoup.
0: C'est la plus belle chose que vous puissiez lui donner, de toute façon. L'école Victor Hugo, c'est une de vos écoles, c'est école primaire.
1: La toute petite école,
0: Quel souvenir vous gardez de l'école? Vous savez, des odeurs comme ça qui remontent parfois. Vous y repassez peut-être aussi? Elle existe toujours?
1: Je repasse souvent devant, parce que Évreux est une petite ville quand même. Et puis deux de mes très proches habitent tout près, donc je repasse devant. Le souvenir que j'en ai, c'est la découverte de l'école, des autres. Voilà, je trouve que c'est l'endroit où on réalise qu'on n'est pas tout seul sur cette terre. Et c'est là que je crois que j'ai en tout cas réalisé qu'on apprenait de l'autre et que c'était une des valeurs fondamentales de la vie. J'ai toujours été attiré, moi, par les autres. J'ai toujours été un peu une pipelette. Donc, voilà, ce que je garde de l'école Victor Hugo, c'est aussi la cantine que je détestais.
0: Oui, on a tous des menus comme ça.
1: Voilà. Et là, vous savez, le truc là en entrée où il y a plein de mayonnaise et des petits pois.
0: De la macédoine.
1: Je détestais ça. Ouais. Et on en avait très souvent.
0: Ouais. Vous savez qu'à 21h, on va dîner après cette émission. La macédoine est au menu. Je plaisante évidemment, mais c'est vrai que ça va parler à plein de gens. On a évoqué tout à l'heure, cette île de beauté. Ce sont aussi vos origines. Vous alliez là-bas à la plage, vous baigniez dans les rivières, vous grappahutiez dans les montagnes. Ce sont aussi des cartes postales qui vous ont construit.
1: Oui, ma grand-mère, Françoise Raffaelli, était née à Zilea. Donc qui est un petit village au-dessus dans les hauteurs qui surplombe Calvi. D'ailleurs, il y a une eau depuis, j'ai vu ça l'autre jour, une eau de commercialisée qui s'appelle l'eau de Tilia, je crois. Et je garde un souvenir assez extraordinaire de ces moments passés dans ce petit village, parce que là on est vraiment dans les années où il n'y a pas Internet, où il y a trois chaînes à la télévision.
0: Elle est encore plus préservée qu'elle ne l'est aujourd'hui, l'île, à ce moment-là.
1: Oui, là, et puis mes cousins qui tiennent la petite brasserie tabac. Je garde un souvenir de la montagne, des rivières dans lesquelles on se baignait. Et je me souviens, surtout, c'est marrant, j'y pense souvent, à des petites grenouilles toutes vertes qui étaient dans la rivière. Je garde un très bon souvenir, et puis je crois que j'ai hérité de la Corse cette fierté d'appartenir à une région et puis de respecter la nature, un peu ce que je faisais en Normandie.
0: Alors vous avez un triangle quand même qui est l'Eure, qui est la Corse et qui est aussi le bassin d'Arcachon et le Cap Ferret.
1: Oui.
0: Je change de région.
1: Oui.
0: Ça aussi c'est des années intéressantes pour vous, bah, on va dire 13 ans, 14 ans,
1: oui.
0: Découvrez le surf.
1: Oui.
0: Vous avez encore un peu le style hein, d'ailleurs du surfeur là aujourd'hui. Vous faites un peu éternel adolescent, on se le disait avant l'émission.
1: Je surfe toujours surtout.
0: Ben oui, vous surfez, alors c'est toujours sur Osgore, sur la Cano.
1: Ça a changé un peu parce que le niveau s'est élevé. Il y a beaucoup de monde à l'eau, entre Osgore, partout, sur de la Cano à en bas, à Saint-Sébastien, et le niveau s'est beaucoup trop élevé pour moi, et donc j'ai la chance de pouvoir aller surfer souvent en Indonésie ou au Costa Rica, où il y a moins de monde, et où il y a des vagues partout aussi.
0: Donc, mais ça, c'est votre adolescence surtout, avant tout, ces endroits-là.
1: Alors, mon adolescence, c'est l'océan,
0: oui.
1: Du Cap Ferret.
0: Bien sûr.
1: J'avais la chance d'avoir un oncle et une tante qui avaient une maison à l'herbe, qui était à côté du canon. Et donc, à partir de 14 ans, je sais qu'on va plutôt là-bas, en vacances, et je découvre le surf. Et là, c'est une vraie révélation. Et j'y ai passé toute mon adolescence. Alors, au moment des vacances, j'y allais aussi à Pâques.
0: Les premiers amours.
1: Pardon ?
0: Les premiers amours.
1: J'ai toujours été un romantique. Donc, je me rappelle avoir vécu mon premier amour à l'école Victor Hugo, justement.
0: Ah, vous étiez plus jeune, alors.
1: Et je me souviens même du nom et du prénom.
0: C'est la petite fille de CE2.
1: Exactement. Elle s'appelait Claire.
0: Claire. Vous
1: avez Claire, Claire, Claire Bonamy. Et ça a été mon premier amour. J'étais très amoureux.
0: Mais vous la voyez encore ou
1: non.
0: Aucune nouvelle.
1: Je sais qu'elle est toujours à Évreux, mais elle est amie avec des amis à moi. Mais non, je l'ai jamais trop revue. Mais j'ai eu beaucoup de coups de foudre dans ma vie, moi, vous savez.
0: Voici un autre, le parfum. C'est le parfum, ça rappelle aussi souvent des souvenirs et une personne. C'est vrai, dès qu'on sent un parfum, ça nous rappelle quelqu'un, une odeur. Si on met du parfum, que ce soit une grande marque ou pas, et si pour une fois on choisissait un parfum créé pour nous personnellement, ça existe dans le Gard. Catherine Quicandon, et je vous emmène dans le Gard avec elle, vous nous faites découvrir ce fameux métier de nez aujourd'hui.
2: À Lézan, à 15 km au sud d'Alès, une gardoise joue avec ses tubes à essai.
3: Mais mes chimistes me disent tous que c'est sans danger.
2: Je vous le confirme, car Laurine Herbeau est née parfumeuse. Elle a monté sa propre entreprise, L'Opale Production, pour créer des eaux de toilette femmes et hommes, mais aussi des produits cosmétiques à base de ses parfums. Ses formules sont éthiques et courtes, ses ingrédients minutieusement choisis.
4: Soit on utilise des matières premières grassoises principalement, ou alors des matières premières françaises ou locales. Et après on utilise un alcool qui est 100% d'origine naturelle et biologique.
2: Laurine utilise des poudres, des cires, des résines, ça peut être aussi liquide. Bref, tout ce dont elle a besoin pour créer une fragrance avec une formule saine et végane. D'ailleurs, combien de temps ça prend pour créer un parfum ?
4: Alors c'est très long, on est sur des années de travail. L'étape principale, c'est la création. En fait, on va créer une formule type et ensuite on va supprimer des matières premières, en ajouter d'autres, en diminuer certaines, en augmenter d'autres. Enfin voilà, c'est l'étape la plus longue, ça peut durer des années à un an.
2: Tout ce temps explique en partie le prix des parfums. Oui, parce que je ne sais pas si vous avez remarqué, mais ça aussi, c'est de plus en plus cher. Mais pas seulement.
4: Alors, dans la fabrication d'un parfum, on va avoir des matières premières qui sont assez onéreuses. Tout ce qui est le jasmin, la rose, c'est des absolus de plantes, de fleurs qui sont très chères. Mais le plus cher dans un parfum, c'est le packaging, c'est le flacon, la boîte.
2: Oui, on s'en doutait un peu. Son format principal est le 100 ml à 39 euros. Mais comment Laurine est devenue née ?
4: Alors moi, du coup, j'ai fait 6 ans d'études pour devenir née parfumeuse. Donc j'ai d'abord commencé par des études de cosmétologie. Ensuite, j'ai fait des études de chimie, spécialisées dans la cosmétologie et la parfumerie. Et après, c'est vraiment de l'entraînement au niveau de l'odorat.
2: Laurine s'est lancée dans l'entrepreneuriat pour avoir la liberté de laisser libre cours à sa créativité et avoir la possibilité de prendre des décisions. Les débuts n'ont pas été simples car elle devait tout gérer, mais maintenant ça tourne. Vous pouvez acheter ses parfums sur son site l'opaleproduction.fr et dans quelques boutiques revendeuses. Merci à Ici Gard Lozère pour cette idée parfumée. Ici, ça entreprend dans le Gard avec l'Opale Production et des parfums qui sentent bon.
0: Merci beaucoup Catherine Quicandon et Olivier Delacroix qui écoutent justement ce reportage. Je dis que vous avez eu un parfum qui venait de Toulouse, fut un temps.
1: Oui.
0: C'est-à-dire que vous l'aviez fait faire là-bas ou avec
1: non,
0: une marque ?
1: Non, pas du tout. En fait, Moi, j'aime les parfums boisés, comme j'ai été beaucoup en Inde,
0: ouais.
1: Le patchouli, mais je dirais subtilement, parfumé. Et donc, j'avais trouvé un parfum comme ça, parce qu'on avait, la maison qui faisait mon premier parfum avait arrêté. Et puis, ils ont arrêté l'année dernière ce parfum.
0: Là, vous
1: dont
0: en avez
1: tout le monde
0: autre.
1: Me demandait.
0: Ouais.
1: Et je disais jamais. Et le nouveau, ça y est, je l'ai trouvé. Et on me demande, mais c'est quoi ce parfum que tu as? Et il ne faut pas le dire.
0: Ne dites rien, je vais venir vous sentir si vous me permettez le temps d'une petite pause. On se retrouve sur ici avec notre invité Olivier Delacroix. Il n'y a pas que Paris dans la vie. Le voyage continue jusqu'à 21h.

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14: Il est animateur, il est producteur, il est réalisateur. La nouvelle saison dans les yeux d'Olivier débute d'ici quelques semaines sur France 2. C'est Olivier Delacroix qui est notre invité, qui nous présente eh bien, aussi aujourd'hui son livre. Il est sorti au mois de janvier, on en parlera, le syndrome de l'imposteur. On pourra parler aussi de la version de Vie ma vie sur Novo 19. Ça fait aussi partie de son actualité, sans oublier la radio sur RCF tous les soirs à 21h. Je pense qu'on a retracé une partie de votre enfance, de votre adolescence, votre école, l'Eure, la Normandie, Osgore, le Cap Ferré, Arcachon. Bon, à 18 ans, vous montez à Paris.
15: Oui.
14: Bac en poche pour vos études. Connaissez des gens à Paris à ce moment-là?
15: Non.
14: Ou c'est vraiment l'inconnu total?
15: Non, je connais vraiment pas grand monde.
14: Ouais.
15: Au début, je me sens très seul à Paris et je fais l'aller-retour tous les jours.
14: Ah oui.
15: Gare Saint-Nazaire. Il y en a pour 55 minutes,
14: ouais, ça va.
15: Mais je préfère rentrer chez moi. Plus tard, je vais rencontrer celle qui deviendra ma fiancée, l'un des amours de ma vie. Et donc, je vais commencer à habiter à Paris et me sentir mieux, parce que je trouve un chez-moi. Première année, en fait, mon père va me chercher par la peau des fesses au Cap Ferret où je surfe, parce que je viens d'avoir mon bac et je suis parti comme une flèche sans trouver d'école pour la rentrée. Bon, je sais qu'il y a une école de commerce qui prend comme ça vite fait. J'y vais et j'y passerai un mois parce que le commerce, c'est pas du tout mon truc. Et puis voilà, je peux dire que là, cette année-là, j'ai pris une année sabbatique. Et ensuite, j'ai eu la chance de réussir le concours de l'Institut pratique de journalisme dont je suis ressorti diplômé à 23 ans.
14: Alors après, bah voilà, qu'est-ce qu'on fait d'un tel diplôme? On essaye de surfer comme on peut, de trouver des petits boulots. Ça va être votre cas, vous allez être régisseur pour Le Juste Prix,
15: oui.
14: Voilà, une émission il y a quelques années. Et puis il y a deux personnes qui jouent un rôle déterminant à ce moment-là, cette copine qui travaillait pour l'émission Ciel mon mardi.
15: Oui.
14: Donc déjà, elle a un rôle conséquent parce que elle vous raconte qu'on cherche quelqu'un pour aller dans des lieux border, vous allez nous en parler.
15: Oui.
14: Puis la deuxième personne, bah, c'est le présentateur de Ciel mon mardi,
15: oui,
14: que vous allez rencontrer, puis qui va vous embaucher, c'est Christophe de Chavannes.
15: Oui. Bah là encore, ça parle d'une histoire d'amour, vous voyez, parce que
14: cette jeune fille, c'était une histoire d'amour.
15: Oui, elle s'appelait Soso, Sophie,
14: ouais,
15: et elle était assistante de Christophe, et je vais faire 12 ans aux côtés de Christophe.
14: Non mais voilà. Au début, vous acceptez les lieux bordeurs, j'y reviens quand même.
15: Oui,
14: vous allez
15: oui,
14: dans des prisons, vous allez dans des milieux un peu underground.
15: Un peu interlope, ouais.
14: Voilà, milieu de la nuit, milieu de la prostitution, pas évident.
15: Pas évident, mais je pense que lorsque Christophe a cherché ce profil, Sophie lui a dit, bah, écoute, moi je connais quelqu'un qui a le contact facile, qui n'a pas peur, qui est plutôt aventurier, voilà, et qui surtout a une facilité dans le contact avec les gens.
14: Mais donc, vous voilà, qui avez été, pardon Olivier, protégé un petit peu dans un milieu, on l'a entendu, sympa,
15: ouais,
14: souriant, vous arrivez à Paris, vous m'avez dit c'était déjà un espèce de choc pour vous, même si vous y faites grâce à vos amours, entre autres.
15: Mm-hmm.
14: Mais là, vous découvrez des milieux, on est loin de votre enfance dans l'Eure. Hein.
15: Oui, mais il faut que vous sachiez une chose, c'est que j'ai grandi à Évreux, et Évreux est une ville extrêmement compliqué. J'y ai été souvent confronté à... Comme j'étais un fils d'un patron d'une entreprise, j'étais un bourgeois. Et je me suis confronté, dès l'âge de 13 ans, jusqu'à mon départ pour Paris, vers 19 ans, finalement à une espèce de ségrégation, alors que je faisais de la musique, que je me fondais, en tout cas que j'essayais de me fondre dans la jeunesse hébraïcienne. Il y a toujours eu une séparation, ouais. et j'en ai souffert d'ailleurs, mais ça m'a aussi blindé. Et ça a fait de moi une personnalité plutôt solide.
14: Vous devenez proche de Christophe de Chavannes, vous avez beaucoup voyagé avec
15: très
14: lui,
15: proche.
14: Notamment à Saint-Rémy-de-Provence. Voilà, en tous les cas, vous voyagez beaucoup dans le sud de la France, ce sont des souvenirs marquants, j'imagine aussi, de cette rencontre. Et puis, il y a une autre rencontre qui compte, c'est Bruno Gaston. À l'époque, alors, je l'ai connu à la radio, sur Europe 1, vous avez travaillé d'ailleurs, mais il était patron de France 4. Il est séduit par votre travail, notamment des docs que vous aviez fait sur des supermarchés de Manille. Encore une fois, on était sur des documents particuliers. Ouais. C'est aussi tout doucement comme ça que votre aventure commence et que le public va vous découvrir sur France 4 et sur France 2.
15: Mais il me découvre avant sur Canal+.
14: Oui, absolument.
15: Voilà, dans Lundi Investigation, où je réalise les supermarchés de la Défense et où je réalise les Daniers de Manille. Non, c'était en Belgique et en Hollande, les supermarchés de la Défense et les Daniers de Manille à Manille.
14: À Manille, ouais.
15: Et en fait, il y a beaucoup de caméras cachées parce que ce sont des documentaires où c'est dangereux. Et donc, on me voit beaucoup à l'écran, puisque ce sont des caméras cachées. Et là, Bruno. Mais Bruno, qui était fan des Black Maria, puisqu'il m'avait vu deux fois au Rex Club. Donc, du coup, il me connaissait aussi par la musique.
14: Alors, je vous arrête un instant, parce que j'avais l'intention d'en parler. D'ailleurs, je l'ai évoqué tout à l'heure. Effectivement, la musique fait partie de votre vie. Parler des Black Maria, je suis désolé.
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14: Je laisse un instant le parcours à télé. C'est les potes d'Evreux, ça, hein, Black Maria.
15: Ouais, c'est mon groupe à Evreux, qui a gagné d'abord les sélections pour aller à Bourges.
14: Et printemps
15: puis,
14: de Bourges.
15: Voilà, au printemps de Bourges. Et puis, à partir du printemps de Bourges, on a été signé par un premier label belge, grâce à Dominique Sonic, notre regretté Dominique Sonic. Et puis après, tout s'est emballé. On a été signé par Dansetaria en France.
14: Et quatre albums.
15: Et puis ensuite Sony.
14: 500 concerts. Ouais. Même pensé, il y a des dates comme ça, des lieux. Vous avez parlé de Bourges qui vous reviennent, des endroits, des festoches un peu qui vous ont marqué.
15: Ah oui, bien évidemment. Il y a les Eurocannes de Belfort, où on a joué devant 12 000 personnes.
14: De la place Corbis.
15: Oui, il y avait un festival tout près de Bordeaux aussi. J'ai tellement vécu en Bretagne, dans le nord de la France, des moments extraordinaires, en Savoie, un peu partout, avec des publics. J'ai eu cette chance de monter sur scène. Et je crois qu'avec le surf, il n'y a pas de plaisir, je vais presque parler d'orgasme, en fait, parce que monter sur scène, c'est vraiment, et quand vous emmenez les gens, c'est quelque chose comme une vague qui vous pousse, en fait.
14: En quelques minutes, on va retourner un peu partout en France, non pas lié à la musique, mais comme on a évoqué votre rencontre à Christophe de Chavannes avec Bruno Gaston, Canal+, France 4 et France 2, on en arrivera à votre émission Dans les yeux d'Olivier, 15e saison, une émission qui vraiment va vous conduire partout en France. Coup de projecteur, on en parle avec vous, Olivier Delacroix, d'ici quelques minutes. Je vous emmène encore ailleurs, là. Zoom sur les sapeurs-pompiers aujourd'hui, vous en avez sans doute rencontré, c'est certain. Une nouvelle fois, sapeurs-pompiers en première ligne face aux incendies qui ont marqué le pays cet été, ne relâchent pas leurs efforts en cette rentrée. Bien au contraire, pour être toujours plus performant et surtout répondre aux besoins des prochaines années, des formations sont actuellement dispensées et celles que nous allons vous faire découvrir risquent de vous étonner. C'est un reportage de Robin Bernot et Théo Baucher dans le Grand Est.
11: En Moselle, les sapeurs-pompiers s'entraînent à conduire des camions de 14 tonnes sur des pentes à 50%.
16: Peut-être qu'ils sont moins sollicités dans leur région et du coup ça permet à ce qu'ils aident les autres, qu'ils s'entraînent entre eux, quoi, en fait.
11: Parce que oui, combattre le feu, ça s'apprend, mais conduire un camion de pompiers dans un milieu périlleux aussi. Et c'est ce à quoi se sont attelés 190 pompiers du SDIS de la Moselle depuis le début du mois de septembre. Le lieutenant Michael Stefano, référent départemental conduite au SDIS de la Moselle, un insiste auprès de notre reporter Théo Baucher sur l'importance de cette formation.
17: La spécialité de conduite, elle est présente sur toutes les interventions. J'aime à dire que c'est la seule spécialité qui est présente sur 100% des interventions. On dit que des fois les pompiers roulent vite. Le but n'est pas de rouler vite, le but est d'anticiper de façon à arriver dans le meilleur état pour nos équipes. Sur les lieux d'intervention pour la meilleure prise en charge de la victime.
11: Ces formations sont utiles aux sapeurs-pompiers mosellans, notamment lorsqu'ils sont envoyés en renfort sur des interventions dans toute la France, comme cet été par exemple, lorsqu'ils sont partis en renfort dans le Var ou en Gironde. Être formé à la conduite tout-terrain pour pouvoir intervenir sur un feu de forêt ou dans des milieux périlleux, ici en Moselle, ça marche, mais vous, qu'en pensez-vous ? On va en discuter avec Karina.
18: Je pense que les pompiers, un peu comme toute la fonction publique, manquent de moyens, certainement. Donc les formations, c'est super, mais il faudrait aussi peut-être rajouter des effectifs et embaucher peut-être plus de monde et plus de pompiers. Parce qu'il y a des pompiers volontaires, c'est très bien, mais peut-être aussi plus de pompiers professionnels.
11: Puis je me suis aussi demandé si cet été, avec la multiplication des incendies, il n'y avait pas eu une prise de conscience collective sur l'importance d'avoir suffisamment de pompiers et surtout des pompiers suffisamment formés.
18: Non, mais je pense que déjà les gens, je pense qu'ils savent qu'on a besoin des pompiers. Enfin voilà, on sait tous qu'on a besoin des pompiers. Tout n'est pas perdu, on voit que la solidarité est là, donc je pense que oui, en effet, je pense que les gens ils veulent s'investir quoi, pour la collectivité, pour le collectif.
11: Chaque année en Moselle, une trentaine de sapeurs-pompiers sont formés à la conduite en milieu périlleux pour être prêts à intervenir dans les situations les plus difficiles.
14: Pour vivre cette formation en immersion à l'intérieur des camions de pompiers, rendez-vous sur les réseaux sociaux d'ICI, où nous avons partagé d'ailleurs le reportage vidéo de Théo Baucher. Vous inspire les sapeurs-pompiers, vous en avez forcément rencontré Olivier Delacroix.
15: Oui. Et j'ai tourné un Dans les yeux d'Olivier qui sera diffusé d'ailleurs dans la saison 15, où j'ai rencontré un colonel. C'est un Dans les yeux d'Olivier sur la reconstruction des visages. Et il a été brûlé partout. Et en fait, j'y ai appris que ce ne sont pas que les flammes qui sont dangereuses. Les plantes, justement, dont on parlait tout à l'heure, produisent un gaz inflammable qui peut d'un seul coup, si ça se passe à 300 mètres, vous arrivez en 2 secondes sur vous, quoi. Donc ce métier est extrêmement héroïque et dangereux, bien évidemment. Et moi, j'ai une grande admiration pour les soldats du feu.
14: Et on salue tous les sapeurs-pompiers et tous ceux et celles qui ont agi aussi pour ce qui s'est passé en Gironde. Et je fais un clin d'œil amical à ICI Gironde, qui s'est vraiment mobilisé cet été pour vous rendre service au quotidien. Olivier Delacroix, vous parlez dans les yeux d'Olivier. Justement, on va en être question d'ici quelques minutes avec tous les tournages aussi qui vous ont marqué. Puis on parlera de votre livre, de l'avenir et de la nouvelle saison. Et puis de votre voyage qui continue. On a encore des lieux à découvrir avec vous, Olivier Delacroix, et votre invité jusqu'à 21h.

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2: Journaliste pour le vrai journal de Carl Zéro, début des années 2000 sur Canal+. Il deviendra réalisateur, documentariste pour Canal, pour France 4, pour France 2. Et réalisera plus tard une collection de documentaires pour France 5 aussi. Le parcours des combattantes ou encore Femmes du Nord. Il fait bouger les lignes, c'est très clair. Il est notre invité, un homme de radio, un homme de scène. Il s'apprête à reprendre la 15e saison de l'émission Dans les yeux d'Olivier. Début 2027, c'est Olivier Delacroix qui est avec vous jusqu'à 21h. Dans les yeux d'Olivier. Ça a débuté en 2011, cette émission qui vous conduit un peu partout en France. C'est une rencontre avec les Français. On y croise tout le monde, une jeune infirmière à Bordeaux, Céline, une maman de 4 enfants qui quitte Paris pour la Bretagne, Florence, une ancienne championne de ski qui a ouvert un hôtel en Haute-Montagne. Bon, je pourrais y consacrer des heures et des heures. Ce sont des blessures. Vous parlez aussi d'héritage, d'amitié toxique, de maltraitance, d'adoption, de crime. C'est une émission qui est lourde pour celui qui la produit, qui la présente. Ça laisse des traces.
3: Ça laisse évidemment des traces, car tous les soirs, c'est ce que je dis en début d'émission sur RCF Notre-Dame, nous ressortirons plus riches de l'heure et demie que nous passons ensemble. Nous ressortirons tous les deux plus riches de ce que nous avons échangé. Bien évidemment, cette émission m'a apporté beaucoup, mais surtout, en fait, elle m'a révélé combien nous avions une énergie en nous, chacun d'entre nous, qui, au moment de l'épreuve, au moment où on peut être percuté par l'épreuve qui peut s'avérer être très grave, eh bien, vous permet de mettre en place un plan, en tout cas, quelque chose qui peut vous sortir, vous réélever et vous sortir de l'ornière. Et souvent, les gens me disent que, voilà, ils mettent leur boîte de Kleenex à côté avant de regarder dans les yeux d'Olivier. Mais au final, il y a toujours, à la fin, la lumière, à la fin de ces histoires, parce que nous ne racontons que des histoires où les gens ont finalement réussi à s'en sortir. Et c'est bien évidemment une émission purement service public et qui m'a permis d'aller partout.
2: Et justement, à la 15e saison, vous l'avez un tout petit peu évoqué, vous avez des souvenirs de tournage, on va aller où? On va rencontrer qui? Dans quelle région?
3: On va rencontrer des gens sur le fil, c'est-à-dire des gens qui finissent le mois avec parfois 10 euros et qui calculent l'essence à l'euro près. Donc on va aller en Bretagne, on va aller en Auvergne, on va aller en Savoie. Il y a des agriculteurs aussi qui m'ont beaucoup marqué lors des derniers tournages. Mais vous savez, il y a tellement de gens qui me marquent à chaque fois que, vous voyez, vous m'avez, je me souviens de tous, mais
2: j'en ai évoqué quelques-uns qui pourtant, c'est alors, déjà quelques années.
3: Eh bien, je me souviens de tous, toutes celles et tous ceux que vous avez évoqués, mais si vous me demandiez de retracer, voilà, tous les gens que j'ai rencontrés, j'en serais incapable. Par contre, si vous m'en parlez, je me souviens d'eux et je me souviens de leur histoire.
2: Ce sont donc des rencontres que l'on retrouvera à partir de 2027. On sait quand ça démarre d'ailleurs.
3: Non, parce qu'en fait, pour la première fois, France Télévisions a décidé de ne plus faire de salve, mais de diffuser Dans les yeux d'Olivier après une fiction qui puisse en fait coller au thème. Ouais. Donc du coup, ce sera égrené durant l'année 2027. Et je crois que début novembre, il y a la projection la diffusion d'un nouvel inédit, parce qu'il reste 6 films à diffuser sur cette saison.
2: Vous parliez de la Bretagne. À titre personnel, je crois que c'est aussi une région qui vous a attiré, qui vous a plu, dans laquelle vous avez découvert des choses.
3: Oui, alors, bien évidemment, en fait, la Bretagne, c'est une terre très musicale.
2: Ça
3: déjà
2: a un peu un physique de breton, en fait. Je trouve, alors, je sais pas si c'est les yeux bleus, mais des fois, je vois deux Kersauzon en face de moi. Vous savez, à côté. Non, mais c'est vrai.
3: On m'a toujours dit
2: oui,
3: ça.
2: Oui, j'imagine, vous savez, ce côté, vous êtes carré, vous êtes comme lui, vous avez les yeux bleus, des visages un peu marqués aussi par cette maturité, et par cette expérience de vie. Mm-hmm. C'est un côté breton.
3: On m'a souvent dit ça, c'est marrant. Mais bon, voilà, je suis souvent allé en Bretagne jouer avec Black Maria. On a fait les Transmusicales de Rennes. Il se trouve que Dominique Sonic, dont je parlais tout à l'heure, était le producteur de mon premier album. J'adore Étienne Dao, qui est de Rennes. J'ai aimé Marc Itzad, Marc Seberg ensuite. La Bretagne est non seulement une terre de musique, mais elle est aussi une terre très habité. Vous voyez, quand je vais en Bretagne, je sens quelque chose qui, comme quand je vais en Inde ou au Maroc, il y a quelque chose qui remonte par les jambes et qui envahit tout mon corps. Et puis, j'ai aussi découvert une côte bretonne aux diverses couleurs, rochers, senteurs. Et la Bretagne est une région magnifique.
2: Il y a la Bourgogne.
3: Il y a la Bourgogne aussi.
2: Vous avez des amis qui font du vin là-bas.
3: Oui, j'ai des amis qui font du vin, ce qui, je pense, a un rapport direct avec les valeurs que m'ont transmis mes grands-parents. Et j'aime vraiment cette région et voir ces vignes à l'infini avec le soleil qui se lève ou lorsqu'il se couche ou lorsque la lune est pleine. C'est une région qui me marque par ses étendues-là. Le froid qu'il fait, parce que je suis un viking aussi un peu, et je préfère le froid au chaud. L'été me rend plutôt un peu dépressif, donc j'adore aussi la Bourgogne.
2: Je vais vous emmener à
3: très froid.
2: Je vais vous emmener à la montagne si vous avez froid, parce que autant vous n'aimez pas la Macédoine, vous nous l'avez dit tout à l'heure, Olivier Delacroix, autant vous aimez la raclette.
3: Oui. Alors, votre collaboratrice m'a demandé...
2: Non mais la France, c'est aussi la France gastronomique de notre invité.
3: Oui, bien sûr.
2: Qu'est-ce qu'on mange avec vous? Qu'est-ce que vous aimez? Quelles sont les régions qui vous parlent par rapport à l'assiette?
3: Alors, bon, je vais... Vraiment, moi, je dis la vérité, je suis pas très bouffe, en fait.
2: Okay.
3: Voilà, c'est pas quelque chose de très important pour moi de manger. Il y a même des jours où j'oublie de manger, donc... Bon, c'est mon corps qui me rappelle qu'il faut que je mange quelque chose. Mais voilà, si j'ai une bonne faim, comme votre collaboratrice me l'a demandé l'autre jour, c'est vraiment une bonne raclette qui va me faire envie.
2: Donc, Katharina, on va la saluer.
3: Ouais, Katharina, qui est vraiment charmante en l'occurrence et qui est très professionnelle.
2: Elle nous fait des signes et qui m'a
3: demandé ça parce que et en plus ça, j'ai un souvenir d'une raclette mémorable parce que j'ai été tourné en Haute-Savoie où j'ai eu la chance de manger une raclette avec des fromages qui avaient été fabriqués là-bas.
2: Ah, commencez pas à me parler de fromage, il est bientôt 21h là, donc
3: commence
2: un petit peu à avoir faim.
3: Attirailler.
2: Olivier Delacroix est votre invité. Alors, vous l'avez dit tout à l'heure, vous continuez d'aller à Lacanau, à Osgore, ça fait partie de ces lieux où vous continuez d'aller, de cette France que vous avez connue, maintenant il y a longtemps. C'est-à-dire que ce sont des points d'ancrage importants, des points d'attache, vous vivez toujours là où vous êtes né, vous retournez là où vous avez grandi. Vous avez une explication à ça, ou est-ce que vous n'êtes pas du tout fermé, au contraire, à ouvrir sur d'autres régions et à découvrir d'autres pays, indépendamment de vos tournages, je parle.
3: Alors, je retourne là-bas parce que j'y ai des attaches. J'ai deux ou trois amis très précieux. Et c'est surtout pour ça que j'y retourne. Je vais à Soulac de temps en temps, voir Michel Morinière qui a travaillé avec moi et qui est comme mon âme sœur, je retourne voir Doudoune qui habite tout près d'Osgore, marin pêcheur, ex-marin pêcheur et surfeur. J'ai beaucoup voyagé, je voyage encore beaucoup.
2: Et justement, vous n'êtes pas tombé amoureux à un moment donné d'une région pendant vos tournages?
3: S'il y a une région dont je suis tombé amoureux, c'est la Corse.
2: Oui, mais là, votre père est corse, donc gamin...
3: La Corse est tellement magnifique.
2: Vous avez du sang corse.
3: Oui, j'ai du sang corse, mais la Corse est tellement magnifique. Elle propose l'air des hauteurs, la vision des bergers, une âme des hommes et des femmes corses particulières, et puis cette mer et cette côte aussi, aux diverses couleurs. C'est une région que je chéris. Ça n'est pas parce que je suis à moitié corse que je dis ça. C'est que mais la France est belle. C'est un beau pays. J'aime pas moi faire des classements. C'est toujours compliqué. On me demande souvent. Et d'ailleurs, je pense que vous allez peut-être me le demander.
2: Oh bah non.
3: Quel est le marquage qui
2: demande souvent le lieu central. Ouais. S'il fallait en retenir, c'est vrai. Je demande souvent ça.
3: Mais non. Mais le film souvent on me demande. Vous voyez quel est le numéro dans les yeux d'Olivier qui vous a le plus marqué? Et c'est difficile parce que j'ai tellement brassé de destin, d'histoire, que c'est compliqué de faire un classement. C'est comme si vous me demandiez quel est votre artiste préféré entre Nick Cave, le Gun Club, Sonic Youth. Je serais incapable, en fait, de vous dire. Il y a tellement de choses que j'aime.
2: Je vous le demanderai pas. Malheureusement, le temps sera pas assez pour parler de ce roman, Le syndrome de l'imposteur, qui est sorti en janvier chez Fayard. J'espère que tous les anonymes que vous rencontrez vous ont appris à relativiser de vos doutes en lien avec le titre aussi de ce récit.
3: Tant mieux. C'est quelque chose qui ne vous quitte jamais, mais on l'apprivoise. Et le syndrome de l'imposteur a la vertu aussi de justement parce que vous pensez que vous n'allez pas bien faire, de faire mieux.
2: Nouveau 19 pour Vie ma vie, encore sociétal et encore les autres que vous mettez en avant dans les yeux d'Olivier à partir de 2027 sur France 2, le livre chez Fayard, toujours disponible. Il vous reste 5 minutes pour prendre un mototaxi et aller à RCF du côté de la Gaîté Montparnasse.
3: Ça va aller vite.
2: Pour aller retrouver vos auditeurs. Merci, j'étais heureux d'être dans vos yeux.
3: Moi aussi, merci.
2: Et vous
3: soyez
2: très
3: agréable.
2: Les oreilles, finalement, ce soir des auditeurs de Ici, Olivier Delacroix. À très bientôt.
3: À très bientôt, merci.
2: Merci pour le voyage. Ici.fr pour écouter l'émission. On se donne rendez-vous demain, avec grand plaisir. Portez-vous bien. Salut.

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2: Salut à toutes, salut à tous et bienvenue dans Décibel. On est ensemble en direct jusqu'à 20h. Merci de nous avoir choisi les amis, bravo pour votre bon goût. Au rayon anniversaire, il y aura Jerry Lee Lewis. Le Blind Test sera consacré à des chansons belges qui parlent de Belgique. Et c'est bien normal puisque ce soir, notre invité est un Belge illustre que vous aviez découvert en 2022 avec cette chanson délicieuse.
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2: Son premier album était celui des rêves. Le deuxième qui vient de sortir, Ave de Mar, ben c'est la réalité. C'est qu'est-ce qui se passe dans la vie de ce jeune artiste qui décolle, qui compose et qui découvre sa vie et aussi lui-même. Pierre de Mar est de retour, un retour gagnant. Ave de Mar, on en parle ce soir avec lui. Et on vous l'offre tout à l'heure au Blind Test. Alors n'hésitez pas à nous appeler dès maintenant au standard, le numéro 055 056. Ça doit être écrit sur un post-it, mais j'ai perdu le post-it. Bref, appelez le standard pour jouer avec nous. On va démarrer avec l'actu du jour. C'est Étienne Dao qui s'apprête à célébrer un double anniversaire. Les 40 ans de Pop Satori, son troisième album, et les 30 ans d'Eden, son sixième album. Alors, pour faire ça comme il faut, parce qu'on sait qu'Étienne Dao ne fait jamais deux fois la même chose, il a décidé de réinterpréter ses deux albums lors de 5 grands concerts anniversaires. Ça va se passer en janvier prochain à Lyon, Antibes, Bruxelles, Liège et Paris. C'est un peu la guerre pour avoir des places. On espère que le succès immédiat de la mise en vente de ces concerts va motiver Étienne Dao pour peut-être nous proposer une petite tournée. On aimerait bien. En attendant, on écoute un des grands moments de Pop Satori, c'est Duel au soleil. C'est tombé pour la France.

0: tournée pour la France, c'était le premier single issu de Pop Satori, ce troisième album d'Étienne Dao, qui sera donc célébré par Étienne. Une belle série de concerts. Il a mis toutes les infos, comme d'habitude, parce qu'il aime communiquer directement avec son public sur ses réseaux sociaux.
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0: Le grand public a découvert Chloé Mons au moment où elle s'est mariée avec Alain Bachung. Elle avait joué aussi dans un de ses clips. Donc, on avait découvert cette fille au physique absolument incroyable, renversant, hollywoodien. Et puis, Bachung, qui était tellement amoureux d'elle, ils faisaient de la musique aussi ensemble. Ils avaient sorti notamment un album magnifique qui s'appelait Le Cantique des Cantiques. Alors, Alain Bachung est mort. Chloé Mons est la gardienne du temple. Hein. C'est elle qui a les droits de toutes les chansons d'Alain Bachung, qui accepte ou pas des reprises, des participations, etc. Et elle s'occupe aussi de sa carrière musicale perso. Et là, elle va sortir le 16 octobre prochain un album que je trouve super réussi, qui s'appelle A Drink with Burt. Donc, boire un verre avec Burt. Le Burt en question, c'est Burt Bacharach. Elle est toujours accompagnée par Yann Péchin, qui était le guitariste fétiche de Bachung. Donc, sur ce disque. Et il y a un premier extrait que j'avais envie de partager avec vous. Vous allez me dire ce que vous en pensez, mais je trouve que c'est très, très réussi. C'est la chanson Rain Drops Keep Falling on My Head, qui avait été adapté en français par Sacha Distel en 70, Toute la pluie tombe sur moi. La version de Chloé Mons reste en anglais et elle est super réussie. Chloé Mons, Drink with Burt, ça sortira le 16 octobre et c'est notre coup de cœur.

0: ça qui est génial avec les chansons de Burt Bacharach, il n'y a pas besoin d'en faire des tonnes, hein, juste une belle voix, une belle guitare. Et la belle voix, c'était celle de Chloé Mons. Cette première version est déjà disponible et l'album, lui, arrive mi-octobre.
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0: Pierre de Mar arrive dans Décibel, son deuxième album AV de Mar est disponible et on va le décortiquer ensemble.

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1: Ave de Mar.
2: Ave, Émilie, comment ça va?
1: Qu'est-ce que je suis contente. Pierre de Mar est de retour. L'album, il est incroyable.
2: Merci.
1: Franchement, il est aussi incroyable que son titre. Ceci dit, avec un titre comme ça, t'avais intérêt quand même à faire un très bon album.
2: Bien.
1: Bah oui, Ave César, c'est quand même comme ça qu'on saluait l'empereur de Rome et de la moitié de la planète. Donc oui, effectivement, derrière, tu peux pas faire petit machin.
2: Mais rassure-toi, Émilie, je n'incarne pas un empereur. J'incarne un ado sur le tard, tout à fait maladroit, qui part à la conquête, mais pas du tout de nouveaux territoires. Il part à la conquête de lui-même surtout,
1: oui.
2: De nouvelles sensations, et j'incarne cet ado, mais cet ado c'est moi, hein. C'est-à-dire que je m'incarne moi-même, enfin, c'est ma vie qui a commencé un peu tardivement, je dirais que ma vie a recommencé à 18 ans, et donc c'est à ce moment-là que je vis les premières amours, les premières ivresses, enfin, tout ça, et c'est ce que je compte du premier au dernier titre de l'album.
1: De cet album, ouais. Alors c'est vrai que le premier album, Regarde-moi, immense succès, hein, disque de platine, et puis victoire de la musique de la révélation masculine de l'année en 2023, et puis plein de concerts. Enfin voilà, elle a eu vraiment, il a eu une belle histoire, ce premier album. Mais tu y racontais beaucoup tes rêves. D'ailleurs, un jour je marierai un ange, etc. Voilà,
2: un jour
1: beaucoup
2: je serai
1: dans le fantasme.
2: Superstar. C'était, ouais,
1: voilà.
2: C'était que de l'ordre de la projection. C'est comme si j'avais fait une, je sais pas, une wish list pour l'avenir. Tu
1: c'est
2: vois.
1: Ça. Les trucs à faire avant 30 ans.
2: Exactement. Et ils sont plus ou moins faits. Enfin non, j'ai pas épousé un ange. Bon, enfin ceci dit,
1: t'en as croisé quelques-uns.
2: J'en ai croisé. J'ai des superbes histoires et tout ça. Et puis je sais pas à quel point je suis devenu célèbre, mais je fais ce que je veux de ma vie, enfin je fais ce que j'aime surtout de ma vie. Et donc non, là ici il s'agit d'histoires vraies,
1: réalité.
2: Plus de projections, mais d'histoires vraies. Je vous raconte sans trop de pudeur du tout. Il y a pas de filtre, tu vois, quelquefois. Je sais pas, j'incarne une espèce de souillon en amour qui fait tous les mauvais choix, mais c'est pas très grave, faut pas s'inquiéter, parce que ça finit bien, le disque finit bien.
1: Il y a un pied.
2: Sur une note tout à fait pleine d'espoir, et puis sur une histoire d'amour heureuse et réciproque.
1: Alors je me suis souvenu que tu m'avais dit que ta chanson préférée du premier album c'était celle-là. Enfant 2, et en fait, pour le coup, celle-là, c'était la plus proche de la réalité. Donc en fait, même dans premier album,
2: déjà les prémices de... T'as raison.
1: T'avais déjà envie.
2: Je dressais un portrait de famille tout à fait caricatural, mais pas du... Non, tout à fait, non, c'était proche de... Bon, mon père n'est pas un énorme sauvage, tu vois, il n'est pas toréador et ma mère n'est pas aussi sainte que la divine
1: n'empêche.
2: Sainte Marie. Mais carrément, t'as raison. Et Enfant 2, je trouve qu'on retrouve un peu dans Enfant 2, dans ce disque, même dans la musicalité, dans la contagion, il y a un truc, tu sais, je pense à vous, c'est quand même une hymne joyeuse, quoi. Il y a une espèce d'ode à la joie, je trouve, et qui est très contagieuse. Et c'est pas facile de faire un morceau pop joyeux qui tombe pas dans les facilités qu'on connaît. Et donc j'en suis fier. Et c'est drôle parce que peut-être que dans 5 ans, je te dirais, je pense à vous, c'était mon morceau préféré, j'en sais rien.
1: Ah bah alors on garde ça pour les archives.

0: la chanson du retour, la chanson où tu t'adresses au public.
1: Absolument.
0: Hyper bien reçue. Maintenant, l'album est sorti.
1: Ouais.
0: Tu peux me dire à quel point ça a été difficile ou pas de l'aborder, ce deuxième album? Surtout quand le premier a cartonné, mais parfois on se dit « Merde, j'ai eu de la chance !» Comment je vais faire pour le deuxième?
1: En fait, quand j'ai rendu mon premier disque, j'étais tellement persuadé le jour où je l'ai rendu au label que je pouvais faire 100 fois mieux. C'est bizarre, hein, de dire ça, et je le renie pas du tout. Moi, je l'aime beaucoup, le premier disque, mais c'est un disque qui a été fait en

0: 6 mois parce qu'il fallait rebondir sur un succès. Donc un jour je marie un ange, il fallait fallait rapidement sortir un truc quoi derrière. Ouais. Et donc j'ai eu 6 mois, ça veut dire que j'ai fait 15 maquettes, j'en ai gardé 12, très peu de marge pour l'erreur. Et donc en le rendant, je savais déjà que j'étais capable de mieux si il m'était donné plus de temps. Et donc j'ai pas abordé le deuxième avec beaucoup de crainte, tu vois, même s'il y avait un succès autour du premier disque, c'est plutôt en le faisant, j'ai pas pensé une seule seconde, j'ai juste pris mon temps. Là, j'ai eu 3 ans, ça n'a rien à voir, j'ai eu beaucoup de nuits de sommeil et de recul.
1: Ça c'est un cadeau du succès du premier aussi, c'est d'avoir
0: luxe.
1: Le temps.
0: Non, mais carrément, ouais, bien sûr, c'est un luxe, c'est de se dire que voilà, je vis suffisamment bien que pour prendre 3 ans pour faire un deuxième disque et d'avoir la chance aussi d'avoir une équipe qui comprend ça, qui sait que j'ai la nécessité d'avoir du temps, j'ai ce besoin d'avoir du temps, et je l'ai eu, et donc ça fait un disque que j'aime beaucoup beaucoup plus. Et là, en le sortant, je me dis pas que je saurais faire beaucoup, j'en sais rien, tu vois. Moi, je pense que je ferais mieux si je reste curieux et si j'écoute plein de choses encore, parce que c'est en découvrant des références et en étant inspiré qu'on fait des choses encore meilleures, tu vois. Entre les deux albums là, j'ai redécouvert tellement de choses, tellement de musique. Il y a des influences, je te parlais dans Je pense à vous, dans un peu de Christine, mais il y a aussi du R, je sais pas, il y a plein de choses que j'aime. Sébastien Tellier sur la dernière, je m'en souviendrai. Ouais. Et tout ça, je connaissais pas il y a 2 ans en fait. Et donc plus tu découvres de choses et plus ta musique a des chances d'être bonne.
1: Et là, elle est très bonne. Ave de Mar, deuxième album de Pierre de Mar. On va écouter J'aurais fini par te plaire, justement, si vous avez envie de savoir comment se sont passées les premières amours de Pierre.
0: Tout à fait, tout à fait.
1: Eh bien, parfois, elles ne se sont pas passées, mais c'est pas grave.
0: C'est comme ça chez beaucoup de monde. C'est rassurant de le savoir, non?
1: C'est vrai. J'aurais

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1: J'aurais fini par te plaire, Pierre Demar. Plaire aux autres, plaire aux hommes, plaire au public, plaire à la presse. C'est quelque chose qui t'envahit parfois.
2: Ah ouais, ouais, ça peut être tout à fait.
1: Tu fais pas le métier nocif, le plus planqué. Hein,
2: bah non, mais ça. C'est un métier de gens qui veulent plaire. De toute façon, c'est un métier de gens qui ont besoin d'impressionner pour séduire, qui ont besoin d'impressionner pour se faire des copains.
1: Ouais, mais parfois ça dévore. C'était quoi.
2: Ouais, mais ça peut dévorer. Enfin, je sais que par exemple, c'est horrible là, mais je suis très mauvaise humeur si je sors un disque et qui marche pas. Enfin, tu vois. Et donc pour l'instant, tout va bien. Je suis très heureux. Mais,
1: non, mais là, c'est mais, un exemple. Mais imagine, je sais pas, tu te fais très beau, tu t'attends à des compliments, on te fait pas de compliments. Là, ça va, ça
2: je m'en fous.
1: Tu t'en fous
2: le physique et tout ça, alors je m'en fous complètement, mais c'est
1: sur
2: plus
1: les chansons,
2: des trucs de bah les chansons et encore j'en remarque, c'est drôle parce que j'en remarque que je reçois plein de très très gentils mots, alors quand c'est des gens vraiment qui prennent le temps, qui font des, ça me fait énormément plaisir, mais autour de moi, les copains, les amis, ça me fait plaisir, mais ça me fait peut-être moins d'effet que sur le premier. Soit c'est l'habitude, ou soit c'est plutôt la bonne nouvelle que j'ai fait ce disque pour moi, tu vois.
1: Oui. Et
2: je
1: pas
2: me
1: pas
2: dis en
1: plaire,
2: fait un peu moins pour plaire, donc ouais. C'est plutôt une bonne nouvelle, mais j'ai très envie qu'il marche quand même, tu vois, c'est un peu paradoxal.
1: Parfois pour plaire on doit se métamorphoser, et c'est pas toujours une bonne idée. C'est ce que tu chantes avec Lara Luciani dans la chanson.
2: Exactement.
1: Quasiment parfait.

0: Tu avais chanté au concert de Clara Luciani à Bercy. On sent que vous êtes copains. On a même vu des photos de bord de piscine cet été. C'est ton ami, c'était important qu'elle vienne sur ton disque.
1: Oui, après, j'invite pas tous mes amis sur le disque, parce que sinon, il serait très mauvais. Mais c'était important, oui, parce que... Alors déjà, comment est-ce que je connais Clara? Avec Clara, on partage notre meilleur ami. On a une chose en commun, c'est notre meilleur ami, qui s'appelle Eddie Blanchard, qui a réalisé pour moi plusieurs clips, notamment Je pense à vous.
0: Ah, mais c'est la fille de Philippe Catherine.
1: Absolument.
0: Mais oui, elle est très talentueuse.
1: Hyper talentueuse. Elle a écrit un livre, elle sort des clips, enfin, elle réalise des clips, elle chante aussi très bien. Elle était venue chanter à Mont Zénith. Et donc, bref, c'est Eddie qui m'a présenté Clara.
0: Okay.
1: Et Clara est une femme hilarante, hein,
0: oui,
1: faut le savoir.
0: Elle est très drôle.
1: Et donc, on s'est très bien entendu assez vite et on est devenus copains comme ça. Et j'ai composé un jour quasiment parfait et très vite, je pense au bout de quelques heures, que j'étais en studio et je me suis dit, mais c'est pour Clara, quoi. Ça sonne vraiment pour Clara. Oui. Le refrain, le tout est beau, tout est quasiment parfait, ça sonnait tellement Clara. Et donc, je l'ai envoyé à Clara un peu plus tard. C'est un jour où tous les deux, on avait tout perdu aux Victoires de la musique.
0: Ah, 2023.
1: Soirée de la Loose. Soirée de la Loose.
0: Je m'en souviens très bien. 2023, c'était pas pour elle, c'était pas pour toi.
1: Bah, non, alors, je pense que c'est un an plus tard, parce que 23, j'ai gagné ma première victoire.
0: 24.
1: Je pense que c'est de l'après.
0: C'est 24. Où t'étais nommée, elle était nommée.
1: Exactement, exactement. Et puis, c'est drôle. Enfin, bref, on rigolait beaucoup. Et je lui dis, bah, tu sais quoi, j'ai un lot de consolation. Il y a ce morceau qui existe. Est-ce que tu aimerais poser ta voix dessus? Et plus que ça, elle a écrit ses paroles. Et j'adore ce qu'il raconte, le morceau. C'est un dialogue. En gros, moi, je lui dis, comme tu disais tout à l'heure, j'ai tout changé chez moi pour te plaire. J'ai repeint mon visage, j'ai dessiné mon abdomen à l'encre indélébile. Voilà, je suis digne de vous, de votre drôle de goût. Et puis, il me dit, mais c'est pas du tout comme ça que je vais t'aimer, en fait. Genre, c'est quand tu transpires que je te trouve digne d'être aimé. Et j'aime bien quand elle me dit ça.
0: La sagesse de Pierre Demar et Clara Luciani. La chanson est superbe, quasiment parfaite. Ça fait partie des grands moments de Ave Demar, nouvel album de Pierre, dont on parle ce soir dans Décibel, qu'on vous recommande et qu'on vous fait gagner tout à l'heure au Blind Test. Vous pouvez appeler Alexandra au standard. Ça y est, j'ai retrouvé mon post-it, j'ai le numéro 0810 055 056. À tout de suite.

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2: Décibel en direct jusqu'à 20h. Notre invité de ce soir, Pierre Demar, était fait pour la grande vie.

0: C'est la voix de Eva qu'on entend avec toi en duo sur cette chanson La Grande Vie, deuxième invitée de l'album.
1: Je suis trop content de l'avoir.
0: C'est vrai?
1: Ouais, je suis hyper content parce que je trouve qu'elle sublime le morceau. Enfin, on l'entend chanter là, c'est quand même assez angélique.
0: Et puis c'est un morceau très étonnant pour celles et ceux qui nous connaissaient, et on était tous dans ce cas-là, que ton premier album.
1: Ouais, c'est vrai, t'as raison.
0: Là, c'est l'aventure sonore et sonique.
1: Oui, oui, c'est vrai. Et pourtant, c'est une prod que j'ai fait tout seul, quoi, pour le coup, que moi sur cette production. Et je l'aime beaucoup. Enfin, je trouve qu'elle est langoureuse, elle est sensuelle, il y a un truc très qui rebondit bien. Et
0: non, t'avais jamais entendu là-dessus.
1: Non, t'as raison. Non, il y a un truc presque R&B. Ouais. Moi, je fais des trucs genre.
0: Tu fais des vibes comme Amel.
1: Je vibe
0: Bent.
1: Un peu, presque autant qu'Amel. Et ouais, la prod traînait sur un disque dur depuis longtemps. Je l'adorais, mais je savais pas quoi en faire. J'avais ce début de texte, mais qui disait pas grand-chose, si ce n'est que je suis venu pour la grande vie, le soleil et la maille. Mais c'est un peu vain.
2: On aime bien.
1: Et on aime bien, mais c'est léger. Et puis je sais pas. On écoutait avec ma petite sœur Eva. Il y a pas si longtemps. Il y a 6 mois, quoi. Et on se dit, mais attends, mais c'est trop bien. Il faut que ça soit Eva sur le disque, sur La Grande Vie. Et donc, je lui ai écrit. Elle m'a répondu tout de suite. On s'est vu, je pense, dans la semaine. Et elle a écrit son texte qui, je trouve, donne beaucoup de profondeur au texte et qui dit, mais en fait, La Grande Vie, c'est pas si génial. Peut-être qu'on peut en avoir peur aussi. Et elle le chante hyper bien avec cette voix tellement cristalline, quoi. Enfin, je suis très heureux de l'avoir, vraiment.
0: Il y a de ça. Et puis, du coup, aussi, voilà, les deux personnages féminins, que ce soit Clara Luciani, qu'on a entendu tout à l'heure, ou Eva, qui, en fait, viennent mettre un peu de raison, parfois, dans tes délires en chanson.
1: Ouais, complètement. La sagesse féminine, hein, c'est souvent comme ça. Les femmes sont plus matures à cet âge-là.
0: C'est mieux que des chansons sur l'hystérie des féminazis. Ah, ça fait plaisir. Voilà. Merci Pierre. Merci beaucoup.
1: Ah, quand même.
0: Allez, c'est l'heure du questionnaire des choix cornéliens.
1: Ah, j'adore, dis-moi.
0: Mais oui. Paris ou Bruxelles?
1: Ah, c'est le pire que tu peux me faire.
0: Je sais, c'est dégueulasse.
1: C'est le pire. J'habite Paris parce que tout s'y passe, et essentiellement quand on travaille dans la culture. Mais ma famille est à Bruxelles, mon chat est à Bruxelles, le studio est à Bruxelles. Oh. Donc je pense que mon cœur est à Bruxelles, mais la vie est à Paris.
0: Fashion Week ou festival?
1: Festival à 100%. Il y a 3 ans, j'aurais pas dit ça.
0: Ouais.
1: Mais là maintenant, festival à 100% parce que j'ai appris à aimer me produire sur scène, et j'ai appris à un peu désaimer les défilés. Donc voilà.
0: Je comprends. Reconversion professionnelle, Pierre Demar, tu deviens DJ ou animateur radio?
1: Animateur radio, 100 fois. Quoique DJ, tu fais plus de thunes, mais animateur radio, ça me plaît davantage. Je chante mieux que je mixe, je parle mieux que je mixe, pardon.
0: Les paparazzi te piègent, Pierre. Tu préfères que sorte une photo de toi très mal habillé ou tout nu?
1: Très mal habillé, j'ai un peu de pudeur quand même.
0: Plutôt famille nombreuse ou adulte only?
1: Ah, c'est dur. En fait, famille nombreuse, mais qui commencerait à 40 ans, ce qui est un peu tard, parce qu'à 40 ans, c'est dur. Pour moi, je sais pas si j'aurai la forme. Non, mais parce que c'est marrant.
0: Bah, t'as pas prévu de mourir.
1: J'ai plusieurs amis qui ont eu des enfants à 39, 40 ans, et qui me disent juste, ah putain, c'est exténuant quand même, tu vois. Et donc, je capte. Moi, j'ai aucune pression. Enfin, je veux dire, je peux le faire à n'importe quel âge, mais il y a ce truc de, c'est fatigant, quoi. Donc, je sais pas. Aujourd'hui, je me projette pas du tout d'avoir des enfants. Peut-être que dans 10 ans, je saurais. Mais si j'en ai, par contre, c'est pas un ou deux, c'est une tribu, tu vois. Ah, j'en veux 10.
0: Oh.
1: Ah ouais.
0: Oh wow.
1: Faire un truc énorme, genre un hôtel,
0: une équipe
1: on s'éclate.
0: Foot.
1: Ah ouais, équipe de foot.
0: J'adore. Rencontre amoureuse.
1: Mm-hmm.
0: En soirée, au travail, sur une appli.
1: En soirée, ce serait l'idéal. Moi, j'en peux plus des applis. Enfin, j'en peux plus de rencontrer des gens qui sont pas dans la vraie vie, quoi. C'est quand même trop. Toutes mes histoires d'amour sont nées sur Inge. Mais c'est drôle. Donc, j'ai vécu des belles histoires d'amour depuis. Enfin, grâce à Inge. Mais j'aimerais tellement te dire que j'ai rencontré telle ou telle personne. Je sais pas, moi, en club
0: ou en soirée.
1: Exactement, dans un parc. Oh, le rêve, quoi.
0: À la maison de la radio.
1: J'adorerais. Et travailler, pourquoi pas. Mais travailler en couple, je l'ai fait. C'est pas facile non plus. Enfin, tu vois, c'est un challenge quand même.
0: Tu préfères te teindre les cheveux en blond ou faire une crise d'acné?
1: Teindre les cheveux en blond 100 fois. J'ai fait les deux en même temps quand j'avais 15 ans. Et j'étais plutôt fier de mes cheveux que de mes boutons.
0: Vivre sans amour ou vivre sans wifi?
1: Ah bah sans wifi, on s'en branle l'internet. On n'en peut plus.
0: On coupe. Et enfin, tu préfères un amoureux pas joli mais gentil ou très beau mais très cruel?
1: Je pense que plutôt gentil. Après, moi, ce que je veux par-dessus tout, c'est d'être drôle. C'était cruel, mais hilarant, ça me va. C'est hilarant et très moche, ça me va aussi. Mais alors, pas drôle, et il peut être aussi charmant, gentil, beau, qu'il veut, ça m'intéresse pas trop.
0: Ok. Et s'il a un petit couteau pour te percer le cœur, comme dans Opinel?
1: Bah, alors ça ne pas refaire chez vous. Dans Opinel, c'est la chanson qui sort le matin, enfin, qui est le single actuel que j'adore. Je dis, voici mon cœur et un Opinel, ne me le rend pas sans l'abîmer, ou bien ne me le rend pas du tout. Et en gros, ça veut dire, si tu romps avec moi, tu t'en vas. Sois un salaud plutôt qu'un saint, parce que si t'es trop gentil, j'aurais beaucoup de mal à t'oublier et à sortir de ma période d'amour, quoi.
0: Voilà. L'amour selon Pierre de Mar, ça se passe avec Opinel.
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0: Mais oui, il est parfaitement bilingue. Pierre Demar.
1: Presque bilingue.
0: Et l'invité de Décibel, son deuxième album, Ave Demar, est disponible. Et il est vrai que les amours contrariés, compliqués, difficiles, ça fait des meilleures chansons que quand tout va bien.
1: Ça fait des très bonnes chansons. C'est la chanson qui respire, je pense, une vérité, qui transpire un truc, une nécessité d'être écrite. Ouais. Mais ceci dit, tu vois, je m'en souviendrai qu'elle est la dernière. Oui. Je trouve que c'est presque l'une des plus belles du disque. Enfin, pour moi, c'est peut-être ma préférée. Je te disais, je pense à vous tout à l'heure, mais c'est parce qu'il vient de sortir, j'aime ouais. toutes. Mais,
0: non, je m'en souviendrai,
1: elle est assez belle. Elle a été écrite dans un moment de
0: plénitude.

0: musique de fin.
1: Ouais, de ouf,
0: l'album.
1: C'est vraiment ça. Si, t'as raison, puis on dirait un peu un chant de moine aussi, mais.
0: Alors, j'ai pas senti le.
1: Pas de moine, mais un truc religieux.
0: Un truc un peu habité.
1: Hyper aérien,
0: un peu cosmique.
1: Hyper aérien, un peu cosmique, je sais pas, je vois de ça, moi, un peu décoriste, un peu de tellier, un peu de farmer, je sais pas, enfin, plein de choses que j'aime. Et justement, à ce moment-là, c'est une histoire d'amour qui était très heureuse tout du long. Et la chanson me plaît. Donc, je me suis aussi rassuré en me disant, tiens, Pierre, tu peux être heureux et écrire une chanson qui reste et qui te plaît.
0: Ben oui, elle s'appelle
1: Faut le savoir.
0: Elle est très belle. Après, quand tu fais des conneries, ça fait des bonnes chansons aussi. Je pense à Mon amour fuck par exemple. C'est

0: Merci, Mimi.
1: C'est une chanson de chanteuse, je trouve.
0: Ah, tu trouves, c'est vrai?
1: Oui.
0: C'est-à-dire
1: oui.
0: que moi, je trouve qu'elle est très agréable à chanter. Il y a un truc où plutôt elle donne envie de chanter.
1: Alors, il y a de ça, mais ce que je veux dire, c'est qu'elle montre aussi une vulnérabilité qu'on ouais. entend rarement chez un homme.
0: Ah oui, ah, d'accord, ok, intéressant.
1: C'est pour ça que je te dis une chanson de chanteuse.
0: Okay,
1: et à la fois une chanson de chanteuse qui serait assez courageuse pour raconter ça.
0: Ouais, ouais, ouais.
1: Parce
0: tout
1: qu'on
0: à
1: aurait
0: fait.
1: Tendance à la juger. Et...
0: C'est vrai, c'est vrai. Bah là, oui, je raconte vraiment le fait d'être un peu trop l'esclave de mon désir, quelquefois, ouais. et de faire les mauvais choix à cause de ça. Ça m'est arrivé, hein, d'entretenir des relations juste parce que sex was good, tu vois. Et après, tu te fais marcher dessus. Alors, c'est idiot. Parce que l'intimité est belle, mais en fait, l'intimité, ça veut rien dire. Enfin, c'est très important, mais ça veut aussi rien dire. Et, mais oui, mais je te dis, moi, dans ce disque, il n'y a pas vraiment de pudeur parce que moi, je ne suis pas un homme très pudique. Enfin, physiquement, oui, mais dans mes émotions. Déjà, sur le premier, je disais, je suis un exhibitionniste, les sentiments. Et il y a ce truc qui est vrai. Ou quand il m'arrive quelque chose un peu moche, un peu traumatisant, moi la première chose que je fais c'est de le raconter partout autour
1: mais
0: de
1: c'est
0: moi.
1: Génial, ça,
0: c'est comme ça
1: t'évite
0: que je le digère. Ouais, j'ai aucune honte de rien. Et c'est
1: super
0: très,
1: parce que la honte
0: agréable.
1: C'est un poison. Donc
0: la
1: c'est formidable.
0: Honte, ça vous mange de l'intérieur, donc il faut surtout pas avoir honte.
1: Et puis alors, est-ce qu'on peut remettre, s'il vous plaît, cet extrait de Mon amour fuck, parce que maintenant qu'on a bien fait le sens, le fond, la forme est très intéressante et ce petit piano sautillant
0: oui.
1: Qui a dû rendre plein de gens jaloux. Ça me fait penser, tu sais, à certains titres même. Elton John.
0: Oui, t'as raison. Mon amour, je oui, c'est vrai, un peu de Mika, d'Elton.
1: Alors, il faut quand même qu'on parle de ça, les musiques de ce disque. T'es allé beaucoup plus loin
0: ouais,
1: que
0: ouais.
1: sur le premier album.
0: Déjà, on a enregistré les musiciens, première chose. Ouais, je suis allé plus loin, Emily. Moi, j'adore produire. C'est ce que je préfère faire sur un disque quand j'aime bien écrire les textes. Mais vraiment, la partie musicale, c'est moi qui programme toutes les batteries. Les musiciens, on les a en studio. Je suis hyper impliqué tout du long. Et là, il était. C'est marrant, j'ai appris un truc déjà. C'est que le moins, le mieux en production, souvent, tu vois, d'avoir une production lisible. Oui. C'est en réécoutant le premier disque de Christine and the Queens. Ou bien R, l'album Talkie Walkie, qui est génial. Avec Cherry Blossom Girl, tout ça, c'est les belles
1: c'est
0: guitares.
1: Beau.
0: C'est hyper beau.
1: Ah, oui.
0: Et en fait, il n'y a pas grand chose. Il y a une guitare, il y a la très très belle voix du chanteur. Et puis, il y a des petites boîtes à rythme. Mais en fait, c'est lisible. Vous écoutez la chanson, puis vous savez ce qui se passe, vous comprenez ce qui se passe. Oui. Et c'est assez agréable. Kanye West, c'est souvent la même chose. Et donc, ça m'a vachement inspiré. Pour le disque, et je me suis aussi permis des moments des respirations musicales où je ne chante pas. Le premier morceau, tu vois, il termine 45 secondes de guitare, batterie, congas, mais je ne chante pas. Et je pense que c'est une belle évolution de ma part, parce qu'avant ça, j'avais peur d'ennuyer les gens. Et là, c'est pas que l'album est chiant, tout du contraire.
1: Non.
0: C'est que je me permets de ne pas chanter partout, de laisser la musique respirer,
1: oui.
0: et puis ça rend le tout plus digeste. Je pense que l'album est beaucoup plus digeste que le premier, j'ai l'impression.
1: En tout cas, il respire, on peut ouais. le dire. Ave de Marc, qui va commencer sa vie sur scène tout bientôt, au mois de novembre. Des concerts donc pour le mois de novembre à Reims, Strasbourg, Grenoble, Lyon, Arc-en-Senant, Metz, Nîmes, Bordeaux et Angoulême. Puis en décembre à Bruxelles, Lille, Liège et Paris, l'Olympia les 8 et 9 décembre. Et puis ensuite en 27, c'est reparti pour un tour à Dijon, Genève, Brest, Rennes, Rouen, La Roche-sur-Yon, Toulouse et Nantes. Et puis on t'espère en festival. Hein.
0: Bien sûr, on sera là en festival.
1: C'est
0: promis, dès mai prochain, on fera, je pense, une trentaine de festivals. J'ai envie d'en faire beaucoup. Ma seule crainte, ce sont les canicules, mais pour le reste, ça va être très cool.
1: Eh bien, après avoir écouté mais ce Ave de Mar, je te dis bravo, Demar.
0: Merci, Emilie, merci beaucoup.
1: Et à la prochaine.
0: Merci infiniment,
1: merci.
0: À la prochaine, c'était une joie. À très vite.

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1: Et c'est l'heure du blind test. On reste en Belgique. Pierre Demar est parti. Mais voici venir Paul et Eric. Bonsoir à tous les deux.
2: Bonsoir Émilie.
3: Bonsoir.
1: Bonsoir Paul. Pour gagner l'album de Pierre Demar et pour jouer avec des chansons belges qui parlent de Belgique. Comme ça, le clou est définitivement et parfaitement enfoncé. Paul, comment ça va? Comment s'est passée la journée?
3: Oh, mais très bien, comment retraiter, vous voyez.
1: Oh, mais on aime beaucoup les petites journées de retraité. Est-ce que, à la retraite, l'envie de grasse mat revient?
3: Oh non, non, moi je me lève toujours... toujours vers les 8h, il n'y a pas de souci.
1: C'est fou ça. Mais non, mais je comprends, hein, parce que moi, même en vacances, quand je me souviens, quand j'étais ado, je dormais jusqu'à 11h30, midi. Et là,
3: moi aussi,
1: ça n'est plus possible. Même quand je peux pas faire de grasse mat. C'est fou.
3: Pour l'anecdote, Émilie.
1: Oui.
3: Vous savez que vous parlez un ancien belge.
1: Ah bon, Paul?
3: Oui, oui, tout à fait.
1: Dans quelle ville?
3: J'étais à Liège.
1: Ah, Liège, formidable. Je connais bien Liège, il y a un super, super festival là-bas qui s'appelle Les Ardentes.
3: Mon épouse m'a fait venir sur Tarbes.
1: Ah ben, je comprends. Par amour, on peut quitter Liège. Je comprends.
3: Voilà.
1: Eric est avec nous aussi. Comment ça va, Eric?
4: Ben, ça va bien, merci.
1: Ça va.
4: Je ne suis pas vraiment à la retraite, par contre.
1: Non, pas encore. Donc, pas de grasse mat non plus?
4: Non, la grasse mat, non.
1: Le réveil
4: avec ici Poitou le matin, mais
1: ça,
4: pour démarrer une journée.
1: C'est la meilleure façon de démarrer la journée, c'est avec votre radio ici, on est bien d'accord. Eric et Paul, je vais vous passer trois chansons belges qui parlent de Belgique. Il faut retrouver le plus rapidement possible le nom de l'interprète de la chanson. Et à la fin, tout le monde gagne l'album de Pierre Demar, parce qu'il n'y a pas de raison. Vous êtes là, vous jouez, donc forcément, vous gagnez. D'accord?
4: D'accord.
3: Pas de souci.
1: Petit point de règlement, je vous demande, s'il vous plaît, Paul et Eric, de bien donner votre prénom avant de proposer la réponse, pour que je sache lequel de vous deux a été le plus rapide. On y va avec première chanson, interprète belge, thème belge, qui chante ça?
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4: Eric.
1: Eric.
4: Angèle.
1: Oui, bravo.

0: Angèle, premier point pour Eric. On reste en Belgique et on cherche l'interprète de cette chanson.
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0: Paul,
2: Eric, hein. Le
3: Stromae, mais je suis pas sûr.
0: Mais c'est complètement lui, bravo.
3: Ah, bon, bon.

0: fit et sans maillot chantait Stromae. Bravo, Paul a un point, Eric aussi. On écoute un troisième Belge, mais quoi qu'il arrive, messieurs, vous avez gagné.
1: Avec
2: Eric,
1: la mer du Nord.
2: Eh bien, Jacques Brel. Hein.
0: Eh bien, oui.
1: Des vagues de l'Italie.
3: Je l'avais aussi, bien sûr.
0: Ah bah,
2: je n'en doute pas.
0: Jacques Brel.
1: Frida la blonde. 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

0: C'est le plat pays chanté par Jacques Brel. Paul l'avait, Eric a juste été un poil plus rapide. De toute façon, vous avez tous les deux gagné l'album de Pierre Demar. Je suis ravie de vous l'envoyer. Et merci d'avoir joué avec nous.
1: Ben merci à vous surtout. Merci Émilie. Merci Paul.
0: Merci.
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0: Ouais, vous revenez quand vous voulez pour jouer avec nous. Le Blind Test, c'est tous les soirs de la semaine, du lundi au vendredi. Et le numéro du standard, vous pouvez le mettre en appel rapide sur votre téléphone, hein, ça marche. 0810 055 056. Alors, il y a un chanteur belge que j'adorais, qui nous a quittés il y a quelques années. Il s'appelait Arnaud. Il avait sorti un album en 2010 qui s'appelait Brussels, qui était la prononciation néerlandophone du nom de la ville de Bruxelles. Et il y a une chanson qui s'appelle Brussels, parce que là, c'est la prononciation anglaise du nom de la ville de Bruxelles. C'est une chanson dans plein de langues différentes où il déclare son amour pour Bruxelles et ses habitants. Une vraie merveille, cette chanson. Rock, mais pas que, il y a un sacré synthé. Brussels, donc, chanté par Arnaud pour célébrer ce beau pays voisin et ami.

0: des moules crues. Il était comme ça, Arnaud. Il nous a quitté en 2022, mais de temps en temps, faites-vous du bien, replongez-vous dans un de ses albums. Franchement, c'est du grand rock et c'est de la grande et belle belgitude.
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0: Alors, l'anniversaire du jour. Bon, c'est l'anniversaire de la naissance de Jerry Lee Lewis. Et là, où est-ce que je me trouve? J'adore la musique de Jerry Lee Lewis. Je n'aime pas trop lire les biographies de Jerry Lee Lewis où je me rends compte que c'était un type absolument atroce, abominable. Il a tout fait. Quand il avait 22 ans, il a épousé sa cousine, la malheureuse, elle avait 13 ans. Mari violent, drogué, alcoolique, soupçonné des meurtres de sa quatrième et de sa cinquième épouse. On est vraiment sur une catastrophe. Mais d'un autre côté, je me dis, une fois qu'il est mort, c'est beaucoup plus facile de séparer l'homme de l'artiste. La nature s'en est chargée, voyez-vous. Donc, j'ai pas tellement de problèmes à partager avec vous une chanson de Jerry Lee Lewis qui était née donc un 29 septembre en 1935 parce que finalement on a beau lui faire de la pub, ça changera pas l'état dans lequel il est maintenant. Et cette chanson, elle est incroyable, elle s'appelle Great Balls of Fire et elle a vraiment changé beaucoup de choses parce qu'elle a rendu le piano aussi rock'n'roll que la guitare.

0: Une chanson qui aura 70 ans l'année prochaine. Elle est sortie en novembre 1957. C'est dingue, hein, parce qu'on n'a pas du tout l'impression d'écouter une vieillerie. Great Balls of Fire. C'était Jerry Lee Lewis. Et c'est terminé pour ce soir, Décibel. Merci à l'équipe de l'émission. Il y avait Julien Demoulet, Antoine Greffin à la technique, Alexandra Sackberg au standard, Iris Guitonnier à la réalisation, Thierry Boffa et Thomas Demol à la délégation musique et à la programmation des invités et au web, Mélodie Chaïb. Ne ratez pas Décibel. Demain soir, on sera avec une Belge. Ouais, double dose cette semaine, Axel Red.
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0: Bonjour à tous, j'espère que vous allez bien. Bienvenue sur Ici, c'est votre nouveau rendez-vous. Ici, on parle bon plan, vie quotidienne, arnaque à éviter, santé. Nous sommes là pour vous rendre service, parce qu'on vous doit bien ça. Et c'est le titre de ce nouveau rendez-vous quotidien depuis la rentrée. Et nous sommes ensemble jusqu'à 13h. Moi, je m'appelle Enora Malagré, et voici la bande qui m'accompagne, ma Aude Razo, madame anti-arnaque. Coucou ma chère Aude.
3: Coucou, coucou tout le
0: Comment
3: monde.
0: Comment allez-vous, chère Aude?
3: Ça va très bien.
0: Valère Coréard et ses bons plans conso. Bonjour Valère.
4: Salut Enora, bonjour à toutes et tous.
0: La forme?
4: Très bien, vous aussi?
0: Oh là, pleine balle, comme disent les jeunes. Et mon amie, ma journaliste préférée, Elsa Wolinski. Bonjour Elsa.
5: Bonjour à tous.
0: Alors aujourd'hui, très gros dossier. Vous allez déjà pouvoir, dès demain, je crois, prendre vos billets de train pour Noël. Alors est-ce que c'est une bonne idée ou pas? Nous sommes là pour répondre à cette éminente question. Et puis laissez-nous des messages vocaux, appelez-nous, c'est gratuit, c'est sur notre WhatsApp 0810 055 056. Nous sommes là pour vous. Vous pouvez aussi nous laisser des messages vocaux comme l'a fait Bruno aujourd'hui.
6: Bonjour la team, ici j'entends parler autour de moi de cashback. Ça m'a l'air un peu compliqué, vous pouvez m'aider?
0: Oui, alors ça, on va vous aider, puis moi aussi, parce que je ne sais même pas ce que c'est.
4: Oui,
0: ça,
4: c'est pas
0: pour
4: mal.
0: Vous, Valère
4: Correa. Oui, non, mais le cashback, c'est pas mal, mais il y a quand même quelques précautions à prendre. Je vais vous expliquer.
0: On y répond dans une trentaine de minutes. 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Et il est midi 6 et je l'ai dit en préambule, demain ouvre la billetterie SNCF pour Noël. Déjà, on est encore fin septembre. Alors, bonne idée ou mauvaise idée de prendre ses billets de train?
4: Ah bah oui, c'est une bonne idée, mais c'est pas forcément le seul moment pour faire de bonnes affaires. Ouais. L'année dernière, pour vous donner une idée, parce que les Françaises et les Français sont des gens intelligents, attention, et bien informés, 1,6 million de billets ont été vendus à l'ouverture des billets de Noël.
0: Ah oui, quand même.
4: Et au top des ventes, on était à 10 TGV remplis par minute.
0: Oh, c'est pour vous dire c'est énorme.
4: Ouais, c'est énorme.
0: Il n'y avait pas Elsa et moi, parce qu'on n'est jamais au courant des bons plans.
5: Non, c'est ça.
4: Donc là, vous mettez dans vos agendas pour demain matin, ou vous mettez un réveil. Si vraiment c'est important pour vous de prendre le train, c'est-à-dire c'est une contrainte pour aller passer vos vacances ou Noël en famille, pour avoir les meilleurs tarifs, il faut se lever tôt, c'est à partir de 6h demain matin.
0: Mais il n'y aura pas, vous savez, comme ces fameuses, on fait des files d'attente pour les concerts, pour les avoir en avance, il n'y aura pas une affluence qui fait que ça va
4: bugger? Je ne sais pas, je pense qu'ils sont bien organisés, mais même si c'est le cas, et ben vous vous mettez dans la file d'attente, ça vaut quand même le coup.
0: D'accord.
4: Je vais vous expliquer pourquoi.
0: Bon, il y a une... Elsa, 6h du mat, on se fait un petit rappel toutes les deux.
5: De toute façon, c'est mon horaire de réveil.
4: Il y a une règle en matière d'achat de billets de train, c'est qu'au plus une rame, et je suis vraiment vieux, un wagon, au plus une rame est vide, au plus les prix sont bas.
0: D'accord.
4: Et donc au plus elle se remplit, au plus la demande est importante sur une rame, un train, un horaire, une date, au plus les prix montent. C'est une tarification dynamique. Donc quand vous arrivez très tôt, les trains sont vides. Et là vous avez notamment les Ouigo, qui sont l'offre discount de la SNCF, mais vous avez aussi... Quand vous êtes équipé d'une carte de réduction, accès aux tarifs réduits, que ce soit la carte Avantage ou d'autres cartes.
3: Odrazo.
7: Oui, gros point de vigilance parce que.
3: J'adore quand elle dit ça.
7: Valère Correa.
3: Pardonnez-moi, mais
4: elle va faire redescendre le
3: stress. Exactement. Et elle va nous parler des petits malins dans un instant, vous allez voir.
7: Oui, alors les petits malins, justement, parlons-en. Parce que les petits malins, effectivement, qui dit ouverture de la billetterie SNCF pour Noël, dit aussi vague d'arnaque. Je vous le dis parce qu'en fait, ça loupe pas tous les ans. Okay. Exactement. À cette date, à partir de cette date, on a toute une vague de mails frauduleux qui se font passer pour la SNCF. Et Valère parlait de la carte avantage. Eh bien, je rebondis là-dessus parce que l'arnaque numéro un, c'est le faux mail SNCF qui vous fait miroiter une carte de réduc à prix cassé. Et là, vous dites, c'est génial. Ouais. Je vais prendre la carte de réduc et ensuite, je vais réserver mes billets pour Noël. Ça va être génial. Je vais payer rien du tout. Donc, ça donne quoi le mail? Donc, il est super bien fait. Hein. C'est vraiment, on a vraiment l'impression que c'est
3: avec
7: un mail
3: l'entête SNCF.
7: Voilà. Ça ressemble vraiment au mail officiel. Donc, ça vous dit quoi? Carte avantage, 2,49€ au lieu de 45€ la carte. Offre valable pendant 48 heures. Et puis, donc, avec cette carte avantage, après toute l'année, vous pouvez voyager à prix cassé. Quand je dis faux mail SNCF, attention, certains me disent des fois, oui, bah, ça va, moi, c'est bon, j'ai l'habitude de faire connaître un vrai mail SNCF d'un faux mail SNCF. Attention, pas du tout. Je vous le dis tout de suite, parce qu'en fait, il est tellement bien fait que moi, j'ai énormément de gens autour de moi. Je peux vous citer des dizaines de gens qui sont proches de moi qui se sont fait avoir.
3: Voilà,
7: qui
3: ont vous cliqué nous flipper,
7: et qui ont pris. Voilà. Donc, c'est pour ça qu'il faut vraiment faire très attention. Donc, qu'est-ce qui doit vous alerter? L'adresse mail. Toujours regarder l'adresse mail qui vous écrit. Est-ce que c'est bien la SNCF? Si l'adresse, elle est bizarre, si c'est du Gmail ou un truc un peu, un Yahoo, un Wanadoo, je sais pas quoi, c'est poubelle. D'accord. C'est pas du tout la SNCF. Qu'est-ce qui doit vous alerter encore? C'est l'offre qui est trop alléchante. Moins 95% sur la carte avantage, honnêtement.
3: Non, c'est pas crédible.
7: C'est pas crédible du tout. Okay. Et deuxième alerte aussi, c'est l'offre qui expire très vite. Vite, attention, vite, il faut absolument. Ça, ce que je vous dis, ça vaut pour plein de choses. Hein. Ça
3: bien
7: vaut
3: sûr.
7: Aussi pour les soldes, ça vaut aussi pour plein de trucs, ce genre d'arnaque.
3: Et ça, je serais tombée dans le panneau, mais comme d'habitude, oui, comme à chaque aussi. Fois. C'est et les soldes, hein, rassurez-vous, il y aura de larges émissions consacrées aux soldes.
7: Et donc, dernier tips, pour voir si effectivement il y a des promos sur les cartes avantages ou autres, vous allez sur le site de la SNCF pour vérifier s'il y a bien des promos en cours. Mmh. Au moins, comme ça, vous êtes sûr de savoir si c'est bon ou si c'est pas bon.
3: Valère.
4: Oui, d'autres astuces pour payer moins cher le train, en fait, hein, et notamment là pour les vacances de fin d'année. Il y a les alertes petit prix. Ça, c'est une fonctionnalité qui est hyper bien. C'est sur le site de la SNCF, donc c'est sncf-connect.com. Vous allez dessus et vous renseignez. Alors, il faut créer un compte, mais enfin, ça prend 3 minutes et c'est gratuit. Vous renseignez un trajet qui vous intéresse, un tarif que vous visez, et quand il y a dans cette tarification dynamique un tarif bas, vous recevez un mail de la SNCF qui vous dit, tiens, l'aller-retour à 39€, il est maintenant, c'est là sur cette date.
3: Un vrai mail, hein, là.
4: mail, une alerte. Et ça, c'est hyper intéressant parce que ça vous permet de savoir sur un trajet qui vous intéresse, si vous êtes un peu flexible sur les dates, qu'il y a un tarif, qu'il y a un prix très bas qui est proposé. Et autre chose, notamment pour demain matin, ce sont les options. Posez gratuitement une option et vous avez une semaine pour réfléchir.
3: Ah, ça, c'est bien.
7: Alors, moi, j'oublie après que j'ai posé une option.
4: Alors, vous recevez un rappel et vous vous mettez de la SNCF.
3: Et sur son petit téléphone,
4: sur
3: on peut se mettre
4: mail,
3: un rappel.
4: Voilà. Et puis, vous mettez un rappel dans votre agenda.
3: Voilà.
4: Et ça, c'est top parce que vous avez une bonne opportunité, mais vous ne savez pas si quelqu'un de votre entourage peut y aller. Vous mettez une option et vous avez une semaine pour réfléchir.
3: Vous l'avez compris, hein, des bons plans, des arnaques à éviter, c'est votre émission. On vous doit bien ça sur ICI. Réagissez. Est-ce que vous allez faire partie de cette vague de malins, justement, qui allait prendre vos billets dès demain matin à 6h? Appelez-nous 0810 055 056. Plus tard, Elsa Wolinski nous parlera aussi de Noël avant l'heure. Oh, allez, un petit goût de paillettes et de Père Noël dans l'émission. Mais pour l'heure, on va écouter Edwin Collins, A Girl Like You. On est ensemble jusqu'à 13h dans votre nouveau rendez-vous quotidien. On vous doit bien ça.

0: Like You sur votre radio ici. On est ensemble jusqu'à 13h.
1: Tous les jours, midi 13h,
0: on vous doit bien ça sur ICI. Et oui, c'est votre nouveau rendez-vous quotidien depuis la rentrée. On est très très heureux d'être tous les midis avec vous, chères auditrices, chers auditeurs. Je voudrais faire un immense coucou aussi aux 44 locales du réseau ICI qui font un travail formidable. Je vais venir vous faire des coucous d'ailleurs, chers camarades, tout au long de l'année. Voilà, j'avais envie de le dire. Nous étions au cœur d'un dossier quand même qui nous intéressait énormément, surtout avec lesquels nous avons l'inscrit, parce qu'on a envie de payer beaucoup moins cher
2: les billets
0: de train pour partir en vacances à Noël.
3: Bah, c'est bien parti là déjà.
0: C'est pas mal. Donc demain, je vais m'inscrire. Enfin, je me réveille à 6h du matin, comme tous les matins avec Elsa, on se réveille.
3: Mais alors,
0: on ne vit pas ensemble, mais quasiment. Et on va se choper des petits trains pas chers. Si vous aussi, vous avez envie de faire ça, écrivez-nous, appelez-nous, 0810-055-056. Valère, petite question, puis-je ?
3: Bien sûr,
0: est-ce que c'est la même chose pour les avions ? Est-ce que c'est aussi intéressant quand on veut prendre l'avion ? Est-ce que ça se passe aussi demain, la Grande Braderie ?
3: Alors, non, c'est pas demain, la Grande Braderie, parce que ça s'ouvre

0: Enfin voilà.
1: Hein, puis bon, de toute façon, chers amis, vaut mieux prendre le train, l'avion. Ça pollue, changeons nos habitudes pour préserver notre belle planète. Aude Raso, bonsoir, ça va?
2: Oui, ça va très bien. Non mais en fait, je me posais la question, c'est une fois qu'on a réservé le trajet, une fois qu'on est là-bas, est-ce qu'il y a des bons plans? C'est parce que je me tourne toujours vers Valère, dès qu'il y a un bon plan, j'ai envie d'avoir un bon plan pour me loger. En fait.
1: Le bon plan encore du jour.
0: J'ai un bon plan ultime.
1: Oh là là.
0: Ultime pour la partie logement. Ça s'appelle l'échange de maison. C'est en train de se démocratiser en France.
3: C'est comme dans le film, là, qu'on adore.
0: Je sais pas, c'est... C'est extraordinaire. Pourquoi? Parce que ça marche aussi pour les locataires, je le précise tout de suite, avec autorisation du proprio. Donc ça, on le met de côté. Et bien sûr, en tant que propriétaire. En gros, vous vous mettez sur une plateforme. Et je pense que vous allez nous expliquer pourquoi dans un instant. Il vaut mieux passer par une plateforme. Oui. Donc vous avez par exemple Home Exchange, Switch Home, par exemple, pour en citer deux. Vous faites comme si vous allez louer votre maison.
1: Oui.
0: Mais en fait, vous allez gagner une monnaie virtuelle en louant votre maison. D'accord? Donc, mettons des guest points, comme pour Home Exchange. Et avec ça, vous irez gratuitement loger dans une maison de vacances d'une personne qui pratique aussi l'échange de maison. Ce qui veut dire que ça peut être en même temps ou en décalé.
1: La personne peut venir aussi chez vous à la place.
0: Oui, mais pas forcément en même temps.
1: Forcément.
0: Ça peut être en décalé.
1: D'accord.
0: Moi, je l'ai fait, par exemple. J'ai donc prêté ma maison.
1: On vous rend pas votre maison, Craspec, tout ça.
0: Et
1: ça ferait peur, moi.
0: Beaucoup moins. Pourquoi? Parce que c'est un peu familial. C'est-à-dire que tout le monde se respecte. On est dans ce deal de l'échange. Donc, on se fait des petits cadeaux. On a des attentions. On s'occupe des chats. On s'occupe du poisson rouge. On fait le jardin.
1: C'est pas mal, ça.
0: On est dans quelque chose de beaucoup plus. Il n'y a pas de monnaie, en fait.
1: D'accord.
0: Donc, il n'y a pas cette logique de service payant. C'est beaucoup plus convivial. Et d'ailleurs, il y a peut-être des auditeurs qui l'ont fait.
1: Alors, si vous l'avez fait, s'il vous plaît, partagez votre expérience avec nous, hein, chers amis. 0810 055 056.
3: Et on peut rencontrer l'amour aussi, sachez-le.
4: Non, mais c'est comme dans le film The Holiday. Regardez Valère The Holiday.
1: Cameron Diaz, Kate Winslet, Jude Law.
3: Oui.
1: Et la personne susnommée dont j'ai oublié le nom, il me pardonnera, de toute façon, il est américain. C'est vachement bien. J'étais très amoureuse de Jude Law. Voilà, ça n'a rien à voir.
2: Ah, pardon, Aude Raso. Je suis très terre à terre, hein. Excusez-moi.
1: Faites bien.
2: Je reviens sur ce que disait effectivement Valère sur les échanges de maisons. Effectivement, il faut passer bien par des plateformes.
1: Plateformes
2: sérieuses. Certifiées.
1: Vous évitez de faire ça particulier à particulier.
2: Exactement.
1: C'est ça.
2: Donc, on a parlé d'Home Exchange, People Like Us, Intervac, Switch Home, etc. En fait, pourquoi je dis ça? Parce que quand vous passez par une plateforme d'échange d'habitation, ça sécurise votre expérience en cas, justement, de problème. Pour devenir un membre vérifié, chaque utilisateur doit fournir justificatif d'identité, justificatif de domicile. Et c'est seulement comme ça qu'on peut entrer en contact avec d'autres personnes. Faites-le parce que, et ça vaut aussi échange de maison, ça vaut pour Booking, ça vaut pour Abritel, ça vaut pour Airbnb. Restez toujours sur les plateformes certifiées. C'est très important parce que s'il y a un problème, s'il y a un problème de paiement, si l'annonce est frauduleuse, vous pouvez vous retourner ensuite.
1: Voilà
2: vous êtes bien resté. Messagerie sécurisée toujours de la plateforme et règlement par la plateforme, même si
1: vous
2: c'est
1: l'aurez
2: un petit peu
1: dans le baba. Pardonnez cette expression un peu familière. Alors, des bons plans, décidément, ce matin, c'est la foire, c'est merveilleux. On prend son petit billet de train demain matin à partir de 6h. Ça coûtera moins cher, on échange les maisons. Valère vous donnera encore d'autres bons plans. On va accueillir Amandine qui nous écoute via ICI La Rochelle, que j'embrasse, qui a une conciergerie sur l'île de Ré. Pas mal ça. Bonjour Amandine.
5: Bonjour, bonjour Nora, bonjour toute l'équipe.
1: Bonjour. Comment allez-vous chère Amandine?
5: Ça va très bien.
1: Alors, vous avez une conciergerie sur l'île de Ré, c'est pas mal ça, dites-nous tout.
5: Oui. Oui, oui, j'ai une petite conciergerie sur l'île de Ré et ça fait maintenant pas mal de temps. C'est vrai qu'on loue. Moi-même, j'ai des biens en location, donc je loue. Donc voilà, je voulais vous transmettre un petit peu le petit bon plan d'expérience depuis plus de 20 ans.
1: Ouais.
5: Et ça vient un petit peu croiser ce que vous dites. Alors, le petit bon plan, c'est qu'effectivement, comme j'entendais Aude, qui est toujours très vigilante, merci à elle pour nous donner tous ces petits bons plans.
2: Ça me fait plaisir, merci.
5: Oui. Ah bah oui. Donc c'est vrai que c'est très important de rester vigilant sur l'existence toujours de la location que l'on prend. Mais c'est vrai que les plateformes, le problème que l'on a avec les plateformes, c'est que elles prennent une commission qui est très très importante. Et du coup, d'un point de vue budget, c'est 15 à 20% de commission. Donc effectivement, ça grève clairement le budget.
1: Alors du coup, c'est quoi votre bon plan?
5: Moi, le bon plan, c'est de rester entre particuliers. Vous avez des sites qui sont spécialisés pour ça, qui sont reconnus. Et vous avez aussi les offices du tourisme qui sont de très, très bons relais. Effectivement, il faut savoir que les propriétaires doivent être enregistrés. Ils doivent aussi avoir un numéro de SIRET, etc. Ils doivent être enregistrés sur certaines. Alors, chez nous, c'est effectivement le cas. On doit avoir un numéro d'enregistrement sur l'île de Ré. Et donc, vous pouvez toujours comparer.

0: aller chercher sur Internet aussi pour
1: bien dire sûr, bien sûr, ouais. Amandine. Valère va vous répondre.
2: Oui, Amandine, merci beaucoup pour ce témoignage très intéressant. Alors, une vigilance quand même, c'est la question des assurances et du contrat. Quand on passe en direct, pourquoi pas? Mais attention à avoir une assurance qui est bien pensée, qui est bien adaptée à cette situation. Parce que quand vous passez par une plateforme, vous avez des assurances et des services qui sont quand même là. Et puis le contrat, ne le faites pas avec ChatGPT vite fait. Faites un contrat vraiment sérieux. Voilà. Merci, attention à la caution, préciser, à tous ces aspects-là, parce que sinon ça peut être un peu le revers de la médaille.
1: Merci Amandine pour ce très bon plan aussi. On vous souhaite une très belle après-midi. Merci beaucoup Valère. On va continuer de dérouler les bons plans, hein, chers amis, jusqu'à 13h. Elsa Wolinski tout à l'heure nous parlera un petit peu de Noël avant l'heure. Apparemment ça commence déjà. J'adore, ça me fait toujours rire. Et puis pour l'heure, on va s'écouter un peu de Boulevard Désert. Ça va faire du bien. Ça, c'est pas si facile sur votre radio ici. 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

0: C'est pas si facile, boulevard désert, sur votre radio, ici, dans On vous doit bien ça.
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0: Et il est midi 26, on est en direct dans votre nouveau rendez-vous quotidien, on est ensemble jusqu'à 13h, avec Valère Coréard, Aude Razo et Elsa Wolinski. On vous distille des bons plans pour payer moins cher les trains pour vos vacances de Noël, si vous avez la chance d'en avoir, des bons plans logement aussi, on a parlé échange de maison. Vous êtes très nombreuses et très nombreux à réagir au 0810 055 056, vous avez aussi beaucoup de questions, c'est le cas de Daniel, bienvenue Daniel, qui nous appelle via Ici Occitanie. Coucou les amis. Bonjour Daniel.
3: Bonjour Nora et toute l'équipe. J'adore votre émission.
0: Oh, merci.
3: J'attends midi tous les jours pour l'écouter. Et j'adore tous ces conseils.
0: Oh là là, moi, je vous adore, Daniel, en plus, avec votre accent chantant. Oh là là, quelle merveille. Oui. C'est un bonheur. Alors, ma chère Daniel, c'est votre émission. Vous aviez une petite question, me semble-t-il.
3: Oui. Alors, mon fils, il prend le train deux fois par semaine. Est-ce que ça vaut le coup de prendre la carte Avantage ?
4: Oui, ça vaut le coup parce que il le prend régulièrement. Après, vérifiez quand même qu'il y a suffisamment de trains éligibles à la carte Avantage sur les trajets et les jours. Parce que le problème de la carte Avantage, c'est que ça s'applique pas sur tout le temps. Donc, c'est ce point qu'il faut vérifier. Je crois qu'après, il y a aussi une carte, il faudrait que je vérifie, mais sur les voyageurs très réguliers. Je me demande si elle s'appelle pas Fréquence ou un truc comme ça.
0: Ah,
4: donc,
0: oui.
4: À vérifier quand même. Vous avez sur le site de la SNCF toutes les cartes. Mais à mon avis, la carte Avantage, quand on le prend aussi si souvent, oui, c'est un bon plan.
0: Voilà, ma Danielle, ça vous va ?
3: Très bien.
0: On vous fait un gros bisou, Danielle. C'est un peu familier, mais j'ai envie de vous embrasser.
3: Et Noa, je peux vous poser une question ?
0: Bien sûr.
3: Alors, je n'arrive pas à m'inscrire sur le site, ça ne me prend pas.
0: Ah bon, sur ici.fr ?
5: Pour le jeu ?
3: Oui.
0: Pour le jeu. Alors, vous allez parler avec notre chère et tendre Sadika au standard. Elle va vous décrire exactement la marche à suivre. Parce que normalement, il y a une page dédiée qui est au fond du site, là, tout en bas. Mais elle va vous réexpliquer. Voilà. On vous fait un gros bisou, Daniel. On va lire aussi une petite question très rapidement, Aude Razo.
5: Oui, c'est Claude qui avait commandé pour ses deux enfants deux billets Metz-Paris en Ouigo.
0: Ouais.
5: Il nous a laissé un message, il m'a dit « Le Ouigo a été annulé, j'ai dû repayer deux nouveaux billets, 144 euros. Est-ce que la SNCF, Valère, était en droit de m'imposer de racheter un nouveau billet ?»
4: Il y a sans doute un décalage entre le remboursement du premier billet et l'achat du deuxième. La vraie question, c'est si le deuxième a coûté plus cher que le premier, il faut faire une réclamation.
0: Ok, merci beaucoup Valère.

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2: Midi 32 sur votre radio, ICI, bienvenue dans votre nouveau rendez-vous quotidien. On vous doit bien ça, c'est son titre. Je m'appelle Enora Malagré, je suis avec Aude Razo, Valère Coréard et Elsa Wolinski. On vous a parlé bon plan vacances. Si vous avez des questions à nous poser, 0810 055 056, c'est votre antenne. Vous êtes ici chez vous, on est ensemble jusqu'à 13h, un peu plus tard, dans un court instant d'ailleurs même. Aude et Valère nous parleront rappel de voiture, mais pour l'heure, c'est Bruno qui nous a laissé un message sur notre boîte vocale.
3: Bonjour la team ICI, je suis Bruno de Talence à côté de Bordeaux et j'entends parler autour de moi de cashback permettant de récupérer de l'argent sur les achats. Ça m'a l'air un peu compliqué, vous pouvez m'aider ? Merci.
2: Cashback, pardon, je ne sais pas du tout ce que c'est.
4: Moi non plus, je ne sais pas ce que c'est.
5: Le cashback, c'est des programmes de fidélisation ou d'achat qui vous permettent de récupérer un petit peu d'argent, une petite somme à chaque fois que vous achetez chez des enseignes partenaires. Donc ça peut prendre la forme d'une application notamment ou d'une petite extension sur votre navigateur
4: SNCF,
5: internet.
4: Ah mais sur SNCF d'ailleurs, on nous demande ça parfois
5: Oui, parce que vous avez peut-être une application installée. Mmh. Alors, en gros, vous achetez un billet SNCF 100 euros, mmh, et puis vous avez 3% de cashback dessus. Ça veut dire que sur les 100 euros, vous allez récupérer 3 euros. Mmh. Ça va rentrer dans une cagnotte. Et dès que vous atteignez les 20 euros, ça va sur votre compte bancaire.
2: Okay.
5: Ça, c'est pas mal. Moi, je vous conseille de le faire. Souvent, c'est connecté aussi avec votre compte en banque, en fonction des écritures et de là où vous faites vos achats. Et vous récupérez comme ça un petit peu de sous. Mais, il y a un mais, bien sûr, c'est qu'on vous sollicite beaucoup sur des promotions, sur du cashback supplémentaire. Donc je trouve que ça pousse un peu à la surconsommation.
2: À la conso, ouais.
5: Voilà. Et le problème, c'est que pour cumuler 20 euros, il faut quand même faire pas mal d'achats ou être hyper vigilant. Et puis à la fin, on vous propose tellement que vous risquez de tomber dans le piège d'acheter quelque chose dont vous n'aviez pas vraiment
2: besoin.
5: Donc si vous le faites, vous le mettez en sourdine, vous le laissez filer. Et quand c'est prêt, eh ben vous récupérez vos 20 euros. J'en profite d'ailleurs sur ce type de système. Vous avez aussi l'arrondi épargne. Ça, je trouve ça pas mal. Chaque fois que vous achetez, mettons, que c'est pas un chiffre rond, en dessous, mettons, de 2 euros, 3 euros, eh ben le petit surplus, vous le placez sur un compte en banque. Vous faites vous-même vos petits arrondis.
2: J'aurais dû épouser Valère Coréa.
4: J'allais dire, non, en fait.
5: Et vous faites vos économies. Voilà.
4: Et puis,
5: je rajoute encore une couche. Vous pouvez même le placer.
2: Il est inarrêtable.
5: Sur des placements, alors certes risqués, mais qui peuvent aussi être intéressant. Bon, voilà, on
2: c'est
5: en reparlera.
2: Incroyable. Et en parlant d'argent, tout au long de l'année, je booste votre pouvoir d'achat. C'est 200 euros à dépenser dans une grande enseigne. Et c'est Nathalie qui s'est inscrite sur le site ici.fr. Bonjour Nathalie.
6: Bonjour Enora.
2: Oh là là, cette petite...
6: Là, j'en reviens pas.
2: Ah bon?
6: Mais carrément pas.
2: Ouais, je vous écoute.
6: Ouais.
2: Vous habitez Aisanville, donc vous écoutez via ICI Paris Île-de-France. Vous êtes fonctionnaire, vous avez deux grands garçons et un petit enfant.
6: Oui.
2: Et c'est gagné, là.
6: Bravo. Mais c'est dingue.
2: Bah ouais.
6: Ah non, mais je réalise pas. Hein, c'est incroyable.
2: Vous
6: incroyable.
2: Le méritez, Nathalie. C'est votre émission, c'est votre rendez-vous. Voilà, ça va vous aider un tout petit peu. On est là pour ça et on vous doit bien ça. Merci Nathalie, on vous embrasse très très fort. On va s'écouter un petit Nino Ferrer, La maison près de la fontaine. On est ensemble jusqu'à 13h, midi 36.

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1: Nino Ferrer, la maison près de la fontaine, sur votre radio. Ici, on est ensemble jusqu'à 13h. 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
1: Oui, c'est vrai, on vous doit bien ça. C'est votre émission, votre rendez-vous. Vous avez des questions, on a les réponses. 0810 055 056, c'est votre numéro. C'est gratuit, évidemment, c'est un WhatsApp. Il est midi 39. Et on va parler avec Valère Coréard et Aude Razeau du rappel de voiture. Alors, je ne suis pas motorisée, je ne sais pas ce que c'est.
3: Alors, Aude Razeau. Déjà, pourquoi j'en parle? Parce que Volkswagen vient d'annoncer qu'elle rappelait plus de 2 millions de voitures dans le monde et que Audi, filiale de Volkswagen, rappelle près de 700 000 voitures pour un risque de corrosion du système de direction. Donc on rappelle la voiture, en fait, il faut l'emmener au garage, il faut l'emmener chez le concessionnaire pour faire une réparation, pour checker, voilà. Donc évidemment, ça concerne des modèles bien précis. Donc là, si on parle de Volkswagen Audi, c'est les Golf, les Tiguan, les Touran, les Caddy, les Q3 pour Audi, par exemple. Attention, c'est pas toutes, ça dépend aussi de la date à laquelle elles ont été fabriquées. On parle en fait d'un souci dans la fabrication.
1: Si vous êtes concerné, 0810 055 056, appelez-nous.
3: Alors, évidemment, vous dites, j'ai pas de Volkswagen, j'en ai rien à faire. Non, attention. En fait, je vous donne un petit chiffre. Sur le site Rappel Conso, depuis janvier, déjà, il y a eu plus de 200 campagnes de rappel de véhicules recensées. Mmh. C'est énorme. En fait, il y a celles qui font beaucoup de bruit, comme celle de Volkswagen la semaine dernière. Ouais. Puis il y en a d'autres qui se font un peu à bas bruit. Alors, ça peut être pour plein de choses. Ça peut être une batterie qui surchauffe. Ça peut être une fuite de carburant dans le moteur. Ça peut être une défaillance logicielle. Ça peut être un module qui est défectueux. Que sais-je? Bon. Il y a eu quand même beaucoup de grosses campagnes de rappel ces dernières années. Vous vous souvenez des airbags Takata, extrêmement dangereux, airbags défectueux. Il y a eu aussi les moteurs PureTech. Les marques les plus rappelées, on a Stellantis, on a Volkswagen. C'est pas mal de vérifier, en fait, si on est concerné ou pas. Et ça, c'est vraiment très important, se dire, on peut de temps en temps aller faire un petit tour, voir s'il n'y a pas un petit souci sur ma voiture.
4: Oui, d'ailleurs, à ce propos, il y a une procédure très simple pour vérifier si vous êtes concerné par un rappel, parce que parfois, ça peut avoir des conséquences dramatiques. Il faut vraiment écouter ces rappels. C'est, en fait, vous allez sur le site du constructeur de votre voiture, donc, je ne sais pas, c'est Audi ou Volkswagen qu'on vient de citer, ou n'importe qui. Et là, vous avez normalement une rubrique rappel sur leur site.
1: D'accord.
4: Vous y entrez ce qu'on appelle le VIN de votre voiture pour savoir si vous êtes concerné par ce rappel. En fait, le VIN, c'est le numéro d'identification unique du véhicule. C'est 17 caractères et il est généralement gravé sur le véhicule et surtout, il est indiqué à la case E de la carte grise.
1: D'accord.
4: Donc, vous prenez votre carte grise, case E, c'est le VIN. Vous allez sur le site de la marque de votre voiture et vous vérifiez si ça fait l'objet d'un rappel. Parce que Aude ne l'a pas encore dit, mais dans certains cas, il y a des conséquences dramatiques de ne pas suivre un rappel.
3: Je précise qu'on est prévenu, évidemment, si la voiture fait l'objet d'un rappel, mais on est prévenu à condition quand même que l'adresse sur la carte grise soit à jour.
4: Exactement.
3: Est-ce que vous avez bien mis à jour, lors du dernier déménagement, vous avez bien prévenu que vous aviez déménagé? Parce que du coup, on va essayer de vous contacter via l'adresse qui est écrite sur votre carte grise. Donc ça, très important aussi, avoir bien son adresse mise à jour sur la carte grise. Sur, effectivement, les différentes sortes de rappels, la plupart du temps, c'est le plus classique, c'est un rappel de sécurité, vous prenez rendez-vous avec le concessionnaire, le garage, pour faire la réparation. Et puis, vous avez le stop drive. Stop drive, ça, c'est un mot qu'on a beaucoup entendu quand il y a eu notamment l'affaire des airbags Takata, extrêmement dangereux. En fait, ça veut dire qu'on vous demande de ne plus conduire.
1: D'arrêter
3: immédiatement. Vous contactez le constructeur pour organiser la prise en charge. C'est vraiment pas du tout à prendre à la légère. Il y a un automobiliste qui est mort à Annemasse en début d'année. Il avait une C3. Sa voiture faisait l'objet d'un stop drive à cause de son airbag de marque Takata. Mmh. Il avait reçu une lettre recommandée pour le prévenir. Il avait été prévenu aussi lors du contrôle technique. Il ne faut pas prendre à la légère tous ces avertissements. Et donc, j'en profite parce qu'il y a ce rappel Volkswagen, mais évidemment, ça peut être à n'importe quel moment. Donc, bien être attentif si vous êtes concerné ou pas.
1: Et si vous avez des questions sur le rappel de votre voiture, ça se passe au 0810 055 056. Pour l'heure, on va écouter un Amerloc, Weezer, Iceland. Oh là là, Island in the Sun. Je suis désolée, je suis bretonne, je n'ai pas l'accent anglais. Que voulez-vous, chers amis? Tout de suite.

0: Weezer, Island in the Sun sur votre radio. Ici, on est ensemble jusqu'à 13h.
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0: On vous doit bien ça. Midi 46 en plein cœur de votre nouveau rendez-vous quotidien, enfin en plein cœur, il nous reste malheureusement un petit quart d'heure, ça passe à une vitesse folle cette histoire, tellement on est bien ensemble. Vous avez énormément réagi au 0810 055 056, notamment sur les bons plans vacances. Nous avons tout de suite Anne-Marie que nous allons prendre à l'antenne. Bonjour chère Anne-Marie.
2: Bonjour l'équipe d'ici.
0: Bonjour. D'où vous nous appelez Anne-Marie?
2: Du Mans, dans la Sarthe.
0: Du Mans, eh bien, on embrasse tous les habitants de la Sarthe. Alors, vous aviez une question à nous poser, on vous écoute.
2: Oui, j'aurais voulu savoir si, lorsqu'on prend des billets pour la SNCF, il était préférable de prendre deux allées ou de prendre systématiquement un aller et un retour.
0: Oh, quelle bonne question, chère Anne-Marie, merci beaucoup de l'avoir posée.
3: Bon, quand on regarde, en vérité, il faut comparer les deux. En général, l'aller-retour est optimisé. Je vous conseille aussi de vérifier les conditions des billets, parce que dans un aller-retour, c'est un package. Quand vous faites deux allées, ça peut un petit peu changer. Mais vous avez raison, c'est une bonne idée. Moi, je l'ai jamais fait, mais pourquoi pas tester les deux allées. Peut-être qu'avec la tarification dynamique, ça peut vous ouvrir une petite réduction. Ça prend un tout petit peu plus de temps, mais c'est pas mal.
0: Merci, malin. Valère Coréard. Elsa Wolinski, il y a aussi un bon plan. C'est où aller au fond en vacances?
4: Mais hors des sentiers battus. Vous avez les régions les moins visitées, effectivement, de France. Vous avez la Creuse, le Morvan, la Loire, le Pays de Bray, l'Alsace du Nord. Allez-y. N'ayez pas peur.
0: On a tellement un beau pays. Et je vous recommande d'ailleurs le guide du routard spécial hors sentier battu. Il y a toute une liste de nos territoires français, comme l'a dit Elsa, qui sont moins visités, qui sont absolument magnifiques, mirifiques, Audrazo. Nous avons un auditeur, place aux auditeurs, Jean-François, qui nous appelle d'ici pays d'Auvergne d'ailleurs. Oh là là, l'Auvergne, qu'est-ce que c'est beau aussi, qu'est-ce qu'on y mange bien, mon Dieu, j'ai faim. Jean-François, bonjour.
5: Oui, bonjour.
0: Comment allez-vous?
5: Très bien.
0: C'est parfait, on vous écoute, cher Jean-François, c'est votre antenne.
5: C'est pour faire part d'une expérience.
0: Oui.
5: J'ai écouté tout à l'heure qu'il fallait absolument réserver par les plateformes. Et il nous arrivait une petite mésaventure aux États-Unis en 2017.
0: Mm-hmm.
5: C'est-à-dire que nous avions prévu d'aller voir l'éclipse totale de soleil aux États-Unis.
0: Mmh.
5: Ouais. Et nous sommes arrivés le soir à l'hôtel et nous avions réservé je peux le citer.
0: Oui, bien sûr, allez-y.
5: Booking. Et disons l'établissement n'avait pas notre réservation.
0: Ah.
5: C'est-à-dire qu'on avait réservé pour $125 à l'époque deux chambres. Et bizarrement, il leur restait deux chambres, mais par contre à $450 la chambre.
6: Oh là là. Et vous avez pu vous retourner, Jean-François? Comment vous avez fait? Est-ce que Booking vous a remboursé?
5: Eh ben, c'est justement ce que je veux dire, c'est que Booking nous a dit prenez-les. De toute façon, il y avait rien de réservable à 100 km à la ronde. Donc ils nous ont dit réservez-les et on vous rembourse.
6: Donc voilà, d'où l'importance effectivement dont parlait Jean-François de passer par les plateformes de location, parce que ça sécurise en cas de problème. Là, Jean-François, merci, parce que du coup on a un très bon exemple. J'en profite, puisqu'on parle à nouveau d'arnaque et de Booking. Vous avez peut-être entendu parler cet été, il y a eu une vague énorme d'arnaque liée à Booking.
0: Attention, je précise, c'est pas spécialement.
6: En fait, vous réserviez, alors il n'y a pas de raison qu'il ait passé à Noël, elle a tout ça, il y a eu cet été, il n'y a pas de raison qu'il ait passé à Noël. Vous réservez sur Booking un hôtel et dans la foulée, vous recevez un WhatsApp avec votre nom, la date de réservation, le nom de votre hôtel, etc.
0: Mmh.
6: On vous demande de régler le plus rapidement possible. Là-dessus, énorme vigilance. Il y a une auditrice, Morgane, qui m'avait envoyé tout le détail des messages WhatsApp qu'elle avait reçus. C'était hyper bien fait. En fait, globalement, c'est l'hôtel qui s'est fait pirater. Il a récupéré les noms des clients, les dates de réservation, et après, leur téléphone, et il leur écrit directement pour leur dire, allez, payez maintenant. Sauf qu'en fait, vous ne payez pas l'hôtel, vous payez l'escroc, tout simplement. Donc, attention à ces messages WhatsApp qui arrivent dans la foulée d'une réservation.
0: Merci, cher Audrazo. Merci aussi à notre auditeur Jean-François. 0810 055 056, c'est votre antenne. Vous avez des questions, ça tombe bien. On a les réponses. À tout de suite sur votre radio ici. We'll be right back.
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0: 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Midi 52 sur votre radio Ici. Pardonnez-moi, je ricane parce qu'Elsa Wolanski vous a préparé une chronique.
4: J'essaye.
0: Il faudrait mettre la photo sur le site ici.fr. Elle vit tellement ses chroniques qu'elle a un accessoire.
4: Exactement.
0: Elle a un déguisement. Parce que vous allez nous parler de Noël.
4: Imaginez à Noël que ça va vraiment être...
0: Mon Dieu. Elle va venir déguisée en reine dans le studio. Ça va être divin.
6: Elle a un petit paquet cadeau sur la tête.
0: Voilà, exactement. En serre-tête, c'est sublime.
4: Alors, si je vous fais écouter ça... C'est à quoi ?
0: Noël !
4: Évidemment, le sapin, les guirlandes, les cadeaux, Maria Carré décongelée,
0: oh là là.
4: Et les téléfilms où une femme surmenée quitte New York, retourne dans son village natal, qu'elle a,
0: oui.
4: Et dans une maison qu'elle a sûrement échangée d'ailleurs,
0: oui.
4: Et tombe amoureuse d'un menuisier qui fabrique des jouets en bois. Mon rêve, je vous assure. Il y a quelques années encore, les téléfilms de Noël commençaient au début du mois de décembre. Aujourd'hui, ils débarquent dès la mi-octobre. Noël, sauf qu'il y a quand même un petit problème. On est en septembre, on n'est même pas encore en octobre. On est bien d'accord, parce que visiblement, il y a comme une amnésie temporelle. Je ne parle pas du climat, je parle de l'amnésie temporelle. Alors, je parle de Noël. Effectivement, Noël est déjà là. Chez Action, Emma, partout, les décorations ont débarqué dès le début du mois de septembre. À Lille, une boutique entièrement consacrée à Noël a ouvert les portes le 11 septembre. Chez Ikea, les collections de Noël sont arrivées le 25, soit à plus de 100 jours du réveillon. Plus de 100 jours quand même. On n'a même pas fait Halloween qu'on est déjà en train de fêter Noël, les amis. On n'a pas encore creusé une citrouille qu'on nous vend déjà des boules pour le sapin. D'ailleurs, dans certains magasins, les deux cohabitent. Les citrouilles, les fantômes, les squelettes et juste à côté, les reines, les lupins et le Père Noël. On est dans une espèce de grand embouteillage de fête. Alors attention, attention. Moi, j'adore Noël. Vraiment.
0: Ça se voit.
4: Je fais partie de la team qui installe son sapin très tôt et qui le garde jusqu'au mois de mai. Voire plus. À ce stade-là, d'ailleurs, ce n'est plus un sapin de Noël, c'est comme un membre de la famille, je vous assure. Donc, je ne vais certainement pas me plaindre qu'on me propose des guirlandes. Mais septembre, quand même. Alors, à ce rythme-là, l'année prochaine, on achètera nos boules de Noël avec notre crème solaire, évidemment. Alors, pourquoi Noël arrive-t-il toujours un peu plus tôt ? Maintenant, chaque année. D'abord, parce que les enseignes se livrent une véritable course de vitesse. Il faut être la première à installer Noël pour être la première à nous donner envie de l'acheter. Ensuite, parce que toutes ces décorations sont déjà là. Elles ont été commandées parfois un an à l'avance, fabriquées malheureusement notamment en Chine, transportées par bateau et livrées dans les entrepôts à la fin de l'été. Et stocker, ça coûte cher. Donc plutôt que garder des milliers de cartons de guirlandes, ils n'ont pas vos bons plans, Valère, et de rennes pendant deux mois, autant les mettre tout de suite en rayon.
0: D'accord.
4: Et puis, il y a le Black Friday. Évidemment, je ne l'ai pas très bien dit. Le Black
0: on est de la même équipe. Friday.
4: À l'origine, c'est un vendredi de promotion à la fin du mois de novembre. Aujourd'hui, il s'étale pratiquement sur tout le mois et c'est devenu l'un des grands moments où on achète ses cadeaux de Noël. Résultat, les achats commencent plus tôt aussi parce qu'on a peur que les produits les moins chers soient dévalisés. Et puis, évidemment, quand le budget est serré, acheter les cadeaux en septembre, octobre, novembre permet d'étaler effectivement les dépenses au lieu de tout payer en décembre. Et puis, il y a une dernière explication. Cécile Desonnet, qui est directrice d'études chez Futurible, un centre de réflexion sur les évolutions de nos sociétés, et aussi autrice de La Société des Besoins, parue chez Gallimard en 2025, explique qu'on vit dans une époque, et on le sait, très anxiogène, où effectivement les bonnes nouvelles et les occasions de se faire plaisir semblent parfois de plus en plus rares. Alors, on peut se dire quand même que commencer Noël plus tôt, et surtout le faire durer plus longtemps, ce serait aussi une manière de se rassurer. Et là, je comprends beaucoup mieux. Parce qu'au fond, quand on achète Noël en septembre, peut-être qu'on n'achète pas seulement des boules et des guirlandes, on achète aussi un peu d'enfance, un peu de douceur, un peu de lumière, la promesse qu'il va se passer quelque chose de joyeux. Et peut-être que c'est aussi pour ça que les téléfilms de Noël fonctionnent si bien. On connaît l'histoire, on connaît même la fin. Au bout de 4 minutes, on sait déjà qui va tomber amoureux de qui. Alors oui, Noël en septembre, c'est beaucoup trop tôt, octobre aussi, mais finalement, si on a tellement envie d'allumer les guirlandes avant l'heure, c'est peut-être simplement parce qu'on trouve qu'il fait un peu trop sombre
0: dehors.
7: Oh là là.
0: Voilà. Merci Elsa Wolinski. Merci infiniment.
6: J'ai une confession, j'adore les téléfilms de Noël.
0: Oh là là.
6: Effectivement, on connaît tout dès la première seconde, on a tout compris, mais je trouve ça très réconfortant.
7: Je vois Valère Correard qui pique du nez.
3: Non, parce qu'elle a donné des bons plans. Elle a donné des bons plans budget en disant qu'il fallait étaler tout ça. Je vois qu'elle vient sur mon périmètre.
0: Je viens un petit peu, je me grignote petit à petit. Merci infiniment Elsa Wolinski. On parle de Noël avant l'heure. C'est un petit peu le cas sur l'antenne d'ici. 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Profitez-en, parce que la semaine prochaine, ça sera qu'une seule fois dans l'émission. Nous allons accueillir notre gagnante, je crois qu'elle s'appelle Anne. Bonjour Anne.
8: Bonjour.
0: Oh, quelle voix enchanteresse et pleine de pêche. Vous nous appelez d'où, Anne?
8: Des Landes.
0: D'accord, très bien. Eh bien, on embrasse tous les Landais et les Landaises. Quelle belle région. Et sachez-le, chère Anne, c'est gagné.
7: Bravo.
0: Bah oui.
8: Je suis trop contente. Je suis contente de vous avoir au téléphone aussi.
0: Mais moi aussi, je suis contente.
8: Vous regardez dans le magazine de la santé et tout, c'est trop bien.
0: Merci.
8: Je suis trop contente, en fait.
0: C'est
8: vous
0: très gentil.
8: Vous m'avez appelé tout à l'heure, j'étais à l'espace-jeu avec les petites. Et là, elles sont en couche, elles attendent d'aller se coucher.
0: Eh bien, écoutez, on booste votre pouvoir d'achat. C'est ça qui est merveilleux dans cette émission. Je vous embrasse très très fort, Anne. Prenez soin de vous. J'embrasse du coup mes chers collègues du magazine de la santé. J'ai ramené mon Valère Coréard d'ailleurs dans l'aventure. C'est tous les jours entre 15h et 16h, voilà, sur France 2. Parce qu'on aime beaucoup France Télévisions, vous le savez. Demain, figurez-vous, on va parler des maisons fissurées, chers amis. Émission très importante. Si vous avez malheureusement votre maison qui a été fissurée, notamment à cause de la sécheresse, appelez-nous 0810 055 056. Gros dossier, on reçoit même une spécialiste, chère Aude Razo, pour parler précisément de ce sujet. Merci ma Céline pour la réalisation de cette merveilleuse émission. Merci Julien à la technique, Sadika au standard, Gwenel à la préparation. Merci à ma merveilleuse équipe, Elsa, Valère, Aude Razo, pardon. Quant à moi, je vous dis à demain.

0: Ici dès 5h avec Julie Pietri, Ève, lève-toi de bonne heure à 4h58 sur Ici. Soyez les bienvenus ce mardi matin 5 octobre, on fête les Bruno aujourd'hui. Bonne fête à tous les Bruno qui se réveillent avec nous.
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0: Bonjour Cyril.
3: Bonjour Louis, bonjour à tous. Bonjour à tous, bonjour à toutes et à tous. Ça commence bien.
0: Mais ça commence très bien, vous en faites pas. Ce matin ici, vous révèle les résultats d'une enquête qui concerne directement nos assiettes. Retrouve-t-on des PFAS, ces polluants éternels, dans les œufs que nous mangeons, Cyril?
3: Eh bien oui, sur 91 œufs analysés partout en France, près de 60% contiennent des PFAS et 1 sur 4 dépasse même les seuils réglementaires.
0: On va en parler bien sûr avec vous dans le tour de l'actualité dans quelques secondes et tout au long de cette journée entièrement dédiée à ça sur nos émissions avec cette investigation entre Radio France et nous tout au long de la journée. Ici, dès 5h, c'est toute une équipe bien entendu avec Sarah, la rédaction en chef aujourd'hui, Iki à la réalisation de l'émission et Saveria qui vous accueille au standard.
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0: Mardi 6 octobre, excellent réveil, il est 5h. C'est parti pour le tour de l'actu avec vous, Cyril Ardo-Redon. Qu'est-ce qu'il y a vraiment dans nos œufs?
3: Plus de la moitié des œufs que nous consommons contiennent des PFAS, des polluants éternels. Pire encore, un quart dépasse les seuils réglementaires. C'est le résultat édifiant d'une étude du réseau ICI et de la cellule investigation de Radio France que l'on vous dévoile ce matin. Il s'agit pourtant d'un aliment que nous adorons, pas cher et plein de qualités nutritionnelles. Mais donc, Flavien Groyer, leur consommation peut s'avérer dangereuse.
4: Oui, si les seuils réglementaires qui s'appliquent en France sont franchis et que vous en mangez très souvent, il y a un vrai risque pour la santé. Ces polluants sont néfastes pour le système immunitaire et peuvent provoquer des cancers et des maladies cardiovasculaires. Il faut donc éviter de consommer ces œufs avec des taux élevés de PFAS. Pour nous aider à y voir plus clair, une autorité européenne a publié plusieurs recommandations en 2020. Un enfant de 20 kg ne devrait pas consommer par semaine plus d'un œuf contenant la quantité réglementaire de PFAS. Pour un adulte de 70 kg, pas plus de 4 œufs par semaine, quelle que soit leur cuisson. Pour savoir si vos œufs sont pollués, renseignez-vous sur des contaminations au PFAS détectées récemment auprès des agences régionales de santé ou faites analyser les œufs directement dans un des 4 laboratoires agréés en France.
3: Et les résultats complets de notre étude sont à retrouver sur notre appli et notre site ici.fr. Des nouvelles rassurantes face au Covid-19. La reprise de la circulation du virus constatée en France depuis plusieurs semaines n'a pas jusqu'ici eu un impact sanitaire nécessitant d'avancer la campagne de vaccination. C'est en tout cas ce qu'indique le ministère de la Santé. La vaccination doit démarrer mi-octobre. Elle sera couplée comme les années précédentes à celle de la grippe et elle reste recommandée particulièrement pour les personnes les plus fragiles.
0: Mobilisation des lycéens, acte 3 aujourd'hui.
3: Avec des dizaines de milliers d'adolescents attendus dans les rues partout en France. Hier, près de 1000 personnes ont été interpellées à travers tout le pays. Alors faut-il s'attendre aujourd'hui à de nouvelles scènes de débordements et d'interventions policières? Le ministère de l'Intérieur espère un calme relatif, car aujourd'hui, les syndicats de l'éducation nationale seront présents dans les cortèges aux côtés des lycéens. Yannick Falt.
5: Une source policière résume l'état d'esprit des forces de l'ordre avec les syndicats qui entrent dans la danse. Le mouvement devrait être plus structuré. Un haut gradé de la police abonde. Les organisations syndicales ont l'habitude avec leurs propres services d'ordre. C'est plutôt rassurant. Mais derrière ce constat, une crainte demeure. Celle de Black Bloc en tête de cortège à Paris, mais aussi dans les bastions de l'ultra-gauche. Nantes, Rennes, Toulouse, Lyon, Strasbourg notamment. Le renseignement territorial anticipe aussi d'éventuels pillages de magasins et d'y surveiller la situation dans les petites villes où les effectifs de policiers et gendarmes seront moins importants. Enfin, au-delà des éventuels débordements, c'est la mobilisation qui sera scrutée aujourd'hui avec la participation des enseignants et parents d'élèves, des étudiants, mais aussi de collectifs disparates contre les violences policières, mouvances pro-palestiniennes, gilets jaunes. Deux scénarios sont envisagés au ministère de l'Intérieur. Une bascule recule du mouvement ou au contraire une pression qui retombe grâce aux syndicats.
3: Et depuis le début de la mobilisation lycéenne, plus de 5000 personnes ont été placées en garde à vue, en très grande majorité des mineurs. Selon le gouvernement, 715 membres des forces de l'ordre et 215 élèves ont été blessés. 10 enquêtes ont été ouvertes par l'IGPN, la police des polices. Justement, une enquête administrative ouverte à l'encontre d'un policier de Perpignan dans les Pyrénées-Orientales. Il est accusé d'avoir tenu des propos racistes et sexistes lors d'une manifestation lycéenne. Sur une vidéo, on voit l'agent arborer des écussons attribués à des milieux néo-nazis. À une jeune fille qui se plaint des gaz lacrymogènes, on l'entend aussi évoquer les racailles et les blédards qui veulent, je cite, la violer. La couverture d'un livre réalisé par Salvador Dali, dérobé dans un musée privé à Issoire, dans le Puy-de-Dôme. Ça s'est passé dans la nuit de dimanche à lundi. Le parquet qualifie cette œuvre de pièce exceptionnelle et unique. L'enquête est confiée à la brigade de recherche de gendarmerie de Clermont-Ferrand.
0: Et puis en foot, les Bleus renversant.
3: La France s'impose 4-1 face à la Belgique après avoir pourtant été menée 1-0. Match pour le compte de la 4e journée de la Ligue des Nations. Et Julien Froment, on doit ce magnifique revers à 3 hommes, Désiré Doué, Ryan Cherki et Michael Olise.
6: Un coaching payant pour prolonger l'état de grâce. Zinedine Zidane, à l'heure de jeu, a envoyé la cavalerie quand les Bleus étaient mal en point. Ryan Cherki, Michael Olise et Désiré Doué, trois joueurs qui ont tout changé pour le plus grand plaisir d'Alexandre.
7: Ah bah là, ce soir, c'est ce qui s'est passé. Hein. Les entrants ont fait la différence. La feuille de match au début, on n'y était pas trop. Et quand ça a rentré, ça a marqué. C'était vraiment super.
6: Avec un joueur qui a impressionné François, c'est bien sûr Michael Olise, auteur d'un doublé.
8: Il a prouvé ce qu'il valait. Moi, je pense que ça sera le leader de l'équipe de France.
6: Même constat pour Zinedine Zidane, subjugué par le numéro 11 des Bleus.
9: Olise, bon, ben voilà, j'ai rien à dire. C'est juste exceptionnel ce qu'il fait.
6: Auteur de 4 buts et 2 passes décisives sur ce rassemblement, Michael Olise a endossé le rôle de leader, laissé vacant par Kylian Mbappé, et démontré que les Bleus, même sans leur attaquant star, même avec un Ousmane Dembélé très décevant, ont encore d'innombrables ressources en stock.
3: Et cette victoire permet aux Bleus de finir largement en tête de leur groupe de la Ligue des Nations. Premier rassemblement donc réussi pour Zinedine Zidane. La météo, Louis, c'est un temps sec et ensoleillé ce matin.
0: Oui, avec des nuages hein, le long de la côte atlantique en début de journée. Pour les températures à 5h05, nous avons 9 degrés dans le Loiret, nous dit Thierry sur notre page Facebook. 17 en Vendée, nous dit Sylvie. En milieu de matinée, les températures, elles, grimpent progressivement à Paris et Orléans. 18 degrés à Chambéry, 19 pour Avignon et Marseille, 21 degrés cet après-midi. Un temps changeant avec des averses et parfois même des averses orageuses qui gagnent du terrain à l'est avec des pluies attendues en Nouvelle-Aquitaine, en Occitanie, en Auvergne-Rhône-Alpes. Et pour les maximales, ce mardi après-midi, elles restent encore une fois très élevées. 26 dans le nord à Rennes, jusqu'à 27 degrés à Tarbes et à Biarritz cet après-midi.
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0: Soyez les bienvenus, tous les matins avant 6h, on vous donne la parole avec notre rendez-vous. Je recherche un auditeur qui, ce mardi 6 octobre, c'est la journée nationale des aidants, des personnes qui accompagnent au quotidien un proche, un malade, une personne âgée ou en situation de handicap. Alors ce matin avec vous Cyril, eh bien on recherche aujourd'hui un auditeur
3: qui... Eh bien un auditeur qui aide un aidant ou une personne aidée qui aimerait adresser un joli message.
0: Un message d'encouragement, par exemple de soutien, merci, vous pouvez nous appeler dès à présent au 0810 055 056. Ici dès 5h, c'est toute une équipe avec vous. Et bien sûr, on vous donne la parole. On est ensemble jusqu'à 6h. On va retrouver Stéphane Bern dans 3 minutes. Et bien entendu, vos chansons préférées qui accompagnent peut-être votre premier café ou votre trajet en voiture ce matin avec les Bee Gees.

0: c'est la fièvre du samedi soir avec les Bee Gees sur ICI. À 5h10 ce matin, on va retrouver Stéphane Bern qui nous emmène en Auvergne.
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0: Et plus précisément, même au Puy-en-Velay, Cyril.
3: Avec la fameuse lentille verte du Puy-en-Velay, cultivée depuis l'époque gallo-romaine et que l'on surnommait le caviar du pauvre. Une anecdote peu commune racontée par Stéphane Bern à 5h25.
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0: Et dans Ici, ça entreprend, on découvre parfois comment transformer ce qu'on jette en bonne idée. Et c'est le cas aujourd'hui avec les pépins et les noyaux qui finissent à la poubelle la plupart du temps. Aujourd'hui, Catherine Quicondon, dans le Vaucluse, vous avez trouvé comment les réutiliser et en plus pour notre bien-être.
4: À Avignon, avoir des pépins, c'est plutôt une bonne chose.
5: Il y a un pépin, Pierre ? Répondez-moi franchement, il y a un pépin ?
4: Oui, oui, il y a un pépin, et pas qu'un seul. Chez la première marque française de produits cosmétiques naturels centrés sur les pépins et les noyaux de fruits, qui s'appelle logiquement pépins. Myrtille Shekhar et son conjoint Dino vous proposent des huiles, des crèmes, du sérum, des masques et des savons.
6: Alors nous, les deux coproduits qu'on utilise, c'est les pépins et les écorces, pour l'instant de grenade. À terme, j'espère qu'on ira plus loin dans la démarche parce que c'est vraiment ce qui nous anime et qu'il y a plein de choses qu'on peut récupérer. Après, ce qui est plus compliqué, c'est la transformation de ces éléments. Donc c'est pour ça que pour l'instant, on s'est concentré sur les pépins, les écorces de grenade aussi, parce qu'on a eu la possibilité de s'en servir.
4: Chaque formule est développée par un docteur en biochimie spécialisé en cosmétique naturelle. Le laboratoire de production se situe à Avignon. Les savons sont fabriqués à Lille-sur-la-Sorgue. Pour récupérer ce qu'ils appellent des coproduits, ils font des partenariats avec des producteurs ou des transformateurs locaux.
6: On a un bon partenaire à Malocène, qui s'appelle l'atelier d'Hippolyte, avec qui on travaille le noyau d'abricot et le pépin de grenade. Eux transforment directement chez eux et on peut les récupérer en huile.
4: Leurs produits ont jusqu'à 99,7% d'ingrédients naturels. Certains ont 3 fois plus de vitamine E ou 3 fois plus d'antioxydants ou sont 5 fois plus riches en acides gras et sans.

0: De la CCI Vaucluse. Les produits pépins sont disponibles dans une dizaine de points de vente du département, dont des pharmacies et des domaines viticoles. Il y a aussi leur nouvelle boutique ouverte cette année à Bédouin. Plus d'infos sur pépin.fr, pépin au pluriel. Merci à ICI Vaucluse pour cette idée qui prend soin de nous. ICI s'entreprend à Avignon avec pépin et des cosmétiques malins.
1: Et sans pépin, Catherine, on vous retrouve demain à 5h15.
2: Et les pépins, même les gros problèmes des agriculteurs après un été de sécheresse, cette solution que certains ont trouvée pour essayer de surmonter leurs difficultés, louer leur bétail, ne plus être propriétaire de leurs vaches. Reportage à suivre dans quelques instants.
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1: Soyez les bienvenus ce mardi matin à l'écoute d'ici 5h14. Le sommet de l'élevage ouvre ses portes aujourd'hui près de Clermont-Ferrand.
2: Plus précisément à Cournon d'Auvergne. Un salon une nouvelle fois dans un contexte de crise agricole. Les éleveurs ont des difficultés de trésorerie après la sécheresse de l'été. Il va falloir notamment acheter du fourrage pour nourrir le bétail. Alors pour soulager les trésoreries d'Ormarguer, certains décident de louer les vaches.
6: Comme dans n'importe quel bâtiment d'élevage, les vaches sont en train de ruminer. Particularité ici, les deux tiers du troupeau ne sont pas la propriété de l'éleveur. Ce sont des vaches en location.
7: On fait comme si c'était les nôtres, après ça ne nous change pas grand-chose, c'est juste une question d'écriture.
6: Benjamin Pelleret loue 95 vaches à une société qui s'ajoute à la cinquantaine qu'il possède. Ça lui permet d'avoir le nombre de bovins nécessaires pour produire le gros million de litres de lait qu'il doit livrer chaque année à sa laiterie.
7: Ça reste assez cher quand même d'acheter des vaches. Autour de 2000 euros la bête, ça commence à faire une belle somme d'argent.
6: Quand il s'est agrandi il y a une dizaine d'années, il a préféré louer ses animaux. Il a pu consacrer les 200 000 euros qu'ils valent à la modernisation de sa ferme.
7: Pour faire l'agrandissement, on a refait une salle de traite et tout. Les banques ne suivaient pas à l'époque puisqu'on venait de traverser une crise du lait et tout. Donc comme les banques ne suivaient pas, on a repris plus de vaches en contrat pour garder la trésorerie pour faire les travaux.
6: Bien entendu, en échange des vaches, l'agriculteur doit verser un loyer. Il est de 28 euros par mois et par animal qu'il paye à la société propriétaire, l'entreprise Élevage et Patrimoine Maille Marguerite. Karl Darginov est l'un des représentants. Avec la crise actuelle, il multiplie les contrats.
8: C'est plus de 1000 éleveurs aujourd'hui partenaires, plus de 20 nouveaux éleveurs, 20 à 30 nouveaux éleveurs par mois qui nous rejoignent. Donc une forte accélération, tout ça notamment parce que des investisseurs français nous affectent une partie de leur patrimoine pour qu'on puisse acheter ces vaches.
6: L'argent vient en effet de particuliers qui payent 2300 euros pour une vache.
8: Ça permet à cet investisseur d'être réellement propriétaire d'une vache, qui va nous confier, il va nous donner un contrat de délégation de gestion pour qu'on puisse la mettre à la disposition d'un éleveur. On se chargera de collecter les loyers, on déduira les charges de fonctionnement et on distribuera le rendement. En fait, si vous deviez comparer, ça ressemble beaucoup à ce qu'on fait dans l'immobilier. Lorsque vous achetez un produit immobilier que vous confiez à une agence qui se charge de vous trouver un locataire et de gérer les loyers, eh bien c'est le même principe.
6: Il assure que l'investissement est amorti en 10 ans avec un taux d'intérêt non garanti autour de 3% par an.
2: Un reportage sur une exploitation laitière de l'Orne signé Édouard Marguier.
1: Dans 3 minutes, c'est la télé avec Patrice Gascoin. Ce matin, on va retrouver un champion du monde 98 pour son jubilé. Robert Pires qui nous raconte les coulisses de la Derde Robert. C'est diffusé ce soir sur Canal Foot. On en parle juste après Axel Red sur ICI. Et cette chanson sortie en 93, issue de son album Sans plus attendre, voici Le monde tourne mal. Bon réveil.

0: Axel Red avec Le Monde Tourne Mal à l'écoute d'ici 5h20. 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
0: Au tour de Patrice Gascoigne ce matin de nous éclairer avec sa lampe torche dans les coulisses TV. Aujourd'hui, Patrice, vous avez rencontré Robert Pires, champion du monde 98, à l'occasion de son jubilé diffusé ce soir sur Canal Foot.
4: Robert Pires, c'est l'un des plus beaux palmarès du foot français. C'est bien sûr un champion du monde 98, mais c'est aussi quelqu'un de gentil. Peut-être trop gentil.
5: Robert, tu t'assois à droite et à gauche. Pas de problème. Tu viens, provocation, tu es emmerdé, tu sais jouer au football. Là, muscle ton jeu. Muscle ton jeu, Robert. Si tu muscles pas ton jeu, fais attention. Je t'assure, tu vas voir. Tu vas avoir des déconvenus parce que t'es trop gentil.
4: Cette tirade devenue culte du sélectionneur de l'équipe de France, Aimé Jacquet, est extraite du documentaire « Les yeux dans les bleus ». La scène a été tournée dans le vestiaire des bleus juste avant la Coupe du Monde 98 que la France allait remporter. Et bien ce soir, devant les caméras de Canal Plus Foot, Robert Pires fête son jubilé. Un jubilé avec une pluie de stars, dont Aimé Jacquet. Et tout cela se déroule à Saint-Symphorien, à Metz. Vous allez assister à 3 matchs de 30 minutes chacun, matchs dans lesquels on retrouvera des anciens du FC Metz, mais aussi de Marseille, d'Arsenal ou de l'équipe de France. Lui qui totalise 79 sélections avec les Bleus. Alors juste avant d'aller faire la fête, j'ai demandé à Robert Pires s'il s'apprêtait à ressentir une émotion particulière à l'occasion de son jubilé. Robert Pires.
6: Écoutez, une émotion particulière, oui. C'était important aussi mettre en avant le club du FC Metz qui était extrêmement important dans ma vie professionnelle, dans ma vie aussi privée à l'époque. Donc voilà, c'est pour ça que ce soir, on se retrouve ici, à Saint-Symphorien, et surtout que l'on ait en tête une seule chose, s'amuser et faire la fête.
4: Est-ce que c'est important que ça soit diffusé sur Canal+, cette soirée ?
6: Écoutez, pour moi, oui. Aujourd'hui, comme vous le savez, depuis 6 ans, je suis consultant en Première Ligue sur la chaîne Canal+. On leur a proposé ce que l'on voulait faire. Ils ont accepté.
4: Vous êtes hyper affûté pour le match de soir. Est-ce que tous les autres joueurs vont l'être comme vous ?
6: Merci en tout cas pour le compliment. Mais oui, ils sont tous affûtés. Je les ai prévenus. J'avais 2 questions. Est-ce que tu es disponible ? Ils m'ont dit oui. Et est-ce que tu seras affûté ? Ils m'ont dit oui. En plus, je leur ai mis un petit peu la pression, surtout qu'à partir du moment où je leur ai dit que le match serait en direct sur Canal+, je peux vous dire que les mecs, ils se sont mis au travail, ils ont perdu quelques kilos, moi aussi. Et surtout, c'est de faire plaisir aux gens qui sont là, au stade Saint-Symphorien, puis aussi les gens qui vont pouvoir regarder le match en direct sur Canal+.
4: Émotion en vue ce soir à partir de 20h45 sur Canal+ Foot avec la DER de Robert, le jubilé de Robert Pires.
0: Merci Patrice. On quitte le ballon rond pour une petite lentille, Cyril. Ça date de quand, vous, à votre dernier plat de lentilles ?
1: Oula, c'est pas mon plat préféré, donc...
0: Et lentilles vertes du Puy-en-Velay, je parle de la bonne lentille.
1: Bien sûr, non mais toujours, on consomme local, évidemment. Je sais qu'en plus vous êtes auvergnat, donc vous y tenez énormément aux lentilles.
0: Vous savez que j'allais vous attendre là-dessus en plus.
1: Mais non, moi les lentilles, c'est pas mon plat préféré, donc ça fait quelques mois que j'en ai pas mangé.
0: Bon, on va essayer de vous convaincre ce matin, c'est la lentille verte du Puy-en-Velay à l'honneur. Avec Stéphane Bern que nous allons retrouver dans moins de 3 minutes puisque tout de suite vous allez profiter d'une nouveauté musicale aux côtés de Teddy Swims. Voici Mr. Know It All.
1: Monsieur, je sais tout.
0: Exactement.
1: C'est tout.
0: Allez,
1: moi.
0: Écoute, d'ici, c'est tout vous. Profitez, bon réveil avec nous, 5h25.

0: Nouveauté musicale à l'instant sur ICI avec Teddy Swims, mardi 6 octobre. Bon réveil avec nous, comme d'habitude avant les infos de 5h30. Un petit peu d'histoire aux côtés de Stéphane Bern. Ce matin, on voyage avec vous, Stéphane, dans une terre où une petite graine verte d'Auvergne valait presque de l'or dans nos assiettes.
1: Bien avant les avocats bio et les graines de chia, il y avait la lentille du puits. Le super aliment préféré de nos ancêtres, le Mbappé des légumineuses. Velay, époque gallo-romaine. Bien avant les labels et les chefs étoilés, les habitants cultivent déjà une petite lentille sur les terres volcaniques de la région. Les anciens volcans lui offrent une couleur vert bleuté et une peau particulièrement fine. Comme quoi, certaines catastrophes naturelles ont le sens du service après-vente.
2: Un volcan s'éteint, un maître s'éveille.
1: Les Romains l'apprécient pour une raison très simple, elle pousse facilement, se conserve longtemps et nourrit bien. En clair, c'est le couteau suisse de l'alimentation antique. Le truc qu'on a toujours dans un coin du placard et qui te sauve un repas à la dernière minute.
3: Allez, Lucien, il y a urgence, je te demande ça comme un service perso.
1: Quand la viande manque, la lentille est là. Quand les récoltes sont compliquées, la lentille est là. Quand l'église interdit la viande pendant les jours maigres, elle est encore là. La lentille, c'est un peu la collègue exemplaire qui ne pose jamais de RTT. Au Moyen-Âge, elle devient la meilleure amie des petites bourses. Les nobles mangent du poisson, les paysans mangent des lentilles. Peu à peu, elle hérite d'un surnom flatteur, le caviar du pauvre.
4: La montagne de caviar! Attention, hein! Gros grain, tu sais!
1: Une formule un peu optimiste, certes. Pas sûr que le caviar apprécie, ni les pauvres d'ailleurs. Mais pour des générations de Français, cette petite graine représente une bien belle sécurité alimentaire.
5: En triant des lentilles.
1: Les empereurs romains ont disparu, les royaumes aussi. Mais la lentille du puits est toujours là. En histoire, les héros ne portent pas toujours une couronne. Parfois, ils tiennent dans une cuillère.
0: 8 degrés, tiens, au Puy-en-Velay, tout de suite ce mardi matin. Votre météo complète, c'est juste après les infos, puisque tout de suite, il est 5h30. Voici l'actualité en France et dans le monde en 90 secondes. C'est avec vous, Cyril Ardo-Redon.
6: Un acte 3 sous haute tension, des dizaines de milliers de lycéens attendus une nouvelle fois dans la rue un peu partout en France pour dénoncer notamment l'insalubrité des bâtiments et le non-remplacement des professeurs. Aujourd'hui, les syndicats de l'éducation nationale appellent à se mobiliser à leur côté. Jusqu'à maintenant, plus de 700 policiers et gendarmes et plus de 200 manifestants ont été blessés. On vous dévoile ce matin les résultats de notre étude sur les œufs. Plus de la moitié contiennent des polluants éternels. Un quart dépasse les seuils réglementaires. Cette pollution provient notamment des sites industriels, des boues, des stations d'épuration ou de l'incinération des déchets. Les députés ont adopté hier une des mesures phares de la proposition de loi intégrale de lutte contre les violences sexistes et sexuelles. Ils se sont prononcés en faveur d'unités spécialisées au sein de la police judiciaire. Une mesure à plus d'1,5 milliard d'euros selon le gouvernement. L'examen du texte doit se poursuivre jusqu'à vendredi. C'est la journée nationale des aidants, ces personnes qui apportent une aide régulière à un proche âgé ou en situation de handicap. Ça concerne 8 à 11 millions de Français, pour la plupart des femmes. Orange débranche son réseau téléphonique 2G dans la moitié des départements. Avant l'autre moitié dans 2 semaines, les opérateurs veulent se concentrer sur la 4 et la 5G, mais il reste en France plus d'1 million de cartes SIM compatibles uniquement avec la 2G. Et puis le foot, après avoir été mené 1-0, les Bleus s'imposent finalement 4-1 face à la Belgique en Ligue des Nations. But de Désiré Doué, Ryan Cherki et Michael Olise.
0: Passe tout de suite à l'info du jour avec vous, Cyril. Plus de la moitié des œufs que nous consommons contiennent des PFAS.
6: Oui, les PFAS, ce sont ces polluants éternels. Pire encore, un quart des œufs dépasse les seuils réglementaires. C'est le résultat de notre étude du réseau ICI, de la cellule d'investigation de Radio France, que l'on vous dévoile ce matin. Et des centaines d'œufs ont été testés partout en France. Et le plus mauvais résultat concerne les Ardennes. À Norbaral, vous avez rencontré un couple d'exploitants sur la commune d'Arrecourt, près de Nancy.
7: C'est Chardenne.
8: Pour Anne Abraham et sa famille, plus question de manger les œufs de leur poule. Pourtant, vivre dans la nature, c'était ce qui avait conduit cette infirmière belge, son mari et leurs 4 enfants à s'installer dans les Ardennes pour cultiver la terre.
9: Le projet, c'était de faire du maraîchage local,
7: sur petite surface, juste pour faire de la vente directe, sans produits chimiques. Et donc on se trouve dans une situation où sans rien utiliser, tout est pollué.
8: En effet, depuis que la préfecture leur a confirmé en janvier la très forte contamination de l'eau de leur puits et de leur production, tout est à l'arrêt, explique Sébastien, le mari de Anne.
9: On vendait aussi des œufs en direct aussi lors des ventes de fruits et légumes. Donc oui, on a une grosse consommation aussi personnelle, enfin surtout mon épouse et les enfants. Et voilà, ici, ben, on doit tout jeter.
8: Les Abraham ne s'attendaient quand même pas à avoir autant de polluants éternels dans leurs œufs, bien plus que ceux prélevés dans le couloir de la chimie près de Lyon.
7: C'est interpellant parce que quand vous êtes venu prélever pour votre enquête, on avait changé le système pour les alimenter en eau, donc déjà depuis plus d'un mois, donc on constate que les taux sont toujours trop élevés.
8: Les Abraham ont porté plainte contre X en mars dernier pour mise en danger de la vie d'autrui parce que cette pollution vient en grande partie de bouts de papeterie que le propriétaire précédent épandait comme fertilisant sur ses sols. Une pratique légale, mais dont Anne regrette de ne pas avoir été mise au courant au moment où elle a acheté la ferme.
7: Jamais personne nous a dit que des épandages au bout industriel avaient été effectués ou avaient été autorisés. Donc on ne pouvait pas savoir. Sans doute qu'on se serait posé la question, en le sachant, de soit analyser les terres, soit pas acheter du tout.
8: Il existe un fonds d'indemnisation pour les agriculteurs victimes de pollution liées aux épandages de boue, mais Anne craint que cela ne couvre pas l'ensemble des 500 000 euros investis par la famille. Elle espère surtout retrouver de l'eau potable avant de pouvoir envisager toute nouvelle activité sur l'exploitation.
6: Un reportage d'Anne-Laure Barral et cette étude sur les PFAS dans les œufs est à retrouver dès maintenant sur notre appli et notre site ici.fr.
0: Merci Cyril. 5h34, tout de suite la météo de votre mardi à 6 octobre avec un temps sec et ensoleillé hein, ce matin. Quelques nuages en début de journée, notamment le long de la côte atlantique. Pour les températures, 9 degrés dans le Loiret, nous dit Thierry sur notre page Facebook. Alors que Sylvie, elle, nous dit déjà 17 degrés du côté de la Vendée. Des températures qui vont monter naturellement en milieu de matinée à Paris et Orléans 18 degrés, à Chambéry 19, pour Avignon et Marseille ce matin 21 degrés. Cet après-midi, une météo changeante avec des averses et parfois même des averses orageuses localement dans le sud qui gagne du terrain à l'est avec des pluies attendues notamment en Nouvelle-Aquitaine, en Occitanie ou encore en Auvergne-Rhône-Alpes au cours de l'après-midi. Pour les maximales, elles restent encore très élevées. Hein. On a 26 degrés attendus dans le nord à Rennes aujourd'hui, dans le sud 27 à Tarbes et à Biarritz.
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0: À 5h45, sur ici, votre rendez-vous anti-arnaque, c'est avec Aude Razo. Ce matin, attention aux mails frauduleux qui se font de plus en plus nombreux et qui se font passer pour nos banques ou de grandes enseignes. Aude Razo vous donnera les bons réflexes justement à adopter pour les démasquer facilement. Et puis, le duel des auditeurs autour de l'actu, c'est pour vous dans moins de 3 minutes avec une information croustillante qui allie, vous allez voir, covoiturage et libertinage.
6: Ah oui.
0: Je vous en dis pas plus.
6: C'est un grand écart.
0: Je vous l'accorde. C'est à écouter et à découvrir juste après Daniel Balavoine, Vivre ou survivre sur ici.

0: Daniel Balavoine, vivre ou survivre sur ICI, 5h39, tout de suite, le duel des auditeurs autour de l'actu.
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0: Avec un chiffre à trouver, le plus proche de la bonne réponse remporte une nouvelle fois sa radio ICI.
3: Oui, un poste radio multifonction absolument exceptionnel, vraiment multifonction. Il est équipé d'une lampe torche pour vous suivre le soir dans vos insomnies. Et puis nous aussi, on vous accompagne dans vos insomnies. Parce que le but de cette radio n'est pas que de faire lampe torche, c'est de l'allumer pour écouter la radio.
0: Exactement. Aujourd'hui, on va parler covoiturage et libertinage. Mais avant, on dit bonjour à Monique qui est avec nous.
3: Bonjour Monique.
4: Bonjour.
0: Monique, petit coup de fil ce matin des Alpes-Maritimes et en plein rangement de papier en plus.
4: Exactement.
0: Pour délaisser cette dure tâche, Monique, quelques instants, puisqu'on va jouer. Avant, on dit d'abord bonjour à Geneviève qui est avec nous.
3: Bonjour Geneviève.
5: Bonjour, c'était... Oui, bonjour Monique.
0: Geneviève, vous nous passez un petit coup de fil. Vous êtes d'où, vous ? Mes yeux ne portent pas assez loin, je ne vois pas.
5: Moi, je suis à Barneville-Carteret, dans le département de la Manche.
0: Parfait, en plein petit déjeuner. On va jouer ensemble avec une question autour de l'actualité et cette information plutôt insolite repérée par nos confrères d'ICI Alsace. On connaissait le covoiturage pour aller travailler ou partir en vacances. Eh bien, deux entrepreneurs alsaciens viennent de lancer le covoiturage, mais cette fois-ci pour se rendre dans des clubs libertins. L'application s'appelle Liberticar. Elle est présentée comme un mélange entre Tinder et Blablacar. Vous créez votre profil et puis vous covoiturez. En gros, le concept est assez simple. Selon vous, la question que je vous pose ce matin est relativement insolite. Combien de personnes se sont inscrites sur cette application en un petit peu plus d'un mois ? Il me faut un chiffre et c'est moins de 10 000. Geneviève ?
5: Je dirais bien 500. Hein.
0: 500 pour Geneviève. Monique, vous en pensez quoi ?
5: Ben, c'est plutôt difficile. c'est délicat.
0: C'est le moins de le
5: Donc,
0: dire.
5: Moi, je dirais 501.
3: 501. Eh bien,
0: vous avez la réponse, vous,
3: oui,
0: Cyril.
3: J'ai la réponse. C'est Monique qui est la plus proche, mais vous êtes quand même très loin. C'est 5300 personnes.
0: Ah, il fallait rajouter un petit zéro et c'était bon. Monique, bravo.
5: C'était plus facile de passer en deuxième, n'est-ce pas? Eh oui.
0: 5300. Et on a quelques explications, Cyril.
3: Oui, l'application a été lancée le 16 août dernier. Ses créateurs expliquent que 90% des clubs libertins se trouvent dans des endroits excentrés, ce qui complique les déplacements lorsqu'on n'a pas de voiture ou qu'on ne souhaite pas conduire après la soirée. C'est vous qui m'avez écrit ça, Louis, et je vous entends vous marrer quand je lis ce que vous me faites lire.
0: Ça m'a fait rire, tout simplement. Monique, merci d'avoir joué avec nous. C'était un plaisir de vous avoir ce matin. Reprise des rangements.
5: C'est moi qui vous remercie.
0: Et Geneviève, je vous souhaite un très bon petit déjeuner. Merci aussi. Dans quelques instants, enfin, vous allez voir, c'est Aude Razo et votre rendez-vous anti-arnaque. Votre rendez-vous anti-arnaque avec Aude Razo qui va nous parler des permis de conduire, les fameux permis roses qui vont passer dématérialisés, des arnaques bien entendu qui se font de plus en plus nombreuses et qui pullulent. On vous apprend justement à les démasquer dans quelques instants. Et puis le duel des auditeurs autour de l'actualité, c'est votre rendez-vous juste avant 6h. Aujourd'hui, ce mardi 6 octobre, c'est une journée particulière, c'est une journée consacrée aux aidants, la journée mondiale des aidants. L'occasion avec vous, Cyril, de rechercher un auditeur qui souhaite délivrer un joli message.
3: Oui, un aidé ou un aidant qui aimerait effectivement adresser un mot d'encouragement, de soutien ou un simple merci. Il nous appelle tout simplement au 0810 055 056.
0: C'est Saveria qui attend vos appels ce matin. Un petit bonjour et venez délivrer votre message personnel lors de cette journée ô combien importante et symbolique qui concerne un grand nombre de monde. Dans quelques instants, votre rendez-vous anti-arnaque et puis la musique d'ici, bien entendu, avec vos chansons préférées. On aura le plaisir d'écouter dans quelques instants Bill Withers à l'écoute de votre radio ici. Bill Withers dans quelques instants. Pour l'instant, on va discuter vous et moi, mon cher Cyril.
3: On n'a pas encore le disque, c'est pour ça.
0: Ah, non, on peut.
3: Allez, on peut.
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0: David Withers. Sur ici à 5h47, tout de suite, Aude Razeau et votre rendez-vous en Tiarnac.
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0: Aude, bonjour. On reçoit beaucoup de mails mensongers sur des achats qu'on n'a jamais faits. On va voir ensemble justement comment les démasquer et les arnaques se font de plus en plus nombreuses.
2: Oui, et pour ça, je commence avec l'exemple de Daniel. Daniel, c'est un auditeur. Il m'a transféré un mail assez fou, je dois dire ultra crédible. C'est à s'y méprendre, me dit-il. Il a raison. Au premier coup d'œil, je vois le logo CTLM. On dirait vraiment un mail CTLM. On parle à Daniel d'un paiement inhabituel chez But, l'enseigne But, 1321,98 €. Il y a même en pièce jointe un récapitulatif de paiement avec la photo d'un lit. Oui, c'est là que Daniel découvre qu'il aurait acheté deux lits, 1321,98 €. Le piège, franchement, il est très, très bien fait, si ce n'est l'adresse mail de l'expéditeur. Regardez bien, elle est tout à fait fantaisiste. Mais sinon, il y a le nom, prénom et l'adresse postale de Daniel. Et il y a un numéro de téléphone, un numéro d'assistance, soi-disant, au cas où notre auditeur n'aurait pas fait cet achat.
0: Mais Aude, que se passe-t-il quand on appelle ce numéro de téléphone ?
2: Eh bien, ça continue et je dirais même que l'arnaque devient encore plus crédible. Ça, je le sais grâce à Mireille, une autre auditrice. Elle aussi a reçu un mail à peu près du même genre. Elle a appelé le soi-disant numéro de secours et elle se retrouve en ligne avec un soi-disant conseiller de la Banque de France. Oui, oui, tenez-vous bien, il lui envoie carrément un mail pendant la discussion. Vous êtes actuellement en ligne avec l'un de nos conseillers Banque de France. Merci de suivre attentivement ces instructions. Point. Sauf que le monsieur n'est conseiller de rien du tout et que Mireille tique, heureusement, quand il lui demande son numéro de carte bleue pour annuler la commande. Elle a bien fait tiquer. On ne donne jamais son numéro de carte bleue, même à un pseudo-banquier.
0: Merci Aude pour ces conseils précieux et votre chronique, bien sûr, vous la retrouvez directement sur notre site internet ici.fr, rubrique C'est pas vrai pour démêler des arnaques. Dans l'actualité en ce moment, on parle bien entendu des lycéens, mais vous allez voir, les étudiants ne manquent pas d'originalité. Trouver une alternance n'est pas chose facile et parfois un petit peu d'originalité peut faire la différence.
3: Oui, comme passer une annonce directement au micro d'un TGV entre Paris et Toulouse, un étudiant a tenté sa chance.
0: Est-ce que ça lui a permis de décrocher son alternance? Réponse dans 5 minutes aux côtés de Robin Bernot. Sur ici, d'ici là, bon réveil avec nous et une nouvelle voix. Voici à Zao de Sagazan, la symphonie des éclairs.

0: Des éclairs.
1: Belle journée sur ici avec la voix de Zao de Sagazan. C'était la symphonie des éclairs. Trouver une alternance en 2026, sujet compliqué, difficile. Alors un étudiant a une idée originale pour se faire remarquer, passer son annonce directement dans un TGV entre Paris et Toulouse. Robin Bernot nous raconte.
2: Pour décrocher une alternance, il passe une annonce dans un TGV entre Paris et Toulouse.
3: En vrai, je trouve ça très très bien.
2: Trouver un stage ou une alternance peut s'avérer être une véritable galère. Alors, il y a quelques jours, un étudiant normand a fait preuve d'originalité et d'un peu de culot. Dans un TGV reliant Paris à la Ville Rose, voici ce que l'on pouvait entendre.
4: Et je suis actuellement en recherche d'alternance sur la région de Toulouse. Je vous souhaite un très bon voyage et vous souhaite une bonne journée. Au revoir.
2: Une annonce dans laquelle le jeune homme décrit où et dans quel domaine il cherche son alternance. Cet étudiant, nous l'avons retrouvé, il s'appelle Alexandre, il est en école de commerce et raconte à Lucie Jalabert comment il s'est retrouvé à prendre le micro du TGV.
3: J'allais en direction de Toulouse depuis Paris et je passe devant un contrôleur SNCF. Dans ma tête, je me dis, oh, est-ce que je pourrais lui demander de passer une annonce pour me présenter, dire ce que je recherche. Donc il me dit, ah, je sais pas, je suis pas habilité à répondre à cette question, donc je vous laisse demander à ma collègue. Donc, je suis allé voir la collègue, elle dit, ah oui, y a pas de souci. Venez me voir en voiture 14, 30 minutes à peu près après le départ.
2: La question que vous vous posez sans doute, est-ce que son téléphone a sonné après cette annonce ?
3: Alors mon téléphone a sonné une fois, oui, effectivement, pour une boîte qui travaille avec des avocats dans l'IA, il faut que je les recontacte.
2: Alors ici ça marche, mais vous, qu'en pensez-vous ? Je suis allé en discuter avec Pablo, qui lui aussi est étudiant, il trouve que c'est une très bonne initiative, mais...
5: Et en même temps, ce que je trouve triste, c'est qu'on en soit là à devoir demander comme ça sur la place publique pour trouver une alternance. C'est-à-dire que vraiment c'est dur et que c'est compliqué aujourd'hui de trouver une alternance. Aujourd'hui, c'est quasi impossible. Moi, je connais des gens pareils qui devaient chercher une alternance et qui ont galéré. Et aujourd'hui, la plupart du temps, ça marche sur contact, malheureusement. Ou alors, tu te retrouves en alternance chez McDo ou chez Burger King et c'est pas le top, quoi.
2: Mais alors, Pablo, est-ce que tu serais capable, toi, de faire pareil pour trouver une alternance ?
5: En vrai, ouais. Hein. Franchement, si ça peut m'aider, ouais. Hein. Moi, je cherche un stage, du coup. Je suis en études de cinéma. J'ai la chance de connaître du coup des gens qui ont de la famille, qui sont dans le cinéma ou des choses comme ça. Ou même du coup dans mon école, avoir des profs qui peuvent me passer des contacts. J'ai cette chance-là, mais je sais que pas tout le monde l'a. Et j'espère trouver assez rapidement quelque chose qui me plaît.
2: Bon, il faut dire que ce type d'annonce reste marginal puisque la diffusion d'un message personnel au micro d'un train dépend uniquement de la bonne volonté de l'agent présent à bord. Mais franchement, je pense que ça vaut le coup de tenter, non ?
1: Ça vaut le coup, effectivement, Robin Bernot et à Lucie Jalabert. À 5h55 sur ICI, voici pour vous Stevie Wonder. ICI, c'est vos chansons préférées tout au long de la journée. Bon réveil avec nous et excellente journée.

0: Stevie Wonder sur ICI, mardi à 6 octobre, journée nationale des aidants. Merci à tous d'avoir été là. À 6h, vous avez rendez-vous avec l'actualité de vos régions. À 6h30, vous retrouvez Cyril Ardo-Redon.
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0: Et voici toutes les équipes d'ICI Matin qui sont là ce mardi. Je vous souhaite une belle journée à tous qui commence ici.
2: Bonjour les Lorraines et les Lorrains, j'espère que vous allez bien avec toute l'équipe d'ICI Matin qui vous accompagne jusqu'à 9h et à 6h30 on sera évidemment à la télévision sur la 3 à gagner aujourd'hui dans nos quiches aux chansons vos places pour aller voir Jean-Baptiste Guégan en concert ce samedi au centre des congrès d'Épinal. Il faudra venir tenter votre chance dans nos quiches aux chansons.
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2: Vos informations de ce mardi 6 octobre avec Léo Limon. Bonjour Léo.
4: Bonjour Maxime, bonjour à tous.
2: Les syndicats d'enseignants rejoignent les lycéens dans les cortèges.
4: Une nouvelle journée de mobilisation lycéenne baptisée Acte 3 qui a cette fois le soutien d'une intersyndicale de l'éducation nationale pour protéger les élèves face aux débordements mais aussi porter les mêmes revendications. Plus de moyens matériels et humains, c'est ce qui anime ces lycéens. Un ancien.
5: Les revendications, c'est les faits, genre les classes de 40, bientôt ça sera des classes de 50, le manque de profs, le cornu, alors qu'il y a tout le monde dans la rue, il supprime 1500 postes de profs. Les seules mesures qu'il fait, il met 1 milliard dans l'éducation nationale, 1 milliard c'est même pas assez pour financer un prof à l'année par lycée. Je trouve ça dégueulasse, c'est pour soutenir aussi les autres lycées, pour soutenir les répressions qu'ils ont subies beaucoup à Paris, les répressions qui arrivent partout en France. Genre.
6: Nous on est là pour l'éducation en général, l'éducation nationale. Il y a aussi beaucoup les collèges où il y a... Quand un prof se fait mal, il n'y a pas de remplaçant pendant 6 mois, on va pas avoir cours. Ou par exemple en pro, il va y avoir des profs d'histoire qui vont faire cours de français, etc. Les profs, ils sont pas adaptés pour les élèves qui sont en face d'eux.
7: On fait ces manifestations pour revendiquer nos droits, pour les emplois du temps très chargés. On a aussi beaucoup de devoirs. On veut abolir Parcoursup. Car ça complique beaucoup l'avenir des étudiants. Les conditions dans les classes, parfois il y a des classes où il manque du matériel, il y a des cafards, des choses comme ça. Et donc on veut être pris au sérieux et être considérés comme des vrais êtres humains et des étudiants et non pas des animaux. Voilà.
4: Un rassemblement est prévu à 14h, Pompatch à Épinal et à 13h, place Carano à Nancy, en dehors du périmètre d'interdiction des manifestations à cause des échauffourées des derniers jours. Un périmètre étendu désormais à 9 lycées de Meurthe-et-Moselle, en plus du centre de Nancy. Hier, dans tout le département, 28 personnes ont été interpellées, 4 personnes légèrement blessées, dont 3 policiers. Des polluants éternels dans nos œufs, avec parfois des taux préoccupants. C'est ce que révèle aujourd'hui le réseau ICI et la cellule investigation de Radio France qui ont fait tester près d'une centaine d'œufs prélevés partout en France, chez des particuliers ou dans le commerce. Et les résultats montrent qu'un peu plus de la moitié des œufs analysés contiennent des PFAS et 25% dépassent les seuils réglementaires et ne devraient même pas être consommés. C'est le cas chez Camille Marin qui vit au Tolly dans les Vosges. Nous avons analysé ses œufs et ils sont largement contaminés. Comme sa source d'eau d'ailleurs, ça il le savait déjà, probablement à cause d'épandage de boues industrielles. Lui qui voulait principalement vivre de son jardin doit désormais changer toute sa vie.
8: Aujourd'hui, on sait que les perturbateurs endocriniens peuvent poser des problèmes graves pour la santé. Toute notre vie est plus ou moins changée par rapport à ça. Et on va essayer, par rapport à nos santé, de prendre en compte la pollution. Il faut réussir à prouver les choses. Clairement, ça nous a coûté cher en analyse pour l'instant. Et du coup, une analyse de sang pour une personne, c'est 100, une petite centaine d'euros par personne. Pour l'eau, alors il n'y avait pas que les PFAS, mais c'est 200 euros l'analyse. L'analyse de sol, apparemment, c'est plus cher. On n'a pas réussi à faire encore. Les œufs, on a eu... c'est par vous, par Radio France. On se retrouve aujourd'hui avec la charge de gérer la pollution qui n'a pas été créée par nous. Voilà.
4: Camille Marin espère le plus vite possible une réaction des pouvoirs publics et des industriels concernés. Sur votre radio, ici Lorraine, vous retrouvez une carte avec toutes les zones de France où l'on retrouve des PFAS dans les œufs. Et on en reparle dans l'info d'ici à 6h30. Deux jeunes footballeurs de l'AS Nancy-Lorraine mis en examen pour viol en Réunion. Ils sont en détention provisoire depuis vendredi. La plaignante est une jeune femme de 22 ans qui a dénoncé des faits qui se seraient produits dans la nuit du 25 au 26 septembre dernier. Ils ont l'âge de passer du temps avec leurs amis, de travailler ou encore de faire leurs devoirs, mais ils passent une grande partie de leur temps au chevet d'un de leurs proches souffrants. Ils sont jeunes aidants, une journée nationale leur est consacrée aujourd'hui. Le département de Meurthe-et-Moselle et le milieu associatif ont même lancé une campagne pour les repérer et les accompagner, Jules Hauss.
9: Avant de lancer ce dispositif, le département de Meurthe-et-Moselle a cherché à mesurer le nombre de jeunes aidants dans le territoire en regardant d'abord dans ses classes de collège. Shaïnès Kirouni, la présidente du conseil départemental.
10: On chiffrerait à peu près 3 collégiens, collégiennes par classe qui seraient dans une situation de aidant ou aidante, 70% de filles.
9: Souvent, ces jeunes qui sont au chevet de leurs parents malades, de leurs frères ou de leurs sœurs handicapés ne savent pas qu'ils sont aidants et qu'ils peuvent être aidés. C'est tout le but de cette expérimentation, selon Lynn Parent-Balto. Elle est administratrice du dispositif Jeunes Aidants.
11: Vous savez, on a déjà fait des interventions, tests, où on était face à 60 élèves de première, où la première question, il y en a qui connaissent les jeunes aidants, vous êtes forcément zéro. À l'issue de la rencontre, il y en a 10 qui viennent vous voir en disant « Vous avez complètement défini mon profil ».
9: La professeure en psychologie Géraldine Dorard, qui travaille sur ces questions depuis plusieurs années, estime pourtant que ces jeunes aidants ont cruellement besoin d'un accompagnement.
12: On a pu observer que ces jeunes aidants, ils avaient le sentiment, par exemple, de moins bien réussir que leurs camarades à l'école, qu'ils avaient davantage redoublé.
9: Dans ses études, elle remarque aussi que les jeunes aidants s'orientent le plus souvent vers les métiers du soin.
4: Ce sont plus de 45 collèges, une quinzaine de lycées et 3 campus de l'Université de Lorraine qui vont faire l'objet de campagnes de sensibilisation pendant un an.
13: Le chapiteau du Nancy Jazz Pulsation est bien installé au Parc de la Pépinière à Nancy.
4: Et le traditionnel festival nancéen a commencé avec des concerts de rue le week-end dernier et des concerts pour les scolaires demain cette année. Une nouvelle fois encore, avec un jeune public qui est une part importante du festival, selon Romane Henry, la programmatrice.
14: Les concerts traduits en langue des signes, c'est super parce que en fait, ça marche tant pour les personnes sourdes que finalement le grand public, parce que c'est très chorégraphié, c'est très mis en scène, enfin c'est beau à voir et c'est captivant en fait. Moi, quand je vais voir un concert chansonnier, j'ai du mal à me décrocher de l'interprète parce que c'est très intense.
15: Et donc pour l'audio description, là comment ça fonctionne?
14: Les personnes ont des casques sur les oreilles et il y a quelqu'un qui est à la régie, qui regarde le concert et qui explique en direct ce qui se passe sur scène. Ça prend pas trop le pas. Alors, on entend les paroles dans l'oreille, mais c'est assez discret et pas tout le temps, pas en permanence, pour qu'on puisse quand même entendre le concert et profiter du concert.
4: Et les premiers concerts grand public commencent jeudi avec Charlie Winston au chapiteau de la Pépinière. Un premier match de Coupe d'Europe pour le SLUC Nancy Basket avec la réception de Vienne ce soir à 20h au Palais des Sports Jean Veil, la Gentilly. Premier match de FIBA Europe Cup, dit match à jouer pour cette phase de qualification. Il faut terminer dans les deux premiers du groupe pour être qualifié.
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4: Après le soleil d'hier, qu'est-ce que ça va donner aujourd'hui, Maxime ?
13: Eh bien, encore du soleil, Léo Limon, avec des températures quasi identiques à celles d'hier, puisqu'elles sont aux alentours des 10 degrés. Et pour cet après-midi, toujours avec ces belles éclaircies, les températures devraient atteindre entre 21 et 25 degrés avec les maximales. Pour Épinal, vous partez au travail ce matin à 6h08. On va regarder un petit peu ce qui se passe sur nos routes et autoroutes de Meurthe-et-Moselle et dans les Vosges. On va commencer sur la 33. Pour l'instant, le trafic est fluide. Pareil sur la 31, ainsi que sur la 330, tout comme la Nationale 57 et la Nationale 59. Vous rencontrez un problème, une difficulté pour circuler, vous n'hésitez surtout pas à nous appeler 03 83 36 20 20. 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
13: Pour vous accompagner ce matin, Gavi, Gavi d'Alain Bachung, excellent réveil avec votre radio ici Lorraine.

0: Gabi au Gabi pour bien démarrer la journée ensemble en ce mardi 6 octobre avec Alain Bachung sur votre radio, ici Lorraine.
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0: Bonjour les Lorraines et les Lorrains, j'espère que vous avez bien dormi et que vous êtes bien réveillés. Je suis très heureux de vous accompagner avec toute l'équipe d'ici matin, ce mardi 6 octobre. Si vous voulez faire le plein de découvertes, on vous présente un producteur de safran à l'histoire exceptionnelle. Et pour ça, on vous emmène à Le Clerjeu dans la prochaine demi-heure. Aujourd'hui, nous fêtons les Bruno, donc bonne fête à vous. Et c'est également l'anniversaire du chanteur Nicolas Perrac.

0: Eh ben, vous écouterez l'émission comme chaque samedi avec le chef Philippe Larvel sur l'antenne de Ici Lorraine.
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3: Si vous aussi vous avez acheté une plante en vous disant « Tiens, ça doit être facile », Roland Motte va peut-être vous éviter quelques déconvenues. Bonjour Roland.
4: Bonjour Maxime.
3: On est sur un fruit oublié, presque pourri, la nèfle.
4: Oui, les nèfles, vous avez jamais entendu. Je fais ça pour des nèfles. Vous avez jamais entendu cette expression? C'est-à-dire, je fais ça gratuitement, plus ou moins. Donc, le néflier, c'est un...
3: C'était employé à quelle époque? Genre sous Louis XIV?
4: Oui, c'est ça. C'est vous jetez gamin, quoi. Donc, les néfliers, Mespilus germanica, c'est un arbre fruitier et qui fait ce qu'on appelle aussi, le fruit, on l'appelle aussi des cul de chien.
3: Et donc,
4: je suis désolé, c'est le nom qu'on lui donne.
3: D'accord.
4: Et donc, en fait, on attend que le fruit ait reçu ses premières gelées pour pouvoir les récolter. Ça se mange presque pourri. Et alors, il y en a qui trouvent ça très bon. Donc, c'est vrai, raconter comme ça, ça le fait pas. Mais c'est un fruit qui était reconnu. Alors, c'est vrai qu'on l'a perdu de vue maintenant. Et ça s'appelle le néflier.
3: Mais c'est pas mauvais pour la santé alors qu'ils sont pourris?
4: Ah ben, pas du tout. C'est au contraire très bon pour la santé. Donc, ça fait, c'est un arbre qui fait à peu près 5 à 6 mètres d'envergure. Donc, c'est un petit fruitier qui peut ressembler un peu au pommier. Il faut plusieurs années pour avoir un bel outil comme ça, un bel arbre. Mais c'est un arbre qu'on va sans doute replanter à nouveau parce que ça fait partie des petits arbres. Et puis, bah, les nèfles, oui, même vous ne connaissez pas, c'est vous dire si c'est ancien.
3: Est-ce qu'il supporterait nos hivers, par exemple, chez nous en Lorraine?
4: Comme qui rigole, parce qu'il est capable de tenir à moins 20, à peu près, moins 20, moins 25, donc il va tenir les doigts dans le nez. Il aime bien les sols, à peu près tous les sols. Il peut pousser aussi bien au soleil qu'à la mi-ombre, donc si jamais c'est à l'ombre d'un grand arbre, ça reste lui un petit arbre, et bien il va se développer. Et puis, on va attendre évidemment que ça blémisse, que ça soit un petit peu moche, ces nèfles, pour pouvoir les récolter. On peut les manger en compote ou alors simplement à la cuillère. On va les prendre comme ça et on prend la cuillère et c'est original.
3: Quel est le conseil vert sur la nèfle?
4: Eh ben, vous précipitez pas pour les manger, attendez vraiment qu'elle soit assez vieille.
3: Et surtout, pensez à enlever les noyaux, parce que ce petit fruit a 5 noyaux, donc faites attention. Merci beaucoup, Roland Motte, pour vous accompagner ce matin, direction le Clairjus, pour vous présenter un producteur de safran. Une histoire exceptionnelle, Véronique Laure l'a rencontré pour « Il était une fois » des Lorrains. C'est juste après Casey and the Sunshine Band, « That's the way I like it ». C'est dans le réveil.

0: 6h20, excellent réveil avec ici Lorenz. C'était That's the Way I Like It de Casey and the Sunshine Band sur votre radio. Ce matin, pour Il était une fois des Lorrains, on vous emmène au sud des Vosges, à la frontière de la Haute-Saône, dans le village de Le Clerjus. Avec Véronique Laure, elle nous présente Richard, qui est producteur de safran depuis 2 décennies. Il est producteur et il propose aussi des produits comme des confitures, des sablés, du sirop à base de safran. Et c'est une deuxième carrière pour lui.
1: On va au magasin ?
2: Ouais, si vous voulez. J'avais 36 piges. J'étais cadre chez un maraîcher bio où on cultivait des légumes et l'humain. On aidait les gens en difficulté socio-professionnelle. Pas forcément très bien rémunéré. Je faisais vraiment ce que j'aime, j'avais des responsabilités et le samedi je vois le reportage, le lundi je démissionne.
1: Ah, carrément.
2: Il y a dû y avoir une semaine entre les deux. Entre temps, j'ai vu ce monsieur en Alsace, à Saint-Hippolyte, près de Colmar, et je lui ai commandé 40 000 bulbes et j'avais pas de terrain. J'ai pris un virage incroyable. Tout le monde m'a dit, mais t'es sûr de toi là ? Ça pousse pas chez nous, le safran, t'es sûr. Et tout le monde s'inquiétait pour moi, à part peut-être ma maman, qui... Une maman, ça soutient toujours, mais elle devait s'inquiéter.
1: Ouais, ça a été difficile.
2: Et oui, parce qu'on débarque pas avec du safran lorrain à 35 euros le gramme, alors que des professionnels l'achètent 8 euros le gramme dans des magasins spécialisés. Et donc, il fallait être convaincu dès le départ. Et là où c'était un peu une surprise pour moi...
1: On referme la passerelle. Ouais,
2: Je pensais vendre mon safran à tous les chefs cuisiniers du secteur, pâtissiers, traiteurs, etc. Étant donné que je viens de ce monde-là, que je le connais par cœur, et je l'aime beaucoup en fin de compte... Le comptable, très vite, il m'a dit, mais monsieur Thierry, si vous transformez pas votre safran, vous pourrez pas vous tirer de salaire, quoi. Malgré le prix qu'on le vend. Parce que c'est très cher à produire. Beaucoup de main-d'œuvre. Énormément de main-d'œuvre. C'est pas la poule aux œufs d'or. Autrement, il y aurait plus de maïs, au Clerjus, ni de blé. Il y aurait que du safran autour du village. Pas moi, hein, mais il y aurait d'autres collègues. Et c'est pas trop le cas en France, hein. C'est vraiment un métier de niche. On est 350 en France. Et à peine 35, une trentaine, on va dire, en activité principale. C'est-à-dire que moi, je ne fais que ça. Je suis pas producteur de lait à côté, ou vigneron, ou maraîcher. Il y a beaucoup de gens qui font du safran en activité complémentaire.
1: On est dans le magasin. Ah, ça c'est...
2: Oh, la vache. Le cuir, la réglisse, le foin, le miel. Un peu le tabac frais.
1: Oui, c'est vrai, il y a tout ça. On sent pas trop le safran dans le safran.
2: Ouais, vous le sentez quand même
1: bah, j'ai un peu du mal.
2: J'ai l'impression que ça dépend des palais. Voilà.
1: Ça vient après.
2: Voilà. C'est ce qu'on appelle l'équilibre. Chemin faisant, je me suis rendu compte, ah, si quand même, on sent.
1: Oui.
2: J'ai deux produits qui sont à l'opposé. C'est le miel d'acacia au safran, c'est très équilibré, comme le sablé. Et j'ai aussi une gelée de pommes. C'est le contraire, c'est très fort. Ça écrase la pomme tout de suite. Quand je fais goûter les deux à mes clients, 80% de mes clients prennent la gelée de pomme qui est complètement déséquilibrée.
0: Ah, si vous avez envie de goûter cette gelée de pomme de Richard, il est connu sous le nom de Safran du Payou. Il vous attend ce week-end à Le Clerjus pour Safran en fête, avec une visite de la safrénière, de la musique, une exposition d'artisans et plein de surprises. Et je viens de regarder, il faut compter 250 000 fleurs de safran pour obtenir 1 kg de safran séché. Ça revient à 250 fleurs pour 1 g de safran. Vous imaginez le temps qu'il faut pour cultiver cette épice. Allez, à 6h23, on continue de vous accompagner avec une nouveauté ici Lorraine. Rose, encore, on est vraiment dans les végétaux. Même en termes de musique, avec la liste sur votre radio ici Lorraine.

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1: Une magnifique chanson, une nouveauté en tout cas si vous l'aviez manqué en 2006, puisqu'elle est sortie en 2006. C'était La Liste de Rose sur votre radio, ici Lorraine. Et dans un instant, que va vous apporter ce mardi 6 octobre, Catherine Viguier va vous donner la tendance astrale.
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1: Avec l'horoscope de Catherine Viguier pour accompagner votre début de journée, des précisions pour nos amis les lions.
9: Ils sont toujours très en vogue et c'est passionnant pour tous.
10: Bélier, toujours des occasions de vous mettre en valeur et d'avoir du succès.
11: Taureau, le foyer est au centre d'intérêt et de préoccupations. Vous vous investissez pleinement.
12: Gémeaux, vous partez à l'aventure intellectuellement ou physiquement.
13: Cancer, tout se joue côté argent, il faut trouver le bon équilibre entre excès et frustration.
14: Lion, cette journée favorise votre épanouissement, alors foncez, osez rêver.
15: Vierge, alors il vous faut faire l'effort de ralentir, de résister à une société qui va trop vite.
16: Balance, d'un côté vos finances, d'un autre des soutiens.
17: Les deux sont liés et c'est très positif.
18: Scorpion, vous prenez une décision qui influence votre vie professionnelle et personnelle et c'est sérieux.
19: Sagittaire, vous avez besoin de vous changer les idées et vous en aurez la possibilité.
1: Capricorne, il peut y avoir une douce guerre sur le plan financier, soyez conciliant.
6: Verseau, un ou une autre vous pose problème, mais ce n'est pas forcément négatif.
14: Poisson, vous voulez bien faire, peut-être trop faire.
7: Préserver votre santé est une priorité.
2: Et pour nous tous, on lui explique qu'on a des limites.
1: Merci Catherine.
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1: Bonjour la Lorraine, je suis très heureux de vous retrouver en ce mardi 6 octobre avec toute l'équipe d'Ici Matin qui vous accompagne jusqu'à 9h, également en direct à la télévision sur la 3. On en profite pour saluer tous les téléspectateurs ce matin. 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Vous aurez également la parole sur un sujet d'actualité puisqu'on va continuer de s'intéresser au mouvement des lycéens. Vous pourrez évidemment partager avec nous votre point de vue au 03 83 36 20 20 et même dès maintenant sur le WhatsApp d'Ici Lorraine. C'est le même numéro. Et pour votre actualité en Meurthe-et-Moselle et dans les Vosges à 6h30, c'est Léo Limon. Bonjour Léo.
18: Bonjour Maxime, bonjour à tous. Une nouvelle journée de mobilisation des lycéens, mais cette fois-ci avec les enseignants. Une intersyndicale de l'éducation nationale rejoint le mouvement aujourd'hui avec les mêmes revendications, mais aussi la volonté de protéger les élèves des débordements. Un rassemblement a lieu à Nancy à 13h, place Carnot, et une manifestation à Épinal à 14h, Pompatch. Deux footballeurs de l'AS Nancy-Lorraine en détention provisoire. Ils sont mis en examen pour viol en réunion. Dans un bref communiqué, l'AS Nancy-Lorraine affirme prendre pleinement la mesure de la gravité des faits reprochés. Mais le club attend la décision de justice avant de prendre des mesures à l'encontre des deux joueurs concernés. Un incendie impressionnant à la mi-journée. Hier à Toul, plus de 3000 m² de bâtiments ont pris feu. sur l'ancienne emprise de l'usine Kléber. Des œufs du Toli contaminés aux polluants éternels. On en parle dans l'info d'ici dans un instant, mais aussi dans l'info en France et dans le monde avec Cyril Ardo-Redon.
20: Des concentrations de polluants éternels largement au-dessus de ce qui est autorisé pour des œufs pondus par exemple dans les Vosges, les Pyrénées-Orientales, le Rhône ou les Ardennes. On vous dévoile ce matin notre enquête sur les PFAS. Plus de la moitié des œufs que nous avons testés en contiennent. Matignon appelle à une mobilisation dans un cadre pacifique à l'aube de l'acte 3 du mouvement des lycéens. Depuis le début des actions, 215 élèves et 715 policiers et gendarmes ont été blessés. L'intersyndicale de l'éducation nationale appelle aujourd'hui à se joindre aux adolescents dans les cortèges. Après un été de sécheresse et alors que les agriculteurs attendent des moyens, le sommet de l'élevage s'ouvre aujourd'hui près de Clermont-Ferrand en Auvergne. 2000 animaux sont exposés, 120 000 visiteurs attendus, dont de nombreuses personnalités politiques à quelques mois de la présidentielle. Pas besoin d'avancer la vaccination contre le Covid-19, dit le ministère de la Santé, alors que le virus circule en France depuis quelques semaines. La campagne de vaccination doit démarrer mi-octobre. Elle reste recommandée particulièrement pour les personnes les plus fragiles. 8 hommes jugés dès aujourd'hui à Reims, soupçonnés d'être impliqués dans le vol d'une centaine de monnaies anciennes et rarissimes dans les réserves des musées rémois entre 2022 et 2023. Des pièces retrouvées en partie en Russie, un butin qui dépasse le million d'euros. Et puis, Olise, c'est juste exceptionnel ce qu'il fait, dit Zinedine Zidane après la victoire 4-1 de la France face à la Belgique en Ligue des Nations. Le joueur du Bayern a inscrit un doublé.
18: Merci Cyril Ardo-Redon. Dans l'info d'ici, on revient sur cette information des œufs pollués aux polluants éternels. Le réseau ICI et la cellule investigation de Radio France ont fait analyser près d'une centaine d'œufs, dont un quart ne devrait même pas être mangé. C'est le cas dans les Vosges, au Toli, chez Camille Marin. Nous avons analysé ces œufs et ils sont largement contaminés. Une double peine puisque sa source d'eau est déjà polluée, Jules Haus.
21: Pour arriver chez Camille Marin et sa famille, il faut emprunter un petit chemin au milieu de la forêt. On arrive alors sur une maison en rénovation, sur les hauteurs, et un grand parc pour les poules.
22: On voit qu'il y a de la grande herbe, c'est par rapport aux rapaces, etc. On avait fait un parc. Il n'y avait pas de parc quand on est arrivé, on a tout créé.
21: Avant, il y en avait 20 des poules. Aujourd'hui, elles ne sont plus que 5 dans le poulailler.
22: On s'est douté que les œufs étaient contaminés et qu'on ne pouvait plus les consommer. Et là, on a le résultat qui confirme que nos œufs sont non consommables. Du coup, on garde les poules pour l'instant.
21: Camille Marin nous emmène ensuite du poulailler jusqu'à ce qui devait être une aubaine pour sa maison.
22: On a la source ici qui est captée.
21: Sa source d'eau privée qui, il le sait maintenant, est polluée.
22: Par les parcelles agricoles qui sont en amont, on imagine que le sol est contaminé au PFAS. Du coup, on contamine nos poules et puis tout notre environnement à cause très certainement d'épandages industriels qui ont été effectués les années précédentes.
21: Le père de famille s'est installé ici avec sa femme et ses deux enfants en bas âge. À l'époque, il y a un peu plus de 10 ans, une grande partie du projet, c'était de faire sa viande, ses légumes et donc ses œufs. Mais depuis un an, depuis qu'il sait que sa source est polluée, toute sa vie est transformée.
22: On pensait bien faire à consommer nos produits. On apprend petit à petit par des analyses de sang, là on a les analyses d'œufs des poules, qu'on se contaminait à des taux assez importants.
21: L'analyse de ces œufs avec un taux de PFAS anormalement élevé lui permet de faire une étape de plus pour prouver la pollution qui l'environne et attirer l'attention des pouvoirs publics.
22: Aujourd'hui, on est un peu laissé à nous-mêmes, en tout cas on a très peu de réponses. On a porté plainte contre X avec un collectif « Interpeller les pouvoirs publics ». Interpeller les industriels et leur demander des comptes.
21: La prochaine étape, ce sera de dépolluer l'eau de sa source avec du charbon actif. Le premier devis est tombé, le dispositif lui coûtera 9000 euros.
18: Merci à vous Jules Haus et Camille Marin espère le plus vite possible une réaction des pouvoirs publics et des industriels concernés. Et sur notre site internet ici.fr, vous retrouvez une carte avec toutes les zones de France où l'on retrouve des PFAS dans les œufs. Maxime, la météo pour ce mardi, c'est encore ensoleillé.
1: Exactement, avec des températures aux alentours des 10 degrés pour bien démarrer cette journée. On a notamment chez Florian à Villers-Saint-Étienne 6 degrés ce matin. Et lui, il en profite pour nous dire qu'il y a du brouillard. Dites-nous, vous aussi, s'il y a du brouillard à côté de chez vous sur les réseaux sociaux d'ici Lorraine. Et pour cet après-midi, toujours avec ce beau soleil, les températures devraient atteindre entre 21 et 25 degrés avec les maximales pour Épinal. Si vous êtes au volant ce matin et que vous partez au travail, on est de tout cœur avec vous. Le trafic est fluide, ça c'est une bonne nouvelle, que ce soit sur la 330, la 33, la 31, la Nationale 57 ou encore la Nationale 59. Si vous devez faire votre plein, vous pouvez consulter notre carte interactive des stations-service les moins chères. 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
1: Et d'ailleurs, je viens de consulter la carte interactive. 2,25 le prix du gazole, route de Tantonville à Saint-Tré. 2,25 également dans la rue d'Alsace à Taon-les-Vosges. Vous pouvez également consulter la page Facebook de notre partenaire InfoRadar 54 pour tout savoir du trafic en Meurthe-et-Moselle. Et puis pour vous accompagner si vous êtes dans la voiture, ici, c'est vos chansons préférées. Et ça, du lever jusqu'au coucher avec Étienne Dao. Et tomber pour la France, mon réveil.

0: pour la France, pour accompagner votre petit déjeuner ou pourquoi pas votre trajet en voiture ce matin sur votre radio ici Lorraine.
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0: Bonjour la Lorraine, j'espère que vous allez bien, que vous avez bien dormi. Toute l'équipe d'ici matin vous accompagne jusqu'à 9h et on commence déjà à préparer votre semaine puisque si vous voulez passer des bons moments, on a des infos pratiques, locales, utiles et sympas avec Frédéric Brun qui vous proposera de les découvrir avant 7h. Tout d'abord, on vous emmène dans la cité des images car en ce moment, il y a une fête et pas n'importe quelle fête. Jérôme Prodhomme vous prouve que quand c'est Lorrain, c'est forcément fin bien.
2: En ce moment, c'est la Saint-Maurice à Épinal et ça fait bientôt 200 ans qu'elle revient chaque année. Avec elle, il y a les lumières qui clignotent et qui le disputent aux lumières de l'automne de l'espace court qui n'est pas si loin de ce petit champ de Mars où les manèges tournent ou de la belle forêt qui entoure Épinal et qui adore entrer dans la ville dès qu'on lui en laisse le loisir. La Saint-Maurice, pour vous les spinaliens, ce sont des souvenirs. Souvenirs d'enfance qui se raniment avec l'odeur des chichis. Souvenirs de jeunesse aussi. Bah oui, c'est souvent à ce moment-là de l'année que les jeunes commencent à grappiller quelques libertés auprès de leurs parents. Et puis alors, je ne pense pas me tromper en disant que c'est aussi au sortir d'un manège, le cœur battant des sensations, que pas mal d'entre vous ont continué à le faire battre, ce cœur, avec un premier baiser. Bref, la Saint-Maurice et ses manèges font partie de la ville d'Épinal. C'est un de ces temps forts propres à une cité, au-delà des saisons ou des moments que d'autres cités vivent, Noël, le Nouvel An, le 14 juillet, et j'en passe. Tant que j'y suis, tiens, pourquoi la Saint-Maurice ? Bah parce que c'est l'un des saints patrons, pourrait le dire, de la ville d'Épinal. Je m'explique. Au détour de l'an 1000, l'évêque de Metz, Thierry de Hamelan, possède ce qu'on appelle une manse, un territoire, quoi, la manse de Spinal. Et alors, il décide de bâtir sur cet endroit un château. Il faut dire que le château est tout en hauteur. C'est super pratique pour surveiller quoi ou surveiller qui plutôt ? Bah, le duc de Lorraine qui, lui, a toutes les terres autour. Et puis, comme c'est un évêque, et puis aussi parce qu'une église, ça ramène des pèlerins, eh bien, il décide d'installer une église. C'est la première basilique. Et la première basilique d'Épinal, qui n'est qu'une église à l'époque, elle est dédiée à Saint-Maurice, qui est un saint très populaire dans cette période du Moyen-Âge. Ce saint, il est d'origine égyptienne. C'est d'ailleurs un des rares saints, avec Saint-Balthazar, qui représentait la peau noire. Alors, il a été tué, ce saint, par ses supérieurs, parce que il a refusé d'attaquer avec sa légion une ville devenue chrétienne et d'en tuer tous les habitants. Forcément, les gens l'ont trouvé sympa. Bref, il est devenu, on va dire, le premier saint patron d'Épinal avant que Saint-Goëri ne le rejoigne. Saint-Goëri qui venait de beaucoup moins loin que l'Égypte puisqu'il avait été évêque de Metz. Tout ça pour vous dire que Saint-Maurice est resté le patron de la basilique quand elle a été reconstruite un petit peu après et consacrée d'ailleurs par un pape lorrain, le pape Saint-Léron. La Saint-Maurice, c'est donc un peu la fête d'Épinal qui rappelle les racines très anciennes, millénaires de la cité des images.
0: Et d'ailleurs, hein, si vous voulez aller à cette fête, la Saint-Maurice, les deux journées à demi-tarif auront lieu les mercredis, donc ça commence demain, le mercredi 7 octobre, et ça sera également le cas le 14 octobre. Et d'ailleurs, tous les stands, hein, si vous voulez vous régaler avec les brasseries, les confiseries, c'est ouvert à partir de 11h. Il est 6h43.
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0: Vous écoutez ou vous regardez Ici Matin Lorraine, il est 7h moins le quart et vous avez un chien. Et là, il vient de dresser les oreilles. Pierre Fabin, le veto de la radio, est là pour vous conseiller, puisque c'est le grand classique à la maison. Dès qu'on sort l'aspirateur, votre chien panique, aboie ou va se cacher sous le lit. Alors Doc, pourquoi ils ont si peur de cet appareil ménager ?
4: Un chiffre pour bien comprendre. L'ouïe de votre chien est 4 fois plus fine que la nôtre. Il capte des hautes fréquences, des ultrasons qui nous échappent totalement. Pour nous, un aspirateur, c'est juste un appareil bruyant. Pour un chien, c'est un monstre hurlant qui émet des sifflements littéralement insupportables pour ses tympans. Et en plus de cette agression sonore, l'aspirateur a un vrai comportement de prédateur. Il bouge dans tous les sens de manière imprévisible, il avale des choses sur le sol et il avance souvent droit vers lui. C'est la combinaison parfaite pour déclencher un instinct de survie. C'est pour ça que certains chiens fuient terrorisés, pendant que d'autres, plus réactifs, décident d'attaquer pour essayer de se défendre.
0: Mais Doc, est-ce qu'on peut faire quelque chose ? On peut désensibiliser notre chien pour qu'il arrête d'avoir peur ?
4: Alors oui, la clé, allez-y par petites étapes. Ne le forcez jamais à affronter l'appareil, en tirant par le collier par exemple. L'étape numéro 1, ça se passe avec un aspirateur complètement éteint. Vous le sortez au milieu du salon et vous ne le touchez plus. Vous prenez des friandises et vous les déposez sur le sol, d'abord à 3 mètres de l'appareil, puis de plus en plus près. Le but, c'est que votre chien s'approche de lui-même pour en manger. Il va associer la présence de ce gros monstre éteint à quelque chose de très positif. Vous faites cet exercice 5 minutes par jour pendant plusieurs jours. Et quand il est capable de manger une friandise posée directement sur la brosse de l'aspirateur éteint, sans montrer de stress, vous pouvez passer à l'étape suivante.
0: Et le jour où on doit vraiment le rallumer pour faire le ménage, comment on gère la transition pour ne pas ruiner nos efforts ?
4: Et bien là encore, vous éloignez la source de stress. Vous mettez votre chien dans le salon avec un tapis de léchage enduit de fromage fondu ou de pâté. C'est une activité apaisante qui demande beaucoup de concentration et qui libère des endorphines. Et pendant qu'il lèche son tapis goulûment, vous allez dans la pièce d'à côté, vous fermez la porte, vous allumez l'aspirateur juste quelques secondes. Si votre chien reste concentré sur son tapis de léchage, bingo, le bruit est devenu secondaire. Et ensuite, vous allez augmenter la durée et vous réduisez la distance sur plusieurs semaines. Et bien sûr, règle d'or, vous ne passez jamais l'aspirateur directement vers lui.
0: Merci Pierre Fabin et on en profite pour saluer toutes les associations animalières de Lorraine comme le refuge de Grimlock à la Vosges-les-Bains dans les Vosges. Il est 6h48 pour vous accompagner, on vous aide à organiser votre semaine avec une belle idée de sortie pour demain si vous avez besoin de compost. Ça se passe à La Neuveville devant Nancy dans la salle des fêtes. Frédéric Brun va vous en dire plus dans vos 3 plus d'ici matin. Lorraine, des infos pratiques, locales, utiles et sympas. Qui arrive juste après Christophe Maé. Il n'y a que de l'amour chez toi. Bon réveil.

0: Un peu plus de 7h-10, il n'y a que de l'amour chez toi de Christophe Maé sur votre radio, ici Lorraine. J'ai envie de vous dire qu'il y a que les infos pratiques locales et il est sympa. Comme chantait Christophe Maé, c'est avec Frédéric Brun qui est là comme chaque matin pour vous proposer les 3 plus d'ici Lorraine. Alors Fred, comment on fait si on a un compost, qu'on en veut un ou que tout simplement on veut des conseils pour tout faire bien?
1: Ça tombe bien, les maîtres composteurs du Grand Nancy viennent à votre rencontre. Plusieurs réunions publiques sont programmées pour tout savoir des bonnes pratiques du compostage, pour repartir avec des conseils, pour s'informer sur les aides proposées par la métropole et pourquoi pas pour acquérir un composteur à tarif préférentiel sur place demain mercredi. Rendez-vous à la Neuveville devant Nancy, c'est à 18h30, salle des fêtes à la rencontre des maîtres composteurs. Jeudi, c'est à Fléville à 18h30. À la salle des fêtes et vous trouvez beaucoup plus d'informations sur le site de la Maison de l'Habitat et du Développement Durable du Grand Nancy.
0: Alors Fred, il y a des spectacles gratuits et drôles, direction Saulx-sur-les-Bulgnéville.
1: C'est dans les Vosges, des artistes, des spectacles dans des territoires ruraux. On adore le festival itinérant Histoire d'en rire. À la fin de cette semaine, rendez-vous vendredi et samedi à la salle des fêtes de Saulx-sur-les-Bulgnéville pour la comédie Tout le bonheur du monde. L'histoire de Maria et Nadia qui se retrouvent bloquées le temps d'une nuit dans l'espace essayage d'un grand magasin. Allez, coup de chapeau à ce festival qui s'appelle Histoire d'en rire. Les prochaines communes dans lesquelles les spectacles seront joués seront Remoncourt, Dombrot-sur-Vair, Montureux-le Sec, Aulnois et Saint-Ouen-les-Parés. Et il y a un seul moyen de réserver vos places, même si elles sont gratuites, c'est d'envoyer un SMS au 06 83 85 85 35. Des spectacles chaque semaine jusqu'au 14 novembre dans la communauté de communes Terre d'Eau.
0: Et chaque matin, on écoute vos messages vocaux, WhatsApp, que vous pouvez nous envoyer au 03 83 36 20 20.
1: Oui. Voici un festival pour les aidants dans les Vosges, vendredi et samedi prochain.
2: Le Festival Aidance 2026, Oser souffler, c'est 2 jours pour sensibiliser, accompagner et permettre aux aidants de souffler. Les vendredis 9 et 10 octobre 2026, donc le Centre socioculturel de Saint-Nabor accueillera ce forum Festival Aidance 2026, Oser souffler. Un événement départemental qui est consacré aux aidants et aux jeunes aidants. Il est gratuit et ouvert à tous. Il réunira pendant 2 jours associations professionnelles, institutions, artistes, aidants, familles et grand public autour d'un programme mêlant information, échange, répit et culture. Hélène Rossino, invitée de Festival Aidance, elle sera la marraine de l'édition 2026. Événement gratuit et ouvert à tous. Et nous vous attendons très nombreux.
1: Vous avez noté le rendez-vous. Si vous voulez vous aussi laisser un message sur une manifestation qui vous tient à cœur, si vous voulez entendre votre message à l'antenne d'ici Lorraine, rendez-vous sur WhatsApp. Vous envoyez votre message vocal à ici Lorraine au 03 83 36 20 20. On vous attend et on vous écoute.
0: Merci beaucoup Frédéric Brun. À suivre dans moins de 5 minutes vos informations, notamment en Meurthe-et-Moselle et dans les Vosges, dans le journal de 7h avec Léo Limon. Tout d'abord, une petite touche espagnole. Pourquoi tu pars ? En espagnol, c'est ¿Por qué te vas? Olé ! Avec Jeannette.

0: Avec Paul Kéteva sur votre radio, ici Lorraine, et chaque jour vous avez la parole avec la question d'ici matin Lorraine au 03 83 36 20 20. Aujourd'hui les lycéens poursuivent leur mobilisation et ils ne seront pas seuls puisqu'une intersyndicale de l'éducation nationale a décidé de rejoindre le mouvement. Et vous, est-ce que vous pourriez vous aussi aller manifester à leur côté? Est-ce que vous vous sentez concerné par ce mouvement? Même si vous n'avez pas d'enfants au lycée, on veut vous entendre ce matin au 03 83 23 36 20 20. Et si tout à l'heure vous n'avez pas le temps de nous appeler, vous pouvez laisser votre message vocal au WhatsApp d'ici Lorraine, c'est le 03 83 36 20 20.
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0: Sans oublier le jeu 100% Lorrain que vous pourrez entendre à partir de 11h. C'est notre quiche des champions avec chaque semaine deux équipes qui s'affrontent autour de questions amusantes, locales et musicales. Et nous, le matin, pour vous mettre dans l'ambiance, on vous passe un petit extrait. C'est présenté par Jérôme Prodhomme. C'est l'équipe de Ludre Culture face à l'équipe des Sexa Sexy en folie de Méréville avec une question ciné. Ce matin, voici l'extrait.
7: Question, allez, à Jean-Mi, tiens. Jean-Mi, quel Nancéien a attiré près de 9 millions de spectateurs en nous emmenant au cinéma, en nous emmenant à Montmartre, top chrono.
8: Il est fou, là.
7: Il a bossé au Tripostal, ce gars-là.
8: Oui.
7: Je sais pas s'ils avaient déjà les tickets resto. Alors, c'est le titre, mais on n'a pas le nom du gars.
8: Voilà.
7: Alors, est-ce que quelqu'un sait le nom de ce réalisateur?
9: C'est quoi le titre?
7: je peux vous le donner. Je vous le donne pas, mais je vous dis qu'on est à Montmartre avec Audrey Tautou.
9: C'est Amélie Poulain.
8: Ah, oui. On peut pas jouer,
7: Amélie.
8: Nous.
7: Alors Amélie, non, non. Dominique, non.
10: C'est con là. Hein.
8: Bah,
7: le timing, c'est bon là.
8: Hein.
7: Bon bah alors, pas de réponse. Bah, c'est Jean-Pierre Jeunet, les enfants. Avec cette musique que j'adore. Voilà.
0: Oh, elle est magnifique, hein, la bande originale du film Amélie Poulain. En tout cas, si vous aussi vous voulez participer à notre quiche des champions, vous pouvez vous inscrire au WhatsApp d'ici Lorraine, le 03 83 36 20. Il faut que vous soyez accompagné par deux autres personnes. 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
0: Vos informations de ce mardi 6 octobre avec Léo Limon, les enseignants aux côtés des lycéens dans les manifestations.
11: Une intersyndicale de l'éducation nationale appelle à la grève et à rejoindre le mouvement lycéen aujourd'hui. Manifestation à 14h à Épinal, Pont Patch, rassemblement à 13h à Nancy, Place Carnot, avec des revendications communes, plus de moyens humains et matériels. On retrouvera donc des lycéens, des enseignants et aussi des étudiants qui veulent peser dans le débat. C'est le cas de Léa à Nancy.
12: Il y a des gens de la génération d'avant qui ont vécu des études comme ça, mais ça n'empêche que c'est pas parce que les autres l'ont fait et les autres ont accepté de subir ça que maintenant la jeunesse doit aussi accepter de subir ça, parce que la jeunesse c'est quand même l'avenir de la France. C'est nous principalement, enfin, tous les adultes bien évidemment, mais c'est nous qui allons décider de l'avenir de la France. C'est nous qui pouvons d'ailleurs décider de l'avenir de la France. Et je pense que c'est important de manifester pour se faire entendre, parce que tout simplement un monde ne peut pas avancer dans tous les cas si on reste à toutes les coutumes entre guillemets d'avant, alors qu'on peut rêver de bien mieux. Et je trouve ça beau. Et je trouve ça très beau que la jeunesse puisse justement être la jeunesse qui va se révolter et qui va rêver d'un avenir meilleur.
11: Léa, étudiante nancéenne qui manifeste aux côtés des lycéens. Hier, de nouveaux débordements ont eu lieu à Nancy. En Meurthe-et-Moselle, 28 personnes ont été interpellées hier, 4 personnes légèrement blessées, dont 3 policiers. Le périmètre d'interdiction des manifestations est étendu à désormais 9 lycées de Meurthe-et-Moselle, en plus du centre de Nancy, ce qui oblige les syndicats à appeler pour le moment un rassemblement place Carano et non à une manifestation. Un immense panache de fumée noire hier dans le ciel de Toul pour un feu industriel qui est parti en début d'après-midi sur l'ancienne zone Kléber. L'incendie est parti d'un garage automobile avant de gagner le bâtiment voisin. Une trentaine d'engins de pompiers ont été mobilisés. Il n'y a pas de blessés, mais les dégâts sont importants. Deux jeunes footballeurs de la réserve de l'AS Nancy-Lorraine, mis en examen pour viol en réunion et placés en détention provisoire depuis vendredi. La plaignante est une jeune femme de 22 ans qui a dénoncé des faits qui se seraient produits dans la nuit du 25 au 26 septembre dernier. Le club veut attendre la décision de la justice avant de prendre des mesures contre ces deux joueurs.
0: Des œufs largement contaminés aux polluants éternels chez un particulier du Tolly dans les Vosges.
11: Voilà un des enseignements de ces analyses d'une centaine d'œufs lancées partout en France par le réseau ICI et la cellule d'investigation de Radio France. Un quart de ces œufs ne devraient même pas être consommés et plus de la moitié sont pollués à leur baral.
10: Le pire résultat concerne des exploitants agricoles d'Arecourt, dans les Ardennes. Même s'ils savaient déjà que leur terre et l'eau de leur puits étaient contaminées, ils ne s'attendaient pas à ce que leurs œufs contiennent 40 fois plus de polluants éternels que la norme de qualité autorisée. Ils sont 3 fois plus contaminés que des œufs d'un particulier de Pierre-Bénite dans le Rhône, où la pollution au PFAS est pourtant déjà bien connue. Un autre producteur professionnel est également concerné par un dépassement de normes. Il se trouve en aval du couloir de la chimie et pense que la contamination vient du puits privé dont il se servait pour donner à boire à ses poules. Nos résultats ne sont qu'une photo à un instant T, mais ils font ressortir une dizaine de prélèvements avec des dépassements importants, plutôt chez des particuliers, à cause d'eau contaminée, d'incinérateurs, mais aussi de la pollution laissée dans les sols par les boues d'épuration de papeterie, comme au Tolly dans les Vosges. Enfin, parfois, l'explication peut être ultra-localisée, comme en Ille-et-Vilaine, où, selon nos informations, l'ancien propriétaire du terrain où vivent les poules y brûlait ses poubelles.
11: La carte de ces pollutions est à retrouver sur notre site internet ici.fr. Le ramassage des ordures ménagères dans le Grand Nancy va changer de main. La RIMA, filiale de Veolia qui est aux affaires depuis près de 30 ans, n'a pas décroché l'appel d'offres pour les 7 prochaines années. On ne connaît pas encore le nom du nouveau prestataire, mais les syndicats s'inquiètent déjà de leurs futures conditions de travail pour les 120 salariés. Renato Cherrière, le délégué FO d'entreprise, a peur de perdre des acquis sociaux.
13: Nous, ce qu'on veut pas, c'est après le mois d'avril, que la population nancéenne ait une qualité de travail dégradée. Après, on se battra. Hein. On en parle beaucoup avec les salariés. Les salariés ont plein de questions. Comment que ça va se passer? Est-ce que je vais garder mon ancienneté? Enfin, il y a vraiment multiple questions et pour l'instant, pas de réponse. Nous, on a vraiment peur hein, de notre avenir. C'est pour ça que on discute beaucoup avec les salariés de comment que ça va se passer, qu'est-ce qu'on peut perdre. Nous, on fait partie de la convention collective du déchet qui nous protège un peu. Nous, ce qu'on veut, c'est garder nos maintiens de salaire, garder nos acquis sociaux et pas régresser. La métropole, j'espère qu'elle a pas l'intention de faire des économies sur le dos des salariés. Le métier est dur, hein, c'est pas facile, même si le matériel a évolué, hein, c'est vraiment compliqué, hein.
11: Les syndicats ont donc déposé un préavis de grève qui court du 12 octobre au 31 mars 2027, date de début de la future délégation pour la gestion des déchets. C'est aujourd'hui la journée nationale des aidants et on s'intéresse ce matin aux plus jeunes d'entre eux avec ce témoignage, celui d'Eva. Elle a 31 ans et depuis son plus jeune âge, elle est aidante. Elle aide sa mère atteinte d'une maladie psychiatrique et elle a accepté de vous raconter cet enfant. C'est cette vie au chevet des autres, Jules Hausse.
14: Eva en a tellement fait qu'elle n'arrive même plus à dater le moment où elle a commencé à aider sa mère au quotidien. C'était certainement au début de la primaire. Seule fille d'une fratrie de 4 enfants, elle joue d'abord le rôle d'une deuxième maman pour ses frères.
15: Je pense justement qu'il y a eu un schéma qui s'est un peu répété de « je suis la fille », il y avait ce côté un peu maternel, « j'ai envie d'aider ma mère », etc.
14: Au collège, à l'âge où ses camarades regardent la télé en rentrant chez eux, elle s'occupe déjà des tracas de la vie d'adulte et de dossiers très compliqués.
15: Je me vois encore remplir mes propres dossiers pour l'école, gérer l'administratif, tout ce qui était médical aussi.
14: Eva a 31 ans aujourd'hui, ses trois frères sont partis de la maison, elle, pas vraiment.
15: Je fais l'aller-retour, disons, entre chez ma maman et mon copain. Mais il y a toujours un lien qui est très fort et j'ai encore jamais eu, disons, mon chez-moi, en fait.
16: Alors que vos frères...
15: Oui, sans souci.
14: Aujourd'hui, Eva s'engage dans ce nouveau dispositif pour apporter sa pierre à ses jeunes aidants, les inciter à être accompagnés le plus tôt possible, à penser à eux, mais pas que.
15: J'ai envie de me servir de mon expérience et de dire aux jeunes qui vivent ça, vous n'êtes pas seuls, on peut se sentir rejeté, différent, etc. Alors qu'en fait, y a quand même une certaine fierté à avoir de ce parcours.
11: Merci à vous, Jules Hausse, pour ce témoignage. Le SLUC Nancy Basket débute ce soir sa campagne européenne en FIBA Europe Cup. Les Cougars reçoivent les joueurs de Vienne à 20h au Palais des Sports Jean Veil de Nancy.
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18: Eh bien, un match qu'il faut gagner, c'est celui de ce soir.
11: Retrouver la confiance pour les Nancéens qui restent sur deux défaites de suite en championnat.
18: Arrêtez de parler de choses factuelles, de choses qui fâchent comme ça dès le matin. Bon, en tout cas, le point positif, c'est qu'on a du soleil. Alors, on a quelques bancs de brouillard à certains endroits ce matin, mais normalement, ça va se dissiper en cours de matinée. Les températures sont aux alentours des 10 degrés. Cet après-midi, elles devraient atteindre de nouveau entre 21 et 25 degrés avec les maximales prévues pour Épinal. Vous pouvez nous dire quelles sont les températures que vous avez près de chez vous sur les réseaux sociaux d'ici Lorraine. Et ce matin, si vous prenez la route, bon, le trafic est fluide et ça, c'est une autre bonne nouvelle. Vous rencontrez un obstacle, une difficulté pour circuler. Vous êtes nos yeux sur les routes 03 83 36 20 20 ici Lorraine toute la journée à vos côtés.
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18: Donc en ce mardi 6 octobre, le trafic est fluide, on aura un beau soleil aujourd'hui. L'équipe de France a gagné hier face à la Belgique et sort invaincue de ce premier rendez-vous, ce premier rassemblement pour les Bleus de Zinedine Zidane. Que dire de plus, c'est une belle journée. On passe ensemble et qu'on chante également avec Mylène Farmer.

0: Mylène Farmer avec C'est une belle journée sur votre radio ici Lorraine. Et on en profite pour saluer Lionel qui nous a appelé pour nous indiquer qu'il a 7 degrés, pas de nuages sur Remiremont et pas de brouillard non plus. Donc effectivement, chez Lionel, c'est une belle journée également.
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0: En tout cas, c'est ce qu'on vous souhaite en ce mardi 6 octobre. Bonjour les Lorraines et les Lorrains, j'espère que vous allez bien. Aujourd'hui, c'est la journée des aidants. Et justement, dans la belle initiative du jour, dans Ici ça marche, dans la prochaine demi-heure, on va vous présenter un séjour de repos dans les Vosges pour les aidants et les aider.

pouvez tenter votre chance dans la quiche aux chansons que nous avons cuisinée, évidemment, avec le taulier qu'on aime ce matin. À vous de nous dire quelles sont les paroles manquantes dans la quiche aux chansons.

0: Patrick. Alors, quelles sont les paroles manquantes? Est-ce que c'est recul d'un pas, n'ose pas ou sont en bas? Vous avez la réponse. Vous nous appelez dès maintenant au 03 83 36 20 20 et c'est vous qui irez voir les plus grands classiques du taulier Johnny Hallyday interprété par Jean-Baptiste Guégan, qui est le musicien qui a la voix qui s'en rapproche le plus. 03 83 36 20 20, recule d'un pas, n'ose pas ou sont en bas. Vous avez la réponse, vous nous appelez et les places sont pour vous. Dans un instant, l'humeur de David Ossilou.
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0: 7h16, à l'occasion de notre journée spéciale PFAS, c'est une actu qui va faire parler David Ossilou. Évidemment, ne l'a pas manqué, Léo Limon.
9: Oui, parce que des PFAS ont été retrouvés dans près de 60% des œufs analysés dans une enquête menée par ICI et Radio France, David Ossilou.
10: Des PFAS à la coque, des PFAS sur le plat. Décidément, ils peuvent être partout. Les PFAS, ce sont ces substances chimiques utilisées pour rendre les produits résistants à l'eau, à la graisse, à la chaleur. Le problème, c'est qu'elles se dégradent très peu, elles restent dans l'eau, dans les sols, dans notre organisme, d'où leur surnom, polluant éternel. Et maintenant, les voilà dans les œufs, même ceux du poulailler au fond du jardin. Surtout cela, la poule qui gambade, qui gratte la terre, qui mange quelques graines, l'image du produit sain. Et si c'est du bio, eh bien ça change rien du tout. Le bio encadre simplement l'alimentation et les conditions d'élevage, mais il ne garantit pas que la terre sous les pattes de la poule soit vierge de PFAS. Les polluants éternels peuvent se retrouver dans le ver de terre mangé par la poule. Aux Pays-Bas l'an dernier, les autorités sanitaires ont même conseillé de ne plus manger les œufs des poules élevées par des particuliers. Alors pas de panique après votre œuf à la coque. Le problème, c'est surtout l'exposition répétée et l'accumulation dans le temps. Mais il y a quand même une petite ironie. On entend souvent que la France et l'Europe croulent sous les normes. Eh bien, celle-là, tant mieux qu'elle existe, parce que les œufs vendus dans le commerce sont soumis à des seuils réglementaires. Et lorsqu'un dépassement est détecté, ils ne peuvent pas être mis en vente. Dommage pour ceux qui ont une ou deux poules à la maison, des œufs frais, du circuit ultra court, une alimentation naturelle. Ils pensaient avoir vraiment tout bon. Et puis les PFAS arrivent jusqu'à là. Comme disait Calimero, c'est vraiment trop injuste.
11: Alors ça, c'est injuste. C'est vraiment trop injuste.
9: Merci à vous, David Ossilou. Vous pouvez réagir à cette enquête sur les œufs dans Ici, c'est vous, de 9h30 à 10h. Cette enquête sur les polluants éternels va-t-elle changer votre façon de consommer? Est-ce que vous allez adapter vos habitudes alimentaires ou alors rester confiant aux produits que vous achetez actuellement? On attend votre témoignage ce matin. J'ajoute aussi que vous pouvez qu'on fait une émission spéciale à 13h, dans le 13h de nos régions, émission spéciale consacrée à cette enquête sur les PFAS.
0: Ce sera une enquête sous le soleil. On a un
9: décidément,
0: soleil
9: le soleil se
0: magnifique
9: poursuit en Lorraine et en France.
0: En tout cas, attendu en cours de matinée.

Et puisqu'il y a quelques bandes brouillard encore à certains endroits, les températures sont aux alentours des 10 degrés ce matin sur les réseaux sociaux d'Ici Lorraine. Je vous remercie de votre fidélité car chaque jour vous êtes de plus en plus nombreux à nous donner les températures près de chez vous. On en profite pour saluer Lulu du marché central de Nancy. Il nous dit qu'il a 11 degrés sur la plage Charles III. Chez Patricia apparaît 10 degrés ce matin. Et à Anould, chez Marie-Yvonne, un petit peu plus de 10 degrés. Oh, et puis superbe photo de Pascalou à Baccarat, une photo... Alors, maintenant que je commence à devenir un spécialiste, je pense que ce sont des chevreuils, puisque ce sont des j'aurais pu dire une biche avant, mais je pense que ce sont de magnifiques chevreuils, puisqu'ils sont plutôt petits. Merci, Pascal. Vous pouvez faire pareil, vous choisissez une photo originale pour illustrer cette journée, et surtout nous dire les températures que vous avez près de chez vous, les températures qui devraient atteindre entre 21 et 25 degrés cet après-midi, au meilleur de la journée, à 7h20. Alors, regardez un petit peu ce qui se passe sur les routes, puisqu'hier c'était un peu chargé à cette heure-ci. Bon, là, pour l'instant, ça va. Tout va bien, un léger ralentissement dans la montée du Grand Canyon une fois que vous avez passé l'échangeur de Fléville dans le sens Lunéville vers Nancy, ça commence légèrement à ralentir sur la 330 une fois que vous avez passé Richard Ménil, mais sinon ailleurs tout va bien. 03 83 36 20 20 ici Lorraine, toute la journée à vos côtés. Alors, qui va avoir la chance d'écouter les plus belles chansons du Taulier ainsi que les chansons de Jean-Baptiste Guégan qui va se produire sur la scène du Centre des Congrès d'Épinal ce samedi? La réponse, c'est dans un instant dans nos quiches aux chansons. Pour vous accompagner ce matin, Supertramp avec The Logical Song.

0: Avant avec The Logical Song sur votre radio, ici Lorraine.
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0: La quiche aux chansons nous emmène ce matin du côté d'Écrouves avec Nathalie qui tente sa chance pour aller voir Jean-Baptiste Guégan interpréter les plus grandes chansons de Johnny Hallyday. Bonjour Nathalie.
3: Oui, bonjour.
0: Nathalie.
3: Moi, je suis trop contente.
0: Vous êtes contente d'être avec nous à l'antenne, c'est ça Nathalie?
3: Allô?
0: Oui, vous êtes contente d'être avec nous à l'antenne, c'est ça?
3: Ah bah oui. D'aller voir Jean-Baptiste Guégan.
0: Pour ça, on va vérifier,
3: ça,
0: Nathalie.
3: Génial idée.
0: Quelles étaient les paroles manquantes dans la quiche aux chansons que nous avons cuisinées avec oui. Johnny Hallyday, Nathalie?
3: Oui. Alors, vous pouvez me redonner, parce que j'ai oublié, je suis tellement contente, vous pouvez me redonner le début de la chanson?
0: Avec plaisir, Nathalie. On peut même la chanter ensemble, si vous voulez. Est-ce oui. que c'était n'écoute pas, n'ose pas ou ne sente
3: n'ose
0: pas?
3: Pas.
0: Vous êtes
3: n'ose
0: sûr?
3: Pas. N'ose pas.
0: On vérifie.
4: Quand tais-toi, n'ose pas.
0: Mais oui, Nathalie.
4: Pudeur, dis non.
0: C'est une bonne réponse.
3: Ah, oh, merci, merci.
0: Et là, il y a le refrain. Mais moi aussi, je vous aime, Nathalie, enfin. En tout cas, vous allez passer un superbe moment. Rendez-vous ce samedi avec Jean-Baptiste Guégan qui va interpréter également ses chansons, mais également les grands classiques de Johnny Hallyday. Vous êtes fan du Taulier, Nathalie?
3: Ah, je suis fan du Taulier. Je vais chanter d'ailleurs Johnny Hallyday au Zénith de Nancy en février, les 500 voix.
0: Oh, vous faites partie de ces 500 voix?
3: Oui.
0: Et c'est laquelle votre chanson préférée du Taulier?
3: Je les aime toutes.
0: Il y en a forcément une. Moi, par exemple, c'est l'envie.
3: Je les aime toutes.
0: L'envie d'avoir envie. J'adore cette chanson.
3: Ah oui, je les aime toutes.
0: Bon, en tout cas, Nathalie, vous repasserez sur Ici Lorraine pour nous pousser un petit peu la chansonnette, pour nous mettre un petit peu dans l'ambiance à l'occasion de votre concert.
3: Ah oui, il n'y a pas de souci.
0: On fait comme ça.
3: Je vous rappellerai pour faire de la pub déjà. Et puis,
0: vous avez bien raison, vous pouvez laisser votre message sur le WhatsApp, en plus, un vocal, en plus, vous pourrez pousser la chansonnette 03 83 36 20. Quelle est la radio du Taulier, Nathalie?
3: D'accord. Merci.
0: Bon, elle n'a pas entendu, c'est pas grave. Eh ben, en tout cas, c'était un plaisir de vous avoir avec nous. Belle journée.
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0: À 7h26, on vous propose chaque jour de découvrir une belle initiative. Et aujourd'hui, en ce mardi 6 octobre, c'est la journée des aidants. C'est l'occasion pour Ilan Malka de faire un gros plan sur une belle initiative solidaire qui est en train de se monter sur le sujet en Meurthe-et-Moselle. C'est dans Ici ça marche.
5: Être aidant, c'est accompagner un proche dépendant au quotidien et il peut être très difficile de s'accorder des vacances. Deux étudiantes en troisième année de l'école d'ergothérapeute de Nancy sont en train de travailler sur un projet pour justement permettre cela, permettre à des aidants de partir en vacances. Bonjour Marion Duboé.
6: Bonjour.
5: Alors est-ce que vous pouvez nous présenter ce projet sur lequel vous travaillez ?
6: Oui, tout à fait. C'est un projet en partenariat avec la Maison des aidants, monté au départ par l'IFE, l'école d'ergothérapie de Nancy. La Maison des aidants a fait une demande d'organiser en partenariat avec eux donc un séjour de répit qui consiste à 2 jours et une nuit dans les Vosges. Ça sera la semaine du 24 ou 28 mai. Et on est du coup dans ce groupe, 8 étudiants en ergothérapie, à monter tout ce projet, à trouver les financements, à organiser les activités, à organiser tout le séjour en fait.
5: Ah oui, c'est un super projet. Alors, vous allez partir avec combien d'aidants?
6: 5 aidants et 5 aidés.
5: Oui, c'est ça, parce que évidemment, les aidants, ils peuvent pas se séparer des aidés. Hein. Ils sont censés les accompagner au quotidien, donc quand ils partent en vacances, il faut que les aidés soient avec eux également.
6: C'est ça.
5: Donc vous allez être 18 en tout. Hein.
6: C'est ça, 5 duos aidants aidés et 8 élèves en ergothérapie.
5: Et alors, vous allez partir où dans les Vosges, précisément?
6: Du côté de Gérardmer. On a prévu des activités de bien-être, des activités créatives. On a également prévu des activités pour profiter de la nature, des activités de repos, mais aussi des dégustations de fromage, de bonbons. On a à cœur de faire travailler aussi en fait tout le secteur local.
5: Et alors comment ont réagi les aidants et les aidés quand vous leur avez parlé de ce projet? On peut imaginer que c'était bienvenu, ces vacances?
6: Tout à fait, la Maison des aidants a déjà un peu parlé de ce projet-là. Pour l'instant, les personnes qui viendront en vacances n'ont pas encore été sélectionnées, puisqu'on est vraiment au tout début du projet. Madame Camille Lemaire, qui est notre coordinatrice sur ce projet à la Maison des aidants, a déjà un peu testé le terrain, et donc elle sait qu'il n'y aura pas de souci pour trouver ces personnes-là, et qu'elles seront ravies d'intégrer ce projet.
5: Alors, c'est vous donc qui allez le financer, ce projet, et pour ça, comment est-ce que vous allez faire ?
6: Il y a quand même énormément d'argent à récolter. On a mis en place déjà de notre côté plusieurs activités, notamment comme aujourd'hui à la Maison des aidants, où on vend des produits alimentaires, donc que nous faisons nous-mêmes, des tartes sucrées, salées, des gâteaux et des choses comme ça. Demain, à l'IFE, il y aura un loto solidaire, en fait, organisé par notre groupe pour nous aider également à financer tout ce projet.
5: Qu'est-ce que ça vous apporte à titre personnel, ce projet ?
6: C'est hyper enrichissant, c'est très motivant. Et puis nous, on a vraiment à cœur, en fait, de créer ce projet qui corresponde le plus à leurs attentes, et que quand il soit réalisé, ils sortent avec des étoiles plein les yeux, et que ça leur a offert une parenthèse de répit et un peu une parenthèse hors du temps de leur quotidien.
5: Merci à vous, Marion Duboé.
6: Je vous en prie, merci, au revoir, bonne journée.
0: Et si vous voulez aider ces étudiants, vous les trouverez aujourd'hui à la Maison des aidants à Nancy.
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0: 7h30, votre actualité en Meurthe-et-Moselle dans les Vosges avec Léo Limon.
7: Des polluants éternels présents dans les œufs à des taux parfois préoccupants. C'est ce que révèle le réseau ICI, la cellule investigation de Radio France. Près d'une centaine d'œufs testés partout en France. Des enseignants aux côtés des lycéens aujourd'hui dans les cortèges partout en France. C'est l'acte 3. On y revient dans l'info d'ICI, mais d'abord c'est l'heure de l'info en France et dans le monde avec Cyril Ardo-Redon.
8: Des polluants éternels dans plus de la moitié de nos œufs et dans un quart des cas avec des concentrations au-delà des seuils réglementaires. C'est le résultat édifiant d'une étude du réseau ICI, de la cellule investigation de Radio France, que l'on vous dévoile ce matin. Toutes nos régions sont touchées. 5000 personnes placées en garde à vue, 750 membres des forces de l'ordre et 250 élèves blessés depuis le début de la mobilisation des lycées. Nouvelle journée d'action. Aujourd'hui, c'est l'acte 3 avec un appel à se joindre au cortège lancé par l'intersyndicale des enseignants. Matignon appelle de son côté à des revendications portées dans un cadre pacifique pour renouer avec, je cite, une contestation encadrée, légale et démocratique. C'est une œuvre exceptionnelle et unique selon le parquet. La couverture d'un livre réalisé par Salvador Dali a été volée dans un musée privé à Issoire dans le Puy-de-Dôme. Ça s'est passé dans la nuit de dimanche à lundi. On estime qu'ils sont entre 8 et 11 millions en France, des femmes pour la majorité. C'est la journée nationale des aidants aujourd'hui, ces personnes qui apportent une aide régulière à un proche âgé ou en situation de handicap. Le Gard et l'Hérault placés en vigilance orange, pluie, inondation et orage. Dès ce soir, 22h, c'est ce qu'indique Météo France. L'alerte restera en vigueur toute la nuit et jusqu'à demain matin, 10h. Et puis le foot, après avoir été mené 1-0, les Bleus s'imposent finalement 4-1 face à la Belgique en Ligue des Nations. But de Désiré Doué, Ryan Cherki et Michael Olise.
7: Merci Cyril Ardo-Redon. On revient sur la mobilisation des lycées. Journée de manifestation intersyndicale aujourd'hui. Enseignants aux côtés des élèves. Au lendemain d'une nouvelle journée de tentative de blocage des établissements nancéens au CN du Puy.
9: Après presque une semaine de mobilisation, les lycéens ne baissent pas les bras. Bien au contraire, ils comptent toujours se faire entendre. Zélie est en terminale.
10: Si tout le monde commence à se révolter, commence à sortir de chez soi et à commencer à manifester, on a bien vu le résultat vendredi. Les gens ont eu peur, les adultes ont eu peur, et c'est que en leur faisant peur qu'on peut se faire écouter. On a essayé de faire plusieurs démarches, on a essayé de leur parler, de leur faire comprendre, mais ça ne marche pas. Si on nous écoute pas, en fait, nous on va exploser et qu'on va péter un câble à un moment. Voilà.
9: Les étudiants sont aussi présents pour aider les lycéens dans leur lutte. Léa est à la fac de lettres.
11: Là, à Nancy, ça va, on a de la chance en vrai, parce qu'il y a quand même beaucoup de lycées qui sont très bien. Je pense à Jeanne d'Arc, à Poincaré, même Chopin. Mais par contre, il y a vraiment les lycées de banlieue où le toit il s'écroule. À Saint-Denis, où les plafonds tombaient, ils faisaient cours sans plafond. Les toilettes des filles, il n'y avait pas de lumière, pas de verrou, de l'amiante dans le plafond. On ne peut pas étudier comme ça.
9: Très rapidement, dans la matinée, la situation s'envenime. Des poubelles brûlent devant le lycée Jeanne d'Arc. Des feux d'artifice sont lancés. Les forces de l'ordre répondent en lançant des bombes lacrymogènes. Même scène que vendredi avec des affrontements entre manifestants et forces de l'ordre. William est étudiant.
12: Enfin, appeler tout le monde des casseurs, des gens qui soutiennent pas le mouvement, etc. Je suis pas forcément d'accord. Pour moi, c'est des gens qui ont une haine intérieure et qui l'expriment comme ça. Et il y a une différence entre brûler une poubelle au milieu de la route, brûler un lycée, etc. Genre, il y a quand même une grosse différence. Quoi. On va appeler un casseur celui qui brûle une poubelle au milieu de la route.
9: Mais pour Amy, élève à Poincaré, c'est contre-productif de casser et brûler.
13: Le problème, c'est que en cassant, on est pris pour des animaux et on est encore pris moins au sérieux que ce qu'on l'était déjà. Donc je pense qu'actuellement, notre seule façon de parvenir à ce qu'on souhaite, c'est en faisant ça pacifiquement, en faisant des pancartes. Et on essaye, mais voilà.
9: Les lycéens sont motivés à poursuivre leur mobilisation pendant encore des jours, voire des semaines.
7: Merci à vous, Océane Dupuis. Et on reparle de cette mobilisation à 8h moins le quart avec notre invité, François V, secrétaire départemental du syndicat FSU en Meurthe-et-Moselle. On reviendra avec lui sur les raisons des enseignants de manifester aux côtés des élèves. La météo pour ce mardi, c'est encore du soleil, Maxime.
0: Exactement, les températures sont aux alentours des 10 degrés pour démarrer ce mardi 6 octobre et devraient atteindre entre 21 et 25 degrés, toujours sous ce beau soleil. À Épinal, il y a quelques bandes brouillard un petit peu partout dans la région, vous pouvez nous les signaler sur les réseaux sociaux d'ici Lorraine.
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0: Alors sur les routes, à 7h35, vous empruntez la 33, vous êtes ralenti dans le sens Lunéville vers Nancy à partir de Saint-Nicolas-de-Port et un petit peu après l'échangeur de Fléville dans la montée du Grand Canyon. Ça coince également sur la 330. Une fois que vous avez passé Richard Ménil dans le sens Épinal vers Nancy jusqu'à l'échangeur de Fléville, la prise de cette A330 est très compliquée lorsque vous arrivez par Messin à hauteur du rond-point de Richard Ménil. Je vois que ça commence à coincer légèrement un petit peu avant l'échangeur de Laxou dans le sens Toul vers Nancy. Et évidemment, la VEB, lorsque vous avez passé Eulmont et que vous vous dirigez vers Bouxières-aux-Dames, c'est très chargé ce matin. 03 83 36 20 20. 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
0: Si vous devez faire votre plein, vous pouvez consulter notre carte interactive qu'on vous a mis sur l'application ici. Et pour vous accompagner ce matin, c'est Renaud avec la Dame de Fer, la Miss Maggie sur votre radio ici Lorraine à 7h36.

0: Renault. Là, ce que vous entendez, c'est Big Ben. Bon, c'était surtout Miss Maggie, sur votre radio ici.
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0: Bonjour les Lorraines et les Lorrains, j'espère que vous avez bien dormi et que vous êtes prêts à démarrer cette journée. Si tout à l'heure au travail, vous avez prévu de boire un petit café avec vos collègues, on va vous raconter un fait historique marquant que vous pourrez partager avec eux, avec une légumineuse qu'on cultivait à l'époque gallo-romaine et qui était l'équivalent du caviar de nos jours. C'est la lentille, elle était fortement appréciée par les riches romains. Stéphane Bern va vous en dire plus avant 8h. Tout d'abord, le SLUC Nancy démarre sa 8e campagne européenne après une trop longue attente. Laurent Piloni, c'est ce que vous nous racontez dans l'esprit sportif.
2: Le SLUC Nancy retrouve donc l'Europe, une phrase que les supporters lorrains n'avaient plus prononcée depuis une décennie. 10 ans, une éternité à l'échelle du basket moderne, 10 saisons à attendre que les joutes continentales repassent enfin par la Lorraine. Ce mardi soir, à Gentilly, ce parfum si particulier des soirées européennes va de nouveau embaumer les travées. Pour ouvrir le bal, ce sont les Autrichiens du BC Vienne qui s'y collent. Autant dire que le SLUC compte bien leur faire tourner la tête, mais pas vraiment sur un air de Strauss. Pour mesurer l'importance du rendez-vous, il faut remonter le temps. Décembre 2015, le SLUC dispute alors son dernier match européen face aux Allemands d'Ulm, avant de refermer un long chapitre de son histoire, marqué ensuite par des turbulences et les années de reconstruction. Mais Gentilly a de la mémoire, avec déjà 7 campagnes européennes au compteur, dont 2 participations à la prestigieuse Euroleague et le sacre historique en Coupe Korac. En 2002, le SLUC s'apprête à entamer sa 8e aventure continentale et à franchir très vite la barre symbolique des 100 matchs joués en Europe. Ce mardi soir, c'est donc le retour d'un standing, la concrétisation d'un travail constant depuis 2019 pour amener le club là où sa ferveur le porte naturellement. Face aux Viennois, le SLUC rouvre avec gourmandise le grand livre de son histoire européenne. Sur le terrain, les Cougars partent favoris. Mais attention à la fausse note. Il faudra éviter de rejouer la même symphonie que face à Cholet samedi soir. L'objectif ? Mener la danse pour que ce soit Vienne qui finisse par perdre le rythme. Tout est donc prêt pour ce parfum d'aventure au-delà des frontières. Le SLUC Nancy retrouve son statut, son public retrouve ses étoiles. Ce soir, le Cougar rugit de nouveau en Europe et la seule valse au programme sera celle des paniers à 3 points.
0: Exactement, ceux de Enzo Guduccina. On va les faire danser, hein, les Viennois. Non, je plaisante évidemment, Léo Limon. 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Et ce matin, on a envie de savoir ce que vous pensez du choix des syndicats de l'éducation nationale. Ils ont décidé de rejoindre la mobilisation des lycéens. Est-ce que vous trouvez ça normal? Est-ce que c'est important que les adultes soient aussi à leur côté? Ou au contraire, est-ce que vous pensez que ce mouvement doit rester celui des lycéens? Votre avis nous intéresse au 03 83 36 20 20. Et on en parle évidemment tout au long de cette matinée. Léo Limon, dans un instant, c'est l'invité d'ici matin Lorraine.
3: Oui, justement, on reçoit le secrétaire départemental du syndicat FSU en Meurthe-et-Moselle, François V, qui sera avec nous pour nous expliquer les raisons de sa participation à cette manifestation lycéenne, ce qu'il en attend. Et aussi, on va l'interroger sur ses échanges avec ses lycéens.
0: C'est dans un instant.
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0: Il est 7h46, dans un instant on aura notre invité qui est en train de se garer. En l'attendant, on a décidé de vous passer une superbe chanson d'Adèle Castillon, c'est Un été avec toi, et puis dans un instant on continuera de s'intéresser au mouvement des lycéens, juste après cette magnifique chanson Un été avec toi.

0: Une nouveauté ici Lorraine, un été avec toi d'Adèle Castillon. Les syndicats enseignants rejoignent le mouvement lycéen. On en parle avec notre invité qui s'est garé, qui est avec nous en direct dans notre studio et ça nous fait plaisir de le recevoir. C'est le secrétaire départemental du syndicat FSU en Meurthe-et-Moselle et répond aux questions de Léo Limon.
1: Bonjour François V.
2: Bonjour.
1: Comment sentez-vous cette journée de mobilisation lycéens et enseignants côte à côte dans les cortèges?
2: Ah, c'est une journée, c'est une bascule. En fait, aujourd'hui, il y aura des adultes en plus grand nombre pour dire encore une fois que les revendications des jeunes sont légitimes. Et on espère que la tension et la violence va baisser d'un cran des deux côtés et que ça se fera dans le calme.
1: C'est une manière de protéger, de sécuriser la mobilisation citoyenne, cette arrivée des syndicats d'enseignants.
2: Ça a toujours été notre mot d'ordre, hein. Observer, voir s'il y a des dérapages, protéger, faire tampon. Mais là, on va aussi sortir du bois. On utilise la formule suivante, hein. Jusque maintenant, on était avec les jeunes, à côté des jeunes. Maintenant, on est clairement avec et on est tous ensemble.
1: Pourquoi votre présence, vous, syndicat, permet de sécuriser davantage, d'encadrer davantage cette mobilisation lycéenne?
2: Parce qu'on a l'habitude de faire des manifs, hein. Tout à l'heure, on va rencontrer le préfet. On a un argument. La semaine dernière, les syndicats de profs, les syndicats de la fonction publique ont fait une manif. Il y a eu zéro incident. Et là, nous, on est en mesure de faire en sorte que ça baisse en tension dans les rues de Nancy. C'est pas normal ce qui se passe en ce moment. Alors, je cherche pas de coupable, mais je me mets à la place d'un citoyen qui veut aller faire ses courses tranquille. Il ne le peut pas. Il y a un État qui est chargé de maintenir l'ordre. Force est de constater que c'est un peu musclé. Moi, j'aime pas aller acheter mes poireaux dans un nuage de gaz lacrymogène.
1: Parce qu'il y a un contexte nancéen de ces mobilisations lycéennes. Les manifestations sont interdites dans le centre-ville de Nancy, autour de plusieurs lycées de la métropole et du département. Vous appelez un rassemblement place Carnot à 13h à cause de cette interdiction.
2: Ah oui, à cause de cette interdiction. Ce matin, on regardait la carte, hein, c'est aussi une raison de mon retard. Il y a eu encore des arrêtés hier. Le centre-ville de Nancy, avec des drones qui surveillent, qui photographient, on est à deux doigts de l'état d'urgence. C'est aussi la preuve que ça ne fonctionne pas, le maintien de l'ordre dont il est fait. Tout Nancy est quadrillé, tout Nancy est interdit et les revendications des jeunes qui sont légitimes deviennent inaudibles. On a les mêmes, hein. On veut des remplaçants, on veut des profs, on veut un autre budget, ça ce serait une réponse à apporter. Si ce soir, M. Geffray ou M. Lecornu disent on revient sur les 1600 suppressions de postes prévues, on donne des moyens aux régions pour retaper rapidement vos lycées, je pense que tout le monde rentre dans son lycée et se remet à travailler.
1: Un mot sur ce qui vous attend aujourd'hui, vous allez voir le préfet dans l'espoir de pouvoir manifester ou les choses pour vous ne pourront pas bouger d'ici le début de la manifestation, du rassemblement à 13h à Place Carnot.
2: Notre but n'est pas seulement d'obtenir une manifestation par la volonté du préfet, parce que c'est un droit constitutionnel de manifester, mais c'est de discuter avec lui de quelle est la situation. Si nous, on peut aider, on connaît les jeunes, on les encadre toute l'année, et si il peut nous reconnaître comme interlocuteur et s'appuyer sur nous pour que l'ordre de revendication avance et que le calme revienne, on a une carte à jouer, il faut qu'il l'entende.
1: Ça fait un peu plus d'une semaine que les mobilisations ont commencé partout en France et puis chez nous en Meurthe-et-Moselle. Est-ce que tous les syndicats sont d'accord sur la stratégie à adopter? Est-ce que vous avancez tous unis en bloc sur ce dossier?
2: Les syndicats d'enseignants sont quasiment tous unis. En tout cas, hier, on a fait un texte pour dénoncer des interdictions multiples. C'est la dernière en date, l'avant-dernière, on va dire. C'était dimanche soir, vers 21h. Hein. Et puis, il y en a eu encore hier soir. On est unis là-dessus. Après, sur les moyens d'action et sur la poursuite du mouvement, il peut y avoir quelques petites dissensions. Mais pour dénoncer le climat actuel et dire que ça suffit, on est unis.
1: Parce que vous parlez de poursuite du mouvement, ça veut dire on pourrait voir d'autres mobilisations, syndicats d'enseignants et élèves côte à côte, ou là c'est juste one shot, comme on peut dire.
2: Non, c'est possible. Aujourd'hui c'est une sorte de one shot, mais on va avoir des assemblées générales avec les lycéens ce soir. Et puis tout le monde le sait, parce que c'est un mouvement qui se travaille sur les réseaux sociaux. La semaine prochaine, il y a un mouvement des Gilets jaunes qui est en train de naître. S'il y a convergence de ces deux luttes, nous on peut plus gérer. Hein.
1: Vous y croyez, vous, à cette convergence d'autres secteurs qui pourrait se greffer à cette mobilisation?
2: Je ne suis pas devin. Je préférerais que les revendications soient entendent raison dès la fin de cette semaine et que tout rentre dans l'ordre et puis qu'on reprenne une vie normale. Parce que là, c'est pas une vie normale, ni pour les jeunes, ni même pour les policiers et ni pour les citoyens de Nancy.
1: Le gouvernement a esquissé déjà des premières réponses à ces revendications lycéennes, hein, des propositions sur Parcoursup qui sont attendues de la part des ministres. Vous êtes satisfait de cette esquisse de réponse?
2: Nous, on est syndicalistes, on a l'habitude de pratiquer avec nos interlocuteurs le dialogue social, c'est-à-dire qu'on est souvent entendu mais pas écouté, et j'ai l'impression que c'est la même chose. Les jeunes qui, par exemple, se plaignent de l'interdiction du portable, on leur dit bah vous allez pouvoir exprimer vos doléances sur une plateforme. Les jeunes qui disent on veut plus de profs, eh ben on passe votre bahut en distanciel. C'est complètement à côté de la plaque, les réponses, pour le moment. Il leur faut des actes forts, et ça passe par le porte-monnaie, et ça passe par des êtres humains en face d'eux, et puis quelque chose qui leur fait croire en un avenir meilleur. Tout est morose depuis la rentrée, les parents ne peuvent plus mettre d'essence, et les gamins, on leur dit votre avenir est bouché. Parcoursup, l'idée était peut-être bien au début, je termine juste, c'est une machine à broyer, c'est pire que le bac. Un gamin peut avoir le bac, mais si son parcours sup, les résultats sont pourris, son avenir est bouché, quoi.
1: Et c'est ce qu'on entendra dans le cortège, dans le rassemblement, oui, à 13h, place Carnot à Nancy. Voilà. Merci à vous, François Bé, vous êtes le secrétaire départemental du syndicat FSU en Meurthe-et-Moselle. Bonne journée.
0: Et la question, elle est toute simple, qu'on vous pose ce matin à 8h05. Allez-vous manifester aux côtés des lycéens? Vous êtes très nombreux à réagir sur les réseaux sociaux d'ici Lorraine. On a Janie qui nous dit « Oui, ce matin, j'y vais, halte à la violence, écoutons le mal-être de notre jeunesse ». On attend évidemment vos points de vue. Allez-vous participer à ce mouvement des lycéens, puisque, je le rappelle, une intersyndicale de l'éducation nationale les rejoint? Est-ce que vous pourriez les accompagner vous aussi? Est-ce que vous aimeriez voir d'autres secteurs rejoindre les cortèges, ou est-ce que vous vous dites « Non, ce mouvement ne me concerne pas ». On attend vos points de vue au 03 83 36 20 20. Vous pouvez nous appeler dès maintenant. Le temps aujourd'hui en Lorraine, du soleil évidemment pour vous accompagner ce matin, avec des températures aux alentours des 10 degrés, donc ça c'est parfait pour démarrer cette journée ensemble. On a sur les réseaux sociaux d'ici Lorraine chaque jour de nombreuses températures. On a notamment à Bertrichan ce matin chez Marie-Françoise 9 degrés avec un ciel plutôt dégagé, avec une magnifique photo du lac où on y voit des cygnes. Vous pouvez évidemment faire pareil, nous donner la température près de chez vous, et cet après-midi elle devra atteindre entre 21 et 25 degrés. Si vous êtes au volant ce matin, on va regarder un petit peu ce qui se passe, parce que autour de la métropole du Grand Nancy, c'est très chargé. On va commencer par le nord, sur l'A31, dans le sens Metz vers Nancy. Vous êtes ralenti de Custine jusqu'à Frouard. Ça coince également sur l'A31, mais à l'ouest, dans le sens Toul vers Nancy, une fois que vous arrivez à hauteur de la forêt de Haye. Et vous êtes ralenti jusqu'à l'échangeur de l'Axou. Ça coince également dans le secteur de l'échangeur de Fléville, que ce soit sur l'A330, dans le sens Épinal vers Nancy, à partir de Richard Ménil, ainsi que dans le sens Lunéville vers Nancy, sur l'A33, notamment dans la montée du Grand Canyon, avec un autre ralentissement sur l'A33, un petit peu plus à l'est, dans le secteur de Saint-Nicolas-de-Port, jusqu'à Villan-Vermois. 03 83 36 20 20, 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Et dans un instant, on remonte le temps pour vous raconter l'histoire du caviar gallo-romain. Figurez-vous que c'était une légumineuse, c'était une lentille. Stéphane Merde vous en dit plus dans un instant.
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0: Dans moins de 2 minutes, votre actualité en Meurthe-et-Moselle et dans les Vosges, dans le journal de 8h avec Léo Limon. Tout d'abord, un petit voyage dans le temps avec Stéphane Bern qui vous raconte chaque jour des faits historiques marquants. Voyage au temps où une petite graine verte d'Auvergne valait presque de l'or dans les assiettes.
6: Bien avant les avocats bio et les graines de chia, il y avait la lentille du puits, le super aliment préféré de nos ancêtres, le Mbappé des légumineuses. Velay, époque gallo-romaine. Bien avant les labels et les chefs étoilés, les habitants cultivent déjà une petite lentille sur les terres volcaniques de la région. Les anciens volcans lui offrent une couleur vert bleuté et une peau particulièrement fine. Comme quoi, certaines catastrophes naturelles ont le sens du service après-vente.
7: Un volcan s'éteint, un être s'éveille.
6: Les Romains l'apprécient pour une raison très simple, elle pousse facilement, se conserve longtemps et nourrit bien. En clair, c'est le couteau suisse de l'alimentation antique. Le truc qu'on a toujours dans un coin du placard et qui te sauve un repas à la dernière minute.
8: Allez, Lucien, il y a urgent, je te demande ça comme un service perso.
6: Quand la viande manque, la lentille est là. Quand les récoltes sont compliquées, la lentille est là. Quand l'Église interdit la viande pendant les jours maigres, elle est encore là. La lentille, c'est un peu la collègue exemplaire qui ne pose jamais de RTT. Au Moyen-Âge, elle devient la meilleure amie des petites bourses. Les nobles mangent du poisson, les paysans mangent des lentilles. Peu à peu, elle hérite d'un surnom flatteur, le caviar du pauvre.
9: La montagne des caviars. Attention, hein, gros grain, tu sais.
6: Une formule un peu optimiste, certes, pas sûr que le caviar apprécie, ni les pauvres d'ailleurs. Mais pour des générations de Français, cette petite graine représente une bien belle sécurité alimentaire.
10: En triant des lentilles.
6: Les empereurs romains ont disparu, les royaumes aussi. Mais la lentille du puits est toujours là. En histoire, les héros ne portent pas toujours une couronne. Parfois, ils tiennent dans une cuillère.
0: La Mbappé des légumineuses, la lentille du puits.
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0: Vos informations de ce mardi 6 octobre avec Léo Limon. Les syndicats d'enseignants rejoignent les lycéens dans les cortèges.
1: Une nouvelle journée de mobilisation lycéenne baptisée Acte 3 qui a cette fois le soutien d'une intersyndicale de l'éducation nationale. Mobilisation très attendue. Notre invité il y a quelques minutes, François Ville, secrétaire départemental du syndicat FSU en Meurthe-et-Moselle, parle d'une potentielle bascule. Mobilisation syndicale pour protéger les élèves face aux débordements, mais aussi porter les mêmes revendications, plus de moyens matériels et humains. C'est ce qui anime ces lycéens de Nancy.
11: Les revendications, c'est les faits, genre les classes de 40, bientôt ça sera des classes de 50, le manque de profs, le cornu, alors qu'il y a tout le monde dans la rue, il supprime 1500 postes de profs. Les seules mesures qu'il fait, il met 1 milliard dans l'éducation nationale, 1 milliard c'est même pas assez pour financer un prof à l'année par lycée. Je trouve ça dégueulasse. C'est pour soutenir aussi les autres lycées, pour soutenir les répressions qu'ils ont subies beaucoup à Paris, les répressions qui arrivent partout en France. Genre.
12: Nous on est là pour l'éducation en général, l'éducation nationale. Il y a aussi beaucoup les collèges où il y a, quand un prof se fait mal, il n'y a pas de remplaçant pendant 6 mois, on ne va pas avoir cours. Ou par exemple en pro, il va y avoir des profs d'histoire qui vont faire cours de français, etc. Les profs ils ne sont pas adaptés pour les élèves qui sont en face d'eux.
13: On fait ces manifestations pour revendiquer nos droits, pour les emplois du temps très chargés. On a aussi beaucoup de devoirs, on veut abolir Parcoursup. Car ça complique beaucoup l'avenir des étudiants. Les conditions dans les classes, parfois il y a des classes où il manque du matériel, il y a des cafards, des choses comme ça. Et donc on veut être pris au sérieux et être considérés comme des vrais êtres humains et des étudiants et non pas des animaux. Voilà.
1: Un rassemblement est prévu à 13h, place Carnot à Nancy, en dehors du périmètre d'interdiction des manifestations à cause des échauffourées des derniers jours. Périmètre étendu désormais à 9 lycées de Meurthe-et-Moselle en plus du centre de Nancy. Et hier, dans tout le département, 28 personnes ont été interpellées, 4 personnes légèrement blessées, dont 3 policiers. Manifestation qui démarra à 14h à Épinal depuis le Pompatch. Des polluants éternels dans nos œufs, avec parfois des taux préoccupants. C'est ce que révèle aujourd'hui le réseau ICI et la cellule investigation de Radio France, qui ont testé près d'une centaine d'œufs prélevés partout en France, chez des particuliers ou dans les commerces. Les résultats montrent qu'un peu plus de la moitié des œufs analysés contiennent des PFAS et 25% dépassent le seuil réglementaire et ne devraient même pas être consommés. C'est le cas chez Camille Marin. Il vit au Tolly dans les Vosges. Nous avons analysé ses œufs. Ils sont largement contaminés, comme sa source d'eau dans son jardin. Ça, il le savait déjà, probablement à cause d'épandage de boues industrielles. Lui qui voulait principalement vivre de son jardin doit désormais changer toute sa vie.
14: Aujourd'hui, on sait que les perturbateurs endocriniens peuvent poser des problèmes graves pour la santé. Toute notre vie est plus ou moins changée par rapport à ça. Et on va essayer, par rapport à nos santé, de prendre en compte la pollution. Il faut réussir à prouver les choses. Clairement, ça nous a coûté cher en analyse pour l'instant. Et du coup, une analyse de sang pour une personne, c'est 100, une petite centaine d'euros par personne. Pour l'eau, alors il n'y avait pas que les PFAS, mais c'est 200 euros l'analyse. L'analyse de sol, apparemment, c'est plus cher. On n'a pas réussi à faire encore. Les œufs, on a eu... c'est par vous, par Radio France. On se retrouve aujourd'hui avec la charge de gérer la pollution qui n'a pas été créé par nous. Voilà.
1: Camille Marin espère le plus vite possible une réaction des pouvoirs publics et des industriels concernés. Et vous avez sur notre site internet ici.fr une carte de toutes les zones de France où l'on retrouve des PFAS dans les œufs. Et on en reparle en détail dans l'info d'ici à 8h30. Deux jeunes joueurs de la réserve de l'AS Nancy-Lorraine mis en examen pour vol en Réunion. Ils sont en détention provisoire depuis vendredi. Ils ont l'âge de passer du temps avec leurs amis, de travailler ou encore de faire leurs devoirs, mais ils passent une grande partie de leur temps au chevet d'un de leurs proches souffrant. Le département de Meurthe-et-Moselle et le milieu associatif ont lancé une campagne pour repérer et accompagner ces jeunes aidants, alors que c'est aujourd'hui la journée nationale des aidants. Un accompagnement, c'est ce qu'aurait aimé avoir Eva. Elle a 31 ans et elle aide sa mère depuis très jeune.
10: En fait, dans la construction de soi, il y a quelque chose qui est compliqué. C'est-à-dire qu'on est un enfant, un adolescent en devenir, et la construction n'est pas la même. Il y a toujours plein de choses à penser. À l'époque, et encore maintenant, ça m'arrive de me sentir très seule. Mais de savoir qu'il y a des dispositifs qui existent et qui émergent de plus en plus, ça m'aurait beaucoup aidée. Parce que j'avais vraiment l'impression d'être isolée. Je me disais, mais je suis pas comme les autres, en fait. Pourquoi ces gens-là peuvent sortir? Pourquoi ils peuvent se projeter et me dire que ils vont faire des études, mais moi en fait je peux pas. Je dois m'occuper de ma famille, de ma mère. Donc ça c'est compliqué. Ça reste toujours compliqué. C'est-à-dire que ma vie est construite autour de ma mère. Tout ce que je fais, même dans ma vie de couple, est construit autour de ma mère. Et seulement quand j'ai fait ce que j'avais à faire, je peux un peu souffler. Mais tout est conditionné, effectivement.
1: On a plus de 45 collèges, une quinzaine de lycées et 3 campus de l'université de Lorraine vont faire l'objet d'une campagne de sensibilisation pendant un an.
0: Le chapiteau du Nancy Jazz Pulsation est bien installé au parc de la Pépinière à Nancy.
1: Le traditionnel festival nancéen de jazz historiquement a commencé avec des concerts de rue le week-end dernier. Et des concerts pour les scolaires. Demain, Romane Henry est la programmatrice du festival. Et c'est très important pour elle de rendre le NJP le plus accessible possible.
15: Le jeune public, c'est hyper important, c'est essentiel d'apporter la culture aux enfants, de la partager en famille. Ou quand je dis en famille, ça peut aussi être juste entre adultes et enfants quand on n'est pas forcément en famille. Le lien parentalité, pour moi, il est hyper important. Et partager un spectacle avec son enfant, c'est pas anodin. À mon sens, ça permet d'en discuter avant, ça permet d'en discuter après, ça permet d'avoir vécu une expérience commune. C'est essentiel pour leur ouvrir tant l'accès à un festival comme le nôtre, parce que peut-être que quand on est allé dans un festival comme NJP quand on avait 5 ans, peut-être qu'après on a envie d'y retourner pour voir d'autres choses, mais aussi simplement pour leur apporter la culture et tout ce qui va autour de ça, donc le rêve mais aussi la réflexion. Moi j'ai une programmation qui est quand même assez engagée dans des thématiques de société, et j'ai envie qu'on puisse apporter tout ça dès le plus jeune âge.
1: Et les premiers concerts grand public commencent jeudi avec Charlie Winston qui se produira sur la scène du chapiteau de la Pépinière. Un premier match de Coupe d'Europe pour le SLUC Nancy Basket avec la réception de Vienne ce soir à 20h au Palais des Sports Jean Veil. Premier match de FIBA Europe Cup.
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1: Du soleil Maxime pour ce mardi.
0: Exactement, température aux alentours des 10 degrés. Vous pouvez nous dire les températures que vous avez près de chez vous sur les réseaux sociaux d'ici Lorraine. Et cet après-midi, elle devrait atteindre entre 21 et 25 degrés avec les maximales pour Épinal. Si vous prenez la route ce matin, c'est très chargé autour de la métropole du Grand Nancy. On va commencer par le sud avec le principal point rouge sur l'A330. Une fois que vous avez passé Richard Ménil, vous êtes ralenti jusqu'à l'échangeur de Fléville. Ça coince également dans le secteur de l'échangeur de Fléville, mais sur l'A33, vous êtes ralenti pratiquement de Gérardcourt jusqu'au CHRU de Nancy-Brabois sur cette A33, avec de grosses répercussions sur la montée du Grand Canyon. Ça coince également à l'ouest sur l'A31 dans le sens Toul vers Nancy. Vous êtes ralenti une fois que vous arrivez en forêt de Haye à partir de Gondreville et jusqu'à l'échangeur de Laxou. Au nord, à présent, toujours sur cette A31, vous êtes ralenti de Marbache jusqu'à Froid. 03 83 36 20 20. Ici Lorraine, toute la journée à vos côtés. 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
0: Ici. justement avec tous ces embouteillages là en ce mardi 6 octobre autour de la métropole du Grand Nancy, ou si vous êtes tout simplement assis autour de la table du petit déjeuner en train de tremper les tartines dans votre café ou votre chocolat chaud. On a vos chansons préférées avec le Rocketman, Elton John. Oh.

0: Excellent début de journée avec votre radio. Ici Lorraine, c'était le Rocketman, Elton John.
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0: Bonjour les Lorraines et les Lorrains, j'espère que vous allez bien. Nous sommes le mardi 6 octobre et chaque jour vous avez la parole sur un sujet d'actualité grâce à la question d'ici matin Lorraine à laquelle vous pouvez répondre sur les réseaux sociaux ainsi qu'au 03 83 36 20 20 puisque aujourd'hui les lycéens poursuivent leur mobilisation à 13h place Carnot à Nancy, à 14h Pompatch à Épinal. Ils ne seront pas seuls puisqu'une intersyndicale de l'éducation nationale a décidé de rejoindre le mouvement. Et vous, est-ce que vous pourriez vous aussi aller manifester à leur côté? Est-ce que vous vous sentez concerné par ce mouvement? Même si vous n'avez pas d'enfants au lycée, on veut vous entendre ce matin.

Baptiste Guégan, qui interprète également celle du Taulier. Ça aura lieu ce samedi au Centre des Congrès d'Épinal. Donc si vous avez envie de vivre du rock'n'roll, du pur, du dur, du Johnny, tout simplement, à vous de nous dire quelles sont les paroles manquantes dans la quiche aux chansons que nous avons cuisinées forcément avec le Taulier, avec ma gueule.

0: Tony, elle était comment? Elle ne convient pas, elle ne sourit pas, ou elle ne revient pas? Vous avez la réponse, vous nous appelez dès maintenant au 03 83 36 20 20 et c'est vous qui irez voir Jean-Baptiste Guégan au centre des congrès d'Épinal ce samedi. Alors, convient pas, sourit pas ou revient pas, venez vous amuser avec nous dans notre quiche aux chansons.
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0: 8h17, c'est votre rendez-vous anti-arnaque chaque jour sur votre radio. Ici Lorraine avec Audrey Azo qui est avec nous pour vous aider à démêler le vrai du faux. Puisque en ce moment, je ne sais pas si c'est votre cas, mais on reçoit beaucoup de mails mensongers sur des achats qu'on n'a jamais fait. Alors on va voir ensemble comment les démasquer.
9: Oui, et pour ça, je commence avec l'exemple de Daniel. Daniel, c'est un auditeur, il m'a transféré un mail assez fou, je dois dire ultra crédible, c'est à s'y méprendre, me dit-il. Il a raison. Au premier coup d'œil, je vois le logo CTLM. On dirait vraiment un mail CTLM. On parle à Daniel d'un paiement inhabituel chez But, l'enseigne But, 1321,98 €. Il y a même en pièce jointe un récapitulatif de paiement avec la photo d'un lit. Oui, c'est là que Daniel découvre qu'il aurait acheté deux lits, 1321,98 €. Le piège, franchement, il est très, très bien fait, si ce n'est l'adresse mail de l'expéditeur, regardez bien, elle est tout à fait fantaisiste. Mais sinon, il y a le nom, prénom et l'adresse postale de Daniel. Et il y a un numéro de téléphone, un numéro d'assistance, soi-disant, au cas où notre auditeur n'aurait pas fait cet achat.
0: Et oh, que se passe-t-il quand on appelle ce numéro de téléphone?
9: Eh bien, ça continue et je dirais même que l'arnaque devient encore plus crédible. Ça, je le sais grâce à Mireille, une autre auditrice. Elle aussi a reçu un mail à peu près du même genre. Elle a appelé le soi-disant numéro de secours et elle se retrouve en ligne avec un soi-disant conseiller de la Banque de France. Oui, oui, tenez-vous bien, il lui envoie carrément un mail pendant la discussion. Vous êtes actuellement en ligne avec l'un de nos conseillers Banque de France. Merci de suivre attentivement ces instructions. Point. Sauf que le monsieur n'est conseiller de rien du tout et que Mireille tique, heureusement, quand il lui demande son numéro de carte bleue pour annuler la commande. Elle a bien fait de tiquer, on ne donne jamais son numéro de carte bleue, même à un pseudo-banquier.
0: Et si vous voulez raconter une arnaque dont vous auriez été victime, vous pouvez contacter Aude à ici.arnaque@radiofrance.com. Aude que vous retrouvez tout à l'heure dès midi dans On vous doit bien ça, aux côtés d'Enora Malagré. 8h19, le temps aujourd'hui en Lorraine, c'est du soleil évidemment, pour bien démarrer cette journée. Température aux alentours des 10 degrés qui devrait atteindre entre 21 et 25 degrés avec les maximales pour Épinal, chez Jérémy ce matin, à Pagny-la-Blanche-Côte, 6 degrés ce matin et... chez Marie-Claude, à Remilly, 9 degrés. Elle en profite ce matin pour souhaiter une bonne fête à Bruno. C'est son fils. Et d'ailleurs, bonne fête à tous les Bruno. 8h20, bientôt, en tout cas dans 30 secondes, le trafic aujourd'hui en Lorraine, c'est très chargé autour de la métropole du Grand Nancy, notamment sur l'A31 au nord. Vous êtes ralenti de Belleville jusqu'à Froid. Ça coince également sur l'A31, mais cette fois-ci à l'ouest, dans le sens Toul vers Nancy. Lorsque vous arrivez

à hauteur de Velaine-en-Haye et que vous avez passé Gondreville sur cette A31. Ça coince également fortement dans la montée du Grand Canyon une fois que vous avez passé l'échangeur de Fléville sur l'A33, ainsi que sur l'A330 une fois que vous avez passé Richard Ménil dans le sens Épinal vers Nancy. 03 83 36 20 20, ici Lorraine, toute la journée à vos côtés. Bon, pour celles et ceux qui nous écoutent dans les embouteillages, pour vous accompagner, on a vos places pour aller voir Jean-Baptiste Guégan au Centre des Congrès d'Épinal ce samedi. C'est juste après Oshi avec Je partirai, avec notre quiche aux chansons qui vous permet de faire le plein de cadeaux.

0: Je partirai d'Auchy sur votre radio, ici Lorraine, et félicitations à Anne, Jean-Christophe et Marie-Christine qui remportent leur place pour aller supporter la SNL face à Guingamp ce vendredi au stade Marcel Picot.
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0: J'en connais un autre qui va passer un superbe moment et qui est fan du taulier. Il nous vient de Gérardmer. C'est Alain qui nous fait le plaisir d'être avec nous pour aller voir Jean-Baptiste Guégan ce samedi au centre des congrès d'Épinal. Bonjour Alain.
3: Bonjour Maxime.
0: Alain, on a cuisiné une quiche avec Johnny Hallyday, avec sa gueule qu'on se souvient pas, qui ne revient pas ou qui ne sourit pas.
3: Et qui ne revient pas.
0: Vous êtes sûr? Mais je plaisante, Alain. On n'a pas le temps de toute façon, on va vérifier.
4: Elle ne te revient pas.
0: Mais oui, Alain. Vous avez douté quand même.
3: Mais non, mais.
0: Le stress direct.
3: On a connu tellement, ouais.
0: Bon, bah, au pire des cas, ça va vous permettre de faire une petite piqûre de rappel avec Jean-Baptiste Guégan.
3: Eh ben, oui, il est mis très bien. J'ai eu l'occasion de le voir au 2000 choristes. Ça a été un personnage.
0: Oh, c'est magnifique ça. Et vous avez quel temps d'ailleurs à Gérardmer ce matin, vous, Alain?
3: Bah, le soleil, comme d'habitude.
0: Oh là là, dans la Perle des Vosges, ça doit être parfait. Vous travaillez aujourd'hui, Alain, ou c'est repos?
3: Oh non, j'ai pris de grandes vacances.
0: Bon, bah, impeccable ça. Vous allez pouvoir profiter de la Perle des Vosges sous ce beau soleil. Pourquoi pas une petite glace, qui sait, avec ces températures qui vont dépasser les 20 degrés?
3: Bah pourquoi pas au bord du lac.
0: Oh là là, magnifique, vous avez bien de la chance. Si vous avez le temps de prendre une petite photo du lac là ce matin de la Perle des Vosges et nous l'envoyer sur le WhatsApp d'ici l'oral, le 03 83 36 20 pour que je puisse être avec vous ce matin, Alain, à Gérardmer.
3: Oh, il n'y a pas que le lac, hein. Les paysages sont magnifiques avec le soleil, là c'est bien.
0: Oh là là, vous avez bien de la chance. Quelle est la radio parfaite pour bien démarrer la journée dans la Perle des Vosges?
3: Mais ici Lorraine, ici Gérardmer.
0: La radio de tous les Lorrains. Belle journée.
3: Bonne journée.
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0: Ça tombe bien parce qu'on va rester dans les Vosges ce matin grâce à Véronique Laure qui parcourt la région pour vous dresser le portrait de Lorrain exceptionnel. Nous sommes à Le Clerjus, c'est pas très loin de la Haute-Saône, avec Richard, il est producteur de safran.
5: Bonjour.
6: Bonjour.
5: Enchanté.
6: Ben là, vous êtes au centre-ville du village, où j'ai mon petit point de vente, ma ferme. Les safranières se trouvent à 5 minutes à pied, là. Alors moi, oui, je suis Vosgien de la Plaine. Je suis de Neufchâteau, je suis originaire de Neufchâteau. Je me suis installé dans le safran il y a 17 ans, à Plombières-les-Bains, sur les Hautes-Plombières. Et en 2021, j'ai acheté une petite ferme ici, au Clerjus. Moi, je suis diplômé en horticulture.
5: De Rovilochène?
6: Exactement, ouais, ouais. Et moi, j'aime les fleurs, c'est mon métier. Je suis fleuriculteur de métier. Aujourd'hui, c'est évident que je fasse ce métier-là, quoi. Je me suis pas mal cherché, mais on m'a souvent posé la question, pourquoi vous faites ça?
5: Oui.
6: Parce que c'est évident. On va aller là-bas. Moi, je suis diplômé d'un bac comptabilité. Je vais un peu travailler en usine, ça me plaît pas. Après, je me rends compte que ce que j'aime, c'est travailler la terre. Parce qu'un grand-père ébéniste, mais très proche de son jardin, de ses volailles. Un papa chef cuisinier, qui était chef propriétaire pendant 50 ans ou presque, et qui a travaillé chez les grands étoilés de l'époque. Même certains existent encore. Et donc voilà, moi j'ai baigné à la fois dans la cuisine française et très proche du jardin de mon grand-père. Et c'est en fait c'est l'influence de ces deux hommes-là dans ma famille qui ont fait qu'aujourd'hui je fasse ce métier-là. Aujourd'hui, je suis même un peu ému, vous voyez.
5: Oh, c'est chaud.
6: C'est chiant. J'en ai.
5: Oh, mais c'est beau l'émotion.
6: Oui, c'est vrai que c'est joli. Mais je vais essayer de me reprendre. Et puis chaque fois que je parle de ça, ça me touche, quoi, en fait. Mm-hmm. Alors voilà, un bac compta. Je retourne sur les bancs de l'école pour obtenir un bac horticulture, floriculture, etc. Parce que je me rends compte que c'est vraiment ce que j'aime faire. Je vais bosser quelques années à droite à gauche, un peu dans le sud, chez les fleuriculteurs du secteur, etc. Et un jour, je vois une petite émission sur TF1, je crois. Et je vois une nana dans la Creuse qui fait du safran. Et je dis, ben tiens, si ça pousse chez elle, ça pousse chez nous. C'est un bulbe, ouais. Qu'on plante en été, qui se réveille en septembre, qui fleurit en octobre. Moi, je me suis formé en Alsace chez Hervé Barbizan. Ça a été un des pionniers. En 2006, il a fait du safran, ce monsieur. Là, on va peut-être même en trouver une, je sais pas trop. Et peut-être demain, il y en aura cinq. après-demain 100, le jour d'après 1000, et en fait ça va faire comme ça pendant 4 semaines, et on peut, nous sur un demi-hectare, on ramasse 10 à 12 000 fleurs jour. Tout va pas venir d'un coup en fait. Moi je cueille les fleurs tous les matins, et après on fait sécher à température ambiante pendant plusieurs jours, et nous on fourre électrique comme beaucoup de mes collègues, et on met ça en bocal, et après on transforme, oui, énormément.
0: Et Richard, connu sous le nom de Safran du Payou, vous attend ce week-end au Clairjus pour Safran en fête, avec une visite de la safrinière, de la musique et une exposition d'artisans. Tout à l'heure, à partir de 13h place Carnot à Nancy et 14h Pompatch à Épinal, la mobilisation des lycéens va continuer. Alors ce matin, la question est assez simple. Jusqu'où peut aller cette mobilisation, puisque les lycéens sont dans le mouvement? Une intersyndicale de l'éducation nationale les rejoint. Et vous, est-ce que vous pourriez les accompagner? Est-ce que vous aimeriez voir d'autres secteurs rejoindre les cortèges, ou est-ce que vous vous dites non, ce mouvement ne me concerne pas? On attend vos points de vue, évidemment, dès maintenant au 03 83 36 20. C'est la question d'ici matin, Lorraine.
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0: 8h30, votre actualité en Meurthe-et-Moselle dans les Vosges avec Léo Limon.
9: Une nouvelle journée de mobilisation des lycéens, mais cette fois-ci avec les enseignants. Une intersyndicale de l'éducation nationale rejoint le mouvement aujourd'hui avec les mêmes revendications. Rassemblement à 13h à Nancy, place Carnot. Manifestation à 14h à Épinal, Pompatch. Des œufs du Toli contaminés aux polluants éternels. On en parle dans l'info d'ici, dans un instant, avec notre reportage. Mais tout de suite, c'est l'heure de l'info en France et dans le monde avec Cyril Ardo-Redon, qu'on retrouve dans un instant.
10: Tous les territoires sont concernés, des Vosges aux Pyrénées-Orientales en passant par le Rhône ou les Ardennes. On trouve des PFAS dans plus de la moitié des œufs. Dans un quart des cas, ces concentrations de polluants éternels sont largement au-dessus de ce qui est autorisé. C'est le résultat d'une enquête du réseau Ici que l'on vous dévoile ce matin. Un acte 3 sous haute tension. Des dizaines de milliers de lycéens attendus une nouvelle fois dans la rue un peu partout en France pour dénoncer notamment l'insalubrité des lycées et le non-remplacement des professeurs. Aujourd'hui, les syndicats de l'éducation nationale appellent à se mobiliser à leur côté. Et dans ce contexte, près de 8 jeunes sur 10 estiment que les responsables politiques préparent mal leur avenir. Et à quelques mois de la présidentielle, 64% ne font pas confiance aux candidats pour prendre en compte leurs préoccupations. C'est le résultat d'une étude Ipsos BVA réalisée fin juillet, début août, bien avant donc le mouvement lycéen. C'est le début du sommet de l'élevage près de Clermont-Ferrand en Auvergne. 2000 animaux exposés, 120 000 visiteurs attendus après un été très compliqué pour les agriculteurs en raison de la sécheresse. C'est la fin du réseau téléphonique 2G. Orange débranche 44 départements aujourd'hui. Tous les opérateurs suivent ce chemin pour se concentrer sur la 4G et la 5G. Mais il reste en France plus d'un million de cartes SIM compatibles uniquement avec la 2G. Et puis le foot, les Bleus s'imposent 4-1 face à la Belgique en Ligue des Nations, grâce notamment à un doublé de Michael Olysée.
9: Merci Cyril. Dans l'info d'ici, on revient sur cette information. Des œufs contaminés aux polluants éternels. Le réseau Ici et la cellule Investigation de Radio France ont fait analyser près d'une centaine d'œufs partout en France, dont un quart ne devrait même pas être mangé. C'est le cas dans les Vosges, au Toli, chez Camille Marin. Nous avons analysé ces œufs, ils sont largement pollués. Une double peine pour lui, puisque sa source d'eau est déjà contaminée. Je le hausse.
11: Pour arriver chez Camille Marin et sa famille, il faut emprunter un petit chemin au milieu de la forêt. On arrive alors sur une maison en rénovation, sur les hauteurs, et un grand parc pour les poules.
12: Ouais, bah, qu'il y a de la grande herbe, c'est par rapport aux rapaces, etc. On avait fait un parc. Il n'y avait pas de parc quand on est arrivé, on a tout créé.
11: Avant, il y en avait 20 des poules. Aujourd'hui, elles ne sont plus que 5 dans le poulailler.
12: On s'est douté que les œufs étaient contaminés et qu'on ne pouvait plus les consommer. Et là, on a le résultat qui confirme que nos œufs sont non consommables. Du coup, on garde les poules pour l'instant.
11: Camille Marin nous emmène ensuite du poulailler jusqu'à ce qui devait être une aubaine pour sa maison.
12: On a la source ici qui est captée.
11: Sa source d'eau privée qui, il le sait maintenant, est polluée.
12: Par les parcelles agricoles qui sont en amont, on imagine que le sol est contaminé au PFAS. Du coup, on contamine nos poules et puis tout notre environnement à cause très certainement d'épandages industriels qui ont été effectués les années précédentes.
11: Le père de famille s'est installé ici avec sa femme et ses deux enfants en bas âge. À l'époque, il y a un peu plus de 10 ans, une grande partie du projet, c'était de faire sa viande, ses légumes et donc ses œufs. Mais depuis un an, depuis qu'il sait que sa source est polluée, toute sa vie est transformée.
12: On pensait bien faire à consommer nos produits. On apprend petit à petit par des analyses de sang, là on a les analyses d'œufs des poules, qu'on se contaminait à des taux assez importants.
11: L'analyse de ces œufs avec un taux de PFAS anormalement élevé lui permet de faire une étape de plus pour prouver la pollution qui l'environne et attirer l'attention des pouvoirs publics.
12: Aujourd'hui, on est un peu laissé à nous-mêmes, en tout cas on a très peu de réponses. On a porté plainte contre X avec un collectif « Interpeller les pouvoirs publics ». Interpeller les industriels et leur demander des comptes.
11: La prochaine étape, ce sera de dépolluer l'eau de sa source avec du charbon actif. Le premier devis est tombé, le dispositif lui coûtera 9000 euros.
9: Merci à vous, Jules Hausse, et vous retrouvez sur notre site internet ici.fr une carte de tous ces lieux pollués au PFAS en France après ces révélations du réseau ICI de la cellule d'investigation de Radio France. Météo ensoleillé en ce mardi, Maxime.
0: Un petit peu fraîche aussi, moi je suis frileux, donc forcément.
9: Pour un 6 octobre, rien d'anormal de ce point de vue.
0: C'est sûr.
9: Tellement c'est à nous de nous adapter.
0: C'est à nous de nous adapter, effectivement. Mais en tout cas, les températures sont aux alentours des 10 degrés. Vous savez, moi, dès que c'est en dessous des 15 au réveil.
9: J'ai cru que vous alliez dire au-dessous des 25 degrés.
0: Non. Ça aurait été un petit peu bizarre. En tout cas, en Lorraine, j'entends. Les températures devraient atteindre entre 21 et 25 degrés. En revanche, cet après-midi, toujours sous ce beau soleil, vous pouvez nous dire les températures que vous avez près de chez vous sur les réseaux sociaux d'ici Lorraine.
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0: On a du soleil, en revanche c'est plus chargé sur les routes hein, puisque vous êtes ralenti dans le sens Lunéville vers Nancy sur l'A33 sur deux secteurs. Une fois que vous avez passé Dombasle-sur-Meurthe jusqu'à Ville-en-Vermois et dans la montée du Grand Canyon dans le sens inverse également sur l'A33 dans le sens Nancy-Lunéville, vous êtes ralenti entre l'échangeur de l'Axou et celui de Fléville devant Nancy à la hauteur de l'aire de Villers-Clairieu. Ça commence également sur l'A330 au sud de la métropole du Grand Nancy dans le sens Épinal vers Nancy. Une fois que vous avez passé Richard Ménil jusqu'à l'échangeur de Fléville. Et au nord, sur l'A31, vous êtes ralenti de Custine jusqu'à Frouard dans le sens Metz vers Nancy, ainsi qu'à l'ouest, toujours sur cette A31, dans le sens Toul vers Nancy, à hauteur de Gondreville. 03 83 36 20 20, ici Lorraine, toute la journée, à vos côtés avec notre partenaire, la page Facebook InfoRadar 54.
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0: Vous devez faire votre plein ce matin. Vous pouvez consulter la carte interactive des stations-service les moins chères qu'on vous a mis sur l'application ici. Et puis, pour vous accompagner avec tous ces embouteillages, on a également vos chansons préférées pour vous changer les idées avec Julien Clerc ce matin avec ce grand classique. Elle voulait qu'on l'appelle Venise. Ça va vous faire chantonner là dans les embouteillages. Bon courage, on est avec vous.

0: 9h20, Julien Clerc avec Elle voulait qu'on l'appelle Venise sur votre radio ici.
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0: Bon, c'est très chargé autour de la métropole du Grand Nancy. Bonjour les Lorraines et les Lorrains, j'espère que malgré tout vous allez bien. On est là pour vous changer les idées avec une belle idée de sortie. Si vous aimez le théâtre, la littérature et la quiche, c'est le festival Rencontre qui va démarrer à La Marche. On va faire le point avec notre invité dans la prochaine demi-heure. Tout d'abord, l'actu de l'histoire en Lorraine, chaque jour avec Vianney Huguenot, avec le canon français qui a fait étape il y a quelques jours à Épinal. Et Vianney, vous revenez n'est pas sur la polémique politique, mais sur un élément du dress code.
2: Oui, parce qu'à mon avis, c'est inutile de repolémiquer. On sait à peu près à quoi s'en tenir. Il y a les uns et les autres. Il y a ceux qui pensent que oui, ces banquets sont politisés. Et il y a ceux qui disent que non, c'est une fête de village grand format. J'ai lu cette formule dans Vosges Matin après le banquet d'Épinal. Je m'arrête davantage, en effet, sur le dress code de ces soirées dont le béret constitue une part essentielle, car le béret reste dans l'imaginaire des étrangers, mais aussi des Français, le chef des couvre-chefs. Et plus que ça, il est un des symboles de la France, avec la baguette notamment. Certains historiens du vêtement expliquent qu'on dit béret basque suite à un propos un peu à l'emporte-pièce de Napoléon III. En visite à Biarritz, l'empereur voit une affluence de bérets inhabituelle, presque une manif, hein, et il en déduit hâtivement que le béret est basque. Eh ben pas vraiment, hein. On le trouve bien avant en Sardaigne et même au Danemark, et ça, je l'ai lu sur le site beretbasque.fr.
0: Et sur le site du canon français, Vianney, vous avez lu un propos qui a chatouillé votre chauvinisme vosgien.
2: Ah oui, parce qu'ils vendent des bérets, très beaux d'ailleurs, bérets, disent-ils, fabriqués dans une usine du Haut-Béarn, l'entreprise Loller. Et ce qui est vrai, c'est que c'est une entreprise très ancienne, fondée en 1830, et fruit, comme dit le canon français, d'un savoir-faire traditionnel. On est OK là-dessus. Là où je suis moins d'accord et où mon chauvinisme lorrain a été chatouillé, comme vous dites, et même réveillé, c'est lorsqu'ils écrivent Loller, je cite, est le leader incontesté du béret français depuis 1840. Non, pas vraiment, car le leader français du béret, plus gros producteur de béret entre 1919 et le début des années 1960, c'est une entreprise vosgienne. C'est la fabrique moderne des bérets basques, fondée le 1er août 1919 par Henri Verrier, qui installe le siège social de l'entreprise et une usine à Bruyères. L'entreprise ayant par ailleurs un bureau de vente à Paris. Ça se passe dans les Vosges, je vous ferai pas de dessin, parce que la réputation en matière de textile est incontestée. Bref, décrétons Bruyères, ancienne capitale du Pays Basque, et si vous ajoutez à cela qu'Épinal, entre 1875 et 1925, était parfois baptisée capitale du Panama, hein, pour sa fabrique de chapeaux qu'on appelait les Panama. Les Vosges sont bel et bien internationales et l'on en sort toujours bien couvert.
0: Merci beaucoup Vianney Huguenot, Henri Verrier, même si c'est le même orthographe que mon ami, il n'a rien à voir avec ma famille. Allez, assurons, on va faire un point complet sur vos conditions de circulation car c'est très chargé autour de la métropole du Grand Nancy. Si Lorraine, toute la journée à vos côtés et on est là pour vous accompagner.
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0: 9h moins le quart, le temps aujourd'hui en Lorraine, c'est du soleil pour nous accompagner en ce mardi 6 octobre avec des températures aux alentours des 10 degrés pour démarrer cette journée qui devrait atteindre entre 21 et 25 degrés. Sur les réseaux sociaux, on a chez Rosa à Ferdru dans les Vosges 7 degrés avec un petit peu de brume. Elle nous a pris une photo de l'étang de la Demoiselle à Remiremont. Vous pouvez faire pareil, choisir une photo originale pour illustrer cette journée et nous donner la température près de chez vous. Pour cet après-midi, justement, les températures sont très agréables puisqu'elle devrait atteindre entre 21 et 25 degrés, toujours avec du soleil. En revanche, si vous êtes à 9h moins le quart sur les routes pour vous rendre à votre travail, notamment dans la métropole du Grand Nancy, bah ça coince sur la 330 à partir de Richard Ménine jusqu'à l'échangeur de Flévite dans le sens Épinal vers Nancy. Ça coince également sur la 33 dans la montée du Grand Canyon. D'autres ralentissements sont à vous signaler. Ça se trouve sur la 31 au nord dans le sens Metz vers Nancy. Vous êtes ralenti de Marbache jusqu'à Frouard ce matin et à l'ouest légèrement lorsque vous arrivez à hauteur de l'échangeur de l'Axou en venant de Toul. 03 83 36 20 20, ici Lorraine toute la journée à vos côtés. Et dans moins d'un quart d'heure, vous avez la parole sur un sujet d'actualité, puisque aujourd'hui, les lycéens poursuivent leur mobilisation à 13h, place Carnot à Nancy, à 14h, Pompatch à Épinal, et ils ne seront pas seuls, puisqu'une intersyndicale de l'éducation nationale a décidé de rejoindre le mouvement. Et vous ? Est-ce que vous pourriez, vous aussi, aller manifester à leur côté ? Est-ce que vous vous sentez concerné par ce mouvement, même si vous n'avez pas d'enfants au lycée ? On veut vous entendre ce matin, 03 83 36 20 20. Vous pouvez nous appeler dès maintenant. Et on vous écoute juste après vos informations de 9h avec Léo Limon. Pour vous accompagner en attendant vos appels, on vous propose une belle idée de sortie si vous aimez la littérature, si vous aimez le théâtre, la quiche. C'est le festival Rencontre qui va démarrer à La Marche. On fait le point avec notre invité juste après Love is King de Chadé pour vous accompagner sur votre radio.

0: Your Love is King de Shadé sur votre radio, ici Lorraine à 9h-10. Et on vous aide chaque jour à 8h50 à préparer votre semaine grâce à l'événement d'ici Lorraine. Aujourd'hui, cet événement nous emmène dans les Vosges avec le festival Rencontre avec. Nous sommes avec Claire Bullet, bibliothécaire à la médiathèque départementale des Vosges et organisatrice de Rencontre avec. Bonjour Claire.
1: Bonjour Maxime.
0: Le grand rendez-vous de lancement de Rencontre avec aura lieu ce vendredi. À la marche, pourquoi vous avez choisi cette commune pour donner véritablement le coup d'envoi de cette édition ?
1: Alors chaque année, en fait, on change de commune. Et puis, la marche était la première chez qui on organisait un spectacle. Donc voilà, tout naturellement.
0: Et vous commencez donc à 19h, j'ai regardé un petit peu le programme, de manière très lorraine, puisqu'on va carrément fabriquer des quiches avec la ferme des Trois Provinces. C'est important que cette soirée de lancement soit aussi participative et gourmande.
1: Oui, en fait, Rencontre avec, c'est un événement qui s'adresse à toutes et à tous. Évidemment, la cuisine fait partie aussi de la culture. On est quand même, et puis le thème s'y prêtait particulièrement. Et cet atelier sera suivi, en fait, du lancement officiel à 19h. Et puis à 20h...
0: À 20h, il y a un spectacle. Ouais, voilà. Et pas n'importe quel spectacle.
1: Non.
0: C'est la quiche en 5 actes, avec deux comédiens qui vont préparer une quiche, en jouant Molière, Corneille ou encore Shakespeare. Alors, est-ce que mélanger théâtre classique et cuisine lorraine, c'est exactement l'esprit un petit peu décalé que vous voulez donner à ce festival ?
1: Oui, voilà, c'est ça. En fait, on veut pas que ce soit quelque chose d'élitiste, de trop sérieux. Donc, cette pièce, elle tombe vraiment bien à propos. Et puis... Et puis on passe un bon moment. Enfin, c'est un spectacle d'origine qui est de rue, mais qui s'adapte tout à fait en salle. Et pour l'avoir vu avec des spectateurs de tous les âges, enfin, ça plaît à tout le monde.
0: Est-ce qu'il y aura, par exemple, une réplique genre « quiche » or « not to quiche »
1: Alors, tiens, ça, il faudrait leur souffler, mais c'est pas le cas, non.
0: N'hésitez pas, si vous avez besoin de quelques idées, je peux y participer. En tout cas, cette soirée lance surtout 2 mois de festival autour du thème « La France entre monts et merveilles ». Pourquoi vous avez choisi cette année de partir à la découverte de la France, de ses territoires et de leur diversité ?
1: Alors, en fait, ce sont les bibliothécaires qui ont voté pour ce thème. En fait, on ne décide pas arbitrairement du thème. Et donc, elles avaient le choix entre île et insularité, le Mexique et les régions françaises, donc qui est devenue la France entre monts et merveilles.
0: Alors, derrière, c'est énorme, hein, 63 bibliothèques et médiathèques vosgiennes, plus de 200 animations. Comment on arrive à faire vivre un festival, par exemple, à Liffol-le-Grand, à Fraise, Charmes ou encore au Val d'Ajol?
1: Ah, parce que toutes les bibliothécaires sont formidables.
0: C'est pas faux.
1: Voilà, c'est-à-dire qu'elles sont très motivées, très emballées. Enfin, le fait de proposer des animations autour d'une thématique commune, il y a une émulation qui existe, et puis ça existe depuis plus de 20 ans. Donc, c'est un rendez-vous qu'elles attendent. Mmh. Et puis, le fait d'avoir un thème qu'elles choisissent, ou qui est imposé, parce que les bibliothécaires qui ont voté pour le Mexique, l'insularité, participe également, ça donne un cadre et puis c'est un petit peu challengeant en fait. Donc elles se creusent les méninges pour trouver des animations qui très variées. Enfin, si vous avez pu regarder le programme, vous voyez que il y a de tout en fait, et puis pour tous les âges.
0: Et puis surtout, des fois c'est souvent bénévolement
1: dans les petits
0: villages. Et j'en profite pour vous demander, puisque ma maman tient la bibliothèque du village en Haute-Marne, est-ce que vous pourriez peut-être vous décaler un peu plus vers l'ouest pour les prochaines saisons?
1: Écoutez, il y a une médiathèque départementale en Haute-Marne, donc il faut leur souffler l'idée.
0: Et bien voilà, l'idée est soufflée. Alors, les propositions sont très différentes, spectacle, escape game, atelier, cinéma, à Remiremont par exemple, ainsi que les proposés autour de Belle et Sébastien. Sébastien parmi les hommes, avec Monseigneur, le cheval, exceptionnel. Alors l'objectif, c'est que même quelqu'un qui ne fréquente jamais une médiathèque puisse trouver une porte d'entrée en fait.
1: Oui, c'est ça, parce que dans l'esprit de pas mal de personnes, on pense que la bibliothèque, ce n'est qu'un lieu où il y a des livres qui sont réservés à des intellectuels, alors que pas du tout, une bibliothèque, on y vient, enfin chacun... peut y trouver ce qu'il cherche, c'est-à-dire soit un livre, effectivement, soit participer à une animation, soit se reposer, retrouver des amis, faire ses devoirs pour les plus jeunes, lire le journal pour les anciens aussi. Enfin, voilà, un lieu juste pour discuter ou se poser,
0: entre amis,
1: en famille, entre deux cours, il fait froid, il pleut, on a un rendez-vous chez le médecin, on est en avance. Plutôt que d'aller dans la salle d'attente, on va dans la bibliothèque.
0: Et tout le monde peut venir à la marche ce vendredi ?
1: Ah oui, c'est ouvert à tout le monde.
0: Eh bien, oui. Le rendez-vous est pris. Merci encore, Claire Bullet, d'être venue dans notre studio. Passez une très belle journée.
1: Merci, vous de même. Au revoir.
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0: On vous aide à aller mieux chaque matin à 9h05 avec le docteur Kierzek. On parle du foie avec un grand rendez-vous de dépistage demain à Strasbourg, doc.
4: Bonjour à toutes et à tous. Le foie, c'est notre usine de traitement de tout. Il filtre, il transforme, il stocke, il fabrique. Et comme tous les bons employés, il ne se plaint jamais jusqu'à ce qu'il ne soit trop tard. Et c'est bien là le problème. Les maladies du foie sont silencieuses. Alors demain, 7 octobre, c'est la journée mondiale du foie. Et à Strasbourg, il y a le congrès annuel de l'Association française pour l'étude du foie. C'est au Palais des Congrès. Et de 10h à 17h, il y a une journée de sensibilisation et dépistage des maladies chroniques du foie, ouverte au public sur le parvis du Palais des Congrès. Il y aura au moins deux camions dédiés au dépistage avec le fibroscan, ça permet de dépister des maladies du foie. Et puis, il y aura un dépistage des hépatites virales aussi. S'il n'y a rien, on ne va pas vous mettre des seringues, etc. Mais le fibroscan, c'est une sorte de test de fermeté du foie. Ça permet de mesurer sa rigidité. Et puis après, il y a des actions nationales un peu partout en France que vous pourrez voir. Parce que les chiffres sont préoccupants dans une cohorte française. 44% des maladies chroniques du foie ont été découvertes trop tard, à un stade sévère, une cirrhose décompensée, un cancer du foie, ou au moment où il fallait simplement greffer. Or, c'est dommage parce que plus on dépiste tôt, plus on peut guérir tôt, et ça, c'est important.
0: Alors, qui doit se faire dépister et comment ? Il n'y a pas que ceux qui boivent, n'est-ce pas ?
4: C'est un vieux préjugé. Si le foie est malade, c'est l'alcool. Ben non, il y a trois grandes causes. Alors bien sûr, il y a l'alcool, mais il y a aussi les hépatites virales B et C. Et puis, il y a la maladie du foie gras, cette fameuse théatose hépatique métabolique. Un peu de surpoids, un peu de diabète, un peu de cholestérol, un peu d'hypertension. Ben, il y a le foie aussi qui devient un peu gras. Et d'après l'assurance maladie, ça touche un adulte sur six en France. C'est énorme. Le problème, c'est que le repérage, comme je le disais, arrive trop tard. Pourtant, il y a des outils tout simples. Le FIB4, par exemple, c'est un score qu'on calcule gratuitement à partir d'une prise de sang de routine. Il y a les transaminases, le bilan hépatique, les plaquettes, et le laboratoire va calculer. Et si ce score est élevé, on va faire le fibroscan, ce fameux appareil comme une échographie qui mesure la rigidité. Donc le message, c'est faites-vous dépister. Si vous avez un diabète, un surpoids, un gros tour de taille, un cholestérol élevé, bah, demandez à votre médecin de faire un bilan du foie s'il ne l'a pas fait. Il n'est jamais trop tard. Puis évidemment, les repères sur l'alcool, c'est pas plus de 2 verres par jour, pas plus de 10 par semaine, et 0 verre, c'est encore mieux. Donc si vous êtes à Strasbourg demain, allez-y, c'est au Palais des Congrès de 10h à 17h, et puis les autres, prenez rendez-vous avec votre médecin, et d'ici là, portez-vous bien.
0: Merci docteur Kierzek, merci à vous d'avoir été avec nous. Toute l'équipe d'ici matin revient dès demain à 6h30 à la télévision, avec toujours notre propre petit lapin et notre quiche aux chansons qui vous permet de faire le plein de cadeaux. Belle journée avec Ici Lorraine.
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0: Allez, juste après vos informations de 9h, vous avez la parole chaque jour sur un sujet d'actualité avec Léo Limond dans Ici, c'est vous, on va s'intéresser au mouvement des lycéens.
7: Oui, allez-vous manifester aux côtés des lycéens ? C'est la question qu'on vous pose parce qu'aujourd'hui, une intersyndicale de l'éducation nationale rejoint le mouvement. Allez-vous accompagner vos enfants dans les cortèges ? Est-ce que les syndicats ont raison de se joindre à eux ? Est-ce que d'autres secteurs doivent-ils manifester également aux côtés des lycéens ? Venez réagir avec nous, donnez votre avis au 03 83 36 20 20.
0: Et vous êtes nombreux à le donner cet avis sur les réseaux sociaux d'Ici Lorraine. On a notamment Lionel qui nous dit oui, il faut être solidaire de nos jeunes, des retraités, se battre pour le pouvoir d'achat. Venez nous donner votre point de vue, non pas sur les réseaux sociaux, mais cette fois-ci en direct par téléphone 03 83 36 20 20 sur Ici Lorraine. Chaque jour, vous avez la parole.
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0: 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Il est 9h. Vos informations de ce mardi 6 octobre avec Léo Limon, les enseignants aux côtés des lycéens dans les manifestations.
7: Une intersyndicale de l'éducation nationale appelle à la grève et à rejoindre le mouvement lycéen aujourd'hui avec des revendications communes, plus de moyens humains et matériels. Manifestation à 14h à Épinal, pont Patch, rassemblement à 13h à Nancy, place Carnot. Et pas de manifestation, hein, c'est interdit par la préfecture à cause des derniers débordements. Ce que dénonce le secrétaire départemental du syndicat FSU, François V.
9: Ce matin, on regardait la carte, hein, c'est aussi une raison de mon retard, il y a eu encore des arrêtés hier. Le centre-ville de Nancy, avec des drones qui surveillent, qui photographient, on est à deux doigts de l'état d'urgence. Hein. C'est aussi la preuve que ça ne fonctionne pas, le maintien de l'ordre dont il est fait. Tout Nancy est quadrillé, tout Nancy est interdit, et les revendications des jeunes qui sont légitimes deviennent inaudibles. On a les mêmes, hein. On veut des remplaçants, on veut des profs, on veut un autre budget, ça ce serait une réponse à apporter. Si ce soir, M. Geffray ou M. Lecornu disent on revient sur les 1600 suppression de postes prévues. On donne des moyens aux régions pour retaper rapidement vos lycées. Je pense que tout le monde rentre dans son lycée et se remet à travailler.
7: François V, le secrétaire départemental du syndicat FSU, qui va manifester aujourd'hui, qui va rencontrer le préfet de Meurthe-et-Moselle à 10h. Hier, de nouveaux débordements ont eu lieu à Nancy et en Meurthe-et-Moselle. 28 personnes interpellées, 4 personnes légèrement blessées, dont 3 policiers. Le périmètre d'interdiction des manifestations est désormais étendu à 9 lycées de Meurthe-et-Moselle, en plus du centre-ville de Nancy. Le château de la Favorite, ravagé par un incendie à Lunéville la nuit dernière. D'importants moyens de pompiers ont été mobilisés. Il ne reste plus que les 4 murs de cet édifice de 600 mètres carrés qui date de la première moitié du 18e siècle, bâti pour le fils du duc Léopold. Les photos de l'incendie sont à voir sur notre site internet ici.fr.
0: Des œufs largement contaminés aux polluants éternels chez un particulier du Tolly dans les Vosges.
7: Voilà un des enseignements de ces analyse d'une centaine d'œufs lancée partout en France par le réseau ICI et la cellule investigation de Radio France. Un quart de ces œufs ne devraient même pas être consommés et plus de la moitié sont pollués, Anne-Laure Barral.
10: Le pire résultat concerne des exploitants agricoles d'Arecourt, dans les Ardennes. Même s'ils savaient déjà que leur terre et l'eau de leur puits étaient contaminées, ils ne s'attendaient pas à ce que leurs œufs contiennent 40 fois plus de polluants éternels que la norme de qualité autorisée. Ils sont 3 fois plus contaminés que des œufs d'un particulier de Pierre-Bénite dans le Rhône, où la pollution au PFAS est pourtant déjà bien connue. Un autre producteur professionnel est également concerné par un dépassement de normes. Il se trouve en aval du couloir de la chimie et pense que la contamination vient du puits privé dont il se servait pour donner à boire à ses poules. Nos résultats ne sont qu'une photo à un instant T, mais ils font ressortir une dizaine de prélèvements avec des dépassements importants, plutôt chez des particuliers, à cause d'eau contaminée, d'incinérateurs, mais aussi de la pollution laissée dans les sols par les boues d'épuration de papeterie, comme au Tolly dans les Vosges. Enfin, parfois, l'explication peut être ultra-localisée, comme en Ille-et-Vilaine, où, selon nos informations, l'ancien propriétaire du terrain où vivent les poules y brûlait ses poubelles.
7: La carte de ces pollutions est à retrouver sur notre site internet ici.fr. C'est la journée nationale des aidants et on s'intéresse ce matin aux plus jeunes d'entre eux avec ce témoignage, celui d'Eva. Elle est âgée de 31 ans et elle est aidante depuis son plus jeune âge. Elle est en soutien de sa mère atteinte d'une maladie psychiatrique et elle a accepté de vous raconter cette enfance et cette vie au chevet des autres, Jules Hausse.
11: Eva en a tellement fait qu'elle n'arrive même plus à dater le moment où elle a commencé à aider sa mère au quotidien. C'était certainement au début de la primaire. Seule fille d'une fratrie de 4 enfants, elle joue d'abord le rôle d'une deuxième maman pour ses frères.
12: Je pense justement qu'il y a eu un schéma qui s'est un peu répété de « je suis la fille », il y avait ce côté un peu maternel, « j'ai envie d'aider ma mère », etc.
11: Au collège, à l'âge où ses camarades regardent la télé en rentrant chez eux, elle s'occupe déjà des tracas de la vie d'adulte et de dossiers très compliqués. dossiers.
12: Je me vois encore remplir mes propres dossiers pour l'école, gérer l'administratif, tout ce qui était médical aussi.
11: Eva a 31 ans aujourd'hui. Ses trois frères sont partis de la maison. Elle, pas vraiment.
12: Je fais l'aller-retour, disons, entre chez ma maman et mon copain. Mais il y a toujours un lien qui est très fort et j'ai encore jamais eu, disons, mon chez-moi, en fait.
13: Alors que vos frères...
12: Oui, sans souci.
11: Aujourd'hui, Eva s'engage dans ce nouveau dispositif pour apporter sa pierre à ses jeunes aidants, les inciter à être accompagnés le plus tôt possible, à penser à eux, mais pas que.
12: J'ai envie de me servir de mon expérience et de dire aux jeunes qui vivent ça, vous n'êtes pas seuls, on peut se sentir rejeté, différent, etc. Alors qu'en fait, y a quand même une certaine fierté à avoir de ce parcours.
7: Un reportage signé Jules O. C'est Pierre Maud Basket. C'est le début de l'aventure européenne pour le SLUC Nancy qui reçoit Vienne ce soir à 20h. C'est le premier match de la FIBA Europe Cup.
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7: Bon, il y a du soleil, Maxime, pour ce mardi.
0: Exactement, température aux alentours des 10 degrés. Et cet après-midi, les températures devraient atteindre entre 21 et 25 degrés avec les maximales pour Épinal. Si vous partez au travail, vous êtes coincé dans les embouteillages autour de la métropole du Grand Nancy. On en parle depuis ce matin, 7h30. Bon, pour l'instant, ça va... un petit peu mieux dans le secteur de l'échangeur de Fléville. Vous êtes encore ralenti, mais c'est moins rouge. En tout cas, c'est simplement jaune sur la 330 ainsi que sur la montée du Grand Canyon. Ça coince légèrement également sur la 31 au nord entre Custine jusqu'à Frouard dans le sens Metz vers Nancy. 03 83 36 20 20, ici Lorraine toute la journée à vos côtés. Vous devez faire votre plein aujourd'hui. 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
0: Et oui, chaque jour, vous avez la parole sur un sujet d'actualité, puisque aujourd'hui, les lycéens poursuivent leur mobilisation à 13h, place Carnot à Nancy et 14h, Pompatch à Épinal. Ils ne seront pas seuls, puisqu'une intersyndicale de l'éducation nationale a décidé de rejoindre le mouvement. Et vous, est-ce que vous pourriez, vous aussi, aller manifester à leur côté? Est-ce que vous vous sentez concerné par ce mouvement, même si vous n'avez pas d'enfants au lycée? Vous pouvez nous appeler dès maintenant au 03 83 36 20 20 pour faire comme Charles d'Étival Clairefontaine. Vous donnez votre point de vue. Bonjour Charles.
7: Bonjour Charles.
14: Bonjour. Je trouve que ces manifestations, c'est un peu le bazar, et que les adultes, ils n'ont pas un beau rôle dans cette affaire, parce qu'ils excitent les jeunes, que ce soit le maire de Saint-Denis, les syndicats et peut-être les parents qui laissent leurs enfants aller au casse-pipe.
7: Alors un mot, Charles, sur la présence des syndicats qui, eux, justement, c'est ce que nous a dit François Ville, secrétaire départemental du syndicat FSU, qui nous dit que les syndicats ont l'expérience des manifestations et que c'est une manière pour eux de sécuriser justement les manifestations et de mettre de l'ordre dans ces cortèges. Qu'est-ce que vous en dites de cet argument, Charles ?
14: C'est excellent qu'il y ait un service d'ordre. Ça évitera que les policiers se fassent casser la gueule sans pouvoir répondre. Parce que moi, les policiers, je leur tire mon chapeau, ils en prennent plein la figure. Si jamais ils se défendent, ils vont au tribunal parce que, soi-disant, ils sont allés un peu fort. Donc moi, je trouve que les policiers, c'est un rempart pour la République. Parce qu'il n'y aurait pas de policiers, on serait en révolution. C'est pas les abribus, hein. Ça sera les magasins, ça sera les appartements. Et ils attaquent même les profs. Donc il faut arrêter, quoi.
7: Alors, les attaques de profs, ça, je ne suis pas sûr, mais en tout cas, vous êtes de l'avis du ministre de l'Intérieur, Laurent Nunez, qui dit ce matin que la violence que l'on rencontre, c'est inédit dans les mouvements lycéens. Il ajoute aussi qu'il y a 10 enquêtes confiées à l'IGPN, c'est la police des polices, hein, vous savez, concernant des faits de violence qui concerneraient des policiers.
14: Oui, je suis au courant, oui. Mais quand on voit les policiers se faire casser la figure, je trouve que c'est normal qu'ils puissent répondre. Et puis, ce qui n'est pas normal non plus, c'est qu'on brûle des camions de pompiers alors qu'on en a besoin. Les pompiers, ils font des manifs. Pour avoir du matériel, qu'est-ce qu'ils font les manifestants? Ils vont brûler un camion. Il faut arrêter. On demande aux Français de serrer la ceinture avec le budget. OK? On a 20 millions à payer maintenant, avec toutes ces dégradations. Alors, il faut faire attention quand même à tout ça. Bon, on a besoin d'argent pour refaire les lycées alors qu'on casse pas.
7: Mais vous comprenez quand même les revendications de fond des lycéens qui demandent des moyens humains et matériels.
14: Mais bien sûr, mais alors qu'ils cassent pas.
13: Comment on va leur payer des moyens si on a perdu 20 millions? Expliquez-moi.
0: Mais par exemple, Charles, je tenais à vous dire, parce que sur les réseaux sociaux d'Issy Lorraine, on a Elodie qui a réagi sur la question qu'on vous a posée. Elle nous dit, petite anecdote, ça fait 6 ans que mon fils voulait être gendarme, il a 17 ans, et hier il est rentré en disant que jamais il n'irait passer le concours de gendarmerie, bien trop peur de devoir un jour gazer, mutiler des enfants. Voilà, il est écœuré alors qu'il les avait toujours respectés.
13: Vous savez, il y a l'inverse. Hein. Il y a ceux qui ne veulent pas être gendarme parce qu'ils n'ont pas envie de se prendre des cailloux sur la figure. Hein. Ni des boules de pétanque, ni des jets d'acide, etc. Hein.
7: Alors, on remet tout de même les choses dans leur contexte. Charles, il y a effectivement des violences au cours de ces manifestations, mais il y a aussi nombreux lycéens et d'entourage hein, de ces lycéens qui portent des revendications et qui trouvent là un moyen de s'exprimer concernant leur quotidien.
13: Mais on s'exprime pas en cassant des vitrines et en brûlant des lycées, bon sang de bois.
7: Oui, mais tous ne cassent pas, Charles, des
13: oui,
7: vitrines.
13: D'accord, je suis d'accord.
7: On est bien d'accord là-dessus.
13: Bon, enfin bref.
7: Merci à vous, Charles.
0: Merci beaucoup, Charles, d'avoir participé à cette émission. Alors, vous qui nous écoutez peut-être ce matin, on a entendu Charles, pour lui, c'est le bazar, puisque les adultes n'ont pas un comportement responsable. Est-ce que vous êtes d'accord avec lui? On a envie d'entendre votre point de vue, puisque je vous rappelle que les lycéens sont dans la rue, notamment à 13h, place Carnot, à Nancy, et à 14h, Pompatch, à Épinal. Ils sont rejoints par les syndicats de l'éducation nationale. Est-ce que maintenant, d'autres secteurs devraient suivre? Si vous travaillez dans la santé, les transports, le privé, le service public, est-ce que vous pourriez vous aussi rejoindre ce mouvement? Ou est-ce que pour vous, chacun doit rester sur ses propres revendications? 03 83 36 20 20, on attend évidemment vos appels.
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0: Puis on réécoutera évidemment notre invité, Léo Limon.
7: François Ville, secrétaire départemental du syndicat FSU en Meurthe-et-Moselle.
0: C'est juste après Stéphane Escher avec Combien de temps. Et puis on ira également à Villers-les-Nancy avec Daniel, qui visiblement est d'accord avec Charles, qu'on a entendu il y a quelques instants. Alors, vous aussi, vous qui nous écoutez peut-être dans la cuisine, là, en train de faire le ménage, ou peut-être en train de préparer, pourquoi pas déjà le déjeuner, si vous avez de la famille qui vient vous rendre visite. Est-ce que vous êtes d'accord? Est-ce que vous soutenez ce mouvement des lycéens? 03 83 36 20 20. Et on en parle juste après Stéphane Escher, avec Combien de temps sur votre radio ici, Lorraine?

0: Combien de temps de Stéphane Escher sur votre radio ici Lorraine, et chaque jour vous avez la parole sur votre radio ici Lorraine. On s'intéresse au mouvement des lycéens. Peut-être que vous n'avez pas d'enfants au lycée, peut-être même que l'école c'est plus vraiment votre quotidien, mais est-ce que cette mobilisation vous parle quand même? Salariés, étudiants, retraités, indépendants, fonctionnaires, dites-nous si vous vous sentez concerné au 03 83 36 20 20. On en parle dans un court instant.
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8: Avec une question qu'on vous pose depuis ce matin, allez-vous manifester aux côtés des lycéens? Ça aura lieu à 13h Place Carnot à Nancy, à 14h Pompatch à Épinal. Je crois que visiblement ça aurait même déjà commencé à Verdun. Léo Limon, tout à l'heure, à 8h moins le quart, nous avons reçu François Vey.
9: Oui, qu'il est secrétaire départemental du syndicat FSU en Meurthe-et-Moselle. Il va manifester aujourd'hui aux côtés des lycéens. C'est la grande nouveauté de cette mobilisation lycéenne. C'est la présence des syndicats d'enseignants avec un objectif notamment de sécuriser la manifestation et d'apaiser les tensions. Mais pour François Vey, vous allez l'entendre, c'est une manifestation qui peut être extrêmement importante pour l'importance et la suite du mouvement.
10: C'est une bascule. En fait, aujourd'hui, il y aura des adultes en plus grand nombre pour dire encore une fois que les revendications des jeunes sont légitimes et on espère que la tension et la violence va baisser d'un cran des deux côtés et que ça se fera dans le calme. Ça a toujours été notre mot d'ordre, hein. Observer, voir s'il y a des dérapages, protéger, faire tampon. Mais là, on va aussi sortir du bois. On utilise la formule suivante, hein. Jusque maintenant on était avec les jeunes, à côté des jeunes, maintenant on est clairement avec et on est tous ensemble.
9: Pourquoi votre présence, vous, syndicat, permet de sécuriser davantage, d'encadrer davantage cette mobilisation lycéenne?
10: Parce qu'on a l'habitude de faire des manifs, hein. Tout à l'heure on va rencontrer le préfet, on a un argument, la semaine dernière les syndicats de profs, les syndicats de la fonction publique ont fait une manif, il y a eu zéro incident. Et là, nous, on est en mesure de faire en sorte que ça baisse en tension dans les rues de Nancy. C'est pas normal ce qui se passe en ce moment. Alors, je cherche pas de coupable, mais je me mets à la place d'un citoyen qui veut aller faire ses courses tranquille. Il ne le peut pas. Il y a un État qui est chargé de maintenir l'ordre. Force est de constater que c'est un peu musclé. Moi, j'aime pas aller acheter mes poireaux dans un nuage de gaz lacrymogène.
9: Daniel, bonjour, vous êtes de Villers-les-Nanciers, vous êtes avec nous. Vous venez d'entendre François Vey, le secrétaire départemental du syndicat FSU. Qu'est-ce que vous en pensez?
11: Moi, ce que j'en pense, je suis de l'avis de Charles. Les jeunes qui sont dans la rue sont tous mineurs, d'accord? Ils sont sous la responsabilité jusqu'à la majorité des parents.
9: Ou la plupart, effectivement.
11: Ou la plupart, ce qui veut dire que les parents doivent éduquer les enfants au respect. Moi, hier, j'étais en ville, les jeunes avec les boules de pétanque sur les policiers, c'est clairement non. Donc, pour se dégager de ça, il n'y a pas d'autre choix que les gaz fumigènes, je suis désolé. Mais à un moment donné, il faut quand même que les jeunes respectent aussi les autres adultes.
9: Et quand vous écoutez François Vey qui dit qu'il veut sécuriser, entre guillemets, le cortège avec cette expérience syndicale, qu'est-ce que vous en dites?
11: Ben, je pense que si ce sont des adultes responsables et qu'ils arrivent à canaliser les jeunes mineurs, je suis tout à fait d'accord. Mais moi, quand je vois des adultes qui jettent les mégots par la fenêtre, les papiers, les ceci, les cela, je me pose des questions quand même.
9: Ouais, ce sont les incivilités qui vous dérangent et les violences. Hein,
11: Donc à un moment donné, il faut protéger aussi les policiers et leur donner les moyens de ne pas se faire blesser, agresser. C'est un métier, hein.
9: Et vous seriez prête à manifester aux côtés des lycéens, admettons dans un cortège calme, hein, parce que les violences, c'est ce qui vous dérange en l'occurrence.
11: Moi, je vais vous dire tout de suite, si mes enfants étaient encore en âge de manifester, ils seraient ou à l'école ou à la maison. Et...

0: une perte et fracas. Il ne serait pas dans la rue, je vous le dis tout de suite.
1: Merci à vous, Daniel, pour votre avis et votre retour sur cette question.
2: Alors, si vous êtes d'accord avec Daniel, vous pouvez nous appeler. Mais si vous n'êtes pas d'accord, justement, avec Daniel, que vous vous sentez concerné par ce mouvement lycéen, c'est maintenant qu'il faut nous appeler au 03 83 36 20 20. Et nous sommes à Frolois avec Dominique pour lui. Les étudiants ont visiblement raison. Bonjour Dominique.
1: Bonjour.
3: Bonjour, vous m'entendez ?
1: Oui, oui, on vous entend très bien. Vous soutenez donc les lycéens et les étudiants aussi qui sont avec eux dans les cortèges depuis plus d'une semaine déjà.
3: Alors, c'est un problème très compliqué, très lourd. En fait, oui, je les soutiens parce qu'ils ont plein de désiderata. Et le problème, c'est que personne ne se ressemble, on est bien d'accord, heureusement. Et donc, ils ont tous des desiderata différents. Il y en a un qui veut de la clim en été, du chauffage en hiver, des manques de profs, manque de moyens, manque de tableaux, les choses vétustes, les écoles vétustes, etc., etc. Tout ça, ça peut être réel et justifié. Donc, ils ont des revendications qui tiennent la route. Ce problème-là, vous le rencontrez, alors je ne veux pas m'éparpiller, mais vous le rencontrez partout, les hôpitaux, les EHPAD, enfin, chez la gendarmerie, tous les...
1: Dans
3: enfin,
1: tous les services publics, beaucoup de services publics.
3: Public et puis même privé, parce que c'est un problème politique. Et là où je ne suis absolument pas d'accord, alors, et déjà, Edune, je suis d'accord avec Daniel, qui dit, moi j'ai mon enfant, mon dernier, il a 21 ans, il est parti à Lyon. Je suis inquiet parce que j'habite pas à Lyon, je suis sur Nancy. Je l'appelle, je fais des vidéos, je lui demande, ça pète à Lyon ou pas, parce que ça pète partout. On ne maîtrise rien. Effectivement, il y avait aussi Jean qui parlait avant, qui disait, la police ne peut plus toucher qui que ce soit parce qu'ils vont finir au tribunal, en tôle, ou alors ils n'auront plus de boulot. Ça, c'est pas normal. Effectivement, il y a toujours des débordements. On en a dans l'église, avec les curés qui, voilà. Mais on en a partout des débordements. Donc, il faut effectivement remettre tout ça à plat. Moi, je dis qu'il faut mettre un bon coup dans un fourmilier. Vous savez, j'ai 58 ans. Je suis encore actif. Je vais vers la retraite. Je suis inquiet pour moi, par la suite, pour la retraite, les EHPAD et autres. J'ai ma maman qui a 83 ans. Je suis complètement inquiet. Quand vous voyez que, en plus, je suis fonctionnaire, ils vont encore bloquer les points d'indice. On les a déjà eus. C'est dramatique.
1: Beaucoup d'inquiétude pour vous, Dominique, dans cette situation, et notamment au-delà du contexte lycéen, dans le contexte qui touche notamment les services publics et le contexte général. Merci à vous, Dominique. J'ajoute que le ministre d'Éducation, Édouard Geffrey, interrogé ce matin par nos confrères de France Info, explique qu'il y a une violence illégale, qu'une violence illégale est une violence qui doit être sanctionnée au sujet des échauffourées qui ont eu lieu en marge de ces manifestations. Depuis le début du mouvement, 215 élèves et 85 personnels éducatifs ont été blessés. Il y a 10 enquêtes de l'inspection générale de la police nationale qui ont été ouvertes.
2: Allez, après Frolois, Léo, nous prenons la direction de Chanteux avec Alain qui est avec nous. Bonjour Alain.
4: Bonjour. Je voulais donner un petit peu mon point de vue. Donc moi je serais assez solidaire quand même des étudiants. Et je pense qu'il faudrait même les retraités, parce que moi je suis retraité, de manifester à côté d'eux.
1: Vous êtes prêt à cet après-midi, vous allez manifester peut-être avec les lycéens, alors, c'est votre projet ?
4: Cet après-midi, moi j'ai un rendez-vous à 16h. Mais sinon, j'ai toujours été dans les manifestations, quand il y a eu le Covid, les retraites, sur Nancy, j'allais souvent sur Nancy. Et manifester contre le gouvernement quand même, parce que de plus en plus on a plus de liberté. Ils veulent en plus là, c'est de pas ce que j'ai entendu, ils veulent faire une loi pour ceux qui sont autour des casseurs. Alors je suis contre.
1: Oui, c'est la loi casseur-payeur effectivement pour faire payer.
4: Voilà. Je suis un peu contre parce que les gens qui sont autour, ils ont rien fait. Donc en fait, on nous enlève de plus en plus de liberté. Alors qu'on nous dise pas qu'on est libre et tout ça. Non, on n'est pas libre.
1: Alors comment faire, Alain, pour agréger différents secteurs? Parce que vous êtes retraité, vous avez des enjeux différents de ceux des lycéens. Alors comment faire pour que plusieurs secteurs a priori différents se rejoignent et manifestent ensemble?
4: Ça, je ne sais pas. Il faudrait voir avec les syndicats. Moi, je pense qu'il faut quand même que les pouvoirs publics écoutent un petit peu les revendications de tout le monde, que ce soit les jeunes comme les, quand les retraités, hein, parce que quand j'entends aussi les retraités qui veulent nous ponctionner encore, oui. que à hauteur de 2000 euros brut, donc moins, on va être ponctionné, là je suis plus d'accord. Moi je pense qu'ils sont en train de faire, le gouvernement, parce que moi j'en veux beaucoup au gouvernement.
2: Merci Alain, on était ravis d'entendre votre point de vue ce matin du côté de Chanteux. On va prendre la direction de Vendeuvre-les-Nancy avec Lison, c'est ça
1: Lison. Oui, et un profil qu'on n'a pas encore entendu pour le moment. Lison, vous avez 25 ans et vous êtes professeur, bonjour.
5: Oui, bonjour, tout à fait. Oui, dans un établissement à Vendeuvre, donc vraiment au cœur des manifestations.
1: Dans le secondaire et,
5: Oui, tout à fait, au lycée, exactement.
1: Cette situation, comment vous la vivez? Vos élèves se mobilisent? Est-ce que votre établissement est bloqué?
5: Oui, alors c'est une situation donc, pour ma part qui me pèse énormément. D'une part, car c'est très compliqué par rapport aux élèves. Ils ont beaucoup de questions auxquelles je ne peux pas répondre. Et puis, je ne peux pas exercer mon métier, d'une part. Et d'autre part, je ne peux pas l'exercer en toute sécurité. Et ça me pose énormément de problèmes pour l'avenir, parce que c'est quand même 5 ans d'études, c'est une voie que j'ai choisie par passion et par vocation. Et c'est vrai qu'être confronté à ce genre d'enjeux et de problèmes est très compliqué, très très compliqué.
1: Quelles questions vous posent vos élèves?
5: Est-ce que ça va se rétablir? Est-ce qu'on a le droit? Alors oui. Ils ont tout à fait le droit, la manifestation et l'expression en fait est totalement libre en France, mais simplement ils savent pas quand ça va s'arrêter, quand on va pouvoir reprendre les cours correctement. Et ça, je vous parle des questions il y a 2 jours. En fait, actuellement, l'établissement est totalement fermé et il y a personne. Personne dans l'établissement.
1: Merci à vous, Lison, pour ce témoignage. Vous êtes enseignante à Vendeuvre-les-Nancy, Maxime.
2: On va rester à Vendeuvre, Léo, avec Laurette qui est retraitée, justement.
1: Laurette, bonjour.
6: Oui, bonjour à tous. Voilà, je voudrais poser une question. Je voulais savoir si le privé, on n'en parle pas. Qu'est-ce qui se passe dans le privé?
1: Alors effectivement, il n'y a pas de blocage a priori dans le privé. Concernant les situations et les problèmes dans le privé, ils sont aussi parfois concernés par les classes surchargées, moins oui, peut-être par les questions de moyens, hein, parce qu'on entend, c'est vrai, par exemple, les élèves du lycée Loritz à Nancy qui expliquent qu'il n'y a pas de porte de toilette, ceux de Chopin qui disent qu'il n'y a pas assez de toilettes pour tous les élèves d'un seul et même étage parce que ce bâtiment est très grand. Ce type de problème que l'on rencontre et une situation qui sont différentes en fonction des deux établissements. Vous, Laurette, est-ce que vous êtes prête peut-être à aller manifester aux côtés des lycéens? Est-ce que ça serait quelque chose qui serait possible pour vous?
6: Manifester, oui et non. Casser, certainement pas. Oui. Manifester, oui, mais je pense que dans le privé, ils ont les mêmes horaires, ils travaillent beaucoup. Enfin, un gosse qui veut vraiment travailler, il bosse. Hein.
1: À la différence près que dans le privé, il y a des aménagements différents, des voyages scolaires différents. C'est un contexte aussi d'éducation qui est différent tout de même dans le privé. Merci à vous, Laurette, pour votre témoignage. Laurette de Vendeuvre-les-Nancy, bonne journée.
2: On va rester dans le Grand Nancy. Notre dernier auditeur, c'est Antoine de Villers-les-Nancy qui est avec nous. Bonjour Antoine.
1: Antoine, bonjour à vous. Est-ce que vous nous entendez? Antoine qui semble avoir posé son téléphone peut-être.
6: Oui.
1: Ah voilà, bonjour Antoine,
2: on
1: vous attendait.
7: Oui, ben moi je veux dire que je suis d'accord pour tout le monde.
1: Non, on
7: divise pour régner en ce moment-là. Hein. Moi je pense que je suis pour les revendications, de beaucoup de revendications, il y en a tellement maintenant, mais s'il y en a tellement, c'est qu'on n'a rien fait. Et il faut donner la priorité aux revendications des jeunes, parce que c'est l'avenir. Alors moi j'ai 88 ans, je suis handicapé, je ne peux pas les manifester, je suis de tout cœur avec eux, avec les manifestants, des lycéens authentiques ou de ceux qui veulent apprendre et qui ne peuvent pas apprendre parce qu'ils ont des conditions épouvantables pour certains. Pour certains, ce n'est pas général, mais j'entends les ministres qui disent on fera, ça fait 50 ans qu'on dit on fera et on ne fait pas. Quand vous avez une élève de lycée qui ne peut pas aller aux toilettes parce que c'est inabordable, comment voulez-vous qu'elle enregistre l'enseignement quand elle a mal au ventre? Moi, j'ai connu, j'étais parent d'élèves dans un collège, j'étais au conseil d'administration, j'étais des parents d'élèves. Je me souviens, sur le plan des profs non remplacés, à l'époque, il n'avait pas de prof de maths dans un collège.
1: Avec des problèmes déjà qui existaient. Merci à vous, Antoine, on doit vous couper. Merci à vous, Antoine, bonne journée à vous.
2: Bonne journée, Antoine, merci également à vous, Léo Limon, d'avoir été avec nous tout au long de cette matinée.
1: Merci à vous,
2: puisque là, la matinée continue près de chez vous, avec cette journée spéciale PFAS, avec vous, Véronique Laure. Bonjour.
8: Bonjour, les PFAS dans les œufs, effectivement, c'est les dernières révélations qu'on a eues. On va en parler dans un instant avec des experts, mais aussi vos témoignages au 03 83 36 20 20. Est-ce que vous consommez encore des œufs? Qu'allez-vous faire de cette information? C'est parti pour une demi-heure. Merci beaucoup. Bonne journée, Maxime. Bonne journée, Léo. Et bienvenue à vous tous qui nous rejoignez.
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8: Et pour prolonger ce débat sur les revendications lycéennes, on vous rappelle les heures de manifestation prévues à 13h place Carnot à Nancy, à 14h rendez-vous au Pompatch à Épinal cet après-midi. Voilà, ces informations pour que vous vous arrangiez sur la route pour vos déplacements qui vont être bien sûr perturbés par ces deux manifestations annoncées à Nancy et à Épinal. Vous nous appellerez sans doute pour partager vos infos routes au 03 83 36 20 20.
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8: Et pendant cette demi-heure, on continue de discuter, de débattre, d'échanger autour de l'actualité avec, depuis ce matin, 6h, votre radio Ici Lorraine. Et cette matinale spéciale sur les PFAS dans les œufs, l'œuf qui est un incontournable de notre quotidien. Et cette enquête sur les polluants éternels va-t-elle changer votre façon de les consommer? Allez-vous en manger moins? On attend vos témoignages ce matin au 03 83 36 20 20. Les résultats de présence de ces polluants dits éternels dans les œufs ne sont pas très rassurants. J'imagine bien que vous avez reçu l'info et on va, pendant une demi-heure, évoquer les uns et les autres au 03 83 36 20 20. On attend aussi vos témoignages, vos choix. On commence avec Rémi Duris, qui est chef du service à l'ABOCEA, le laboratoire semi-public agréé pour l'analyse des PFAS dans l'alimentation. Et il va nous expliquer, pour commencer, pourquoi ces résultats sont crédibles.
10: Quand on rend un résultat d'analyse dans le laboratoire en dépistage, c'est un résultat qui est vérifié, validé, qui est exact. On fait en sorte de voir que notre méthode, elle est robuste. La preuve indiscutable, c'est qu'on est accrédité COFRAC. C'est-à-dire qu'aujourd'hui, on vérifie, preuve à l'appui, que notre résultat, il est valide, d'être sûr qu'il n'y a pas eu de contamination en interne. Voilà, donc on met tout en place par rapport à la qualification des gens, par rapport à la qualité du matériel, qui donne de la valeur importante au résultat. Si on trouve des échantillons qui dépassent les normes, on va sans doute devoir refaire des analyses sur d'autres œufs dans le même endroit ou dans des élevages qui sont proches, voilà, des choses comme ça. C'est souvent comme ça que ça se passe en pratique. La décision, donc, c'est la DGL qui la prend, la Direction Générale de l'Alimentation, suivant nos résultats et suivant la multitude de résultats qui peut amener à trouver la cause de ces dépassements.
8: Et le réseau ICI et la cellule investigation de Radio France ont fait des tests sur 91 œufs prélevés partout en France chez des particuliers ou dans le commerce. 57% des œufs analysés contiennent ces polluants éternels, les fameux PFAS, et 25% dépassent les seuils réglementaires et ne devraient donc pas être consommé. C'est ce que nous explique en tout cas Xavier Coumoul, qui lui est toxicologue, professeur à l'université Paris-Cité et directeur de recherche à l'INSERM. Les polluants éternels sont connus pour leurs effets indésirables sur le système immunitaire, les risques cardiovasculaires, les risques de cancer, notamment du rein. Et voici ses conseils.
11: Les œufs sont finalement un bon indicateur de la contamination globale de l'environnement au PFAS. Il y avait la problématique de la contamination de l'eau, mais il y avait aussi la problématique de contamination des sols. En fait, ce qui se passe, c'est que les poules, notamment les poules de particuliers, elles sont dans le jardin et picorent le sol pour aller chercher des vers de terre, pour aller manger un certain nombre d'insectes qui eux-mêmes peuvent être contaminés. Et quand les sols sont contaminés, les poules se contaminent en ingérant à la fois des particules de sol, mais aussi en ingérant des insectes qui vivent dans ce sol et qui eux-mêmes sont imprégnés. Donc, c'est un peu comme les dioxines et les polluants de type dioxine. Si vous avez une contamination des sols aux dioxines, vous allez avoir une contamination des œufs aux dioxines, parce que les œufs sont ont la capacité comme ça d'accumuler ce type de polluants environnementaux.
8: En consommer, ne plus en consommer. Comment est-ce que vous allez gérer, vous, au 03 83 36 20 20, ces nouvelles sont plutôt inquiétantes, comment vous les prenez, comment vous allez gérer dans votre quotidien, au 03 83 36 20 20, on vous donne la parole encore une fois jusqu'à 10h ce matin.
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8: Et voici Eddie Mitchell sur la route de Memphis.

0: Sur la route de Memphis avec Eddie Mitchell sur votre radio, ici Lorraine.
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0: Oui, et vos témoignages tous les jours, hein, entre 9h et 10h, avec les PFAS et cette enquête qui révèle effectivement la présence de PFAS dans des seuils qui dépassent, hein, les seuils réglementaires, dans nos œufs, aussi bien les œufs du commerce que les œufs de nos jardins. Vous réagissez ce matin au 03 83 36 20 20. Est-ce que vous allez reconsidérer votre consommation? Alain, bonjour, vous êtes à Nancy, vous nous appelez, vous êtes en direct. Bonjour Alain.
2: Oui, bonjour.
0: Gros consommateur d'œufs?
2: Ben, écoutez, l'œuf, c'est quand même un aliment qui est pas très cher, on va dire. Voilà. Et pour les étudiants, pour tout le monde, les salaires sont pas très forts pour les personnes qui travaillent et tout. Comme on taxe tout le monde dans tous les sens. Donc l'œuf, c'était quand même primordial, je pense.
0: C'est pratique en plus à cuisiner, effectivement. Enfin, c'est dans notre quotidien, voilà. C'est un élément qui est excessivement présent au petit déjeuner, dans les gâteaux, dans les omelettes, etc. Vous en mangez. Qu'est-ce que ça vous inspire, ce que vous, quand vous entendez cette enquête là sur la présence de PFAS dans des taux trop élevés dans nos œufs?
2: Ben, écoutez, on parle d'œufs. Oui. On peut parler de beaucoup de choses. Il y a que ça, quoi, maintenant. Parce que quand il y a des bêtes, des vaches ou tout ça qui sont aussi intoxiquées et tout. Comment est la viande? Comment les œufs sont comme ça? La viande, est-ce qu'on va faire une enquête dessus et tout? Voilà, je m'inquiète quand même pour l'avenir. Hein.
0: Oui,
2: il faudrait peut-être taxer ces gens-là qui ont mis des produits et tout. C'est un peu comme un Nestlé avec son eau minérale, là, qui n'est même plus de l'eau minérale. Voilà, donc c'est quand même inquiétant pour l'avenir. Bon, les jeunes défilent dans les rues en ce moment pour leur avenir. Mais ça aussi, c'est important, je pense.
0: Mmh. Oui, vous évoquez un petit peu les pollueurs-payeurs. Hein. On parle des casseurs-payeurs, mais est-ce qu'il pourrait aussi avoir
2: les
0: pollueurs-payeurs qui pourraient rendre des comptes aujourd'hui sur l'état de la planète?
2: Nettoyer un peu leur truc. Là. D'ailleurs, j'avais dit à votre collègue, ça fait penser à Jean-Pierre Coff qui disait « on mange de la... » Et ce que je veux dire.
0: Oui, Jean-Pierre Coff, voilà,
2: c'est assez vieux, ça. Vous voyez, ça n'a pas changé.
0: Oui, je ne sais pas quel âge vous avez, Alain.
2: Ah, j'ai un certain âge.
0: Oui, c'est ça.
2: Non, j'ai connu 68, vous voyez, alors.
0: Et vous avez le sentiment, quoi, que la qualité de notre alimentation se dégrade, et j'entends que ça vous inquiète, hein.
2: Ben oui, bon, moi, ce qui me reste à vivre, c'est tout. Mais pour les jeunes, les enfants, mes petits-enfants, et tout comme ça, je m'inquiète sérieusement.
0: Ouais, vous pensez aux générations suivantes. Merci beaucoup, Alain, pour votre témoignage. Au 03 83 36 20 20, vous n'hésitez pas, vous aussi, à réagir autour de cette journée spéciale, autour des PFAS aussi, hein, que l'on vous a proposé depuis ce matin, depuis 6h sur votre radio ici Lorraine. Il y a cette révélation sur les œufs, hein, mais on sait que d'autres aliments ou d'autres éléments sont concernés. Jules Hausse, notre reporter en Lorraine, est allé, lui, au plus près du terrain, à la rencontre de Camille Marin, une habitante du Tolly, qui acceptait de faire analyser ses œufs pour la radio ici Lorraine. Il y a un peu moins d'un an, elle apprenait que sa source était polluée au PFAS, très certainement à cause d'épandage de boue industrielle sur une parcelle agricole juste au-dessus de chez lui. Julot, c'est sur place.
3: Pour arriver chez Camille Marin et sa famille, il faut emprunter un petit chemin au milieu de la forêt. On arrive alors sur une maison en rénovation sur les hauteurs et un grand parc pour les poules.
4: Ouais, bah, qu'il y a de la grande herbe, c'est par rapport aux rapaces, etc. On avait fait un parc. Il n'y avait pas de parc quand on est arrivé, on a tout créé.
3: Avant, il y en avait 20 des poules. Aujourd'hui, elles ne sont plus que 5 dans le poulailler.
4: On s'est douté que les œufs étaient contaminés et qu'on ne pouvait plus les consommer. Et là, on a le résultat qui confirme que nos œufs sont non consommables. Du coup, on garde les poules pour l'instant.
3: Camille Marin nous emmène ensuite du poulailler jusqu'à ce qui devait être une aubaine pour sa maison.
4: On a la source ici qui est captée.
3: Sa source d'eau privée qui, il le sait maintenant, est polluée.
4: Par les parcelles agricoles qui sont en amont, on imagine que le sol est contaminé au PFAS. Du coup, on contamine nos poules et puis tout notre environnement à cause très certainement d'épandages industriels qui ont été effectués les années précédentes.
3: Le père de famille s'est installé ici avec sa femme et ses deux enfants en bas âge. À l'époque, il y a un peu plus de 10 ans, une grande partie du projet, c'était de faire sa viande, ses légumes et donc ses œufs. Mais depuis un an, depuis qu'il sait que sa source est polluée, toute sa vie est transformée.
4: On pensait bien faire à consommer nos produits. On apprend petit à petit par des analyses de sang, là on a les analyses d'œufs des poules, qu'on se contaminait à des taux assez importants.
3: L'analyse de ces œufs avec un taux de PFAS anormalement élevé lui permet de faire une étape de plus pour prouver la pollution qui l'environne et attirer l'attention des pouvoirs publics.
4: Aujourd'hui, on est un peu laissé à nous-mêmes, en tout cas on a très peu de réponses. On a porté plainte contre X avec un collectif « Interpeller les pouvoirs publics ». Interpeller les industriels et leur demander des comptes.
3: La prochaine étape, ce sera de dépolluer l'eau de sa source avec du charbon actif. Le premier devis est tombé, le dispositif lui coûtera 9000 euros.
0: Voilà, Camille Marin espère effectivement des réactions des pouvoirs publics, des industriels concernés. On entendra d'ici 10 heures les conseils aussi, comment dépolluer. Vous restez avec nous sur votre radio ici Lorraine et vous sachez que vous retrouverez aussi une carte avec toutes les zones en France où l'on retrouve des PFAS dans les œufs sur le site de votre radio ici Lorraine. Qu'est-ce que ça vous inspire? Qu'avez-vous envie de dire ce matin au 03 83 36 20 20, comme tous les jours, on attend vos témoignages, vos réactions. Et on se retrouve juste après Tina Turner et Private Dancer. Vous êtes à l'écoute de votre radio ici Lorraine, à Nancy, à Épinal ou à Lunéville. Soyez tous les bienvenus.

0: Private Dancer avec Tina Turner à l'écoute de votre radio. Ici Lorraine, la présence de PFAS dans les œufs, c'est une enquête qui a révélé cette présence avec des taux anormaux dans les œufs du commerce ou dans les œufs des particuliers. C'est la réaction, enfin les témoignages qu'on attend de vous ce matin au 03 83 36 20 20. Qu'est-ce que ça vous inspire? Qu'est-ce que vous avez envie de dire? Alain parlait tout à l'heure des pollueurs payeurs. Alain Broman nous rejoindra dans un instant, président de l'Association française des études des sols. Chercheur à l'Institut de recherche pour le développement, est-ce qu'on peut faire quelque chose? Est-ce qu'on peut agir sur nos sols? Est-ce qu'on peut dépolluer? La réponse juste après la pub et avant 10h, vous pouvez vous aussi peut-être partager vos expériences au 03 83 36 20 20.
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0: Et vous nous appelez tous les jours entre 9h et 10h. Hein, on vous donne la parole autour des questions d'actualité. Vous pouvez encore le faire ce matin autour de ces polluants dits éternels que l'on a retrouvés dans les œufs, mais qu'on sait qu'on retrouve aussi dans l'eau. Hein. C'est l'occasion de donner la parole ce matin à Alain Broman, président de l'Association française d'études des sols et chercheur à l'Institut de recherche et de développement. 95% de notre alimentation provient directement du sol, hein, comme nous l'explique Alain Broman. Il y a une importance à avoir une certaine qualité dans notre sol.
14: Donc votre jardin, il est ce qu'il est, avec une qualité qui peut être plus ou moins grande. Vous avez des jardins qui intrinsèquement auront une meilleure qualité agronomique, c'est-à-dire une meilleure possibilité de faire pousser vos tomates. Mais s'il manque des points de qualité, vous pouvez les compenser. En général, le premier facteur, c'est qu'on apporte de la matière organique. Alors, sous forme de compost, sous forme de fumier, sous forme de résidus de tonte, ça, c'est le premier point. Le deuxième point qu'il faut faire, c'est que votre sol, il soit pas taxé. Il soit bien structuré. Alors, à ce moment-là, si de temps en temps, si vous avez, vous commencez dans votre jardin et que vous voyez que votre sol, il est très, très dur de mettre une pelle dedans, il va falloir peut-être le retourner au départ et incorporer de l'humus ou incorporer du compost dans ce sol. Au départ, il faut préparer votre sol. Mais déjà, si vous mettez du compost et si vous mettez de la matière organique, vous allez apporter beaucoup de choses qui sont nécessaires. Vous n'aurez pas forcément besoin de fertilisants.
0: Voilà, un bon sol dans l'espoir d'avoir une bonne récolte et de pouvoir avoir de bons produits. Mais qu'en est-il, Alain Broman, quand le sol est pollué? Est-ce qu'il est possible de dépolluer son jardin?
14: C'est compliqué. En fait, ça va dépendre beaucoup du type de polluant, parce qu'il y a des polluants qui peuvent rester dans la terre, même s'ils sont en concentration, mais ne pas aller vers les aliments. Donc, ils ne sont pas biodisponibles. Donc, vous pouvez avoir des concentrations de plomb importantes, mais qu'ils se retrouvent assez peu, par exemple, dans vos aliments. Le fait, par exemple, si vous avez des doutes, de plutôt privilégier les légumes feuilles par rapport aux légumes racines. Quand je parle de tomates, c'est un légume feuille, par exemple. Un légume racine, ça va être la pomme de terre. Et donc là, la pomme de terre, elle sera plus sensible aux polluants. Donc à ce moment-là, si vous avez un doute, il vaut mieux déjà laver vos légumes. Si vous les épluchez, c'est encore mieux. Et si vous privilégiez les légumes feuilles, c'est encore mieux. plutôt que de dire vous allez dépolluer votre sol, ça va être compliqué. Déjà, essayez de savoir si vous êtes plutôt dans un milieu argileux. Alors si vous êtes dans un milieu argileux, c'est plutôt une bonne chose parce que la plupart des polluants, ils vont être adhérer aux argiles et vont se retrouver en fait assez peu dans vos légumes. Par contre, si vous êtes dans un milieu sableux, ça va pas être la même chose. Mais en même temps, les polluants, ils n'auront pas beaucoup de choses pour s'accrocher, ils n'auront pas beaucoup d'éléments, ils vont plutôt se retrouver dans la nappe phréatique.
0: Voilà quelques éléments, effectivement, pour analyser un petit peu plus votre jardin, votre terre. N'hésitez pas peut-être à vous renseigner aussi autour de vous. On était tout à l'heure chez Camille Marin, un habitant du Toli, hein, qui a fait analyser ses œufs et qui a trouvé des PFAS et qui attend des réponses, effectivement, puisque sa source est polluée. Au PFAS, des collectifs de citoyens existe pour se mobiliser et pour tenter de trouver des solutions. Merci à Alain pour son conseil au 03, son appel tout à l'heure au 03 83 36 20 20. Votre radio ici Lorraine vous donne la parole tout au long de la journée. Rendez-vous à partir de demain dans le 6-9 de votre radio. Eros Ramazzoni pour Più Bella Cosa, ça c'est la musique de votre radio.

0: Più bella cosa avec Eros Ramazzotti à l'écoute de votre radio ici Lorraine.
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0: Et au cœur de votre quotidien, nous allons, après les informations de 10h, partir en Meuse, découvrir Marché sur Vaise, une épicerie solidaire qui a été portée par des habitants de ce charmant village du côté de la Meuse. Peut-être un projet qui vous donnera des idées et des envies, hein, puisqu'on essaye d'être inspirant tous les jours entre 10h et 11h sur votre radio Ici Lorraine avec Ici Ça Marche.
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0: Il est 10h, passez une excellente matinée en notre compagnie. Et les infos, c'est avec vous, Léo Limon, bonjour.
2: Bonjour Véronique, bonjour à tous. Les syndicats d'enseignants rencontrent en ce moment le préfet de Meurthe-et-Moselle. Il est interdit pour le moment de manifester en centre-ville de Nancy et autour de plusieurs lycées après les derniers affrontements en marge de la mobilisation lycéenne. Les syndicats vont essayer d'obtenir un assouplissement du dispositif de sécurité. Pour la première fois depuis le début du mouvement lycéen, les enseignants seront à leur côté. Pour le moment, un rassemblement est prévu à 13h, place Carano à Nancy, et à Épinal, départ à 14h du cortège depuis le Pont-Patch. Le château de la Favorite, ravagé par un incendie à Lunéville la nuit dernière. D'importants moyens de pompiers ont été mobilisés. Il ne reste plus que les quatre murs de cet édifice de 600 mètres carrés qui date de la première moitié du 18e siècle, construit pour le fils du duc Léopold. Les photos de l'incendie sont à retrouver sur notre site internet ici.fr. Des polluants éternels dans nos œufs, avec parfois des taux préoccupants. C'est ce que révèle aujourd'hui le réseau ICI et la cellule investigation de Radio France. Nous avons fait tester près d'une centaine d'œufs partout en France, chez des particuliers ou dans le commerce. Les résultats montrent qu'un peu plus de la moitié des œufs analysés contiennent des PFAS et 25% dépassent les seuils réglementaires et ne devraient même pas être consommés. C'est le cas de certains œufs d'un particulier du Tolly dans les Vosges. C'est à lire là encore sur notre site internet. C'est la journée nationale des aidants avec une action aujourd'hui de 10h à 17h à l'hôtel de ville de Nancy. Une journée consacrée à ceux qui donnent leur temps pour leurs proches malades. Premier match de Coupe d'Europe de basket pour le SLUC Nancy avec la réception de Vienne ce soir à 20h au Palais des Sports Jean Veil. C'est le premier match de FIBA Europe Cup. Les deux premiers du groupe seront qualifiés.
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2: Un mardi très ensoleillé à nouveau.
0: Effectivement, avant une dégradation qui est annoncée, enfin en tout cas des nuages et de la pluie qui sont annoncés mercredi, jeudi, vendredi, samedi sur l'ensemble de la Lorraine. On est sur une journée très ensoleillée, sans précipitation, sans vent, avec des températures aux alentours de 15 à 16 degrés à cette heure-ci sur notre région. Ça va grimper jusqu'à 23 degrés, que vous soyez en Meurthe-et-Moselle ou dans les Vosges. Les températures vont petit à petit baisser, puisque nous n'avons plus que 13 degrés annoncés vendredi sur notre région. Et puis les nuages et la pluie qui est tant attendue aussi. Merci beaucoup Léo Limon.
2: Merci à vous.
0: À 11h tout à l'heure, ça sera le retour de l'actualité. Vous le disiez dans vos flashs, pour le moment les manifestations sont interdites, mais on vous donne quand même les points de rassemblement qui sont annoncés. 13h du côté de la place Carnot à Nancy, 14h au Pont Patch à Épinal. Il peut y avoir bien sûr des perturbations pour votre circulation en centre-ville.
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0: Et chaque jour, pendant une heure, on partage avec vous une initiative inspirante. Car ce qui se passe en Meuse, dans le village de Maxey-sur-Vesse, pourrait tout à fait vous inspirer, vous qui êtes en Meurthe-et-Moselle ou dans les Vosges, et même partout en France. Car ici, ça marche, ça existe sur tout le réseau ici, et c'est l'occasion d'échanger sur de bonnes pratiques et de bonnes idées. Maxey-sur-Vesse, voilà une association, c'est une épicerie solidaire. Alors, on connaît les épiceries solidaires aussi au centre-ville, mais là, on est vraiment au cœur de la Meuse et nous allons passer cette heure avec Magali Carrière, adhérente et bénévole de l'épicerie. Elle est à l'origine du projet avec un collectif. Une épicerie gérée par une association avec presque aucune marge, des dons. Donc s'il n'y a pas de marge, eh bien il y a des prix plus intéressants. Pas de charge, pas de marge et des prix plus intéressants. C'est bien plus qu'une épicerie aussi. C'est un lieu de rencontre, où on le sait, où dans les villages, on essaye de remettre du lien social entre les gens. C'est un beau projet que nous allons partager jusqu'à 11h ce matin sur votre radio. Ici Lorraine.
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0: Et la voix de Johnny est pas mal, je trouve, en introduction de ce sujet. L'envie, qu'on me donne l'envie, l'envie d'avoir l'envie. Le taulier, là, on aura aussi côté musique, Marine ou encore Michel Fugain et Marvin Gaye d'ici 11h.

0: L'envie, c'était Johnny Hallyday.
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0: Et nous sommes en Meuse, dans le village de Maxey-sur-Vaise, avec ses charmants bâtiments, son petit cimetière qui date du Moyen-Âge, je crois. La rivière qui coule au milieu, comment est le niveau d'eau de la rivière cette année?
2: La Vaise est très très très très basse aujourd'hui.
0: On est en Meuse, au cœur de ce village où vous avez fondé une épicerie participative avec un collectif. Vous êtes notre invitée, Magali Carrière, jusqu'à 11h pour en savoir un petit peu plus. Décrivez-nous l'endroit de cette épicerie participative. Est-ce qu'elle a un nom? Oui, Marché sur Vaise.
2: Oui, son nom c'est Marché sur Vaise et on s'est installé donc depuis un an et demi dans l'ancien local qui abritait la caserne des pompiers à l'époque. Bâtiment qui a été restitué à la commune il y a un an et demi, deux ans et on en a profité pour installer notre épicerie.
0: L'épicerie est ouverte le soir de 18h à 19h, les samedis et dimanches de 11h à midi. Comment ça marche? Qu'est-ce qu'on trouve comme produits dedans?
2: Alors, on trouve des produits du quotidien et puis des produits un petit peu plus spécifiques. Ça va de la viande, de bœuf, de porc, de volaille, des légumes et puis toute l'épicerie sèche dont on peut avoir besoin au quotidien.
0: Et elle est tenue par qui?
2: Est tenue par tous les adhérents. On a chacun notre rôle en fait dans l'épicerie en fonction de nos compétences qui sont variées, très diverses en fait dans notre association. Donc chacun tour de rôle, on peut tenir la caisse par exemple, entretenir le local, réapprovisionner les rayons, passer les commandes, c'est assez infini.
0: Alors les adhérents peuvent effectivement acheter, ceux qui ne sont pas adhérents peuvent aussi acheter. Ça marche par un système de cagnotte en ligne, c'est ça?
2: Alors pour les adhérents uniquement.
0: Oui.
2: Il y a effectivement un système de cagnotte. Donc on adhère à l'épicerie, l'adhésion est de l'ordre de 20 euros en fait par an. On devient ensuite adhérent et bénévole. Et donc on s'engage à donner au moins 2 heures de son temps par mois pour pouvoir faire fonctionner notre épicerie.
0: Et il n'y a que les adhérents qui peuvent consommer à l'intérieur de cette épicerie, c'est ça. Donc c'est vraiment un projet collectif qui a réuni au sein du village, mais combien de personnes?
2: Alors on a soit 50 foyers en tout d'adhérents. Ouais. Je pense que ça doit être la moitié qui sont issus de Maxey-sur-Vaise et puis l'autre moitié de villages extérieurs.
0: Alors je suis allée un petit peu plus loin tout à l'heure quand j'ai dit pas de marge. Non, c'est pas de charge. Non, c'est moins de charge parce que vous ne payez pas de loyer, c'est
2: voilà,
0: ça?
2: Voilà, c'est ça. La commune met à disposition donc l'ancienne caserne des pompiers, donc on ne paye pas de loyer.
0: Voilà, moins de charges donc, mais quand même des charges, et pas du tout de marge, c'est-à-dire?
2: Voilà, pas du tout de marge, c'est-à-dire qu'on vend à prix coûtant. Ouais. Quand un producteur, par exemple un brasseur, nous vend une bouteille de vin ou de bière à 5,50 €, on la met à ce prix-là en fait en rayon.
0: Qu'est-ce qu'on peut trouver d'autre?
2: Alors, on a dit la bière, il y a du miel, il y a des pâtes à tartiner au chocolat absolument extraordinaires, des infusions qui sont faites par un maraîcher qui cultive des plantes médicinales à Maxey-sur-Vaise même. Donc, ça, c'est des beaux produits.
0: Donc, on propose des produits locaux, on consomme local, et le projet a été lancé début 2025. Vous êtes satisfait, vous êtes content aujourd'hui?
2: On est très content, on est même très fiers parce qu'on démarrait vraiment de rien. À pas trop savoir au départ comment, par quoi on allait commencer, etc. Donc le soutien de Bouge ton coq à cet endroit-là a vraiment été bénéfique. Et puis au fur et à mesure, on apprend à travailler ensemble, à se comprendre, à se dire comment est-ce qu'on peut organiser cette idée-là, et puis la mettre en place. Et puis on voit que finalement ça marche pas trop bien, donc on revient dessus et puis on essaye autre chose. Donc c'est assez organique, c'est assez mouvant. Et très enrichissant humainement et collectivement.
0: Bouge ton coq, leur slogan, c'est « Le futur s'inscrit au village ». Comment ils vous ont aidé?
2: Alors, ils nous ont aidés déjà en nous donnant des informations, en nous mettant à disposition ce logiciel de gestion de caisse notamment, d'enregistrement de produits. Ils nous mettent en réseau avec d'autres épiceries dans le secteur et puis un petit peu plus loin. Donc on a des bénévoles qui sont allés rencontrer d'autres bénévoles, d'autres épiceries pour voir les bonnes pratiques et puis s'en inspirer. Donc il y a tout un système d'échange comme ça qui est très nourrissant aussi.
0: Voilà, et qui vous a bien aidé dans ce projet.
2: Bien sûr.
0: D'où est née l'idée? C'est ça que vous allez nous raconter après. À quel moment, pourquoi vous vous êtes mobilisé? On discute de tout ça ce matin sur votre radio Ici Lorraine. Et on se retrouve juste après Marine et son dernier titre, Tricheur.

0: Le dernier titre de la chanteuse Marine avec Tricheur que vous venez d'entendre. On est à Maxey-sur-Vaise. Nous sommes en Meuse ce matin avec ici Ça Marche et un collectif de 50 foyers qui se sont réunis pour créer une épicerie participative avec une caisse solidarité même. C'est le projet que l'on développe avec Magali Carrière, notre invitée ce matin jusqu'à 11h.
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0: Avec de belles initiatives à partager tous les jours qui pourraient peut-être vous donner des idées. Nous sommes en Meuse ce matin, à Maxey-sur-Vaise, mais ça concerne aussi tous les visages aux alentours. Et c'est Magali Carrière qui nous raconte l'histoire de cette épicerie participative qui s'appelle Maxey-sur-Vaise. Le Vaise est la rivière qui traverse votre village. Une épicerie participative créée début 2025. Vous pouvez nous refaire un petit peu l'histoire, je sais pas, la première réunion, c'était quoi? C'était quand? Il y avait qui?
7: Alors, la première réunion, c'était dans une petite salle de l'ancienne école du village de Maxey. On devait être une trentaine de gens du village, là, essentiellement des gens du village, à se réunir, à parler de cette initiative. Qu'est-ce qu'on en pense? Qu'est-ce qu'on pourrait faire? Qui est intéressé?
0: Et qui a mis l'idée sur la table?
7: Alors, c'est le maire de l'époque, en fait, qui avait été contacté par l'association Bouge ton coq, qui a partagé l'idée, qui a même créé un sondage pour nous demander, en fait, si on était intéressé, dans quelle mesure. Et qui a ensuite réuni les gens du village et au-delà du village pour parler de ce projet.
0: Bouge ton coq, une association d'intérêt général engagée pour la ruralité et qui peut soutenir à travers des dons de citoyens. Il y a une campagne nationale d'ailleurs qui est lancée, qui pourrait permettre de soutenir ce genre d'initiative ici ou là. Tout le monde était partant, tout le monde était enthousiaste. C'est pas facile hein, forcément de créer un collectif autour d'une idée nouvelle.
7: Ah, c'est une idée nouvelle et en plus c'est une idée de fonctionnement aussi nouvelle, c'est-à-dire qu'on avait l'envie en fait de fonctionner avec une collégiale. C'est-à-dire que les décisions soient prises pas seulement en bureau, avec un président, un secrétaire, etc. C'était vraiment d'impliquer en fait chacun des adhérents dans les prises de décision.
0: Oui, parce que je vous demandais tout à l'heure ce qui était président ou présidente. J'imaginais que c'était vous, mais vous m'avez dit non, il n'y en a pas.
7: Non, il n'y en a pas.
0: C'est ça. Comment vous fonctionnez alors?
7: Donc, on a donc une collégiale qui se réunit tous les deux mois à peu près. Mmh. Tous les adhérents bénévoles sont invités à venir, à co-construire déjà l'ordre du jour et puis à venir échanger des idées, partager les pratiques lors de cette soirée. Et puis au quotidien, eh bien, nous avons des groupes de travail en fait qui sont répartis. Donc groupe pilotage, groupe com, groupe produit, groupe administratif. Et chacun de ces groupes est relativement autonome, peut prendre des petites décisions qui n'impactent pas trop en fait le collectif. Et puis au moment des collégiales, on revient sur les pratiques de chacun de ces groupes pour harmoniser et puis conserver ou faire évoluer les décisions.
0: Vous, Magali Carrière, personnellement, ça vous prend combien de temps par semaine?
7: Alors, on va dire 2 heures par semaine.
0: Ouais, c'est ça. Multiplié par combien? 50 foyers concernés.
7: Voilà. Alors, parce que bon, moi, je m'implique au-delà de ce qui est demandé. Ce qui est demandé, en fait, pour les bénévoles, c'est 2 heures par mois. Mm-hmm. On y arrive très, très vite. Hein,

0: suffit de tenir deux fois une heure la caisse ou de venir faire une fois le ménage dans moi et puis on y est très très vite. Hein.
1: Une épicerie collaborative, une caisse solidarité aussi hein, oui. Pour ceux que vous voulez soutenir ou qui n'ont pas forcément les moyens d'accéder à ces produits du coin ou d'ailleurs. Ça marche avec une cagnotte en ligne. Vous réécouterez tous les détails du début de cette émission sur notre application ici. Lorraine, c'est ouvert le soir de 18h à 19h et le samedi et le dimanche de 11h à 12h. Vous restez avec nous, on continue de comprendre ce concept et on va vous faire réagir aussi sur d'autres actions de solidarité. Ici, ça marche, mais ça marche aussi ailleurs. C'est le principe de cette émission. Pendant une heure, on essaye de partager de bonnes idées et des idées reproductibles. Pour la musique, Fool's Garden est là, avec Lemon Tree.

0: Lemon Tree avec Full Garden à l'écoute de votre radio Ici Lorraine.
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0: Oui, on partage beaucoup, beaucoup de choses avec vous tout au long de cette journée. Aujourd'hui, 6 octobre, c'est aussi la journée des aidants. Et c'est l'occasion pour Hélène Malka de faire un gros plan sur une belle initiative solidaire. Notre invitée pour l'épicerie participative de Maxé Survez Maladie, Magali Carrière, réagira aussi à cette initiative solidaire. Je suis sûre que ça va vous toucher, qui est en train de se monter sur ce sujet en Meurthe-et-Moselle. Hélène Malka, on vous écoute pour le Ici, ça marche du jour.
2: Être aidant, c'est accompagner un proche dépendant au quotidien et il peut être très difficile de s'accorder des vacances. Deux étudiantes en troisième année de l'école d'ergothérapeutes de Nancy sont en train de travailler sur un projet pour justement permettre cela, permettre à des aidants de partir en vacances. Bonjour Marion Duboé.
3: Bonjour.
2: Alors est-ce que vous pouvez nous présenter ce projet sur lequel vous travaillez ?
3: Oui, tout à fait. C'est un projet en partenariat avec la Maison des aidants, monté au départ par l'IFE, l'école d'ergothérapie de Nancy. La Maison des aidants a fait une demande d'organiser en partenariat avec eux donc un séjour de répit qui consiste à 2 jours et une nuit dans les Vosges. Ça sera la semaine du 24 ou 28 mai. Et on est du coup dans ce groupe, 8 étudiants en ergothérapie, à monter tout ce projet, à trouver les financements, à organiser les activités, à organiser tout le séjour en fait.
2: Ah oui, c'est un super projet. Alors, vous allez partir avec combien d'aidants ?
3: 5 aidants et 5 aidés.
2: Oui, c'est ça, parce que évidemment, les aidants, ils peuvent pas se séparer des aidés. Hein. Ils sont censés les accompagner au quotidien, donc quand ils partent en vacances, il faut que les aidés soient avec eux également.
3: C'est ça.
2: Donc vous allez être 18 en tout. Hein.
3: C'est ça, 5 duos aidants aidés et 8 élèves en ergothérapie.
2: Et alors, vous allez partir où dans les Vosges, précisément ?
3: Du côté de Gérardmer. On a prévu des activités de bien-être, des activités créatives. On a également prévu des activités pour profiter de la nature, des activités de repos, mais aussi des dégustations de fromage, de bonbons. On a à cœur de faire travailler aussi en fait tout le secteur local.
2: Et alors comment ont réagi les aidants et les aidés quand vous leur avez parlé de ce projet ? On peut imaginer que c'était bienvenu, ces vacances ?
3: Tout à fait, la Maison des aidants a déjà un peu parlé de ce projet-là. Pour l'instant, les personnes qui viendront en vacances n'ont pas encore été sélectionnées, puisqu'on est vraiment au tout début du projet. Madame Camille Lemaire, qui est notre coordinatrice sur ce projet à la Maison des aidants, a déjà un peu testé le terrain, et donc elle sait qu'il n'y aura pas de souci pour trouver ces personnes-là, et qu'elles seront ravies d'intégrer ce projet.
2: Alors, c'est vous donc qui allez le financer, ce projet, et pour ça, comment est-ce que vous allez faire ?
3: Il y a quand même énormément d'argent à récolter. On a mis en place déjà de notre côté plusieurs activités, notamment comme aujourd'hui à la Maison des aidants, où on vend des produits alimentaires donc que nous faisons nous-mêmes, des tartes sucrées, salées, des gâteaux et des choses comme ça. Demain, à l'IFE, il y aura un loto solidaire en fait organisé par notre groupe pour nous aider également à financer tout ce projet.
2: Qu'est-ce que ça vous apporte à titre personnel, ce projet ?
3: C'est hyper enrichissant, c'est très motivant. Et puis nous, on a vraiment à cœur en fait de créer ce projet qui corresponde le plus à leurs attentes et que quand il soit réalisé, ils sortent avec des étoiles plein les yeux et que ça leur a offert une parenthèse de répit et un peu une parenthèse hors du temps de leur quotidien.
2: Merci à vous Marion Duboé.
3: Je vous en prie, merci, au revoir, bonne journée.
0: Et si vous voulez donner un coup de main à ces étudiants, vous retrouverez aujourd'hui la Maison des aidants à Nancy. Ils ont une page Facebook et Instagram et l'association qui pilote tout ça s'appelle Hors du temps. Comment vous réagissez effectivement ? Alors, c'est la journée des aidants, la nécessité de faire du lien, de pouvoir souffler, Magali Carrière, à Maxé Survez, cette épicerie participative avec de la solidarité. C'était aussi ça, l'état d'esprit.
4: Ben oui, bien sûr, c'est créer du lien entre les gens. Et moi, c'est vraiment ce qui a été moteur pour moi dans mon investissement dans cette épicerie. Quoi.
0: Ouais. C'est le seul endroit aujourd'hui dans la commune collectif où on peut se retrouver, quoi, ouais. Puisqu'il n'y a plus de bar.
4: C'est ça. Hein,
0: c'est ça, c'est un endroit où on se redécouvre.
4: C'est ça.
0: Et bien que vous n'ayez que 300 habitants, il y a encore des gens qui se découvrent à travers l'épicerie.
4: Absolument. Hein, oui, oui. Et c'est une vraie rencontre aussi entre les habitants qui sont là depuis longtemps, qui ne sortaient plus parce qu'effectivement, il n'y avait plus rien. Et puis les plus jeunes habitants, ou en tout cas les habitants qui habitent le village depuis plus récemment, qui peuvent se rencontrer, faire du lien, échanger des services, échanger des idées. Et ouais, très riche. Très riche.
0: Ici, ça marche. C'est pour ça que vous êtes invité. L'épicerie participative de Maxé Survez. On est en Meuse et on reste encore avec eux jusqu'à 11h. Serge Gainsbourg et Catherine Deneuve maintenant pour la musique. Dieu est un fumeur de Havane. 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

0: Dieu est un fumeur de Havane, Serge Gainsbourg avec Catherine Deneuve.
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0: Avec un petit point sur la route pour vous dire que pour le moment, il n'y a pas de difficultés particulières sur les routes de Lorraine. Les points de rassemblement des lycéens sont fixés à 13h place Carnot à Nancy, à 14h au Pompage à Épinal. Ce sont des rassemblements pour le moment. Les manifestations sont interdites. Les négociations sont en cours, en tout cas pour essayer de verrouiller, en tout cas de permettre une manifestation. Les négociations sont en cours à la préfecture. Sachez voilà, simplement qu'il peut y avoir des perturbations. On les a vécues ces derniers temps. 13h place Carnot à Nancy, 14h Pompage à Épinal. Essayez de prendre vos dispositions pour ne pas être perturbé dans vos déplacements.
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0: Et Michel Fugain avec une belle histoire, c'est ce qu'on partage ce matin avec notre invitée Magali Carrière, adhérente et bénévole de l'association Marché sur Vaise. On est en Meuse avec cette épicerie solidaire qui pourrait vous inspirer.
3: C'est...

0: belle histoire avec Michel Fugain à l'écoute de votre radio en Lorraine.
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0: Ah ouais, ça marche, des initiatives, il y en a partout et on les partage avec vous tous les jours. Nous sommes en Meuse à Maxey-sur-Vaise avec cette épicerie participative portée par quelques bénévoles et 50 foyers qui y ont adhéré. Au-delà de Maxey-sur-Vaise, hein, on est sur tout le territoire autour de ce charmant village de Meuse. Magali Carrière, vous êtes parmi tant d'autres adhérentes et bénévoles de cette association. C'est l'heure de votre portrait à vous, notre petit Proust lorrain. Une expression lorraine que vous aimez.
3: C'est une expression meusienne que j'ai découvert en arrivant en Meuse, c'est hocher.
0: Hocher.
3: C'est quand on veut faire rentrer un objet dans un autre, par exemple, il faut bouger un peu, hocher. Voilà. D'accord. Donc je ne comprenais pas ce qu'on me demandait.
0: Vous arriviez d'où, vous, quand vous vous êtes installée?
3: De Nancy.
0: Quel personnage lorrain, historique ou contemporain, aimeriez-vous avoir à votre table ce soir?
3: J'aimerais beaucoup inviter Jeanne d'Arc.
0: Ah, une femme inspirante.
3: C'est ça. Une femme qui répond à son appel, en fait. À l'appel qui lui est donné, à l'appel de son cœur. Donc oui, bien sûr, ça m'inspire beaucoup, ça.
0: Et le lorrain célèbre dont vous êtes le plus fier ou que vous admirez le plus?
3: J'admire Émile Gallet.
0: Et
3: le mouvement de l'école de Nancy qui va avec.
0: Émile Gallet, le jardin éphémère installé place Stanislas à Nancy, lui est consacré. Et il y a de grosses expositions qui se préparent, qui commenceront à la fin du mois d'octobre sur Nancy. Vous aimez ce qu'il est, ce qu'il a fait?
3: Alors j'aime ce qu'il est, son travail d'artiste, et puis il a pris des positions politiques que j'ai trouvées intéressantes, notamment au moment de l'affaire Dreyfus.
0: Si vous deviez faire découvrir un seul endroit de Lorraine à un étranger, qu'est-ce que vous choisiriez?
3: La place Stanislas.
0: Ah, la plus belle place du monde, incontestablement. Vous y venez souvent?
3: Régulièrement, oui.
0: Oui, vous y revenez puisque vous avez habité Nancy. Est-ce que vous avez un village préféré en Lorraine? Attention, interdiction de citer Maxey-sur-Vaise que vous avez choisi.
3: Bon, alors j'ai envie de parler de Ménil-la-Horgne, qui est un petit village que j'ai découvert il y a un ou deux ans et qui a un mode de fonctionnement basé sur une démocratie directe. Un maire qui a décidé de redonner son pouvoir aux habitants, leur pouvoir aux habitants, et prennent leurs décisions en assemblée et pas seulement en conseil municipal.
0: Est-ce que c'est un beau village à visiter aussi?
3: C'est un beau village avec beaucoup d'initiatives aussi, des artisans, des médecines type hypnothérapie, etc. qui sont présentes dans ce village.
0: En plein cœur de la Meuse, on y est, on y reste. Voilà. Avec vous Magali Carrière, notre invitée aujourd'hui pour Ici ça marche et ce marché sur Vaise, cette épicerie participative. Marvin Gaye est là aussi avec Sexual Healing.

0: Sexual Healing avec Marvin Gaye à l'écoute de votre radio. Ici Lorraine, d'autres initiatives qui vont sans doute vous inspirer ce matin, c'est ce qui vous attend encore dans le quart d'heure qui marche, notamment si vous avez un étudiant qui cherche un contrat en alternance. Restez avec nous et tendez bien l'oreille.
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0: Des initiatives qui marchent tous les jours, ici et ailleurs. C'est comme ça, hein, l'idée du réseau ici, c'est que chacun puisse échanger ses bonnes idées. Magali Carrière de l'épicerie participative et solidaire de Maxé sur Vaise est notre invitée. Vous allez une nouvelle fois bien tendre l'oreille, Magali Carrière, pour réagir à cette initiative maintenant. Pas facile pour les jeunes aujourd'hui, en 2026, de trouver un contrat en alternance. Vous avez peut-être des jeunes autour de vous qui sont concernés. Magali Carrière, moins que vos enfants soient encore trop petits.
11: Sont encore un peu
0: encore
11: jeunes.
0: Un petit peu jeunes. C'est un parcours complexe pour les étudiants parce qu'il y a eu des baisses des aides publiques aux entreprises, la concurrence est accrue et les critères de sélection plus restrictifs. Alors écoutez avec Robin Bernot l'initiative de ce jeune homme, il a eu une idée pour le moins innovante.
12: Pour décrocher une alternance, il passe une annonce dans un TGV entre Paris et Toulouse.
13: En vrai, je trouve ça très très bien.
12: Trouver un stage ou une alternance peut s'avérer être une véritable galère. Alors, il y a quelques jours, un étudiant normand a fait preuve d'originalité et d'un peu de culot. Dans un TGV reliant Paris à la Ville Rose, voici ce que l'on pouvait entendre.
14: Et je suis actuellement en recherche d'alternance sur la région de Toulouse. Je vous souhaite un très bon voyage et vous souhaite une bonne journée. Au revoir.
12: Une annonce dans laquelle le jeune homme décrit où et dans quel domaine il cherche son alternance. Cet étudiant, nous l'avons retrouvé, il s'appelle Alexandre, il est en école de commerce et raconte à Lucie Jalabert comment il s'est retrouvé à prendre le micro du TGV.
14: J'allais en direction de Toulouse depuis Paris et je passe devant un contrôleur SNCF. Dans ma tête, je me dis « Oh, est-ce que je pourrais lui demander de passer une annonce pour me présenter, dire ce que je recherche ?» Donc il me dit ah, « Je sais pas, je suis pas habilité à répondre à cette question, donc je vous laisse demander à ma collègue. » Donc je suis allé voir la collègue, elle dit « Ah oui, il n'y a pas de souci, venez me voir en voiture 14, 30 minutes à peu près après le départ. »
12: La question que vous vous posez sans doute, est-ce que son téléphone a sonné après cette annonce ?
14: Alors mon téléphone a sonné une fois, oui, effectivement, pour une boîte qui travaille avec des avocats dans l'IA, faut que je les recontacte.
12: Alors ici ça marche, mais vous, qu'en pensez-vous ? Je suis allé en discuter avec Pablo, qui lui aussi est étudiant, il trouve que c'est une très bonne initiative, mais...
15: Et en même temps, ce que je trouve triste, c'est qu'on en soit là à devoir demander comme ça sur la place publique pour trouver une alternance. C'est-à-dire que vraiment, c'est dur et que c'est compliqué aujourd'hui de trouver une alternance. Aujourd'hui, c'est quasi impossible. Moi, je connais des gens pareils qui devaient chercher une alternance et qui ont galéré. Et aujourd'hui, la plupart du temps, ça marche sur contact, malheureusement. Ou alors, tu te retrouves en alternance chez McDo ou chez Burger King et c'est pas le top, quoi.
12: Mais alors, Pablo, est-ce que tu serais capable, toi, de faire pareil pour trouver une alternance ?
15: En vrai, ouais. Hein. Franchement, ça peut m'aider. Ouais. Moi, je cherche un stage, du coup. Je suis en études de cinéma. J'ai la chance de connaître du coup des gens qui ont de la famille, qui sont dans le cinéma ou des choses comme ça. Ou même du coup dans mon école, avoir des profs qui peuvent me passer des contacts. J'ai cette chance-là, mais je sais que pas tout le monde l'a. Et j'espère trouver assez rapidement quelque chose qui me plaît.
12: Bon, il faut dire que ce type d'annonce reste marginal puisque la diffusion d'un message personnel au micro d'un train dépend uniquement de la bonne volonté de l'agent présent à bord. Mais franchement, je pense que ça vaut le coup de tenter, non ?
0: Merci beaucoup Robin. Pourquoi pas, effectivement, j'ai envie de vous faire réagir Magali Carrière, s'emparer du micro, prendre la parole, oser. Ça vous inspire ?
11: Oui, c'est un vrai défi. Et puis comme quoi, les jeunes ont beaucoup de ressources et sont très créatifs. Donc voilà, c'est vraiment chouette de pouvoir les encourager à persévérer dans ces domaines-là, dans ces voies-là.
0: Voilà, avec effectivement peut-être aussi le retour à la vraie vie. On est toujours beaucoup sur les réseaux ou sur les emails, etc. Ouais. Pour postuler. Puis là, dans le train, j'y vais, quoi.
11: Voilà, c'est du réel, c'est du concret.
0: Merci beaucoup Magali Carrière avec cette épicerie solidaire du côté de Maxey-sur-Vaise. On ne se quittera pas avant de connaître votre coup de cœur. J'imagine qu'il se situe en Meuse.
11: Pas loin.
0: Voilà, on se retrouve juste après Vanessa Paradis et Les épines du cœur. C'est son dernier titre à l'écoute de votre radio ici Lorraine.

0: Les épines du cœur, Vanessa Paradis sur votre radio, ici Lorraine.
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0: Le coup de cœur de notre invité, cette épicerie participative et solidaire, Magali Carrière, que vous avez lancée en 2025, tout début 2025, hein, c'est bien ça,
3: voilà, c'est ça, tout début 2025.
0: Un an et demi maintenant que ce collectif qui réunit 50 foyers permet de mettre en avant des producteurs locaux et de trouver des produits. Il y a moins de charges pour vous, puisque c'est un local qui est mis à la disposition par le village, et moins de... Mais zéro marge même.
3: Hein. Oui, zéro marge.
0: Bon, c'est un projet qui est engagé, c'est un projet collectif.
3: C'est ça. Et qui fonctionne vraiment sur le bénévolat, et l'engagement, de chacun de ces bénévoles à faire fonctionner cette épicerie.
0: Vous êtes une ancienne Nancéenne et vous avez choisi d'aller vivre à Maxey-sur-Vaise, hein, vous avez tout quitté pour aller vivre là-bas. Oui. Et votre coup de cœur, j'imagine, va nous emmener quelque part en Meuse.
3: Alors, pas tout à fait. J'ai choisi de parler d'un artiste qui s'appelle Mathieu Exposito, donc j'aime beaucoup le travail. Qui a fait tout un tas de dessins, une série qu'il a intitulée Guillotine, en clin d'œil évidemment à Monsieur Guillotin, et qui nous invite finalement collectivement à réfléchir sur la notion de justice. Est-ce que dans nos sociétés, la justice est la même pour tous ou pas ?
0: Artiste, plasticien et performeur, donc il fait des peintures, des dessins.
3: Il fait des installations aussi avec des fils tendus, comme des attrape-rêves en fait, entre les arbres ou dans une cage d'escalier.
0: Il a un rapport particulier avec Maxey-sur-Vaise, il a déjà exposé dans votre village ?
3: Alors il a encore jamais exposé dans notre village, mais pourquoi pas ? Moi le lien que je fais en fait, c'est notre démarche à Maxey-sur-Vaise, c'est recréer du lien, retoucher notre humanité, et je pense que les artistes ont vraiment ce rôle-là et cette vocation-là aussi dans le monde dans lequel on vit aujourd'hui.
0: Elle propose des stages pour les enfants, pour les ados, des stages aussi pour les adultes. Vous y avez déjà participé ?
3: Absolument.
0: Ah oui ? D'accord, qu'est-ce que vous avez fait ?
3: Alors c'était du dessin de modèle vivant.
0: D'accord.
3: Voilà, donc avec une jeune femme qui posait et puis on apprenait à dessiner.
0: Mathieu Exposito, donc c'est votre coup de cœur, il est du côté de Toul, et c'était important pour vous de le partager aujourd'hui. Vous avez un parcours, vous aussi, Magali Carrière, parce que vous avez choisi de quitter Nancy pour aller vivre en Meuse, vous avez fait des choix très très forts. Qu'est-ce qui vous pousse, qu'est-ce qui vous mobilise ?
3: Le lien, c'est toujours ça en fait, hein, le lien, revenir au réel, revenir à l'humain, rencontrer les gens dans leur vérité, dans leur authenticité. C'est ça qui me motive et c'est ça qui me fait aller vers des projets du type épicerie associative et participative.
0: Avec 50 foyers qui sont engagés dans ce projet, c'est la première fois que vous découvrez un petit peu le milieu associatif ?
3: Oh, j'avais déjà fait partie d'autres associations, mais de manière beaucoup plus classique. Mmh. Là, ce qui vraiment me plaît, m'anime en fait dans cette association-là, c'est déjà d'une part la diversité. Il y a vraiment des gens de tous horizons en fait qui y participent. Mmh. Et puis le côté vraiment démocratique, c'est-à-dire basé sur une assemblée, sur une collégiale qu'on appelle collégiale, qui va décider, réfléchir, prendre des décisions, se réajuster en fonction des résultats, en fait.
0: Donc, la diversité, ça veut dire qu'on n'est pas forcément d'accord, qu'on n'a pas toujours les bons points de vue.
3: Absolument.
0: Comment on fait pour se parler encore en 2026 ?
3: Eh ben, on apprend à le faire, on réapprend à le faire. Lors de nos collégiales, effectivement, il peut y avoir des points de vue différents, il peut y avoir des tensions. Et puis, il y a toujours quelqu'un qui coordonne, en fait, les réunions, qui essaye de faire de la médiation quand c'est nécessaire. Et qui essaye surtout de réguler, c'est-à-dire chacun son tour, on s'écoute, on réagit pas forcément tout de suite. Donc il y a un ordre aussi quand on lève la main, il y a un ordre où on va prendre la parole. Donc ça évite aussi les conflits, directs, et en même temps tout le monde va pouvoir poser son idée, argumenter et avoir sa place.
0: Et c'est un collectif, vous le disiez, où il n'y a pas de président. Hein. C'est quand même une association, j'imagine. Mais
3: c'est comme une association. On a les statuts qui sont déposés en préfecture, comme toutes les associations de loi 1901. Et c'est tout à fait autorisé par la loi de déposer des statuts avec un collectif, en fait.
0: Et comment vous prenez les décisions, alors ?
3: Eh bien, à la grande majorité. D'accord. Donc, on a quand même constitué, il y a eu un groupe qui s'est constitué pour établir un règlement intérieur. D'accord. Et donc, dans ce règlement intérieur, on prend les décisions à une large majorité. On essaye d'approcher les 80% quand c'est possible.
0: Allez les rencontrer à Maxey-sur-Vaise. C'est le marché sur Vaise, c'est le nom de la rivière qui traverse le village. Ils sont en Meuse et c'est une initiative inspirante que vous pourrez retrouver sur notre site ici.fr.

0: Mandela Day avec Simply Mind. 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
0: Les infos de votre région en Lorraine sont présentées par Fanny Narvart. Bonjour Fanny.
2: Bonjour Véronique. Les enseignants aux côtés des lycéens à Nancy. Plusieurs syndicats se joignent au rassemblement prévu cet après-midi à 13h, place Carnot. On sort du bois, c'est une bascule, explique François Veil, secrétaire départemental FSU en Meurthe-et-Moselle. Il était notre invité ce matin. Interview à réécouter sur ici.fr. 9 établissements sont fermés dans le département aujourd'hui. Pour le moment, pas de débordement signalé. Les pompiers toujours mobilisés à Lunéville. Un incendie a ravagé le château de la Favorite cette nuit. 600 mètres carrés partis en fumée. Il ne reste plus que les murs de cet édifice du XVIIIe siècle. Propriété privée, le château est à l'abandon depuis plusieurs décennies. Des œufs contaminés aux polluants éternels, parfois à des taux préoccupants. Résultat d'une enquête menée par le réseau ICI et la cellule d'investigation de Radio France. Une centaine d'œufs ont été testés un peu partout en France, chez des particuliers ou dans les commerces. Plus de la moitié contiennent des PFAS. Par exemple, à Tolly dans les Vosges, un habitant a appris que le puits qu'il utilisait pour donner à boire à ses poules était pollué, très certainement à cause d'épandage de boue sur une parcelle agricole. La sécheresse n'en finit plus de sévir. La Meuse passe à son tour au niveau crise, le niveau de vigilance le plus élevé. 15% des unités de distribution sont en tension ou carrément en rupture d'approvisionnement, indique la préfecture du département. Interdiction donc de laver sa voiture, même dans les stations. L'irrigation et l'arrosage sont encore plus restreints. Changement de prestataire en vue pour le ramassage des ordures ménagères dans la métropole du Grand Nancy. La RIMA, filiale de Veolia, en charge de la collecte des déchets depuis plus de 30 ans, n'a pas décroché le nouvel appel d'offres. Le nouveau prestataire n'est pas encore officialisé, mais les syndicats s'inquiètent déjà de ce changement. Un préavis de grève a été déposé. Et puis du basket ce soir, le SLUC retrouve la Coupe d'Europe après 10 ans d'absence. Les Cougars reçoivent les Autrichiens de Vienne. Coup d'envoi à 20h à Gentilly.
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2: Véronique, il fait beau aujourd'hui?
0: Oui, du beau, du soleil tout au long de la journée avec des températures maximales aux alentours de 23 degrés, que vous soyez en Meurthe-et-Moselle ou dans les Vosges. Les nuages arrivent, la pluie aussi pour les trois jours qui viennent avec des températures qui vont chuter. Vendredi, nous n'aurons plus que 15 degrés sur notre région. Sur la route, rien de particulier à vous signaler pour le moment. Vous roulez très bien partout, prenez vos dispositions. Les différents rassemblements annoncés à 13h place Carnot à Nancy, à 14h Pompatch à Épinal vont sans doute perturber vos déplacements cet après-midi.
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0: Eh oui, c'est notre jeu tous les jours entre 11h et midi avec les deux équipes qui s'affrontent et Jérôme Prodhomme.
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5: Je pense qu'on a carrément perdu Martine parce que Martine, qui a trouvé toutes les équipes de Méréville, me dit qu'il faut les exciter, les gars, là. Qu'est-ce que vous entendez par là, Martine?
6: Ils sont trop sages,
5: mais bien sûr, mais... alors.
6: Ils sont tout calmes.
5: Alors qu'on le sait que quand ils font des bamboches à Méréville et qu'ils sortent la goutte à pépère, ça commence à cogner derrière. Ça va, Martine?
6: Oui, ça va très bien, Martine, Jérôme, merci.
5: Martine, c'est Miss Méréville pour nous. On l'appelle, on sait tout, on a tout.
2: Elle cale tout. Elle connaît tout.
5: Elle nous a calé une équipe magnifique, les Sexa Sexy, avec le Christian, Sergio et Jean-Mi, qui ont 70 ans. Points. Et alors en face, on a Dominique, Pierre et Julien pour la ville de Ludres, qui caracolent en tête à Dominique. C'est quand même autre chose d'être dans une équipe sans souffler. Là, vous êtes libre, vous pouvez vous lâcher. Un peu plus de pression. Alors Dominique, vous êtes avec, vous êtes adjointe au maire de Ludres, hein, d'ailleurs. On est à Ludres, vous êtes avec Pierre et Julien. Oh, monsieur le maire qui est... Oh. D'ailleurs, monsieur le maire, je trouve... Bonjour, monsieur le maire.
7: Bonjour, Jérôme.
5: Monsieur Lombard qui nous ramène un petit café, parce qu'on est juste en dessous de son bureau. Et alors, je l'ai vu, elle est sympathisée avec Méréville. Vous voulez annexer la commune?
7: Nous, on est ouvert à tout.
5: Ouais. Alors, allons-y gaiement pour. Donc, rappelons le score. Donc, c'est... Non, j'ai déjà fait ça. Non, vous savez quoi, on enchaîne. Allez, hop, on revient.
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2: Voilà, deux équipes de Méréville qui s'affrontent et le score arrive. Et vous, vous avez votre question, hein, question des auditeurs chaque jour pour gagner votre place pour le grand tirage à la fin de la semaine. 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Un repas pour deux personnes au pissenlit et votre tote bag tout de suite si vous répondez à cette question, forcément Lorraine. Quelle est la largeur de la place Stanislas à Nancy ? À vous de jouer pendant que Jérôme en coulisses se prépare avec ses deux équipes. On le retrouve juste après France Gall. Viens, je t'emmène.
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0: je t'emmène avec France Gall à l'écoute de la quiche des champions, notre jeu tous les jours entre 11h et midi.
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3: Bon les petits gars, on va jouer ensemble pour une quiche des champions à Ludre, on le rappelle, jusqu'à la fin de la semaine. Ambiance. Il a ridé, là, improvisé sur la place Ferry de Ludre. On part en Bretagne avec une question à Julien. Quel est le numéro du Finistère? Top chrono.
4: Appel Pascal.
5: 29.
3: En vous remerciant, 10 points de plus pour Ludre en musique. Tu peux nous remettre la petite musique, j'adore. Bididu, bididu. C'est sympa, ça, c'est Dan Arbrass que vous cherchez.
6: Ah, je le savais.
3: Avec le baguette de Langbiwe, c'est les Grecs qui ont des poupons sur la tête. Tout le monde veut leur toucher le poupon, ça les agace, je vous le dis. Quelle est la préfecture du Finistère, Sergio? 20 secondes. Finistère.
4: Brest.
3: Quimper. Eh oui, Brest, c'est la plus grande ville, mais la préfecture, c'est Quimper. Voici les animaux du monde. Oh, regarde donc la petite gueule, Léane, elle connaît la musique. Tu connais, hein, Léane? Si, je t'ai vu faire pom-pom-pom. Tiens, mets-lui donc la musique, elle va nous le faire en direct. T'es prête? Attends, on la remet au zéro. T'es prête? 3, 2, 1. C'est quand même autre chose que Céline Dion, hein. Alors, les animaux du monde avec une question à 10 points pour Dominique. Quelle sorte d'animal fait gonfler sa caroncule? mais qui a fait ces questions?
6: Quelqu'un qui a un cerveau, madame.
3: C'est moi.
6: Ah, pardon.
3: Quelle sorte d'animal fait gonfler sa caroncule pour séduire la femelle? Il est là.
4: Un oiseau?
3: Il fait gonfler sa caroncule.
7: Un oiseau, son jabot.
3: Mais c'est trop vague. Ah, on n'est pas très loin.
7: C'est le jabot, c'est.
3: La gorge. Quoi donc? Alors, il est là, et vas-y donc, allez, et regarde donc ma caroncule.
7: Il faut que je.
3: Non.
7: Le nom de l'oiseau?
3: Ouais.
7: Hector.
3: Non.
7: J'en avais un, il s'appelait Hector.
3: Ah ouais?
7: Non, mais.
3: Non, oui.
7: Bah, il gonfle le jabot.
3: Le tas de fumier.
7: Le coq.
3: Oui, allez, alors, je vous le donne quand même, parce que. Ah oui, il y a Hector pour un coq, c'est pas bête. En face, on colle ça à qui? Allez, Sergio.
4: Oui.
3: T'as vu Martine? Elle se déplace avec les candidats. Quand je dis un candidat, t'as Martine qui arrive juste derrière. Alors, qu'est-ce qu'un crocodile remplace jusqu'à 50 fois dans une vie?
4: Donc.
3: Bonne réponse. Effectivement, ses dents. Des fois, on aimerait bien être un crocodile parce que si tu vois le prix d'un implant, tu te dis si on pouvait le faire soi-même, on serait bien content. On va rester sur les crocodiles. Enfin, si je le dis, on va demander à Julien et à Jean-Mi de bien réfléchir. Chaque réponse est définitive. Écoutez bien, les garçons. Pourquoi les crocodiles avalent régulièrement des pierres? Top chrono. Enfin, pas vous, hein, Pierre, mais. Enfin, quoi que si vous croisez. S'il y a 2-3 crocodiles dans les temps en bas, là, méfiez-vous, hein.
8: Pour se stabiliser sur l'eau?
3: Ah, alors on n'est pas très loin, mais c'est pas ça.
8: Pour digérer?
3: Non plus. Alors, il y a une histoire de stabilisation et d'eau, mais c'est pas complètement stabilisation. Alors, Ludre, pas de proposition?
8: Pour plonger?
7: Pour s'allonger.
3: Alors, moi, la réponse que j'ai, c'est pour mieux couler.
6: Alors, c'est pas ça.
4: Plonger,
3: donc, il y a pas de réponse.
6: Ben non, hein, y a pas
3: stabiliser,
6: de bonne
3: c'est
6: réponse.
3: Pas ça. Mieux plonger,
6: c'est
3: il y a pas
6: d'y
3: couler. Donc on...
6: Non, pas de point.
3: Pas de point pour personne, mais messieurs. Oui, le crocodile.
6: Faut qu'il...
3: Moi, j'ai pas besoin. Hein. Moi, tu m'envoies 2 jours dans les Vosges.
6: Il coule direct.
3: Non, moi, vous me mettez sur le lac de Gérardmer. Il coule direct après avoir mangé du côté de.
6: Oui. Enfin,
3: je peux pas donner d'adresse. Hein, sinon, c'est de la pub.
6: Moi, puis
3: il y en a tellement. Bon, écoutez, on revient dans un instant. C'est la quiche des champions. On est à Ludre.
0: Ces deux équipes de Méréville, effectivement, qui s'affrontent pendant que vous aussi vous jouez à la maison. La question des auditeurs pour repartir avec votre tote bag ici, Lorraine, et votre place pour le tirage. 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Et on attend votre réponse. Bonne chance. 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

0: Because I gotta have faith. C'est grand tube, hein. George Michael avec Face à l'écoute de votre radio ici Lorraine. On joue tous les jours entre 11h et midi et c'est toujours la bonne humeur autour de Jérôme avec ses candidats.
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3: Dites voir Jean-Mi, vous faites quoi dans la vie vous?
4: Mais il s'en fout Jean-Mi.
5: Jean-Mi, discute avec les copains.
4: Et vous avez monté un club et on s'en fout, il y a Jean-Mi dedans.
5: C'est mon président.
4: Sandra est connue pour son, voilà, elle s'en fout souvent.
5: Bah c'est mon président. Voilà.
4: Alors oui, je me demandais, mais vous me dites ce que vous faites dans la vie, Jean-Mi.
6: Je suis retraité.
5: Ben oui.
4: Ah ouais.
5: Sexin.
4: Ah oui, il fait partie des sexins en folie. Okay. Oui, mais enfin sexin, ça commence à 60 ans.
5: C'est vrai.
6: On va dire qu'on est à la retraite.
4: Et retraité de quoi alors? Vous rappelez?
6: Dans la finance.
4: Dans la finance, ah ouais. Non, quand je dis vous rappelez, je dis pas qu'un retraité a pas de mémoire. C'est juste que souvent on essaie d'oublier. Donc je vous ai dit, hein, on a Christian, Sergio et Jean-Mi. Ils ont 80 points. En face, Dominique, Pierre et Julien pour l'équipe de Ludre en musique. Alors là, 130 points.
5: Ça caracole.
4: Ouais. Alors attention, le comment s'appelle peut tout changer. Hein. On le rappelle, si vous découvrez l'émission ou qui nous écoutez, à la fin de l'émission, on va épeler le nom d'une de nos communes Lorraine. Et là, ça peut planter parce que des fois, on se plante trop tôt. Hein.
5: À l'envers, surtout.
4: Allez, une petite question à 10 points. On va la poser à Julien. Top chrono. Au cours de quel mois l'été commence en Australie? Top chrono. C'est au cas où vous gagneriez au loto. Australie. Mars. Oh non, janvier. Pas encore.
7: Pas janvier.
8: Non, l'hiver. Eh ben, décembre.
4: En décembre, bonne réponse. 10 points pour Ludre, 140 points. En face, Sergio, quel pays consomme le plus d'huîtres dans le monde par habitant, top chrono?
7: La France.
4: Bonne réponse. Oh, attends. Pierre, à Ludre, vrai ou faux, écoutez bien, un végétalien mange des œufs, vrai ou faux?
7: Faux.
4: Non, mais c'est faux. Alors écoutez, moi j'ai vrai, mais à côté c'est marqué végétalien faux. Donc, je me serais peut-être un peu planté dans la question.
5: Peut-être.
4: Eh ben on va pas la mettre. Allez hop, parce que je suis pas sûr.
9: Nous on est sûr.
4: Ah ouais. Vous êtes sûr?
9: Ah oui, oui. Un végétalien il mange rien qui vient de l'animal.
4: Bon, allez, mets 10 points.
5: Pas les végans. Voilà.
4: Si vous êtes végétalien, vous nous appelez et puis on corrigera. qu'est-ce que. Bah, question en face, allez, question à Christian. Christian, vrai ou ambiance? Là, il y a la petite Léane, elle est contente qu'il y a Céline Dion. T'aimes bien Céline Dion, Léane, ou pas? Hein?
10: Ma maman aussi.
4: Oh, ta maman aussi. Ah, moi aussi, j'adore. Ah, oh, Céline. Elle est encore en concert ou quoi, là? On est le 5. Elle est encore là? Ah, ouais. Dis donc, elle s'est pas fait embarquer pour ta page nocturne parce qu'elle chante tous les soirs devant son hôtel. Hein. T'imagines
5: les gens dans
4: l'hôtel? Oh, bah, la prochaine fois, on prendra un étape hôtel hein, parce que franchement.
9: Et elle fait le dernier concert à Chaudot. Son concert de clôture, elle le fait à Ludre.
4: Ah, bah oui, elle s'est claquée.

0: C'est pas loin.
1: Hein. Nous aussi à Méréville, on a notre Céline.
0: C'est pas vrai.
1: Elle est là, notre petite Annie.
0: Annie. C'est Annie, elle chante bien.
1: Ah, une merveille.
0: Ah, oh, c'est super. Je peux poser ma question, tout le monde s'en fout. Vrai ou faux, le Titanic a fait escale en France, top chrono, Sergio.
2: Je dirais vrai.
0: Eh ben exactement, il s'est arrêté à Cherbourg. On va se faire un petit qui chante, allez, on va coller ça à Dominique. Ah. Dominique.
3: Oui.
0: Qui chante ?
4: Je suis Rital et je le reste.
1: Barzotti.
3: Barzotti, Claude Barzotti.
0: Oui. Alors, les gars, qui a crié j'ai pas entendu, mais
3: j'ai entendu en premier la oui.
0: Voilà, alors, les gars, alors, mon petit Sergio.
3: Merci pour les points.
0: À cet effet.
1: En fait, t'apprends la règle.
0: Alors, si vous pouviez nous donner les bonnes réponses quand on vous pose la question et ne pas donner les bonnes réponses à l'équipe d'en face, oui, je pense que tout le monde y gagnerait.
5: Mais quand j'en tiens une, je suis trop content.
0: Ah, bah, vas-y, remets-lui un coup de Barzotti. Il est fin content, Jean-Mi, là.
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0: Voilà. Vous avez le droit de la chanter, mais vous connaissez les paroles ou pas?
4: Non.
0: Si
1: le
0: Titanic. Bon, oui, oui.
1: Le début.
0: Alors, ensuite, Dominique.
3: Oui.
0: Ah, ben non, je vous ai déjà posé la question, mais c'est
3: ben
0: ça.
3: Oui.
0: Il m'en fouille à répondre aux questions des autres aussi, le Jean-Mi, là. Le Sergio. Alors, ah, ben Sergio.
1: Oui.
0: Qui chante?
1: Oui.
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1: Ah, c'est pour moi.
0: Allez, monte le son, Marco.
1: Catherine Lara.
0: Je suis la roqueuse de diamants. Je suis la roqueuse de diamants. Je ne suis pas sourd, mais je chante. Pardon, excusez-moi d'avoir une vie. 10 points de plus pour lui, pour les sexas.
3: Pour les sexas.
0: En folie. Ça fait. Ils m'ont fatigué.
1: On grimpe.
0: Envoyez un disque, je suis crevé.
6: Je m'étonne qu'il est fatigué. Jérôme Prodhomme, la crise des champions continue, mais on le retrouve après Florent Pagny. Le braquage des sentiments, le tout dernier titre de Florent Pagny, c'est maintenant sur votre radio, ici Lorraine.

0: Ouais, son dernier album s'appelle Grandeur Nature. Le braquage des sentiments critiques virulentes, hein, des réseaux sociaux, des likes. C'est le dernier titre de Florent Pagny que vous entendez sur votre radio Ici Lorraine.
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0: Et sur la route, nous sommes avec vous. Attention sur la 31 dans le sens Metz-Nancy, un accident à hauteur de Dieulouard crée un léger ralentissement juste après l'aire de l'Aubrion quand vous descendez de Metz en direction de Nancy. C'est une difficulté qu'il y a actuellement, la seule, si ce n'est ce chantier aussi sur la 33, mais non, même plus, entre Lunéville et Nancy. C'est fluide et le chantier est terminé. Une information à vous donner, des rassemblements sont prévus par les lycéens. Pas de manifestation, mais des rassemblements. À 13h, place Stanislas, et à 14h, pont du colonel Patch du côté d'Épinal. Donc prévoyez en fonction votre journée et vos déplacements à la fois à Nancy et Épinal. Vous pouvez nous appeler en cas de difficulté, bien sûr, au 03 83 36 20 20.
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0: Easy Lover, ça, c'est du souvenir avec Phil Collins.

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2: Bon, dites-moi, on en est où du score là? Parce que moi, je suis paumé parce que comme les équipes répondent aux questions des autres, va falloir me remettre de l'ordre là-dedans. Hein.
3: Va falloir se concentrer. Alors, les Sexins en folie ont 110 points.
2: C'est pas mal.
3: Et Ludre en musique a 160 points.
2: D'où il nous ferait une petite remontada que ça ne m'étonnerait pas. Mais j'ai vu que Martine avait sorti un truc qui fait des petits éclairs quand elle appuie sur la manette. Un taser, voilà. Oui, j'ai l'impression qu'ils ont plus motivé les gars. Là. Question à 10 points. Oh, on va demander au capitaine parce que là, c'est pas facile. Hein. Alors, vous avez 20 secondes de réflexion, j'insiste bien, moitié parce que vous ne prenez pas toujours le temps de réfléchir. Mm-hmm. Moitié parce qu'on a ce qui s'appelle, parce que nous sommes une radio, nous avons ce qui s'appelle des auditeurs.
3: Tout à fait.
2: On les aime bien, qui sont de plus en plus nombreux, et on aime bien leur laisser la possibilité de jouer. Donc, quand vous réfléchissez, eux aussi, ils réfléchissent.
3: Et alors, on compte jusque 20.
2: Voilà. Alors, quel changement peuvent faire les huîtres que nous ne pouvons pas? Top chrono.
4: Elles sont hermaphrodites.
2: Elles peuvent changer de sexe, elles sont hermaphrodites. Moi j'ai entendu Dominique en premier.
4: Un petit peu.
2: Christian, il essaie de négocier, tu sais. 10 points pour Ludre, effectivement. La moule. Non, l'huître. Je ne sais pas si la moule peut changer de sexe. Si quelqu'un peut regarder sur Google, ça m'intéresse.
3: Bon.
2: Question à Julien. Quelle langue est parlée par les lusophones? Top chrono.
5: Portugais.
2: Ah, puis il le dit dans la langue en plus. Donc le portugais, 10 points. Effectivement, ça, il ne vous dérange pas. Parce qu'il y a un monsieur qui s'arrêtait pile devant la cendre. Il ne peut plus bouger. 180 pour Ludre. En face, Jean-Mi, combien de côtés possède un dodécagone? Top chrono. Pas un dodécagone, ça c'est mon beau-frère.
6: 10, 12.
2: Il y a le dodécagone et il y a le dodécagone. Ça c'est mon beau-frère, tu vois. Alors, c'est bien parce qu'ils sont 5 à jouer maintenant.
3: Du genre 6.
2: Alors, il y a la Martine, il y a Méréville, là, ils sont hors de contrôle. Alors.
5: 100. Au hasard.
2: Combien vous dites?
5: 100.
2: Pourquoi qu'il aurait 100 à côté? Non, c'est 12.
3: Oui.
2: 12. Oui, 12 dodé. Bah oui.
3: Dodé.
2: Dodé. Bah,
3: oui.
2: Dodé.
4: Je l'ai dit, mon Dieu.
2: C'est dingue, ils sont 6, il n'y en a pas un qui arrive à...
3: Le capitaine, il ne se fait même pas respecter.
2: Le capitaine, il ne se fait pas respecter, là.
4: Je l'ai dit, bon Dieu, il n'entend rien.
2: Oh, dit. Il ne sait pas ce qu'il fait.
4: Il comprend rien.
2: Alors, question à 10 points que nous posons à Pierre. Pierre, de quelle pub s'agit-il?
7: Là, le Ponzani, le 11h45. Oh, regarde les bons bœufs qu'ils ont choisis. Et cette belle volaille.
2: Les raviolis. Oui, les raviolis montent le sang.
7: Bon appétit, messieurs, dames.
8: Et tous ces bons aromates.
9: Reviens, Léon. J'ai les mêmes à la maison.
2: Et voilà, je voulais l'entendre quand même. 190 pour Ludre. En face, Christian. Comme ça, il aura moins à souffler. De quelle pub s'agit-il?
10: Trop banal. Trop fort.
11: Trop lourd.
10: Trop maigre. Suivant.
12: Ça va pas, non, trop typé. Trop lourd.
4: Hein? La vache qui rit.
3: Oui.
4: La vache qui rit.
2: Oui.
4: C'est un travail d'équipe.
2: Ah ouais. Non mais j'adore parce que
13: il entend rien.
2: Il souffle dans le casque. Alors forcément, vous savez, vous qui nous écoutez, imaginez bien que nos candidats ont des casques sur la tête. Donc quand vous leur soufflez un truc à l'oreille, ils n'entendent pas.
3: Non.
2: Donc vaut mieux souffler dans le micro. T'as raison, Sergio. 120, 190. Alors la question aux deux capitaines, Dominique et Christian. 20 secondes de réflexion. On a parlé de la vache qui rit. En quelle année a-t-elle été fondée? Enfin, la maison, top chrono. Alors, la vache qui rit, c'est depuis quelle année? Ne vous plantez pas, concentrez-vous. Hein,
3: parce que... 1959.
2: Alors, 1914 pour Dominique.
4: 59.
2: 1959 pour Christian. Et la réponse, c'est 1921.
4: Ah,
2: 10 points pour Ludre qui atteint, ça y est, les 200 points. Je serais pas étonné qu'on soit quiche d'or. Hein.
3: Oh, moi non plus.
2: On s'approche de la quiche d'or. Ça va faire combien de quiche d'or sur le panneau ville de Ludre, ami des enfants là?
3: Ça ferait deux. On
2: et combien de fleurs vous avez? Trois, non? Donc trois, hein? Quatre. Oh, avec quatre fleurs, quatre quiches d'or. Là, ça va monter le prix au mètre carré. Allez, on revient dans un instant pour la dernière partie, et notamment le comment s'appelle.
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11: Aïe, aïe, aïe, aïe, terrible épreuve, le comment s'appelle. Tout à l'envers, c'est sur votre radio, ici Lorraine, c'est la quiche des champions. Juste après Dalida, et laissez-moi danser.

0: Laissez-moi danser Monday Tuesday, c'était Dalida en pleine quiche des champions. C'est notre jeu tous les jours entre 11h et midi avec chaque jour. La question à vous les auditeurs, vous jouez à la maison avec nos candidats et vous jouez pour repartir avec votre place pour le tirage et le cadeau à la fin de cette semaine. Ça sera un déjeuner ou un dîner pour deux au restaurant Les Pissenlits du côté de Nancy. Et tout de suite maintenant, on vous offre votre tote bag si vous répondez bien à cette question. Et si vous êtes sélectionné, donnez-nous au 03 83 36 20 20 la largeur de la place Stanislas en mètres. Allez, bonne chance à vous pendant que la dernière épreuve, terrible épreuve, arrive maintenant dans votre jeu.
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3: Mesdames, messieurs, nous sommes à Ludres cette semaine. On passe un bon moment. Hein,
4: ah oui.
3: On est toujours bien accueillis.
4: Toujours.
3: Ouais. On va au cinéma matin, midi et soir, parce qu'on est à côté du GC.
4: Oui.
3: Voilà, il y a des restos partout.
4: Partout.
3: Il y a le n'oubliez pas le centre-ville d'ailleurs. Le vieux Ludres. Je ne sais pas si on dit le vieux Ludres. Bah, monsieur le maire est là. Bonjour Monsieur Lombard.
5: Oui, bonjour.
3: On dit quoi le vieux Ludres?
5: On parle du vieux Ludres?
3: Enfin, on dit le centre-ville. On dit quoi le vieux Ludres? Le village?
5: On est sur la place du village.
3: La place
5: Ferry de Ludres. Voilà. L'histoire des contes de la ville.
3: Voilà, avec le château qui est juste en face.
5: Oui.
3: Ouais. Madame de Ludres. Il faut rappeler que Madame de Ludres. Qui est de cette famille-là, la comtesse de Ludres, a tapé dans l'œil de Louis XIV. Il a voulu...
5: Il y a des histoires qui restent dans l'histoire.
3: Ouais. Ah oui, qui restent dans les... Il trouvait qu'elle avait un accent lorrain chantant. C'est bizarre.
5: Ça
3: doit exister. Allez, question à 10 points que nous posons à Dominique. Dominique.
6: Jérôme.
3: Où ont eu lieu les JO d'hiver en 1992? Top chrono.
6: Oh.
3: Ah oui. Ah oui.
6: Ah oui.
3: Alors,
6: Atlanta.
3: Alors, non, écoute,
6: d'hiver.
3: Ouais.
6: Merci Albertville.
3: Voilà, bon bah voilà.
6: Non mais écoutez,
3: alors 10 points pour lui.
6: Oui.
3: Bon, 210.
6: Merci,
3: eh bien Albertville. Mais je me permets quand même de faire remarquer à Christian que Martine est à deux doigts d'être en PLS. Parce que non seulement vous n'avez pas non plus tellement de points d'avance, vous avez plutôt 90 points de retard, n'en refilez pas aux autres.
7: Non mais c'était une question pour nous.
3: Bah, oui. Alors, votre question, la voici. Comment s'appelle une requête à ChatGPT, top chrono? Alors, quand vous lui écrivez un truc, ça a un nom. Est-ce que quelqu'un sait dans le public?
6: Un script?
3: IA. Non, c'est pas très loin. Non. Non, ça vous. Bah même. Bah voilà. Ah ouais. Merci aux chiens, effectivement. Non mais qu'est-ce que c'est que ce.
6: Qu'est-ce que c'est que ce cirque?
3: Cirque, voilà, en vous remerciant. Je rappelle que quand je pose une question à un candidat, c'est le candidat qui répond, pas l'équipe d'en face, on peut s'en sortir.
6: Et Dominique a donné la
3: réponse. Eh ben, on va mettre 10 points au CXA en folie. Effectivement, c'est un prompt.
6: Et Jérôme,
3: oui.
6: Le chien souffle parce que c'est le mien.
3: Ah, c'est pour ça. Ah, la bonne gueule. Il s'appelle comment?
6: Kaylee.
3: Hein? Kaylee. Ah là,
6: on n'a pas choisi.
3: Vous avez failli. Voilà.
8: Kaylee.
3: Kaylee. Kaylee. Bien là, on t'attend.
7: Il y avait Hector, il y avait Kaylee.
3: Ouais, c'est elle est créative.
9: C'est comme Kaylee avec l'accent lorrain qui chante.
3: Ah ouais, c'est la. C'est, en fait, Kaylee. C'est Kaylee, mais en lorrain.
6: Kaylee,
3: bien là, on t'attend. Faut qu'on aille à Lochan là-bas. Tiens, question à Julien. Julien, en quelle année cette chanson est sortie? Vous n'avez qu'une proposition, top chrono.
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3: Tu connais ça, Léane?
10: Allez, maintenant, on
3: y connais pas. On est vieux.
10: Avant même qu'elle s'est commencée.
3: T'as quel âge, Bouchon? Attends, je t'envoie Sandra. Hein? 10 ans? Ah bah, il n'y a plus de micro, elle n'a plus de pile. Ouais. Bon bref, elle connaît pas Yannick. Alors quelle année?
7: Je réfléchis.
3: Ah bah oui, mais on va pas y passer la nuit non plus.
7: Allez, 2000.
3: Eh bah bonne réponse. Allez, paf, 10 points pour Ludres. Ça s'appelle le hasard. Question suivante. Jean-Mi, de quel film s'agit-il?
12: Men in Black.
3: Bonne réponse.
6: Bravo.
3: Il y en a un qui était habillé comme Monsieur Boileau. 10 points pour Méréville, bravo, 140 points. Et voici le comment s'appelle. On garde les mêmes?
9: On va changer aujourd'hui.
3: Vous changez? Donc, alors on colle ça à qui?
9: Dominique.
3: À la capitaine? Dominique. Dominique, et en face? Bon. Vous pouvez garder les mêmes, hein. Moi,
7: non, on va changer.
3: On change, c'est Christian?
7: Absolument.
3: Alors Christian, vous allez m'épeler la commune suivante. C'est la commune de l'abbé Grégoire. Vous savez que l'abbé Grégoire, c'est notamment celui qui a le premier demandé l'abolition de l'esclavage, la nationalité française pour les juifs. C'est quelqu'un de très important pendant la Révolution française. Il a été curé de cette commune. Écoutez bien, 10 lettres. Ambert Ménil. Top chrono.
7: L.
3: Oui.
7: I.
3: Oui. Ambert Ménil. Ah non, N E M R E B M E. Bah ça fait 20 points. On est mal, hein. Tu sais quoi, Dominique, je vais lui coller Kaisersberg. je vais lui coller. On va dire qu'on va annexer l'Alsace. Kaisersberg, le vignoble.
6: J'aurais préféré Ilkirch Grafenstaden.
3: Ah bah. Alors attention, concentration. La commune à épeler, Dominique, c'est Ameville. Ameville. Top chrono.
6: E.
3: Oui.
6: L.
3: Oui.
6: L.
3: Oui.
6: I.
3: Oui.
6: V.
3: Oui.
6: M.
3: Non.
6: A-H-E.
3: E-M-M-A-H. Ça fait 50 points quand même, hein, Dame Sandra. On est à combien en score final à Ludres cette semaine?
2: 270.
3: Pour Ludres?
2: Pour Ludres.
3: Ouais.
2: Et 160 pour Sexa. En folie.
3: Oh, bah ça va, il n'y a que 110 pauvres points d'écart. Oh, bah oui, tout est rien, joie, ça. Que de suspense. Dans cette émission, nous revenons demain pour la quiche des champions.

0: Alex Warren avec Ordinary, c'est ce que vous venez d'entendre sur votre radio. Ici Lorraine. Xavier, vous avez joué et vous avez gagné. Vous êtes du côté de Crévic. Bienvenue dans la quiche des champions. Bonjour Xavier.
1: Bonjour, bonjour.
0: En jeu à la fin de la semaine pour chaque gagnant de chaque jour, hein, vendredi, tirage pour repartir avec un repas pour deux au restaurant Les Pissenlits du côté de Nancy. Xavier, vous avez très bien répondu à cette question qui était la largeur en mètres de la place Stanislas. Si vous pouvez nous répéter la question, la réponse.
1: Bien sûr, c'est 106 mètres exactement.
0: Exactement, vous avez sorti votre mètre, vous y êtes allé, hein, vous avez fait pas par pas.
1: Exactement, on ne peut rien vous cacher.
0: Ah, il y en a 106, c'est clair et c'est net, Xavier. Ben bravo pour cette bonne réponse. Tout de suite, on vous donne le tote bag ici, Lorraine.
1: Hein ? Ok,
0: voilà. Et puis rendez-vous vendredi, ma foi, à l'écoute de votre radio préférée. Vous pouvez nous rappeler.
1: Merci Lorraine.
0: Mais bien sûr, évidemment, évidemment Xavier. Bon, super. À Crévic, il y a un beau soleil ce matin.
1: Oui, tout à fait, tout à fait. C'est très agréable, effectivement.
0: Et vous, vous êtes à la maison.
1: Des coups de soleil au mois d'octobre.
0: C'est ça, ouais, effectivement. On en rigole, mais on ne sait pas si, enfin, on sait pas trop si on doit s'en réjouir ou si on doit trouver ça grave. Hein. Des fois, je sais pas.
1: Effectivement.
0: Hein, vous Xavier, je sais pas qu'est-ce que vous en pensez, mais
1: bon, moi je suis plus soleil que toute autre chose.
0: Vous appréciez
1: ça
0: le soleil.
1: Ça donne le sourire, ça donne la joie, tout le monde est content.
0: C'est ça.
1: Donc, plus ou moins.
0: Voilà. Et vous n'attendez pas la pluie avec impatience alors pour votre jardin par exemple.
1: Pas plus que ça non.
0: Pas plus que ça. Bon. Eh ben écoutez, Xavier, vous êtes à la maison, vous y restez là?
1: Ben, je viens de rentrer pour le déjeuner.
0: Ok. Je vais
1: à repartir dans 30 minutes exactement.
0: D'accord. Il y a quoi au déjeuner?
1: Eh bien, ce sera un sandwich rosette.
0: Sandwich rosette, d'accord. Fait, voilà. fait maison.
1: C'est ça.
0: Hein, c'est ça, d'accord. Bon, bah, super. Profitez-en bien. Restez fidèles à Ici Lorraine et rendez-vous vendredi pour le grand tirage. Et comme ça, vous mangerez autre chose qu'un sandwich rosette, Xavier.
1: Oui, j'espère.
0: Et c'est pas vous qui cuisinerez, ça sera super. Merci beaucoup, bonne journée à vous. La quiche des champions revient demain entre 11h et midi.
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0: Et voici Vivienne Sauvage, Savage, pardon, avec La Petite Lady, souvenir en plein cœur des années 80.

0: La Petite Lady avec Viviane Savage. Vous retrouverez la quiche des champions tout au long de la semaine, hein, entre 11h et midi, avec ce grand cadeau, tirage juste avant midi vendredi, pour repartir avec un déjeuner ou un dîner pour deux au restaurant Les Pissenlits de Nancy. Après les infos de midi, on vous retrouve, Enora Malagré. On vous doit bien ça.
1: Bonjour à toutes et à tous. Nous sommes ensemble tous les jours entre midi et 13h. Vous le savez, c'est votre nouveau rendez-vous quotidien. Ça s'appelle On vous doit bien ça. Aujourd'hui, une émission importante et sensible autour des aidants, ceux à qui nous devons tant. À tout de suite.
0: Et vous pourrez témoigner, bien sûr, comme tout au long de la journée, sur votre radio. Ici Lorraine, très bonne fin de matinée, bon appétit, il est midi.
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0: Vous avez choisi votre radio au cœur de la Lorraine, à Nancy, Épinal ou encore Lunéville. Soyez les bienvenus. Et les infos, c'est avec vous, Fanny Narvart. Bonjour.
3: Bonjour Véronique.
0: Les syndicats rejoignent le mouvement des lycéens à Nancy.
3: Rassemblement prévu dans une heure, place Carnot. Après plusieurs jours de manifestation, les professeurs se mobilisent aussi pour demander davantage de moyens. Il est temps de faire front commun pour Jawad Majoubi, porte-parole de la CGT en Meurthe-et-Moselle.
4: Il y a une convergence des luttes hein, qui est en train de se mettre en place. Ils ont des revendications légitimes, ils font preuve d'un sens du discernement qui est impressionnant dans cette période pour pouvoir porter des revendications de l'amélioration d'un service public qui est celui de l'éducation. C'est assez intéressant de voir qu'il y a dans ce pays, il y a encore une jeunesse engagée, et le vivre ensemble dans cette mobilisation, les jeunes sont toutes et tous ensemble justement pour un but commun, celui d'améliorer leurs conditions d'éducation. Vous savez, moi j'ai été sur certaines initiatives organisées par ces lycéennes et ces lycéens. On a eu un très très bon accueil et concrètement ce qu'ils nous demandent, c'est d'être à leur côté.
3: Et ce matin, pas de débordement signalé devant les lycées. 9 établissements sont fermés en Meurthe-et-Moselle. Une délégation de syndicats et de lycéens a été reçue par le préfet pour faire remonter les revendications. Les syndicats qui demandent aussi une rencontre avec le directeur d'académie. À Épinal, une manifestation est également prévue. Départ à 14h du pont Patch. Le feu ne couve plus au château de la Favorite à Lunéville. L'édifice a été ravagé par un incendie cette nuit. Il ne reste plus que les murs de ce château du XVIIIe siècle. Une soixantaine de pompiers sont toujours sur place pour refroidir les pierres et éviter des reprises de feu. Propriété privée, le château est à l'abandon depuis plusieurs décennies. Photo de l'incendie à voir sur ici.fr.
0: C'est la journée nationale des aidants aujourd'hui et on s'intéresse aux plus jeunes d'entre eux.
3: Ils sont parfois adolescents, obligés de s'occuper d'un proche, un frère ou une sœur, un parent souffrant, mais ils passent souvent sous les radars. Une campagne a récemment été menée en Meurthe-et-Moselle pour mieux les repérer et les accompagner. Et les résultats sont assez sidérants. Géraldine Dorard, professeure des universités en psychologie, mène depuis près de 10 ans des recherches sur la question. Elle explique que ces jeunes aidants sont beaucoup plus nombreux qu'on ne le pense.
5: 12,3% des collégiens, 14,3% des lycéens et 15,9% des étudiants sont concernés par cette situation d'aidance. C'est énorme. Nous avons été tout à fait stupéfaites à l'observation de ces chiffres. C'est par exemple un jeune qui va au collège toute la journée, mais quand il rentre chez lui, il faut qu'il s'occupe de ses frères et sœurs plus jeunes pour les emmener à leurs activités, les aider pour le devoir. Il faut qu'il s'occupe de gérer le domicile. Donc par exemple, faire les courses, s'occuper du ménage, du linge, de la vaisselle. Et puis, il ne faut pas oublier que c'est aussi des jeunes qui vont parfois être impliqués dans les soins personnels. C'est-à-dire, ils vont apporter de l'aide directement aux proches malades ou en situation de handicap. Il y a un niveau de responsabilité qui est assez disproportionné par rapport à leur âge.
3: Des animations étaient prévues aujourd'hui à l'hôtel de ville de Nancy pour la journée des aidants, mais à cause des manifestations, l'événement est annulé. Des points de distribution ne sont plus approvisionnés en eau le long de la Meuse. Le fleuve passe à son tour au niveau crise sécheresse dans le département. C'est le niveau de vigilance le plus élevé. Interdiction donc de laver sa voiture, même dans les stations. L'irrigation et l'arrosage sont encore plus restreints. Changement de prestataire en vue pour le ramassage des ordures ménagères dans la métropole du Grand Nancy. La RIMA, filiale de Veolia, en charge de la collecte des déchets depuis près de 30 ans, n'a pas décroché le nouvel appel d'offres. Le nouveau prestataire n'est pas encore officialisé, mais les syndicats s'inquiètent s'inquiètent d'ores et déjà de ce changement. Ils ont peur de perdre des acquis. Un préavis de grève a été déposé pour le 12 octobre. Et puis du basket ce soir, le SLUC retrouve la Coupe d'Europe après 10 ans d'absence. Les Cougars reçoivent les Autrichiens de Vienne. Coup d'envoi à 20h à Gentilly.
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3: Véronique, il fait plutôt beau aujourd'hui. Hein.
7: Oui, un grand soleil et un temps très très lumineux tout au long de la journée, que vous soyez en Meurthe-et-Moselle ou dans les Vosges. On aura un ressenti jusqu'à 25 degrés, même si les températures n'atteindront que 23 à 24 degrés. Les nuits sont fraîches et très dégagées, donc au petit matin, on avons entre 8 et 13 degrés sur notre région. Petit à petit, au fil de la semaine, les températures vont baisser. Mercredi, on aura maxi 23 degrés, jeudi 14 degrés et vendredi aussi le rafraîchissement est annoncé avec de faibles pluies qui vont nous accompagner dans les jours qui viennent. Voilà, on vous souhaite une excellente journée à l'écoute de votre radio et ici Lorraine, restez fidèles, soyez au rendez-vous de tous les rendez-vous que l'on vous donne tout au long de la journée pour gagner des places de cinéma par exemple et profiter aussi de la musique sur votre radio. Et Nora Malagré maintenant est là pour continuer cette journée.
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8: Bonjour chers amis et bienvenue dans ce nouveau rendez-vous quotidien qui est le vôtre depuis la rentrée. Ça s'appelle On vous doit bien ça parce qu'ici on vous rend service, du moins on essaye. On parle bon plan, santé, vie quotidienne, arnaque à éviter, pardon, on parle animaux aussi. On est là pour vous et on est ensemble jusqu'à 13h. Si vous avez envie de nous poser des questions, ça se passe au 0810 055 056. C'est un numéro WhatsApp qui est gratuit. Aujourd'hui, une émission encore très très riche, très importante. Peut-être que vous ne le savez pas, si c'est le cas je vous l'apprends. Aujourd'hui c'est la journée nationale des aidants. Nous allons y consacrer une large partie. C'est aussi le retour de notre vétérinaire chéri Pierre Fabin. Bonjour Pierre.
10: Bonjour à tous.
8: Et qui va nous parler de la façon de dresser un animal un peu plus tard. Et puis Elsa Wolinski, notre grande journaliste, bonjour ma chère Elsa.
11: Bonjour.
8: A été elle-même aidante pendant 6 ans auprès de sa maman et elle nous livrera un témoignage bouleversant. Il y a aussi mon alter ego, ma vie, mon œuvre, ma passion, Audrazo. Bonjour cher Audrazo.
12: Bonjour Enora, bonjour à tous.
8: Et mon frère, non pas de la même mère, Valère Coréard. Monsieur Bonplan, bonjour.
13: Salut,
8: Valère.
13: Salut Enora, bonjour à toutes et tous.
8: Et puis vous pouvez aussi par le biais d'un message vocal nous laisser un vocal, c'est le cas, c'est le moins qu'on puisse dire, ça commence bien l'émission, au 0810 055 056, comme l'a fait Astrid aujourd'hui.
14: Bonjour à tous, moi c'est Astrid. Quelles sont les astuces pour réduire les frais bancaires ?
8: Ouf, ça sent le Valère Coréard à plein nez.
13: La bonne nouvelle, c'est qu'il y a pas mal d'astuces, et même si vous avez un prêt avec votre banque, je vais vous dire comment faire.
8: On répond à tout cela dans une trentaine de minutes, mais pour l'heure, on va parler des aidants dans On vous doit bien ça, et on est ensemble jusqu'à 13h sur Ici. C'est la journée des aidants et c'est un sujet qui nous touche beaucoup dans l'équipe. Je voulais vous dire un petit mot, moi, en préambule, parce que c'est aussi quelque chose que j'ai bien connu. Je voudrais vous dire que la maladie, ça terrifie et ça isole. C'est presque pire que la mort. Et pour les aidants, ça éteint presque tout. J'en sais vraiment quelque chose. Vous vivez parfois seul avec vos chagrins, vos doutes, vos peurs. Et puis parfois même, on vous évite parce que vous vivez au quotidien. Ce que vous vivez au quotidien, on n'a pas toujours envie de l'entendre. Alors ce midi, je vous envoie tout mon respect et ma solidarité, vous les aidants. Je veux vous crier qu'il y aura des jours meilleurs. Je vous serre dans mes bras pour les nuits sombres. Je veux vous rappeler que votre dévouement et les montagnes russes émotionnelles qui vont avec sont épuisants et que vous avez le droit de vous en plaindre. Et que parfois, l'espoir qu'on n'attendait plus se transforme en étincelle. Eh oui, pourquoi pas? Je veux vous dire que cette étincelle peut même briller en bonne nouvelle. Vous n'êtes pas seul, en tout cas, pas aujourd'hui, pas ce midi en nous écoutant, et on vous dit courage. Et pour parler des aidants, on va accueillir une femme extraordinaire. Elle s'appelle Anaïs Beautran. Elle est directrice de l'association A3, l'association d'aide aux aidants. Et c'est Audrazo qui l'a invitée aujourd'hui.
12: Et Nora disait, Anaïs Beautran, vous avez le droit de vous plaindre. Vous qui accompagnez avec votre association les aidants au quotidien, vous les soutenez. Est-ce qu'un aidant, parfois, oublie un peu de se plaindre ?
10: Tout à fait. On a beaucoup de proches aidants qui viennent nous voir en nous disant c'est normal, je fais juste mon travail, c'est normal, c'est mon mère, c'est mon père, c'est mon enfant. Oui, mais on a le droit aussi, aimer ne rend pas inépuisable. Je pense que c'est un message important et vous avez le droit de vous plaindre, vous avez le droit de souffler. Et c'est notre travail en tant que plateforme de répit, j'en parlerai tout à l'heure.
12: Et on voit bien que ce sujet touche beaucoup, que ce soit dans ce studio, et je suis sûre aussi les auditeurs qui nous écoutent. Vous-même, Anaïs Bautran, vous êtes ou vous avez été aidante. Pourquoi cet engagement ?
10: Alors, mon engagement, en fait, c'est... En tant que telle, moi, je n'ai pas été spécifiquement aidante. Par contre, je dirais que j'ai vu et accompagné de très près mes grands-parents. Et mon grand-père était aidant de ma grand-mère qui était en situation de handicap. Donc, toute sa vie, elle a été en situation de handicap. Et lorsqu'ils se sont mis ensemble, il était normal que mon grand-père, surtout à cette époque-là, s'en occupe. Et finalement, tout s'organisait autour d'elle. Et mon grand-père a fini par s'affaiblir et à être plus faible, finalement, que ma grand-mère qui l'accompagnait. Donc j'ai vu cette souffrance, j'ai été du coup moi-même aidant d'une manière plutôt indirecte finalement par la suite pour compenser deux personnes en difficulté et ça m'a profondément bouleversée et aujourd'hui c'est...
11: Votre engagement est né de là,
10: exactement,
11: de votre expérience comme la plupart du temps.
12: Et on est là pour donner des solutions peut-être que votre grand-père n'avait pas à l'époque et qui existent aujourd'hui. Vous parlez de plateforme de répit, ça c'est important que les aidants sachent que ça existe. Qu'est-ce que c'est exactement ?
10: Alors, on connaît bien sûr des dispositifs qui pour la personne aidée, et c'est bien normal. Les plateformes d'accompagnement et de répit sont des dispositifs qui ont été créés vers 2008 et qui se sont, dont le cahier des charges s'est étoffé au fil des années, en même temps que la reconnaissance du statut de l'aidant, hein, puisque ça s'est fait sur plusieurs années. Et c'est un endroit finalement où on cherche une solution pour la personne aidante. On s'intéresse vraiment à elle. Comment la personne va, ce qu'elle assume au quotidien et ce qui devient finalement difficile. Ensuite, selon les plateformes, on peut proposer de l'écoute, du soutien psychologique, des groupes ou des activités, mais également chercher des solutions de répit et orienter vers les ressources du territoire.
11: L'idée, c'est quoi vos solutions de répit, pardonnez-moi, pour être un peu plus concret, pour que les gens puissent aller sur cette plateforme et savoir à quoi s'attendre.
10: Les solutions de répit, elles sont très différentes en fonction des besoins du proche aidant. Tout le monde n'a pas besoin de la même forme de répit. Cela peut être quelques heures, une demi-journée, une journée. Et nous, on va essayer de mobiliser les ressources du territoire pour que la personne puisse se saisir de ces ressources, de ce temps de répit qui existe. Alors, donc, comme je vous disais, ça peut être une demi-journée, du relayage également. Le relayage, c'est assez récent. C'est la possibilité de faire garder son proche jour et nuit pour partir quelques jours en congé. Et depuis quelques années, cette offre se déploie sur le territoire. Donc, il faut absolument se rendre auprès de la plateforme de répit de son territoire pour que nous, on puisse vous aider à y accéder. Parfois, la plateforme le fait elle-même. Chez nous, au sein d'A3, nous proposons nous-mêmes nos propres solutions de garde à domicile directement et elles sont presque gratuites.
12: Alors, A3, vous êtes basé sur Marseille, mais si je tape, mettons, où que je sois en France, Google, plateforme de répit, je vais trouver rapidement.
10: Oui, tout à fait. Vous avez un portail, le portail de la CNSA, un annuaire qui vous permet d'accéder à toutes les plateformes de répit et Ma Boussole Aidant également, qui vous permet de voir les dispositifs complémentaires. Il n'y a pas que les plateformes de répit.
11: Audrazo.
12: Elsa avait une question.
15: Elsa, c'était la même que la vôtre, en fait.
12: D'accord, pardon, désolée. Est-ce que vous avez parlé quand même de soutien psychologique aussi. Vous avez parfois des aidants qui sont en détresse psychologique et qui peut-être ne s'en rendent pas compte non plus ?
10: Alors oui, bien sûr. Alors les proches aidants que l'on accompagne sur la plateforme sont souvent en détresse psychologique. On a des mots qui reviennent. Je n'en peux plus. Je ne dors plus. Je culpabilise de prendre du temps pour moi. La culpabilité, quelque chose qui revient énormément. L'épuisement s'installe souvent progressivement. Au départ, on se dit on aide un petit peu, puis en fait on prend en charge de plus en plus de choses et jusqu'à parfois organiser toute sa vie autour de son proche. Notre rôle, c'est de repérer cet épuisement le plus tôt possible et surtout de trouver des relais concrets.
12: Et comment vous les repérez ? Parce que si ces personnes ne demandent pas de l'aide, comment vous pouvez les repérer, vous ?
10: Justement, en essayant de nous rapprocher de toutes les tous les dispositifs du territoire qui pourraient être
12: les hôpitaux.
10: Exactement. Donc, effectivement, l'association A3 porte également un projet, en plus de ces deux plateformes de répit, un projet expérimental auprès des hôpitaux, justement, pour mettre en place un système de repérage par les soignants pour informer très très rapidement le proche aidant de dispositifs qui existent sur le territoire.
11: Merci beaucoup Anaïs, on va continuer à parler de votre plateforme, on va continuer à parler des aidants. Pierre Fabin aussi nous dira, parce qu'à votre façon, enfin c'est même pas à votre façon, vous êtes clairement aidant, vous nous partagerez également votre expérience. Elsa Wolinski le fera aussi un peu plus tard dans l'émission, et puis Valère nous dira aussi quelles sont les aides financières et les autres aménagements pour les aidants qui travaillent, c'est très important. Juste après Étienne Dao et Dani, comme un boomerang sur ici, on est ensemble jusqu'à 13h.
1: Alors, je le redis, hein, on est avec vous. On pense à vous. C'est votre antenne 0810 055 056.
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0: Comme un boomerang, Étienne Dao et Dany sur votre radio. Ici, on est ensemble jusqu'à 13h. 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
0: Et il est midi 16, chers amis, nous sommes évidemment en direct. Aujourd'hui, c'est la journée des aidants. On y consacre donc une bonne partie. Un peu plus tard dans l'émission, notre vétérinaire qui est de retour, Pierre Fabin, nous dira comment bien dresser nos animaux et aussi nos maris. Non, je plaisante. Mais voilà, bon, c'est tout.

0: Vous avez été aidante de votre belle-mère et de votre mère, hein, toutes deux atteintes d'Alzheimer, puis de votre mari malade. Mais vous êtes une héroïne, Josée.
1: Bon, je pense que c'est le lot de pas mal de monde.
0: Oh, vous savez, tout le monde ne le fait pas. Tout le monde n'a pas ce courage, Josée. Donc, on vous dit merci, hein, vraiment. Comment ça s'est passé pendant ces années-là? Vous avez réussi, malgré tout, à vous occuper un petit peu de vous?
1: Oui, ben disons que pour ma belle-mère, c'était surtout mon mari, l'aidant, en fait.
0: D'accord.
1: Alors, ça impacte après la vie, bien sûr, mais moi, je travaillais encore. Donc, évidemment, après, ça bloque pour les loisirs, pour les départs en vacances, pour ce genre de choses. Parce qu'il était seul, lui, à s'en occuper. Par contre, pour ma mère, j'avais quand même des relais. J'ai eu un peu des relais amicaux, des relais familiaux.
0: Ah, tant mieux.
1: Je n'étais pas seule avec elle. Hein.
0: D'accord. Et après, pour votre mari?
1: Et mon mari, bah, ça se rapproche plutôt du fait de vivre avec quelqu'un de malade, quoi.
0: D'accord.
1: C'est-à-dire, je sais pas si on peut qualifier ça d'aidant. C'est de l'accompagnement.
0: De l'accompagnement. Et malgré toutes ces épreuves, vous avez tenu à soutenir les aidants en organisant vous-même des initiatives. Décidément, vous avez un cœur grand comme ça, Josée. Qu'est-ce que vous avez organisé? Racontez-nous ça.
1: C'est surtout que j'ai vécu, je me dis que ce dont j'ai manqué, en fait, je voulais essayer de le proposer. C'est-à-dire que, par exemple, quand vous êtes avec votre mère qui a Alzheimer et que vous voulez un peu sortir avec elle, vous n'avez aucun sujet de conversation, étant donné qu'elle se souvient de rien et qu'elle ne peut plus parler de rien. Mmh. Donc, on est en face à face. Donc, même si on boit un coup dans un bar ou qu'on va se promener à la plage, voilà, on est très limité dans la conversation. Et je me dis que d'autres gens qui sont dans la même situation que moi,
0: et bien sûr, sont isolés.
1: En fait, on pourrait se contacter,
0: bien sûr,
1: et aller ensemble boire un coup, se promener à la plage, faire des choses simples. Mais
0: quelle bonne idée.
1: Sans rester seul, quoi.
0: Et vous avez donc monté cette association depuis le mois de septembre qui s'appelle l'Armada. Voilà. Et on voudrait vous remercier.
1: L'Armada et Amical Aidant Aidé.
0: Vous avez fait un peu comme Anaïs Bautrand. Voilà, merci beaucoup, hein, cher Josée. Si vous avez envie de témoigner, je vous le redis, c'est votre antenne, hein, 0810 055 056.
2: Anaïs Bautrand qui a écouté très attentivement Josée, qui nous faisait un signe avec un pouce en l'air, en disant c'est super, vraiment super. Parler entre aidants, il y a des groupes de parole qui existent.
3: Exactement, on propose des groupes de parole et des sorties et entre aidants aidés, parce que partager une même réalité. Ça aide énormément dans le cadre de l'accompagnement qu'on propose.
0: Un petit conseil peut-être entre temps Pierre Fabin qui est lui-même aidant dans un autre domaine, vous êtes vétérinaire, je le rappelle.
4: Alors moi je veux juste déjà dire bravo à tous ces gens, parce qu'on ne le dit pas assez. Moi je les côtoie à domicile, souvent quand j'interviens, que ça soit pour une urgence, pour une fin de vie aussi parfois, parce que moi j'aide aussi parfois à la fin de vie. Bravo à tous. Et c'est d'en parler pour moi. De parler de ces expériences, de partager ces expériences qui permettent de sortir un peu de cet isolement qui est parfois très dur à vivre. J'ai vu des gens qui pendant des mois n'avaient vu que la personne qu'ils aidaient.
0: Voilà, c'est ça.
4: Et c'est ça dont il faut essayer de sortir pour moi, et ces groupes de parole pour moi ont tout leur sens à ce moment-là.
0: Exactement. Alors, et comment aider les aidants? Et ça, on se retourne vers Valère Correa.
5: Oui, avec notamment la situation quand on est salarié, c'est-à-dire qu'on a un travail, on gagne notre vie, et puis on a quelqu'un à la maison ou dans notre autour de nous qu'on souhaite aider. Alors la première chose à faire, c'est de voir si on a droit à l'AJPA. Ça, c'est un peu le socle d'aide commun. L'AJPA, ça permet en fait de remplacer totalement ou plutôt partiellement le salaire pendant une durée déterminée. C'est-à-dire, c'est une aide qui va vous être versée, 66 euros et des brouettes par jour, 22 jours par mois maximum, dans la limite de 3 mois. Mais, alors, c'est très court, hein. Là, je vous donne pas du tout une solution magique, parce que ça me paraît très insuffisant. Mais bon, ça a le mérite d'exister depuis maintenant quelques années. Il y a des régimes dérogatoires selon qu'il s'agisse de la fin de vie, selon qu'il s'agisse d'un enfant, donc il faut se renseigner. Mais on en discutait tout à l'heure, et la première chose à faire, c'est déjà de voir dans quelle case vous rentrez et ce à quoi vous avez droit. Ça, c'est vraiment la première étape. Et puis ensuite, il faut aller voir l'employeur. Parce que l'employeur, il est tenu de vous donner un congé proche aidant si vous lui demandez. Par contre, il faut le demander un mois à l'avance. Et c'est dans la limite de un an dans toute une carrière. Donc, voyons, c'est quand même limité.
0: On a pas beaucoup, hein.
5: 3 mois d'aide financière et maximum un an dans une carrière.
0: Ça, on va en parler après avec Anaïs, mais ça fait peu, hein. Elsa, vous en savez quelque chose. Ouais.

0: Mais moi, je voulais juste vous revenir. Je voulais vous poser une question, Anaïs, en écoutant José qui parlait. Je me demande si, en fait, quand on a été aidante, on a tellement donné qu'effectivement, quand tout d'un coup ça s'arrête, souvent les aidants créent des associations pour continuer à aider, parce qu'ils ont été comme ça dans
1: la peur du vide.
0: Oui, c'est ça. Il y a une espèce de peur du vide, et puis on découvre aussi que le fait de donner, ça remplit quelque part.
2: Tout à fait. Nous, on le voit beaucoup au sein de l'association, des proches aidants qui ont malheureusement après perdu leurs proches, qui souhaitent être aidants ressources pour accompagner d'autres aidants ou s'investir dans des causes autres. Vraiment, on le voit énormément, effectivement.
1: Ouais. Vous avez des questions à poser, vous avez envie de témoigner, c'est votre antenne, 0810 055 0 56. On va s'écouter Estelle te rencontrer encore sur Ici. On est ensemble jusqu'à 13h, les amis. 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

0: heureux. La divine voix d'Estelle te rencontrait encore sur Ici On Est Ensemble jusqu'à 13h.
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0: On vous doit bien ça. Et oui, on vous doit bien ça à vous les aidants. On consacre notre émission en partie à vous, les héros et les héroïnes très discrètes et discrets qui ne se plaignent jamais alors qu'on sait à quel point votre quotidien est difficile. On vous écoute, on est là pour vous, 0810 055 056. Valère, un dernier tips d'ailleurs pour nous.
2: C'est l'association française des aidants qui propose des modules de formation en fait pour des personnes qui apportent une aide régulière à des personnes en perte d'autonomie. Donc un module comme être aidant, une posture des besoins, des attentes et des limites, ou encore trouver sa place avec les professionnels, comment concilier sa vie d'aidant avec sa vie personnelle et sociale. C'est gratuit, vous pouvez le faire en présentiel ou à distance via votre ordinateur. Et je trouve que ça peut être aussi un bon plan parce que ça permet d'avoir des outils, des réflexes. C'est l'Association française des aidants.
0: Et puis on va continuer de parler avec notre invitée Anaïs Beautran, qui est directrice de l'association A3, l'association d'aide aux aidants, merveilleuse association. Mais avant, on va accueillir Christian, et c'est ça que j'adore dans cette émission, c'est que nos auditrices ou nos auditeurs nous donnent aussi des bons plans, je dirais. Christian qui appelle de la Caloterie dans le Pas-de-Calais, j'embrasse très fort Ici Nord, Pas-de-Calais, qui font un travail remarquable, comme toutes nos 44 locales d'ailleurs. Et vous, vous avez monté une structure, me semble-t-il. Bonjour Christian et bienvenue à vous.
3: Alors, ben oui, bonjour Enora. Alors non, pas du tout, je n'ai pas monté de structure, je suis bénévole à un niveau modeste, je tiens le préciser aussi.
0: Mais vous voyez, je vous avais sublimé, Christian. J'en avais fait un peu
3: structure
0: trop. D'accord.
3: Il s'est créé près de chez moi et c'est cette structure que je voulais mettre en exergue, parce qu'ils le font un travail remarquable.
0: Alors, elle est où cette structure, Christian ? Elle est où ?
3: À la Madeleine sous Montreuil, donc d'accord, à côté de Montreuil-sur-Mer.
0: Okay.
3: Ils se sont installés il y a quelques années. Ce sont des gens de la région parisienne qui sont arrivés ici. Ils avaient une petite fille déjà en situation de handicap et eux-mêmes sensibilisés au problème. Mmh. Ils se sont dit, on va faire quelque chose pour les autres. Ils ont drainé autour d'eux un réseau de bénévoles qui s'activent pour venir soutenir les aidants et puis ceux qui sont aidés, parce qu'on s'est aperçu effectivement qu'il y a un énorme besoin en France et que ce besoin, malheureusement, il est pas facile à couvrir. Moi, à mon petit niveau, je dis bien à mon petit niveau, j'apporte à un moment, la possibilité à des aidants de faire une balade de découverte touristique à Montreuil ou dans les environs. Et un jour, j'ai une dame qui était venue avec son père atteint de la maladie d'Alzheimer. Il venait de la région parisienne. Elle m'a dit, c'est la structure la plus proche de Paris que j'ai trouvé.
0: Oh là là, c'est vraiment, c'est qu'il y a un vide monumental. Pour conclure, sans doute, Aude et
4: avec
0: Anaïs.
4: Avec Anaïs Beautran, on va peut-être redire comment trouver des plateformes d'accompagnement. C'est important qu'on donne vraiment ces infos pratiques pour que tout le monde puisse trouver. Comme Christian disait, c'est pas toujours facile de trouver. Donc dites-nous.
5: Donc, vous pourrez accéder aux plateformes les plus proches de chez vous sur l'annuaire de la CNSA.
4: D'accord.
5: Oui, tout à fait. Et Ma Boussole Aidant, puisqu'il n'y a pas que les plateformes d'accompagnement en répit, c'est important de se rapprocher. Il y a parfois des maisons des aidants avec des associations spécialisées qui peuvent vous apporter également un soutien et vous permettre de rencontrer des pairs.
0: Merci beaucoup, Anaïs Beautran, et merci pour cette association qui s'appelle A3. Allez sur la plateforme, elle est plus qu'utile et plus que nécessaire. On va se retrouver dans un court instant. C'est l'heure de l'actualité dans toutes vos régions grâce aux 44 locales de votre radio ici. A tout de suite.
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0: Midi 32 tout pile, on est en direct ensemble jusqu'à 13h dans votre nouveau rendez-vous quotidien qui s'appelle On vous doit bien ça. Moi je m'appelle Enora Malagré, je ne suis pas seule, je suis avec Aude Razeau, Madame Antiarnac, notre vétérinaire, Pierre Fabin, notre grande journaliste de terrain, Elsa Wolinski et Monsieur Bonplan, Valère Coréard. On est là pour vous accompagner, pour vous rendre service parce qu'on vous doit bien ça. Il est bien ce titre d'émission, non je crois ouais. En tout cas vous pouvez nous appeler au 0810 055 056, c'est gratuit, c'est un WhatsApp, ou nous laisser des messages vocaux comme l'a fait Astrid aujourd'hui.
14: Bonjour à tous, moi c'est Astrid. J'avais une question, du coup, quelles sont les astuces pour réduire les frais bancaires?
15: Oh là là, ah bon.
14: Voilà, je vous remercie.
0: Ah bon, bonne journée. Nous, c'est nous qui vous remercions, Astrid.
16: Mais oui, parce qu'on en rêve en fait.
0: Parce qu'Elsa Wolinski, c'est un peu notre vie, ça. Oh là là, c'est une
16: oui,
0: catastrophe.
16: Les frais bancaires. Alors, Valère.
0: Alors, Valère, roulement de tambour, pression, pression.
2: Bah, la première chose à faire, c'est déjà de voir si le contrat qui.
0: Déjà d'arrêter vous lie d'être à découvert.
2: Avec votre banque.
16: Arrêtez de me regarder.
2: Non, mais on va en parler du découvert. Mais si votre contrat est bien adapté à vos besoins à la banque. Parfois, vous avez des options, l'option compte en ligne, l'option carte ceci, l'option je sais pas quoi. Tout ça, vous pouvez le lister avec votre conseillère, votre conseiller, demander ben voilà, quel est mon package aujourd'hui et est-ce que je paye pour ce que j'utilise vraiment. Non, mais c'est tout bête, mais enfin déjà
16: mais
2: d'avoir.
16: Non, non, mais je vous regarde parce que je me rends
2: d'avoir
16: compte.
2: Le bon,
16: en fait, je savais même pas qu'il y avait des paquets.
2: Alors, non, mais n'oubliez pas qu'une banque, c'est un fournisseur. Vous êtes un client quand même à un moment donné. Donc, vous êtes dans une relation commerciale et vous êtes tout à fait en droit de demander à ce qu'on adapte l'offre à vos besoins. Bon, ça, c'est la première chose à faire. Ensuite, vous pouvez discuter avec votre conseiller. Si vous êtes à découvert de temps en temps ou qu'une fois vous avez dépassé le plafond, vous avez eu des pénalités, ça peut revenir très cher aussi, votre conseiller peut éventuellement vous faire une remise. Ça se discute avec un conseiller. Je ne dis pas qu'on peut tout négocier, mais ça se discute. Vous êtes encore une fois un client et vous pouvez dire, bah là, exceptionnellement, écoutez, j'ai eu 150€ de frais, est-ce qu'il y a moyen de me les remettre? Et autant, il vous remettra 50%. Donc, gardez en tête ça, c'est que le dialogue, il est possible. Et puis, vous pouvez aussi changer de banque. Et vous pouvez aussi changer de banque lorsque vous avez.
0: Ça me fait peur, ça, hein.
2: Ben oui, mais parce que, mettons, si on a un emprunt immobilier, on se dit, non, mais comment je vais faire? Alors, on va faire ce qui s'appelle transformer votre compte habituel en compte sec. Donc, votre compte, en fait, va juste servir au prélèvement de votre emprunt bancaire, vous allez l'approvisionner chaque mois et vous allez partir ailleurs. Les banques en ligne, certains sont gratuites ou quasiment gratuites. Il faut quand même savoir ça. Ensuite, vous avez des banques qui vont être plus adaptées à ce dont vous avez besoin. Donc, c'est un secteur qui est concurrentiel. Et il y a un site internet qui est très bien fait, c'est tarif-bancaire.gouv.fr. C'est un site officiel qui référence tous les prestataires par région. Et vous pouvez voir en fonction de vos besoins, découvert autorisé, compte en ligne et j'en passe, les tarifs proposés par les différents établissements.
0: Elsa Wolinski.
16: Non, mais je regardais Aude, Madame Arnac. Est-ce qu'il n'y a pas justement avec les banques en ligne des arnaques?
4: Oui, alors il y en a beaucoup en fait, avec surtout des sites qui se font passer pour des banques en ligne. Moi, j'ai mon papa un jour qui a reçu un petit texto en disant ah, il faut vous enregistrer, etc. sur cette, et en fait c'était un faux. Donc faire très attention, faire attention à ça, bien vérifier qu'on est sur le bon site, sur la bonne banque.
0: Merci beaucoup Valère Coréard.
2: Avec plaisir.
0: Et faites comme notre auditrice, hein, 0810 055 056. Alors là, je voudrais que le temps s'arrête parce que c'est mon groupe préféré là. Fleetwood Mac. Je remercie la radio ici. On va faire comme dans les années 80, on va dire montez le son. C'est tellement ringard, mais c'est pas grave, j'assume. Ça s'appelle Little Lies. C'est merveilleux. On est ensemble jusqu'à 13h. Il est midi 35.

0: Little Lies, Fleetwood Mac sur votre radio ici. On est ensemble jusqu'à 13h les amis.
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0: 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Et il est midi 38 déjà, ça passe à une vitesse folle. On a parlé beaucoup des aidants, hein, si vous avez envie de témoigner. C'est votre antenne, on vous le dit, on vous doit bien ça, 0810 055 056. Mais pour l'heure, oh, il m'avait manqué. Mon Dieu, notre vétérinaire, c'était très langoureux, n'est-ce pas? J'en ai peut-être fait un peu trop, c'est mon genre.
2: Je me demandais de qui elle parlait. C'est à moi, non?
0: Eh bien, de vous, cher confrère. Oui, je me prends pour une vétérinaire. Monsieur Pierre Fabin, et qui va nous dire comment dresser ces petits animaux, dis donc.
2: Effectivement, on parle d'éducation aujourd'hui. Alors, je vous rassure, mon but, c'est pas de faire de votre animal une bête de foire. C'est vraiment d'apprendre les ordres essentiels.
0: Mais c'est pas le cirque Pinder.
2: Non, c'est pour lui sauver la vie, en fait. Parce que ces ordres de base, ils sont vraiment essentiels dans l'éducation d'un animal pour sa sécurité. Alors, on commence par les chiens. Les trois ordres vitaux, pour moi, c'est le premier, c'est assis. C'est le plus facile à apprendre. Et c'est comme ça que vous allez commencer à dresser votre animal. Et ensuite, les deux qui suivent, c'est le tu laisses et le rappel. Tu laisses, c'est-à-dire qu'on va demander à l'animal de ne pas toucher à quelque chose. On va éviter qu'il ingère une cochonnerie toxique en promenade, par exemple. Et ensuite, le dernier ordre, c'est tu reviens. C'est tu viens au pied. Éventuellement, j'aime pas trop le mot au pied, mais tu viens, par exemple. Le rappel pour éviter qu'il se prenne une voiture, par exemple, ou qu'il saute sur quelqu'un. Ça va vraiment être un ordre de sécurité. Alors, comment on apprend ces ordres concrètement? On commence par le assis, c'est le plus facile. Vous prenez une friandise, c'est ce que j'appelle la technique du leurre. Vous la mettez dans votre main. Et vous la mettez.
0: Alors, ouvrez la main, Valère.
2: Ouvrez la main. Ouvrez la main. Vous la mettez dans votre main.
0: Assis.
2: Et vous la mettez. Allez, Valère.
0: On le charrie, on fait exprès.
2: Vous la mettez dans votre main, vous la placez au niveau de la truffe de votre chien va la sentir, et mécaniquement, vous reculez la main à l'arrière de sa tête, c'est mécanique. Il va vouloir suivre la friandise des yeux, et il va poser ses fesses au sol à ce moment-là. Et à ce moment-là, on fait un assis de joie.
0: D'accord.
2: C'est-à-dire, voilà. Ah si, c'est très bien.
0: Oh là là, bravo.
2: Exagéré, voilà. Ouais. Exagéré, ah ouais. Vraiment. Vous allez passer pour peut-être un peu débile, désolé. Mais ça fait plaisir à votre chien. Il
0: donc
2: est là.
0: Concernant,
2: pour
0: ça va la
2: faire
0: première
2: plaisir
0: fois.
2: Aussi. Et vous répétez ça au fur et à mesure des jours. Voilà, on le répète plusieurs fois par jour, des séances très courtes, 5 minutes, où on va répéter ces ordres-là. Les autres ordres sont un peu plus difficiles à apprendre. Pour le tu laisses, alors, on peut le voir plus difficile.
0: Ça,
2: voilà,
0: oui.
2: Pour le tu laisses, en fait, vous allez mettre, pareil, la friandise dans votre main, et vous allez la faire sentir à votre chien. Ouais. Vous allez le laisser sentir. Il va éventuellement gratter un petit peu. Il va vouloir la prendre, mais au bout d'un moment, il va comprendre qu'elle n'est pas accessible, et il va s'en détourner. Et à ce moment-là, bravo, bravo, bravo, mon loulou, et vous sortez une autre friandise de votre poche, d'une autre poche. Comme ça, il a laissé ce que vous avez dans votre main. Il s'en est détourné, et il a compris que lui donner autre chose, et accepter de ne pas avoir cette chose que vous aviez dans la main, c'était encore plus gratifiant.
3: Mais il faut verbaliser, tu laisses à ce moment-là ou pas?
2: Et on verbalise au moment où il s'en détourne. Bravo Valère, vous êtes prêt à avoir un chien. Voilà. Et on verbalise à chaque fois au moment où on va féliciter. C'est tu laisses, bravo, bravo, bravo, bravo. Et alors, ce que j'entends souvent les propriétaires dire, c'est ça se passe très bien à la maison, dans mon salon, mais à l'extérieur, c'est impossible, il n'écoute rien, il y a trop de distractions. Mais effectivement, c'est comme vouloir faire des devoirs à des enfants à Disney. C'est compliqué. Et donc, on va y aller vraiment progressivement. Vous commencez dans votre salon, ensuite dans un jardin clos, sans distraction. Après, on fait éventuellement dans la rue, quand il n'y a pas trop de monde. Et ensuite, on va aller dans le parc canin, là où il y a plus de chiens. Mais allez-y vraiment progressivement. Et alors, je vois toutes les personnes...
0: Et le troisième?
2: Le rappel, c'est pareil. Alors, le rappel, c'est important. C'est tout aussi facile ou compliqué que le tu laisses. Le but du rappel, en fait, c'est vous allez faire revenir votre chien dans votre couloir à la maison. D'abord, voilà. Il revient vers vous. Tu viens, bravo, bravo, bravo. Et on va augmenter la distance et la sécurité et utiliser une longe à ce moment-là. C'est une laisse de 15 mètres, 10-15 mètres que vous allez pouvoir pour le retenir quand il va être en promenade justement et qu'il ne s'en aille pas. Parce qu'en fait, le but, c'est de rester sur le maximum de réussite possible. Et le rappel doit se travailler en permanence et pas que pour rentrer de la promenade. Parce que si vous le travaillez uniquement au moment du rentrer, et bien en fait, votre chien va juste se dire ben, c'est la fin du jeu. Donc ça ne me plaît pas.
0: Alors, ça se dresse des chats?
2: Bien sûr.
0: On va en parler après Alain Souchon. Avant Alain Souchon, j'aime beaucoup dire Alain Souchon plusieurs fois comme ça dans les émissions. Avant Alain Souchon, est-ce qu'il y a deux races par exemple qui sont hyper faciles à éduquer?
2: Alors le plus facile pour moi, c'est le Labrador.
0: Ok. Voilà,
2: le Labrador. Et après, vous pouvez aller vers tous les chiens de travail. Tout ce qui est berger belge, berger australien, ils adorent apprendre. Mais attention, c'est des chiens qui sont très sollicités et
0: les
2: très
0: plus
2: sollicitants.
0: Compliqués.
2: Ah, tout ce qui est chien de chasse, les teckels, tout ça, les beagles,
3: les cocker,
2: les jack russell, les cocker, tout ce qui était chien de chasse, c'est très compliqué.
0: Allez, on parlera des chats parce que je sais que ça vous intéresse beaucoup. Juste après Alain Souchon, il y a de la rumba dans l'air sur ICI. On est ensemble jusqu'à 13h, les amis, ça va vite.

0: Il y a de la rumba dans l'air, Alain Souchon sur ICI. Jusqu'à 13h,
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0: C'est votre nouveau rendez-vous quotidien, ça s'appelle On vous doit bien ça et la France était en haleine. On était avec Pierre Fabin, notre vétérinaire, qui nous donnait 3 tips hyper pratiques pour dresser nos animaux, lui apprendre le laisse tomber, non pas du tout.
2: Tu laisses
0: le rappel et assis. Et Aude, je crois que vous avez vu des petites choses sur notre WhatsApp.
2: Oui, alors, 0810 055 056. Qui a mis une photo qui pour moi est très étrange. Du coup j'ai demandé à Pierre, mais qu'est-ce que c'est que ce truc que Pascal nous a mis sur
0: c'est
2: le WhatsApp?
0: Quoi, madame?
2: C'est un petit boîtier avec un bouton.
3: C'est un cliqueur en fait. C'est un truc qu'on va utiliser pour faire un bruit à chaque fois que le chien fait bien la chose et qu'il associe le bruit à l'ordre.
0: Ça fonctionne bien ça?
3: Ça marche bien. C'est pas comme ça que je préfère faire, mais ça marche très bien sur certains chiens.
0: Valère, vous demandiez les colliers, c'est ça?
3: Les colliers, c'est de la torture. Les colliers, ou des charges, c'est de la punition. On n'utilise jamais de punition. On est dans de l'éducation bienveillante aujourd'hui. On sait qu'il n'y a que ça qui marche.
0: Et alors, Elsa, votre question?
4: Mais oui, pour les chats, les chats mangent mes plantes. Aussi. Est-ce que je peux dire arrête?
3: Vous pouvez leur apprendre. On peut tout apprendre à un chat aussi. La seule chose, c'est qu'avec le chat, il faut avoir la friandise ultime. Le chat, il travaille pour être payé. Le chien, il travaille pour vous faire plaisir.
0: Mais c'est quoi la friandise ultime?
3: Du thon, du poulet, n'importe quoi, ce qu'il préfère. Parce qu'en fait, si vous n'avez pas la friandise qu'il faut avec le chat, pour lui apprendre l'ordre, il n'aura rien à faire.
0: C'est ça que j'adore.
4: Moi, je dois tester toutes les friandises.
3: Ah ouais, ce qu'il préfère. Voilà, mais le thon, en général, c'est super.
0: Vous n'avez peut-être pas entendu Valère qui disait, moi, je suis un chat. On s'arrêtera là pour vous, Valère. C'était votre dernière émission.
3: Quelle est la friandise préférée de Valère?
0: C'est ça, l'oseille, pardon. Allez, un peu de sérieux. On a parlé en début d'émission, parce que c'est la journée des aidants. On a eu énormément de témoignages sur le 0810 055 056. Nous allons en prendre un dernier. C'est Valérie qui nous appelle de Valence. Coucou, ici Drôme Ardèche. Et bonjour, chère Valérie.
5: Et bonjour à vous. Oui, moi, je voulais rappeler, s'il le fallait, qu'être aidant, c'est long, c'est très très long. Oui. Mais aussi, parfois, c'est pour la vie.
0: Oui. Ouais,
5: je veux parler de ces cohortes d'aidants longue durée qui accompagnent des personnes qui souffrent, par exemple, de problèmes qui ne se voient pas. D'accord. Et on en parle un petit peu moins. Et là, je pense aux parents d'enfants trisomiques, aux parents d'adolescents, de jeunes adultes bipolaires, par exemple.
0: Tout à fait,
5: Valérie. Il va falloir accompagner pour toute la vie et dont on ne connaît pas le pronostic. Et puis je pense à des choses comme celle qui arrive dans mon entourage. Je pense à ces personnes qui un dimanche matin, pris d'une belle impulsion, décident d'aller faire du jardinage et tombent d'une échelle.
0: Ouais.
5: Et là, c'est la catastrophe parce que tout à coup, cette personne n'est plus là.
0: Ouais.
5: Si on a la chance qu'elle vive, elle a la chance de vivre. On vous dit, on ne sait pas, dans un an, vous verrez bien. Et vous êtes là, vous êtes avec une personne, et c'est ça dont je voulais parler.
0: C'est ce qu'on appelle le deuil blanc, c'est ça, Valérie,
5: oui,
0: me semble-t-il.
5: Elle est là, mais vous la connaissez, mais ce n'est pas tout à fait elle.
0: Ce n'est pas la même personne.
5: Et donc, c'est pour ça qu'on fait un deuil. Il faut faire le deuil de la personne qu'on connaissait.
0: Ouais.
5: Alors, dans le meilleur des cas, les choses vont continuer plus ou moins vite à s'améliorer. Mais parfois, non, pas du tout. Et là où vous aviez quelqu'un d'épatant qui donnait des cours dans des amphithéâtres, et bien vous vous retrouvez avec quelqu'un qui voit passer un papillon, qui vous dit « Oh, regarde le papillon !» qui va se fâcher ou qui va rire alors que tout le monde est là autour d'un repas de famille. Et ça, c'est le deuil blanc.
0: Le deuil blanc. C'est au fond faire le deuil effectivement de la personne qu'elle était avant. On voudrait vous remercier, Valérie, d'avoir apporté ce témoignage très important. Et on pense aussi à ces aidants-là. Et puis, on va en écouter une dans un très court instant, une autre aidante. C'est ma grande amie et votre grande journaliste Elsa Wolinski qui va nous parler de sa maman qu'elle a aidée pendant 6 ans. À tout de suite.
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0: C'est votre nouveau rendez-vous hein, quotidien entre 12h et 13h et il est déjà midi 52. C'est la journée des aidants. On y a consacré une large partie dans l'émission. On a semblé que c'était important. On vous dit à quel point on est avec vous et on vous embrasse. Elsa, vous allez partager votre expérience avec nous. Merci beaucoup de le faire d'ailleurs.
4: Je vous en prie. Aujourd'hui, je vais vous raconter un petit bout de ma vie.
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4: Et ça, c'est la musique que j'ai mise à l'enterrement de ma mère. C'est la musique d'Aurélie Saada. Ma mère, Maryse, est décédée le jeudi 9 décembre 2021 à 10h15 des suites d'un cancer du poumon et de la plèvre, 5 jours avant mes 48 ans. J'étais triste qu'elle décède avant les fêtes parce que je voulais me déguiser en Père Noël pour la faire rire et pour faire rire les soignants, les malades des autres chambres et les autres aidants. Parce que moi, ce qui me faisait du bien, c'était de faire des gâteaux au chocolat et d'apporter un peu de vie dans cet univers de mort. Au début, on lui avait donné 6 mois, elle a tenu 6 ans, durant lesquels moi, j'ai pris 25 kilos. 25 kilos de pain au chocolat, de cookies, de bonbons engloutis la nuit pour supporter le jour. J'ai été ce qu'on appelle une aidante, mais pour ma mère, j'étais une dame de compagnie. Elle avait oublié que j'étais aussi sa fille. J'ai détesté être aidante. Je sais que ça peut heurter ce que je vous livre, ça peut blesser. Moi-même, ça me bouscule de vous l'avouer, mais je refuse ce matin de faire semblant. J'ai détesté voir ma mère fragile devenir une enfant, j'ai détesté de voir inverser les rôles et devenir sa maman. J'ai détesté qu'elle m'appelle 3 fois par jour pour me dire à quel point la maladie était difficile. J'ai détesté ses caprices, ses douleurs, sa tristesse. J'ai détesté que ses cancers prennent toute la place. J'ai pleuré quand elle a perdu la parole et qu'elle a levé son petit doigt pour me dire à demain. J'ai détesté être son tout et être son rien. Et je me suis détestée de tout détester. Je pouvais passer 6 heures avec elle à l'hôpital et au moment où je me levais pour partir, elle me disait « Non, pas déjà !» Et ce pas déjà m'étouffait. C'est ça aussi d'être aidant. C'est difficile à avouer, mais parce qu'on voudrait être généreux tout le temps, patient tout le temps, disponible tout le temps, aimé tout le temps, mais on ne l'est pas. On est fatigué, en colère, égoïste, impatient, on en a marre. Être aidant, c'est comme un métier que tu n'as pas choisi et pour lequel tu n'as jamais postulé et pour lequel tu n'as jamais été informé. Et quand tout s'arrête, c'est comme une forme de chômage. Le vide est abyssal et en même temps, une forme de liberté pointe son nez pendant que les larmes coulent. Personne ne nous apprend à devenir aidant, mais personne ne nous apprend non plus à ne plus l'être. Pour finir, sur une note un peu plus légère, j'ai pensé à vous Valère et à vos bons plans. Ma mère voulait être incinérée, mais elle avait des très belles dents, ma mère. Toute refaite, alors, et parce que j'avais besoin de rire au milieu de tout ce cauchemar, j'ai demandé au conseiller funéraire, est-ce que je peux les récupérer, ces dents? Il n'a pas ri. Et comme ma mère était très belle, j'ai ajouté, sinon, est-ce que je peux la faire empailler? Il n'a pas ri non plus. J'ai détesté être aidante, mais je suis fière de l'avoir été. J'ai détesté Maryse malade, mais elle me manque terriblement aujourd'hui. Perdre quelqu'un qu'on aime, ça brise, mais ça offre en échange aussi une force indestructible. Alors imaginez, j'ai perdu mes 2 parents, je suis Hulk derrière ma vulnérabilité. Je pense vraiment très tendrement à tous les aidants et à tous les soignants.
0: Merci beaucoup Elsa, je vais mettre à pleurer, tout va bien. Heureusement qu'il y a le jeu qui arrive. C'est dans ces moments-là qu'on est très heureux de donner un petit peu de 200 euros, de pouvoir d'achat. Merci infiniment, Elsa Wolinski, pour le partage de votre expérience, pour votre honnêteté, pour votre solidité. Audrazo, ça me permettra de reprendre un peu mon souffle.
2: Et il y a beaucoup de réactions au 0810 055 056 sur le WhatsApp de l'émission. Pascal envoie des cœurs. Colette également, qui fait des bises à Elsa. Donc vous avez
0: merci
2: la bise
0: beaucoup
2: de Colette. Beaucoup de cœurs, hein, vraiment. On a aussi Cathy qui nous dit « Je suis aidante, ça m'a touchée droit au cœur ». Elle faisait aussi référence à votre message, Enora, en début d'émission pour les aidants. Cathy qui est aidante de 3 personnes depuis 5 ans. Et puis il y a ceux aussi qui disent qu'on devrait mieux aider les aidants et qu'on ne pense pas aussi aux parents dont le fils parfois est en difficulté et qui a été refusé en cure de désintoxication et que bah, des fois les parents doivent s'arrêter de travailler pour s'occuper aussi d'un enfant malade comme ça et qu'on devrait aussi y penser.
0: Merci beaucoup Audrazo. Merci pour les larmes et la tendresse Elsa Wolinski. Et merci à vous, hein, chères auditrices, chers auditeurs, d'être aussi présents sur le WhatsApp. C'est devenu une vraie communauté, on vous dit bien ça et on en est très fiers et très heureux. On va accueillir aussi une gagnante, elle s'appelle Sandrine, parce que tous les jours je booste votre pouvoir d'achat, on vous doit bien ça. 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Et c'est Sandrine qu'on va accueillir. Bonjour Sandrine.
11: Bonjour Enora, bonjour toute l'équipe.
0: Bonjour. Vous appelez du Palais. Coucou ici Loire-Océan, c'est ça ? Oh là là, j'adore, vous êtes organisatrice de Murder Party. Qu'est-ce que c'est que ça ?
11: Oui.
0: Qu'est-ce que c'est les Murder Party ?
11: Ben, c'est une sorte de cluedo vivant. Quelqu'un disparaît dans la soirée, tout le monde joue son personnage et costume son personnage. Et on doit deviner dans la soirée, à l'aide d'indices, qui, quoi, comment a aidé la personne à disparaître.
0: Mais attendez, on va venir.
13: On va tous venir.
0: Mais on vient complètement voir.
13: Et ceux qui disparaissent, disparaissent vraiment pour toujours.
0: Moi, je vais être le colonel moutarde dans la bibliothèque. C'est génial. Et en tout cas, c'est gagné, Sandrine.
11: Bravo. Merci beaucoup. Merci.
0: On est ravis de booster votre pouvoir d'achat tout au long de l'année. On vous souhaite une très très belle après-midi demain. Alors rien à voir, on va parler des PFAS, figurez-vous. Je ne sais même pas ce que c'est. C'est ça qui est intéressant. C'est quoi les PFAS ?
2: Il y a une émission spéciale qui va commencer dans quelques secondes sur les PFAS justement.
0: Exactement. Merci à ma chère Céline à la réalisation, à Diana à la technique, Alexandra au standard, Gwenaëlle à la préparation. Merci à ma merveilleuse équipe. J'ai adoré faire cette émission aujourd'hui. Et d'ailleurs, je vous dis à demain. Et dans un instant, c'est le trésor de nos régions avec Emeline Ferry. Bonjour, chère Emeline.
14: Bonjour, Enora. Bonjour, tout le monde.
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0: Et merci, chers amis, d'écouter la radio ici. Il est 13h. Les informations, Emeline Ferry.
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14: Bonjour et bienvenue dans ce 13h de nos régions exceptionnellement rallongé aujourd'hui. Une heure à vos côtés pour prendre le temps de comprendre et de décrypter les deux grands dossiers du jour. La mobilisation des lycéens, évidemment à la une, ils sont dans la rue, les jeunes, avec l'intersyndicale de l'éducation nationale pour réclamer plus de moyens pour construire leur avenir. Dans quelques minutes, des reportages, des directs avec les manifestants à Paris, à Lille, à Toulouse, des témoignages, des explications sur leurs revendications. On parlera également des violences aussi en marge de ce mouvement. Et puis dans la deuxième partie de notre émission, on va regarder dans nos assiettes. Les œufs sont au cœur d'une grande enquête menée par le réseau ICI avec la cellule investigation de Radio France. Et les résultats, franchement, risquent de vous couper l'appétit sur 91 œufs analysés venus d'un petit peu partout dans le pays. Plus de la moitié contiennent des polluants éternels, des PFAS. Un quart dépasse même les seuils réglementaires. Alors comment ça se fait ? Quel impact sur notre santé ? Quelles solutions ? Vous avez plein de questions et nous, on a de nombreux invités pour y répondre. C'est le 13h de nos régions. Vous avez le menu. C'est parti. La jeunesse dans la rue, acte 3 aujourd'hui de la mobilisation des lycéens. Les autorités attendent entre 150 000 et 200 000 manifestants à travers tout le pays. Certains cortèges se sont déjà élancés à Marseille, à Nantes, Perpignan ou encore Orléans. Et d'autres rassemblements vont débuter comme à Paris où on va retrouver notre reporter ici. Nicolas Joly, bonjour.
16: Bonjour Emeline.
14: L'image à Paris, comme ailleurs en France, c'est que les lycéens ne sont pas seuls aujourd'hui dans les cortèges. Ils sont rejoints dans leurs protestations par les syndicats des profs et des personnels de l'éducation nationale, également rejoints par des parents.
16: Oui, effectivement, il y a des parents, il y a des adultes responsables, comme certains se présentent d'ailleurs, venus pour encadrer cette mobilisation, donner un coup de main. Alors, vous entendez peut-être derrière moi les musiques qui tonnent du côté de la CGT, puisqu'il y a des organisations syndicales qui sont venues avec leurs brassards, leurs services d'ordre, pour essayer d'encadrer ce mouvement, s'assurer que tout se passe bien. Mais il y a aussi des personnes qui ne sont pas forcément membres d'organisations apparentées comme des syndicats. J'ai croisé par exemple Georgette, qui est une ancienne gilet jaune et qui est venue spécifiquement pour soutenir les jeunes et surtout pour tenter, avec ses connaissances du terrain, on peut dire, de les protéger.
17: Nous, on a l'expérience, on peut les guider, on peut leur dire attention, non, non, non. Et c'est ça que je veux leur donner, pour qu'ils ne se fassent pas massacrer, pour pas qu'ils se fassent éborgner, pour pas qu'ils aient des mains arrachées.
16: Ouais, Georgette, évidemment, très, très éprouvée, très remontée par les images qu'elle voit passer sur les réseaux sociaux. Je l'ai surprise en train de discuter justement avec un jeune, un étudiant en BTS, Mohamed, qui me disait justement que c'est effectivement rassurant pour ces jeunes de ne pas être tout seuls dans cette mobilisation.
14: Ouais, Nicolas Joly, mobilisation qu'on continue de suivre.
18: C'est toujours plaisir d'avoir un soutien, qu'il soit moral ou physique. On se sent écouté en fait. C'est un soutien quand on a peur, parce que bon, des fois les CRS ou la police, ils ont des comportements aussi qui font peur. Et ça fait plaisir de voir qu'on est aussi soutenu et qu'ils peuvent nous protéger aussi, parce qu'on reste quand même toujours des jeunes, quoi.
16: Voilà, les jeunes qui sont évidemment présents en nombre. Tous les lycéens ne sont pas encore là, puisque des actions ont été menées dans différents établissements à Paris. Donc des cortèges sont attendus. On en a vu arriver quelques-uns. Pour l'instant, tout se met en place. Et concernant les prises de parole, elles auront lieu à 13h30 normalement, pour donner un petit peu les mots d'ordre du jour avant le départ de la manifestation, qui est attendue normalement à 14h ici à Paris.
14: Merci beaucoup Nicolas Joly. Pardonnez-moi, je vous ai coupé. Je rappelle, vous êtes donc à Paris avec les manifestants, les lycéens. Cette mobilisation est à suivre en direct, en image, en vidéo sur notre site ici.fr. On vous met toutes les infos sur ce mouvement et on apprend que 86 000 personnes sont mobilisées ce matin dans les manifestations de la matinée, hors celle de Paris, d'après les chiffres du gouvernement. Alors, quelle réponse, quelle solution l'exécutif apporte-t-il pour sortir de la crise? Le ministre de l'Éducation a tenté ce matin, chez nos confrères de France Info, d'apporter des réponses à leur colère sur les emplois du temps à rallonge depuis la réforme du bac. Il annonce l'arrivée de l'IA, l'intelligence artificielle, pour aider les proviseurs à les optimiser. Plus de transparence aussi dans Parcoursup, 1800 postes dans l'accompagnement des élèves, des infirmières, des assistants sociaux, 1300 postes annoncés pour des AESH, pour aider les élèves en situation de handicap. Et dans l'immédiat, face aux problèmes permanents des profs non remplacés, Édouard Geffray promet que l'éducation nationale va se montrer plus réactive.
19: J'ai demandé à toutes les académies d'avoir le tableau de bord quotidien de tous les lycées qui sont confrontés à cette situation, si je puis dire les points rouges en termes de qualité du remplacement, et d'apporter une réponse dans les 8 jours. Ce sera suivi par une équipe nationale pour apporter systématiquement une réponse dans les 8 jours. Après ça, évidemment,
20: oui, parce qu'il faut garantir, avoir la main d'œuvre pour
19: garantir qu'on arrivera à trouver à chaque fois 100% des personnes, etc. Ça, c'est, je veux dire, c'est des choses qu'on va évidemment s'employer à faire. Je garantir le 100% serait probablement mentir, et j'aime pas mentir. Mais en tout cas, faire en sorte que systématiquement toutes ces situations d'abord soient identifiées, qu'on les laisse pas s'enquister, et qu'on apporte une réponse qui soit la plus rapide possible, et surtout avec un tableau de bord quotidien qui sera sur le bureau de chaque recteur. Ça, c'est ce qu'on va faire maintenant.
14: Édouard Geffray qui promet également une refonte de la démocratie lycéenne pour que les élèves soient mieux représentés dès les prochaines élections dans le courant de l'année. Alors, est-ce que ces mesures suffiront à apaiser la révolte des lycéens, des jeunes qui se mobilisent depuis maintenant 15 jours? Ils réclament de meilleures conditions d'enseignement, plus de moyens pour construire leur futur. On veut choisir notre avenir, pas le subir. Ça, c'est le genre de slogan qu'on peut lire sur les pancartes dans les cortèges. Est-ce que c'est ce qu'on vous dit aussi ce midi dans la manifestation à Lille, Marie Bouéda?
3: Oui, bah écoutez, je vous lis d'autres pancartes. Moi, ce que je lis devant moi, c'est « Je pense, donc je dérange ». On n'est plus OK, boomer. Ici, la manifestation, elle est partie de la fac de Lille. Donc, il y a beaucoup d'étudiants. Il y a aussi des drapeaux de la CGT, des parents, des professeurs et des lycéens. Et donc, pour répondre à votre question, Léna de Roubaix a réagi à ce qu'a dit ce matin Édouard Geffray.
21: Alors déjà, c'est bien qu'ils nous entendent enfin, après des mois, même des années, je dirais, où on ne s'est pas fait entendre. Et je trouve ça dommage qu'on se fasse entendre que maintenant, qu'avec le bazar qu'il y a eu autour, qu'avec les poubelles cramées. Je trouve ça vraiment dommage. Dans notre lycée, on a des horaires pas possibles, on voit quasiment plus notre famille. 8h, 18h quasiment tous les jours.
3: Elle reste donc prudente avec ses deux amies, les lycéennes me disent attendre de voir ce qui se fait concrètement. Et puis Malika, qui est elle, maman et professeure, elle accompagne son fils de 16 ans, quel que soit ce que dit le ministre, voilà ce qu'elle, elle vit tous les jours, par exemple le manque de manuels scolaires.
22: Le budget alloué aux manuels a été coupé quasiment par 10 pour nous cette année. Et on a des élèves qui n'ont pas de manuels dans la plupart des disciplines. Donc on travaille au petit bonheur la chance comme on peut. On se débrouille avec les photocopies quand on peut parce que le budget alloué aux photocopies a aussi été coupé naturellement. Donc on fait comme on peut.
3: Non plus, elle n'est donc pas convaincue par ce qu'a dit le ministre ce matin. Elle dénonce aussi les violences policières. C'est pour ça qu'elle a son appareil photo dans les mains pour capturer ce qui se passe aujourd'hui.
23: Marie Boueda, reporter ici en direct de Lille avec les manifestants. Et partons maintenant à Toulouse, où on va aller retrouver notre reporter de Ici Occitanie, un autre cortège qui est en cours. Claudia Calmel, on vous retrouve. Quel est l'état d'esprit dans cette manifestation? Comment on envisage la suite?
24: Bah écoutez, je peux vous dire qu'ils sont déjà venus nombreux, les lycéens, très nombreux dans les rues de Toulouse, plusieurs milliers, voire dizaines de milliers de personnes qui sont mobilisées, des lycéens, mais aussi des étudiants de la fac du Mirail qui ont bloqué leur université ce matin pour empêcher la tenue des cours et pour faire en sorte qu'un maximum d'étudiants viennent manifester. Tout se passe ici dans le calme, manifestation très encadrée par un gros dispositif de policiers, une quinzaine de cars de CRS à l'avant du cortège, une quinzaine de cars à l'arrière, et tout le monde ici est très déterminé. Ils l'ont chanté les lycéens depuis ce matin. On est déterminé, on est là, on ne lâchera pas. Déterminé à obtenir gain de cause, bien sûr, sur leurs revendications liées à l'augmentation des moyens dans l'éducation. Beaucoup de lycéens donc, qui sont venus ici manifester de différents lycées de la ville, des lycées plutôt de centre-ville, plutôt côté, des lycées aussi de périphérie, avec moins de moyens et des bâtiments parfois plus vétustes. Des lycéens qui sont décidés à maintenir la pression et qui comptent bloquer tous les lycées de la ville, au moins jusqu'à vendredi, pour obtenir gain de cause. Les lycées étaient fermés aujourd'hui sur demande de la préfecture à Toulouse.
23: Claudia Calmel, ici, Occitanie, des cortèges qui sont donc partis dans plusieurs villes de France. D'autres partiront dans l'après-midi. 891 établissements ont vu leurs cours être suspendus, soit totalement, soit partiellement aujourd'hui. Ça, c'est ce qu'annonce à l'instant le ministère de l'Éducation.
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23: 13h09, la mobilisation des lycéens à la une, donc aujourd'hui, avec malheureusement parfois des violences et des blessés. Depuis le début du mouvement, 215 élèves et 85 personnels éducatifs blessés, d'après le dernier bilan de Matignon, dont plusieurs très grièvement. À Lens, notamment dans le Pas-de-Calais, un adolescent de 15 ans, un lycéen, a eu sa main arrachée hier par une grenade lancée par la police. C'était donc dans la matinée hier, au milieu des heures devant son établissement bloqué. Écoutez le récit de Vanessa Lamar, ici Nord.
27: Vers 10h30, la situation a dégénéré. 200 jeunes font face aux policiers à la compagnie de CRS dépêchée en urgence sur place. Les forces de l'ordre et les pompiers essuient jets de pierre et tirs de mortier. Ils ripostent. Cette lycéenne est sous le choc. Elle a assisté à la scène.
28: Et ils ont commencé à venir, à s'approcher de nous et en lançant des fumigènes. Du coup, nous, on commence à courir. J'étais à côté du camarade qui s'est fait mal. D'un seul coup, il reçoit un gros truc dans sa main. C'était une grosse boule. Et d'un seul coup, ça explose. Il y avait plein de boules de chair qui a volé partout. J'avais failli vomir. Ils l'ont lancé sur lui. Il l'a pas ramassé. Tout le monde dit il l'a pas ramassé. Il l'a reçu dans sa main. D'un seul coup, ça a explosé dans sa main.
27: Pour faire la lumière sur les faits, Étienne Thieffry, le procureur de la République de Béthune, a saisi l'IGPN, la police des polices.
29: Alors, je vous parle, je ne suis pas en mesure de vous répondre
1: confondre. Si cet adolescent avait formellement récupéré une grenade qui a explosé dans sa main ou si la grenade aurait atterri sur lui.
27: Le préfet du Pas-de-Calais évidemment regrette cet accident, mais il estime que les forces de l'ordre doivent pouvoir se défendre. François-Xavier Loche.
4: Quand les policiers se voient projetés par une foule compacte de 200 personnes, soit des pierres, soit des mortiers d'artifice, ils ont la possibilité de se défendre, c'est un cadre de légitime défense, et de maintenir l'ordre public. Voilà.
27: Une cellule d'écoute et de soutien a été mise en place au sein de l'établissement.
23: Cet adolescent blessé, c'est un drame, reconnaît le ministre de l'Intérieur, Laurent Nunez. Un drame, dit-il, dans un contexte de trouble à l'ordre public. D'autres cas ont marqué les esprits ces derniers jours. À Tours, un lycéen de 16 ans qui a perdu l'usage d'un œil. Un autre dans le Val d'Oise, 14 ans, et une double fracture de la mâchoire, plusieurs dents cassées, plusieurs centaines de blessés également du côté des forces de l'ordre. Et le ministre, Laurent Nunez, qui estime ce matin au micro de France Inter que la violence de ce mouvement est inédite.
5: Un mouvement lycéen de cette intensité, non pas en termes de nombre d'établissements bloqués, même s'ils sont nombreux à avoir été un moment ou un autre concernés par une action, de cette intensité, nous n'avions jamais connu. Et je vous parle d'expérience, c'est-à-dire que la violence que l'on rencontre, notamment à destination des enseignants, des forces de sécurité intérieure qui sont systématiquement prises à partie, c'est inédit. Que les choses soient dites, c'est inédit. Sur les précédents mouvements lycéens, un mouvement lycéen, c'était quoi ? C'était un blocage le matin, les policiers qui allaient discuter d'abord en lien avec le chef d'établissement. Il y avait parfois des interventions, puis il y avait des déblocages et les choses se passaient bien. Là, c'est totalement inédit, il y a énormément de prise à partie, de violence. Oui, il y a une dimension inédite.
23: Le ministre de l'Intérieur qui assure que les interventions des forces de l'ordre se font dans la plus grande proportionnalité, c'est ce qu'il dit. Ce n'est pas l'avis de la Commission nationale des droits de l'homme qui parle ce midi de recours disproportionné à la force et qui fait part de sa vive inquiétude. La Ligue des droits de l'homme dénonce une dérive globale par rapport à l'état de droit. L'ONG Amnesty International appelle à la désescalade. Bonjour Coralie Moreau.
6: Bonjour.
23: Journaliste pour ICI. Alors, entre la version des manifestants et celle des forces de l'ordre à qui le ministre n'a donné aucune consigne de retenue, on le voit, on assiste à une guerre des récits.
6: Oui, c'est ce que dénoncent notamment les avocates de lycéens mutilés ces derniers jours. Elsa Marcel, qui défend ce jeune garçon de 14 ans dont la mâchoire a été brisée et les dents arrachées par un tir de lanceur de grenade, fustige la communication gouvernementale et le récit fait autour des mutilations. Même positionnement pour Ari Halimi, dont le client de 17 ans a eu le visage maintenu sous l'eau lors de son interpellation. Bataille de récits, mais aussi guerre des chiffres. Le ministère annonce à ce jour 715 policiers et gendarmes blessés, sans aucune notion de gravité. Côté lycéen, le chiffre est de 215 blessés, selon le ministre de l'Éducation nationale, du fait, je cite, d'individus violents dans leur immense majorité. Avec un premier recensement ce matin des enquêtes IGPN, la police des polices, 10 au total, en plus de du lycéen dont la mâchoire a été brisée, de celui maintenu dans l'eau, ou encore de celui à la main arrachée, deux adolescents ont été touchés à l'œil, une jeune fille a été étranglée. À Metz, un policier est soupçonné d'agression sexuelle sur une lycéenne.
23: Des violences de part et d'autre qui divisent la classe politique, Coralie.
6: Oui, vous l'avez dit, hein, LFI, de nombreux syndicats et associations dénoncent une répression policière. Boris Vallaud, chef de file des députés PS, va déposer une proposition de loi pour limiter les pratiques des forces de l'ordre face à des manifestants mineurs. Interdiction des grenades de désencerclement, des LBD et des pratiques brutales comme l'étranglement. Dans le même but, une pétition sur le site de l'Assemblée nationale a déjà reçu plus de 15 000 signatures. Côté gouvernement, le ministre de la Justice a réuni, lui, ce matin, l'ensemble des procureurs généraux en visioconférence. Il les a remerciés pour la fermeté de la réponse pénale et s'est félicité de l'engagement de la responsabilité civile des parents de mineurs mis en cause. Il a également invité les présidents de région à se constituer partie civile.
23: Les précisions de Coralie Moreau. La question donc de la réponse pénale, on en parle avec maître Romane Bartoli, avocate qui appartient au collectif Action Judiciaire qui accompagne les jeunes interpellés. Bonjour.
7: Bonjour.
23: Et merci d'être avec nous.
7: Vous m'entendez correctement ?
23: On vous entend très bien. Merci beaucoup d'être avec nous. 5000 interpellations, un peu plus, en seulement quelques jours. C'est du jamais vu, selon vous ?
7: C'est du jamais vu, effectivement. 5000 interpellations sur simplement la semaine dernière, avec une des journées où on a eu plus de 1945 interpellations. Dans l'histoire récente des mouvements sociaux, je ne sais pas si c'est arrivé. Il me semble qu'au plus fort de l'acte 4 des Gilets jaunes, on était à 1700 interpellations. Donc, effectivement, c'est
0: un chiffre qui est très très très important. Et cette répression, à la fois, elle se traduit par les interpellations, mais également, elle est aussi multiforme, parce qu'elle s'est aussi traduite par des mesures administratives, comme les interdictions de rassemblement aux abords des lycées, et également par de nombreuses violences policières. Vous avez évoqué le lycéen qui a perdu son œil, celui qui s'est fait briser la mâchoire, et enfin celui qui se serait fait noyer. Et vous évoquiez un chiffre autour de 200 côté violence policière chez les lycéens. Moi, je pense que ce chiffre, il est bien, bien, bien plus élevé que ce qu'indique le ministère de l'Intérieur.
2: 215 blessés chez les élèves, effectivement, c'est ce que dit le gouvernement. Parmi les interpellés, ce sont des jeunes, des très jeunes, des mineurs de 14, 15, 16 ans. Qui sont-ils quand ils sont interpellés? Est-ce que c'est parce qu'ils sont en train de casser, de tirer, de lancer des pierres, je ne sais pas, sur des forces de l'ordre, ou il y a aussi, vous dénoncez, des interpellations préventives?
0: Si vous voulez, quand on a 5000 interpellations, c'est effectivement des interpellations en masse. Des jeunes qui, en fait, sont juste sur leur blocus et qui se retrouvent emmenés au commissariat. C'est une immense majorité de mineurs. C'est des enfants, c'est ça qu'il faut bien comprendre, des enfants de 13, 14, 15, 16 ans qui se retrouvent enfermés dans des conditions extrêmement difficiles. Et moi, je pense que ce que veut faire le gouvernement par cette répression multiforme, c'est tenter de canaliser un mouvement lycéen qui leur échappe complètement, vous l'indiquez. Et je pense qu'une crainte importante du gouvernement à l'heure actuelle, c'est qu'il y ait une convergence des luttes et que toute la colère accumulée de tous les côtés se réveille. Je ne sais pas si vous l'avez évoqué dans le sujet.

0: Nous, on a assisté beaucoup de jeunes qui se sont fait tout simplement tabasser en garde à vue, qui se sont pris des gifles, des coups de poing, des coups de pied, etc. Et après, quelque chose que je trouve intéressant, c'est qu'en fait, à la fois, bon, évidemment, ces violences policières, elles ont pour objectif de traumatiser les jeunes et de leur passer l'envie de ressortir. Mais ce qu'on est en train de voir, c'est que ça fonctionne pas. C'est-à-dire qu'on a des jeunes qui ressortent, avec un sentiment d'injustice encore plus consolidé qu'auparavant, parce qu'ils ont fait 24 heures de garde à vue pour rien, qu'ils ont subi des violences, et ça se voit aussi parce que le mouvement continue. Donc je pense que c'est aussi, on est aussi face à une jeunesse extrêmement déterminée, qui a des revendications claires et qui va pas se laisser faire malgré la répression.
1: Vous nous dites, là, vous nous parlez de jeunes passés à tabac, frappés lors de leur garde à vue. Parmi les adolescents que vous accompagnez, il y a des plaintes qui sont déposées pour violences policières?
0: Tout à fait, il y a des plaintes qu'on est en train de déposer. On est en train de recueillir l'ensemble des jeunes qui sortent là de garde à vue.
1: Et combien?
0: De voir avec eux ceux qui... Je ne peux pas vous dire actuellement, parce que c'est encore un travail qui est en train d'être fait et qui a tellement d'interpellations au quotidien que
1: on parle
0: c'est difficile de vous donner un chiffre.
1: En plusieurs dizaines?
0: En plusieurs dizaines, oui, tout à fait.
1: Eh bien, merci beaucoup d'avoir été avec nous. Maître Romane Bartoli, avocate, je le rappelle, qui appartient au collectif Action Judiciaire et qui accompagne donc les jeunes interpellés dans ce mouvement de colère des lycéens. Merci beaucoup d'avoir été avec nous. Vous évoquiez donc plusieurs affaires. Je vous signale qu'il y a une enquête ouverte après l'interpellation d'une jeune fille à Metz en marge de la mobilisation donc des lycéens. Dans une vidéo partagée sur les réseaux sociaux, notamment par la députée LFI Sophia Chiquiron, on voit une jeune fille maintenue au sol par un policier qui lui touche les cheveux et la poitrine, et le procureur de Metz qui indique avoir ouvert une enquête pour authentifier et pour analyser cette vidéo. Les investigations portent sur les conditions de son interpellation et vont servir à déterminer s'il y a eu ou non des actes relevant d'une agression sexuelle sur mineurs de moins de 15 ans.
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1: Vous écoutez toujours votre radio. Ici, il est 13h20, acte 3 de cette mobilisation. Le ministre de l'Éducation nationale, Édouard Geffray, espère un retour en classe demain. L'objectif, c'est que les cours reprennent progressivement dès demain matin, dit-il. Pas évident dans les établissements qui ont subi des dégâts lors des blocus, comme ici, à Nantes, 4 jours après l'incendie qui a ravagé le hall du lycée Nelson Mandela. L'établissement est fermé jusqu'à nouvel ordre, mais les élèves, les internes, ont pu accéder à leur chambre avec leurs valises. Et c'était avec beaucoup d'émotion, Gwendoline Langlois.
4: En jogging, le regard fatigué, Tabea traîne 2 grosses valises derrière elle. Elle est interne en classe de première.
5: La dernière fois que j'ai vu le bâtiment, c'était vraiment en flammes. Et j'avais très très peur de revoir ma chambre. C'est juste des affaires, mais on s'y attache quand même.
4: Elle a eu une demi-heure pour tout récupérer.
5: Des produits de douche, ma trousse de toilette, mes cahiers.
4: Comme tous ses camarades, elle a évacué rapidement le lycée le jour de l'incendie, avec seulement son sac de cours et les vêtements qu'elle avait sur le dos.
5: J'avais pas mon doudou qui était dans les flammes. Donc là, déjà, ça m'a rassurée. Donc je suis contente parce qu'il y avait des objets de valeur et aussi de valeur personnelle.
4: Les élèves passent dans les chambres par petits groupes avec des masques sur le visage.
6: Dans les escaliers, ça allait. Mais une fois arrivé au deuxième étage, on commence à sentir l'odeur de la fumée, des cendres. L'un des murs de notre chambre a été touché par les flammes. La fenêtre était ouverte, donc forcément, on a eu beaucoup de cendres et d'eau à l'intérieur.
4: La chambre de Lilou fait partie des plus touchées.
6: J'aurais préféré sincèrement récupérer mes affaires par moi-même. C'est pas moi qui les ai sorties ni quoi que ce soit. Mes affaires étaient dans le couloir, mélangées à celles de mes colocs.
4: Mesures de sécurité. Mais au premier coup d'œil, tout est là.
6: Forcément, les odeurs restent dans toutes nos affaires. On va faire une bonne machine à la maison et puis après, ça ira mieux.
4: Rassurée, elle espère pouvoir retrouver sa chambre et ses colocataires le plus vite possible.
1: Une génération marquée donc par ces mobilisations, par les dégâts parfois sur leur lycée. Génération marquée par cette mobilisation. Il y aura un avant, il y aura un après ce mouvement des lycéens. Et avec cette étude, aujourd'hui, on en apprend un petit peu plus sur l'état d'esprit de cette jeunesse qui se mobilise. Plus de 8 jeunes sur 10 redoutent une vie plus difficile que celle de la génération précédente. C'est ce que dit une enquête Ipsos BVA pour l'université Aix-Marseille et le collectif Jeunesse 2027. Étude révélée par nos confrères de France Info. Les auteurs de l'étude notent un fort sentiment de déclassement générationnel parmi les 18-29 ans. On en parle avec Anouk Biscara. Bonjour.
7: Bonjour.
1: Merci beaucoup de nous accorder quelques minutes. Vous êtes porte-parole du collectif. Porte-parole donc du collectif Jeunesse 2027. Vous avez 20 ans, vous étudiez en troisième année de licence de droit à l'université d'Aix-Marseille. 89% des jeunes interrogés.

0: âgés qui ont le sentiment que leur génération devra travailler plus longtemps que les générations précédentes pour bénéficier d'une retraite. C'est terrible comme constat quand on est si jeune.
1: Eh oui, tout à fait. En fait, on a des inquiétudes et des enjeux aujourd'hui qui sont tout à fait différents de ceux d'hier et qui prévoient déjà les enjeux de demain. Et aujourd'hui, notre jeunesse, ce qu'on peut en retirer, c'est qu'elle est inquiète. On est vraiment concerné donc par tout ce qui se passe en ce moment, surtout au vu de l'échéance politique très importante de 2027. Et on a envie de participer à ces discussions puisqu'elles nous concernent.
0: Envie de participer, et on l'entend ces derniers jours. Mais avez-vous le sentiment d'être entendu?
1: Eh bien, je pense que le ressenti très large de notre génération, c'est que non, on n'est pas entendu actuellement. Comme vous l'avez si bien dit, le sondage Ipsos a dégagé ce chiffre assez impressionnant, c'est que 78% des jeunes ont le sentiment que notre génération est moins écoutée par les responsables politiques que les autres générations. Et je pense que c'est très parlant du sentiment général que nous partageons tous. Et c'est de ce sentiment qu'est parti notre projet, donc Jeunesse 2027, pour essayer de pallier à ce grand problème auquel on fait face.
0: Le sentiment de ne pas être écouté. Bon, parmi les jeunes qui manifestent, il y a beaucoup de mineurs, de lycéens, il y en a quelques-uns qui auront 18 ans au moment de l'élection présidentielle dans 6 mois. Et dans votre étude, il y a ce chiffre, 80% des jeunes qui déclarent avoir l'intention d'aller voter à la présidentielle. Un mouvement comme celui-ci, ça permet aussi de marquer l'engagement, de créer un engagement politique chez ces jeunes.
1: Tout à fait. Je pense que une idée reçue qu'on se fait souvent de notre génération, c'est que de toute façon, on n'est pas intéressé et on n'a pas envie de prendre part au débat. Mais c'est complètement faux. On le voit justement avec cette enquête Ipsos, c'est que bien que 64% des jeunes ne fassent pas confiance aux futurs candidats pour comprendre et prendre en compte leurs préoccupations, et bien tout de même, 80% d'entre eux déclarent avoir l'intention d'aller voter en 2027. C'est qu'on se sent concerné, on a envie de participer à ces grandes échéances, pourvu qu'on soit écouté et pris en compte dans tous les enjeux auxquels on fait face aujourd'hui.
0: Anouk Biscara, porte-parole du collectif Jeunesse 2027, j'aimerais vous faire écouter les réactions des politiques, des élus à ce mouvement de contestation qui s'amplifie donc depuis plusieurs jours. Notre reporter Elia Bergel est à l'Assemblée nationale et les députés sont divisés sur la marche à suivre pour sortir de cette crise. Écoutez.
2: Pour la gauche, c'est clair, pour que la température baisse, il faut que le gouvernement réprime moins durement la mobilisation des lycéens. Le député socialiste Arthur Delaporte.
3: Le gouvernement a fauté en permettant l'utilisation de toutes les armes, comme l'a dit Laurent Nunez, ce qui est criminel parce que cela a conduit à des bavures dont aujourd'hui des jeunes vont porter à vie les conséquences.
2: Les socialistes vont déposer aujourd'hui une proposition de loi pour interdire les armes qui peuvent mutiler et les techniques d'immobilisation létale dans les manifestations de lycéens. La gauche demande aussi au gouvernement plus de dialogue, l'annulation de la suppression des postes d'enseignants dans le futur budget. À l'inverse, le député d'extrême droite, Mathieu Bloch, estime qu'il faut soutenir les forces de l'ordre.
4: Qui aujourd'hui sont mis sur le banc des accusés, qui font leur travail, qui n'est pas évident.
2: Fermeté chez les Républicains aussi, même si le député Philippe Gosselin reconnaît que certaines revendications sont légitimes.
5: Parcoursup est un sujet d'inquiétude. Moi, je le vois dans ma propre circo. Les lycéens se sont mobilisés, il n'y a pas eu de casse, mais Parcoursup, ça revient. C'est un irritant. Est-ce qu'on peut faire autrement et mieux? Peut-être.
2: L'élu LR met en garde, si on dessert le budget de l'éducation nationale, ça sera forcément au détriment d'autre chose.
0: Anouk Biscara, vous qui avez 20 ans, qui êtes porte-parole du collectif Jeunesse 2027, quelles sont vos réactions quand on entend les élus qui ne sont pas tous d'accord sur la marche à suivre?
1: Et oui, tout à fait, c'est ce qu'on constate. Aujourd'hui, je pense que c'est important de remettre l'accent du coup sur les revendications faites par la jeunesse. C'est qu'on veut de manière générale un accès digne à l'éducation, comme on le voit avec le mouvement des lycéens. Nous, pour le coup, notre projet était plus porté sur la tranche 18-29 ans, donc on a aussi beaucoup d'autres enjeux qui entrent en compte. L'accès au logement, l'accès aux études supérieures, l'égalité des chances, etc. Et voilà, c'est ce qu'on veut en retirer, c'est vraiment qu'on prenne en compte les sujets qui, pour nous, les jeunes, nous semblent les plus pressants pour notre avenir.
0: Alors, quel est votre message aux candidats à la présidentielle?
1: Notre message, c'est qu'on voudrait faire passer donc auprès des candidats pour les présidentielles, c'est que la jeunesse aujourd'hui souhaite être entendue, et je pense que c'est pleinement montré par l'actualité. Et un projet comme le nôtre a vocation justement à faire entendre cette voix. Et puis les statistiques que dégage l'étude d'Ipsos sont aussi très parlantes. Et je pense qu'aujourd'hui, plus que jamais, la jeunesse doit être mise en avant, écoutée, mais au-delà simplement de l'écoute, on veut une suite dans cette écoute et des actes concrets par la suite.
0: Oui, sauf qu'on est à 6 mois de l'élection, avec notamment un président qui ne se représente pas, avec un budget de l'État très serré. Est-ce que vous n'avez pas peur qu'on oublie que dans 3 mois, on soit passé à un autre sujet et qu'il n'y ait pas de réponse concrète rapide ?
1: Et justement, ce qu'on craint et ce qu'on ne veut surtout pas, c'est que ce soit un projet sans lendemain, juste une prise en compte sur le moment, au niveau médiatique et pour les élections, et qu'ensuite il n'y ait aucune suite. Nous, l'objectif, on va mettre toutes les chances de notre côté pour qu'on soit entendu et que ce mouvement laisse une trace pour les jeunes de demain et pour même les jeunes d'aujourd'hui. Ce qu'on veut, c'est voilà, que ce soit un premier pas vers la prise en compte de la voix de la jeunesse et des propositions et de son envie de s'engager.
0: Et le message est passé. Merci beaucoup, Anouk Biscara. Je rappelle, vous avez 20 ans, vous êtes porte-parole du collectif Jeunesse 2027. Je renvoie sur notre site ici.fr où vous trouverez toutes les infos et notamment notre direct sur cette mobilisation des lycéens. Direct à suivre avec le point sur les cortèges dans toutes les villes.
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0: Il est 13h30, vous écoutez toujours le 13h de nos régions et on ouvre une nouvelle page, cette grande enquête du réseau ici avec la cellule investigation de Radio France consacrée à un aliment qu'on adore manger en omelette, au plat, dans les crêpes ou les gâteaux. Les œufs sont partout dans notre cuisine, très bonne source de protéines, plein de vitamines aussi et pas cher. En ces temps d'inflation, ça compte, mais ils ne sont peut-être pas si bons pour notre santé. Voici le résultat de notre enquête. Près de 60% des œufs qu'on a analysés contiennent des polluants éternels, des PFAS. Certains dépassent même les taux réglementaires. On va vous expliquer avec nos invités de nombreux reportages et des décryptages. 91 œufs prélevés dans tout le pays, donc envoyés dans un laboratoire pour faire des analyses et le résultat est tombé. Un quart des œufs de poule qu'on a étudiés dépasse les seuils autorisés. Le plus mauvais résultat concerne les Ardennes, un couple d'exploitants agricoles sur la commune d'Haraucourt. Anne-Laure Barral, qui a mené cette enquête pour la cellule investigation de Radio France, est allée les rencontrer. On va retrouver le reportage d'Anne-Laure Barral.
11: C'est Sardaigne.
12: Pour Anne Abraham et sa famille, plus question de manger les œufs de leur poule. Pourtant, vivre dans la nature, c'était ce qui avait conduit cette infirmière belge, son mari et leurs 4 enfants à s'installer dans les Ardennes pour cultiver la terre.
13: Le projet, c'était de faire du maraîchage local sur petite surface, juste pour faire de la vente directe, sans produits chimiques. Et donc, on se trouve dans une situation où, sans rien utiliser, tout est pollué.
12: En effet, depuis que la préfecture leur a confirmé en janvier la très forte contamination de l'eau de leur puits et de leur production, tout est à l'arrêt, explique Sébastien, le mari de Anne.
14: On vendait aussi des œufs en direct aussi lors des ventes de fruits et légumes. Donc oui, on a une grosse consommation aussi personnelle, enfin, surtout mon épouse et les enfants. Et voilà, ici, ben, on doit tout jeter.
12: Les Abraham ne s'attendaient quand même pas à avoir autant de polluants éternels dans leurs œufs, bien plus que ceux prélevés dans le couloir de la chimie près de Lyon.
13: C'est interpellant parce que quand vous êtes venu prélever pour votre enquête, on avait changé le système pour les alimenter en eau, donc déjà depuis plus d'un mois, donc on constate que les taux sont toujours trop élevés.
12: Les Abraham ont porté plainte contre X en mars dernier pour mise en danger de la vie d'autrui parce que cette pollution vient en grande partie de bouts de papeterie que le propriétaire précédent épandait comme fertilisant sur ses sols. Une pratique légale, mais dont Anne regrette de ne pas avoir été mise au courant au moment où elle a acheté la ferme.
13: Jamais personne nous a dit que des épandages au bout industriel avaient été effectués ou avaient été autorisés. Donc on ne pouvait pas savoir. Sans doute qu'on se serait posé la question, en le sachant, de soit analyser les terres, soit pas acheter du tout.
12: Il existe un fonds d'indemnisation pour les agriculteurs victimes de pollution liée aux épandages de boues, mais Anne craint que cela ne couvre pas l'ensemble des 500 000 euros investis par la famille. Elle espère surtout retrouver de l'eau potable avant de pouvoir envisager toute nouvelle activité sur l'exploitation.
0: Le reportage d'Anne-Laure Barral qui a coordonné cette étude. À mes côtés, Émilie Defay, journaliste au service numérique de ICI. Bonjour.
11: Bonjour.
0: Pour décrypter cette enquête, vous êtes donc avec nous. On cherchait des polluants éternels, ce qu'on appelle les PFAS. Pour ça, on a prélevé des œufs partout en France. Vous pouvez nous expliquer comment on a mené cette enquête? Quelle est la méthodologie?
11: Oui, donc on a fait tester 91 œufs un peu partout en France, issus à la fois de particuliers, mais aussi achetés dans le commerce, sur des marchés ou dans des supermarchés. Et donc, dans près de 60% des œufs que nous avons analysés, on a détecté la présence de PFAS. Et dans un quart des œufs, ces PFAS dépassent le seuil réglementaire. Ça veut dire qu'ils ne sont plus commercialisables, car impropres à la consommation. Alors, il faut quand même préciser que dans la grande majorité des cas, les œufs issus des producteurs, des professionnels, respectent les normes de qualité. Seuls 4 contiennent des PFAS, dont 2 à des taux supérieurs au seuil réglementaire. C'est le cas notamment du couple d'agriculteurs qu'on vient d'entendre dans le reportage. Mmh. La plupart des œufs contaminés viennent en fait des œufs issus des poulaillers de particuliers.
0: Oui, parce qu'on a testé chez des agriculteurs et chez des particuliers. On se rend compte que sur ces œufs prélevés partout en France, il y a des PFAS un petit peu partout sur le territoire. Il y a des secteurs quand même où c'est pas étonnant d'en trouver.
11: Oui, effectivement, on a cherché à la fois dans des endroits où on pensait en trouver pour confirmer. C'est le cas notamment dans ce qu'on appelle la vallée de la chimie, dans le Rhône, où on sait que la contamination aux PFAS est déjà bien connue, hein, puisqu'il y a des usines qui produisent des PFAS sur place. Et bien, dans ces endroits, effectivement, les œufs analysés sont assez fortement contaminés. C'est le cas à Pierre-Bénite, par exemple, dans le Rhône, où il y a le deuxième pire résultat de notre analyse chez un particulier. Et puis ailleurs, c'est aussi le cas dans les Ardennes, alors à Haraucourt qu'on a entendu, mais aussi à Malandry, qui fait partie, vous le savez, des communes où il est interdit de boire l'eau du robinet en raison de la présence de PFAS dans cette eau. Eh bien, les poules qui elles-mêmes boivent de l'eau
0: sont aussi contaminées.
11: Donc ça, c'est une source de contamination. L'autre source importante qui revient souvent, ce sont ces boues de stations d'épuration issues notamment des papeteries. Dans les papiers, en fait, il y a des PFAS qui servent à protéger ce papier
0: et qui contaminent les sols.
11: Ensuite, quand elles sont épandues comme fertilisants sur les sols agricoles, eh bien, contaminent les sols. Donc ça se retrouve dans plusieurs cas de notre enquête.
0: Vous restez avec nous, Émilie. On a encore beaucoup de questions à vous poser. Avec nous, en studio, Robert Barouki, bonjour.
15: Bonjour.
0: Et merci d'être notre invité. Vous êtes toxicologue et directeur de l'Institut thématique de santé publique de l'INSERM. Il vous étonne les résultats de notre étude ?
15: Non, parce que en fait, les œufs représentent en fait ce qu'il y a dans la nature. Quand il y a des contaminations de ce type, il est fréquent qu'on les trouve dans les œufs, qu'on les trouve dans notre propre corps. Donc, on est un peu le reflet de ce qu'il y a dans l'environnement.
0: On peut peut-être rappeler avec vous, en quelques mots, les PFAS, qu'est-ce que c'est, les polluants éternels, de quoi on parle?
15: Alors, on parle en fait, les PFAS, c'est une structure chimique particulière, hein, donc avec, pour ceux qui s'intéressent, une liaison entre un carbone et un fluor, et puis une chaîne carbonée, donc et c'est important parce que cette liaison carbone-fluor, elle est particulière, on ne peut pas facilement la dégrader. L'organisme ne peut pas la dégrader, donc c'est pour ça qu'on dit qu'ils sont éternels, persistants. Donc ça, c'est un vrai sujet. Il y en a des milliers, hein, des PFAS différents. Il y a, disons, il y en a 4 qui sont les plus connus, les plus réglementés. Et, bon, on en parlera un peu plus tard parce que c'est les plus toxiques. Et puis il y en a, disons, une trentaine qui est souvent analysée, mais il y en a des milliers. Donc voilà.
0: Et on savait
15: une grande famille chimique.
0: On savait qu'il y en avait dans les plastiques. plastiques, dans les produits cosmétiques. Et donc là, on découvre dans les œufs via la contamination par les sols.
15: Oui, enfin voilà, c'est la contamination par l'eau, par les sols qui fait que ça se concentre dans des produits biologiques, donc comme les œufs, mais dans l'organisme aussi des animaux, l'organisme humain. Donc on les retrouve ainsi parce qu'ils ne sont pas facilement dégradés et nos systèmes enzymatiques qui nous débarrassent de beaucoup de contaminants, voilà, ils n'y arrivent pas.
0: Et comment elles se sont contaminées, là, les poules?
15: Ben, elles ont bu. On a parlé de l'eau, mais ça peut être les sols aussi qui sont contaminés parce que ça a été utilisé pour des épandages auparavant. Donc c'est comme ça qu'elles sont contaminées. Parfois, il faut voir si la nourriture ne l'est pas, mais bon, ça peut être une autre question. Mais c'est surtout là, en l'occurrence, si j'ai bien compris, c'était l'eau.
0: Oui, ou en grattant des fois, en cherchant des vers de terre, ça peut arriver.
15: Voilà, mais tout est contaminé. Dans un sol contaminé, finalement, les organismes vivants le sont aussi.
0: Parce que polluants éternels, c'est dans le nom, il reste
15: ça très longtemps. Ça ne se dégrade pas, ça c'est un sujet, un vrai souci pour les PFAS comme pour d'autres polluants qu'on appelle persistants.
0: Cette grande enquête, je le rappelle, menée donc par vos radios locales ici et par la cellule d'investigation de Radio France, elle arrive 2 ans après des tests qu'on avait menés avec l'eau du robinet où on avait constaté la présence de PFAS dans 43% des cas. Bonjour Mathieu Mondoloni.
16: Bonjour Émilie.
0: Directeur de l'information du réseau ici. Dites-nous pourquoi on a décidé, nous, la radio ici, de s'emparer de ce sujet des polluants éternels.
16: Je vais rendre à César ce qui est Anne-Laure Barral, qui est donc l'autrice de cette enquête. C'est elle qui est venue me voir il y a 2 ans pour me parler d'abord des polluants éternels et de l'eau. Comme beaucoup de nos concitoyens, pour moi, PFAS, c'était un barbarisme. Je ne savais pas trop ce que ça voulait dire, mais merci de me l'expliquer encore. Mais plus sérieusement, on s'est dit, nous, on a 44 locales, vous le rappeliez, on est répartis sur l'ensemble du territoire français et de facto, par définition, on a des employés, des salariés qui sont partout sur le territoire français. Et donc, c'est très facile pour nous de se coordonner, de faire appel à eux et de leur demander d'aller, il y a 2 ans, prélever de l'eau au robinet dans différents endroits, et cette année, pour cette enquête formidable, d'aller prélever des œufs autour de chez eux. Alors, évidemment, il y a parfois des coups de sonde que nous avons effectués dans des endroits dont on savait qu'ils pourraient poser problème et nous avions besoin de le confirmer. Et il y a des endroits où on y allait comme ça, tout à fait au hasard, et on s'est rendu compte qu'il y avait là aussi des problèmes. Et ça, encore une fois, c'est le rôle pour moi, pour nous, d'un média de service public. C'est pour ça qu'on l'a fait aussi. Et je me souviens d'ailleurs, il y a 2 ans, à ce même micro, de raconter cette enquête. Et nous avions un élu du côté de la Gironde qui nous avait expliqué que ce genre d'enquête, les services publics tout court devraient le faire. Ils n'arrivent pas forcément à le faire. Je parle sous votre contrôle. D'ailleurs, les données que nous avons récoltées à l'occasion de notre enquête sur l'eau ont été transmises au CNRS depuis 2 ans, c'est-à-dire qu'ils les utilisent aujourd'hui pour pouvoir travailler dessus. Et je souhaite, évidemment, et s'ils le souhaitent en tout cas, elles leur seront transmises, idem, pour cette enquête sur les œufs.
0: Une véritable enquête de terrain grâce aux 44 locales. Et vous parliez, Mathieu, de nos tests sur l'eau. Là, je me tourne vers Émilie Defay qui avait beaucoup travaillé sur cette enquête sur l'eau. On s'est appuyé sur la façon dont on avait travaillé, sur les résultats qu'on avait obtenu il y a 2 ans pour créer cette fois-ci cette nouvelle enquête sur les œufs.
17: Oui, effectivement, on est allé voir notamment à des endroits où il y avait déjà eu une contamination pour voir si ça se confirmait aussi dans les œufs. Mais là où il y a quand même des surprises dans les résultats de cette enquête aujourd'hui, c'est que à l'époque, on avait prélevé 89 échantillons un peu partout en France. Les résultats montraient que 43% contenaient des PFAS et 3 seulement, entre guillemets, dépasser la norme. Aujourd'hui, c'est 23 le nombre d'œufs, d'échantillons donc, qui dépassent les seuils réglementaires. Donc, on se rend compte que c'est bien plus. Et puis, ce dont on se rend compte aussi grâce à la carte qu'on a matérialisée sur notre site ici.fr, c'est que ces PFAS sont un peu partout sur le territoire, donc à des endroits bien connus, mais aussi à des endroits, Mathieu le disait, où c'est plus surprenant, loin de tout, où on se croit un peu à l'abri, à la campagne, avec son poulailler au fond du jardin, on se dit les œufs sont bio. Eh bien non, par exemple à Chartres de Bretagne, en Ille-et-Vilaine, les taux de PFAS qu'on a retrouvés sont assez importants. Et là, la piste d'explication, c'est que le précédent propriétaire avait l'habitude de brûler ses poubelles sur ce terrain et donc à contaminer les sols. Mais donc effectivement, on se dit que ça, potentiellement, ça peut arriver partout et qu'on n'a finalement aucun moyen de le savoir.
0: Je vous conseille d'aller voir sur la carte ici.fr, carte interactive, vous pouvez pouvez cliquer et voir la situation près de chez vous. Dans le studio ici, Robert Barouki qui lève le doigt, toxicologue à l'INSERM. Vous vouliez intervenir?
15: Oui, je suis sage, je lève le doigt quand je m'exprime. Donc, non, je voulais d'abord vous féliciter pour l'enquête journalistique. Le journalisme d'enquête, c'est ce qu'il nous faut, hein. C'est vraiment extrêmement intéressant. Alors, il y a des agences sanitaires et environnementales qui font de la surveillance, hein. Donc, les choses sont surveillées au niveau à la fois environnemental. Moi, ce que je connais le mieux, c'est la surveillance au niveau donc des humains. Donc, ce qu'on appelle la biosurveillance. Une agence comme Santé publique France fait ce type d'enquête de manière relativement régulière. C'est lourd, hein. Donc c'est, ça, on le fait pas tous les ans, mais c'est toutes les quelques années. Donc il y a cette enquête et on sait déjà que il y a, disons, il y a une enquête européenne par exemple qui a montré que à peu près 10 à 15% des adolescents en Europe avaient un taux supérieur aux valeurs donc de référence. Mmh. Donc c'est si significatif. Alors il faut vraiment expliquer ce que c'est que les valeurs pour que les gens ne paniquent pas. Quand on dit que vous avez un taux supérieur à la valeur de référence, la valeur de référence n'est pas la valeur qui donne déjà un effet, hein, donc un effet toxique. C'est, on fait des études expérimentales ou des observations chez l'homme, on obtient la plus petite valeur qui donne déjà un effet toxique, mais on la divise par 100 ou 1000, et c'est ça ce qui est la valeur de référence. Donc c'est pas parce que vous avez un taux égal à, ou un peu supérieur à la valeur de référence que vous êtes déjà dans la catégorie voilà qui va avoir nécessairement des effets. Mais c'est une alerte et il faut en tirer des conséquences.
0: Ne pas paniquer, c'est ce que vous nous dites. Voilà. Je me tourne vers Mathieu, directeur de l'information pour ICI. Le but de cette enquête, c'est pas de faire peur, c'est de faire la transparence sur ce qu'on a dans nos anciennes assiettes.
16: Exactement. Encore une fois, nous on veut pas être les oiseaux de mauvais augure. On dit souvent que les journalistes apportent les mauvaises nouvelles et s'intéressent aux trains qui arrivent en retard, bien évidemment. Mais c'est ça l'information aussi. Nous, ce qu'on voulait surtout, c'est pas être anxiogène, mais c'est pouvoir révéler que parfois, et Émilie le rappelait tout à l'heure, même sur du circuit court, on pense être à l'abri, on se dit qu'on élève des poules dans son jardin, et que du coup, on peut manger ces œufs-là qui ne sont pas élevés en batterie, qui ne sont pas... Eh bien, en fait, là aussi, aujourd'hui, nos sols sont pollués, et c'est aussi une manière d'attirer l'attention sur le problème beaucoup plus général de ces polluants éternels, et dont parlait à l'instant notre invité. Donc, c'est voilà, il y a des incidents sur la santé, on va pas se mentir, il est toujours beaucoup plus grave et dangereux de fumer 4 paquets de cigarettes par jour et de boire beaucoup d'alcool que de consommer ses œufs. On ne dit pas l'inverse. En revanche, on alerte à la fois nos concitoyens, à la fois les autorités sanitaires, pour certaines elles le savent déjà, et plus généralement même nos politiques, en disant attention, on a un vrai problème de santé publique sur lequel il faut qu'on se penche collectivement.
0: La transparence, merci beaucoup. Des œufs, supplément PFAS, hein, c'est pas franchement ce qu'on a envie de manger, et ça l'association Génération Future le répète, ses militants dénoncent depuis longtemps les effets néfastes des polluants éternels sur la santé. François Veyrette, le porte-parole de l'association, n'est pas surpris lui non plus par les résultats de notre enquête et il insiste, il y a urgence à agir pour protéger les consommateurs français.
18: Ce qu'il faut, c'est pour l'avenir, arrêter de relarguer des PFAS dans l'environnement. Si vous voulez, la situation va s'améliorer si on arrête de les balancer dans l'environnement. Comme ils sont très persistants, ces PFAS, si vous continuez à en émettre, ça va ne faire que s'accumuler dans l'environnement. Donc les teneurs vont augmenter, donc le problème va croître. Donc la solution d'avenir, c'est vraiment de sortir des PFAS. Il y a d'ailleurs au niveau européen un projet de restriction qui a été proposé par des pays du nord de l'Europe. Il faut que la France continue à soutenir ça et que ça avance, parce que sinon on n'en sortira pas. Maintenant, dans l'immédiat, pour l'État, il faut qu'il repère les zones les plus à risque, qu'il réglemente la production des œufs dans ces zones-là.
0: François Veyrette de l'association Génération Future sur l'antenne ce matin de ICI Paris-Île-de-France.
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0: Et vous êtes toujours avec nous, il est 13h45, la question des polluants éternels, sujet politique. À 6 mois de l'élection présidentielle, j'accueille Alison Tassin, journaliste politique pour ICI, qui vient régulièrement à notre micro nous expliquer justement à ce sujet. Alison, un texte a été adopté l'an dernier.
19: Oui, une loi adoptée en février 2025, après un combat politique, il faut bien le dire, assez âpre, porté par le député écologiste Nicolas Thierry. Si le texte a été adopté à l'Assemblée plutôt largement, avec 231 voix pour, 51 contre, il a quand même fait l'objet de très vives discussions, avec une forte pression des lobbies industriels d'un côté et une mobilisation associative de l'autre. Le gouvernement, à l'époque, avait fini par soutenir cette proposition de loi des écologistes, en raison notamment de l'exemption accordée aux ustensiles de cuisine. On pense notamment aux poêles.
0: Alors que contient cette loi ?
19: Ce texte est assez précurseur en réalité dans le monde. Il s'attaque aux PFAS des usages quotidien, on va dire. Depuis le 1er janvier, donc, la fabrication, l'importation et la vente des produits contenant des PFAS sont interdites pour trois catégories d'articles: les cosmétiques, les vêtements, les chaussures et leurs imperméabilisants et les revêtements de ski. L'ensemble des textiles, lui, ne sera concerné qu'à partir de 2030. Autre volet majeur, la mise en place systématique des contrôles des PFAS dans les analyses de l'eau potable. Des sanctions sont aussi prévues sur le principe du pollueur-payeur, une redevance de 100 euros par 100 grammes de PFAS rejetés, et cet argent doit notamment contribuer à la dépollution des eaux.
0: Merci beaucoup Alison, et à 13h47, il est l'heure de recevoir un nouvel invité, Alban Bruno. Bonjour.
20: Bonjour, merci pour votre invitation.
0: Merci à vous d'être avec nous. Vous êtes maire de Gonfreville-Lorcher en Normandie, en Seine-Maritime, également président de l'AMARIS, l'Association nationale des collectivités pour la maîtrise des pollutions et des risques industriels. Ce sujet des polluants éternels, il vous préoccupe. Et depuis longtemps, je cite une tribune que vous avez coécrit, signée par plusieurs dizaines d'élus locaux, face au PFAS, nous n'y arriverons pas seuls. Vous interpellez les pouvoirs publics, vous vous sentez démunis face à l'ampleur du problème sur le territoire.
20: Ben, jusqu'à maintenant, vous savez, hein, la question des PFAS était essentiellement focalisée sur les questions de l'eau, vous l'avez rappelé, et notamment dans la vallée de la chimie dans le Rhône. Et on voit à travers votre reportage qu'on s'aperçoit que la contamination des œufs a conduit à élargir des sujets qui sont jusqu'à maintenant peu abordés. Hein. Donc la pollution des sols. Et c'est vrai que les élus locaux que nous sommes, à travers notre association, eh bien, on se sent un peu seul. Nous sommes en première ligne. Et donc, il est essentiel que les collectivités locales puissent se faire entendre et que des actions soient mises en œuvre au niveau national afin de travailler le sujet. Car aujourd'hui, il n'existe toujours pas de stratégie nationale qui est partagée par l'État et les collectivités. Et votre reportage le précise bien. Où on voit bien que des situations peuvent être diverses et variées, et on s'attendait pas qu'à certains endroits ces pollutions soient identifiées et aient des conséquences sur la vie de tout un chacun.
0: Alors, à l'origine, dites-moi si je me trompe, mais votre association rassemblait plutôt des élus dans votre région. Est-ce que c'est un sujet qui maintenant touche tout le territoire? Vous trouvez aussi des élus locaux qui viennent vous voir, qui sont pas forcément à proximité de sites identifiés comme dangereux sur cette question des polluants éternels?
20: Tout à fait. C'est-à-dire qu'on voit bien que c'est lié aussi avec des pratiques d'épandage. Vous l'avez cité hein, dans vos reportages par rapport à des activités industrielles, voire des activités industrielles passées, et qui sont venues polluer les sols et qui viennent impacter forcément les productions d'œufs qui peut y avoir. Et notre association est une association nationale hein, qui regroupe l'ensemble des collectivités locales qui présentent sur leur territoire des activités industrielles.
0: Puisque vous êtes en Normandie, je regarde sur la carte, sur ici.fr, en Seine-Maritime, près de chez vous, je vois parmi les œufs que nous avons analysés des PFAS détectés à Neuchâtel-en-Bray. Je vois même deux points rouges sur la carte à Canteleu et à Tourville-la-Rivière où on dépasse la limite autorisée. C'est très concret pour vous, ça doit servir d'électrochoc?
20: Bien sûr, il faut vraiment que l'État s'approprie pleinement le sujet. Puis je vois que à certains endroits il y a des mesures qui sont prises en matière de consommation à travers des recommandations. Certains territoires ont à ce stade aucune mesure de précaution. Il n'y a pas de cohérence d'action de la part de l'État, alors que c'est une question sanitaire qui devrait être prioritaire. Alors aujourd'hui, les élus locaux que nous sommes, on a besoin vraiment de savoir. Il faudrait pouvoir aller au-delà de mesures de précaution et d'information des populations. Il va falloir faire mieux que des kits et des guides d'information. Et comme je vous l'ai précisé, il est nécessaire qu'on puisse disposer quand même d'un dialogue au niveau national, qu'on puisse repérer ces territoires où il y a eu des épandages avec parfois des conséquences sur la pollution des sols. Mmh. Il faudrait, à mon sens, créer un fonds de prévention santé-environnement. C'est ce qu'on revendique depuis plus d'un an auprès de l'État, que notre association revendique. Et puis, vu la complexité du sujet, il faut vraiment qu'on arrive à définir une stratégie collective.
0: Et voilà pour vos demandes concrètes.
20: On a besoin...
0: Je vous laisse terminer votre phrase, pardon.
20: Donc, on a besoin de vraiment de définir des priorités en associant bien sûr l'ensemble des acteurs concernés. Et comme je le répète, on n'a toujours pas d'instance nationale. Et la crise des PFAS a débuté en mai 2022 hein, avec la question de l'eau. Et nous sommes en septembre 2026. Et on est toujours en attente de réponse de l'État aux questions des collectivités locales qui sont vraiment en difficulté.
0: Merci beaucoup pour le message que vous portez. Alban Bruno, maire de Gonfreville-Lorcher en Seine-Maritime, également, je rappelle, président de l'AMARIS, l'Association nationale des collectivités pour la maîtrise des pollutions et des risques industriels.
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0: Chaque jour à notre micro, vous témoignez dans l'isoloir ici, qui se balade partout en France grâce aux 44 locales du réseau, pour vous donner la parole à quelques mois de la présidentielle. Vous nous dites quels sont les sujets qui vous préoccupent, quelles sont vos envies, vos questionnements pour l'avenir. Évidemment, la problématique de la santé et des polluants éternels, ça vous fait réagir. On vous fait écouter aujourd'hui le témoignage d'Adeline. Elle est entrée dans l'isoloir à Strasbourg.
3: Quel monde souhaitez-vous pour vos enfants et les générations futures?
21: Le monde que je souhaite pour mes enfants et les générations futures, c'est un monde dans lequel ils peuvent boire de l'eau sans s'empoisonner, dans lequel ils peuvent manger sans tomber malade. Donc c'est finalement un monde assez simple, mais qui devient de plus en plus compliqué à obtenir. Limite, on pourrait me traiter d'écolo radical, parce que j'ai dit que je voudrais boire de l'eau et voir mes enfants sourire. Voilà, moi je pense que c'est juste ça qu'il nous faut, revenir à des fondamentaux. Tant que ça c'est pas pris en compte, ça veut dire qu'on est en train de manger l'avenir de nos enfants et de nos petits-enfants.
0: Pour participer, pour donner vous aussi votre avis, je vous rappelle qu'il y a aussi une carte sur ici.fr pour savoir quand l'isoloir sera installé près de chez vous.
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0: Encore quelques minutes ensemble pour parler de cette pollution aux PFAS, les polluants éternels qu'on a trouvés dans des œufs prélevés un petit peu partout sur le territoire. Grande enquête signée ici et la cellule d'investigation de Radio France. Émilie Defay, journaliste au service numérique de ICI, est toujours avec nous. Et Robert Barouki, toxicologue et directeur de l'Institut thématique de santé publique de l'INSERM. On vient d'entendre hein, très concrètement des inquiétudes pour notre santé, pour celle de nos enfants. Qu'est-ce que vous avez envie de répondre, Robert Barouki?
15: Oui, en tout cas, certains PFAS sont clairement toxiques. Hein. On a des arguments. Alors, on sait des choses sur quelques PFAS, mais je vous avais dit tout à l'heure, il y a des milliers de PFAS pour lesquels on ne sait pas grand-chose. Mais pour ceux qu'on a étudiés, certains sont cancérigènes, d'autres sont immunotoxiques, c'est-à-dire ils empêchent la bonne réponse au vaccin, par exemple, des enfants. D'autres perturbent le métabolisme et sont des perturbateurs endocriniens. Donc, il y a une inquiétude claire sur cette famille. Et puis, une fois qu'on est contaminé, il n'y a pas un médicament qu'on prend et on n'est plus contaminé. Hein. Ça n'existe pas pour les PFAS, il reste assez longtemps. Donc, les mesures doivent être prises en amont. Donc, éviter la contamination en amont, il n'y a pas d'autre choix actuellement pour ce cas-là.
0: Donc, c'est ça, j'ai envie de parler des solutions. Donc, vous nous dites c'est vraiment la prévention en amont.
15: C'est la prévention en amont parce qu'on va pas, il n'y a pas de solution médicamenteuse, en tout cas, ou quoi que ce soit, une fois qu'on est contaminé. Et donc, il faut prendre les solutions, surtout que ce sont des substances très persistantes. Et donc, il faut faire très attention parce qu'il est possible qu'on trouve un jour des substituants à ces PFAS, c'est très bien, mais il faut bien vérifier que ces substituants ne sont pas persistants et ne sont pas toxiques avec tout ce qu'on a appris depuis quelque temps sur la toxicité des PFAS.
0: Oui, Émilie Defay, je me retourne vers vous. On pensait avoir tout bon hein, en installant un poulailler dans son jardin. En fait, c'est du circuit ultra court. En fait, finalement, c'est pas si bon que ça. Donc j'imagine tous les auditeurs, les auditrices qui nous écoutent, qui se posent des questions. Qu'est-ce que vous leur dites aujourd'hui? On peut agir. Hein.
17: Alors, ce qu'on peut dire déjà, c'est qu'il y a certaines zones, et le maire de Gonfreville le disait, où les agences régionales de santé conseillent de ne pas consommer les œufs de poule de son poulailler, de particuliers, en raison de la présence avérée de PFAS. C'est le cas notamment, évidemment, dans le Rhône, on en a beaucoup parlé à proximité de la vallée de la chimie. Mais c'est aussi le cas en Ile-de-France, dans plus de 400 communes, à cause notamment de la pollution liée aux incinérateurs. Et d'ailleurs, notre enquête hein, montre qu'à Issy-les-Moulineaux,
11: Moulineaux, une de ces communes, les PFAS sont toujours là. Ils avaient déjà été testés en 2023. Ils sont toujours là au même taux, donc rien n'a changé. C'est pas forcément très rassurant, mais donc dans ces endroits, il est déconseillé de les consommer. Donc ce qu'on peut dire, c'est déjà renseignez-vous peut-être auprès de votre agence régionale de santé. Et puis pour le reste, finalement, pour savoir vraiment s'il y a des PFAS dans ces œufs, la solution, c'est de les faire tester comme on l'a fait nous, et c'est possible pour tout un chacun. Il y a quatre laboratoires agréés en France, dont celui de Quimper qui a fait nos analyses à nous, mais il y en a d'autres. Et donc, on peut leur envoyer les œufs. Voilà, là aussi, la liste est à retrouver sur notre site, sur ici.fr, pour voilà, au moins savoir à quoi on s'expose et si on peut ou pas manger ses œufs. Après, on est libre de les manger ou pas. Mais
0: oui, effectivement, sur notre site, on vous explique ce qu'il faut, est-ce qu'on peut ou pas manger ses œufs. Ça dépend aussi du taux de PFAS détecté dedans. Il y a aussi des réponses à plus grande échelle, j'ai envie de dire. On peut repenser aussi plus globalement comment on peut renouveler les sols aussi. Ça, c'est quelque chose qui est possible.
15: C'est loin d'être ma spécialité, mais c'est extrêmement difficile, ouais. Vous savez. Bon, on a vu ça, par exemple, dans les Antilles avec le chlordécone. C'est extrême. Les sols qui sont contaminés, ils sont contaminés pour longtemps. Ça coûterait une fortune de vouloir renouveler. Donc, on a des mesures en attendant, si vous voulez. Mais là, ça pose un vrai problème. Il vaut mieux vraiment éviter la contamination a priori. C'est très difficile ensuite de décontaminer.
0: La question des moyens, toujours.
15: Absolument, ben oui.
11: Et on peut rappeler peut-être aussi, est-ce qu'on l'a dit que c'était une des pistes possibles dans un des cas, ne pas brûler ses déchets sur son terrain, puisqu'aujourd'hui, dans toutes nos poubelles, il y a des PFAS par centaines de milliers, puisqu'on a vu qu'il y en avait partout. Donc quand on brûle ses déchets, c'est comme un petit incinérateur chez soi, et bien voilà, la contamination.
15: Il n'y a pas que les PFAS d'ailleurs, il y a les dioxines, d'ailleurs. Il y a les HAP, il y a pas mal d'autres contaminants qui viennent.
0: Donc, je vous conseille d'aller faire un tour sur notre site ici.fr, effectivement, où on vous explique un petit peu les bonnes pratiques et surtout les erreurs à ne pas faire aussi. Grande enquête donc signée de la cellule investigation de Radio France et du réseau ICI. Merci beaucoup Robert Barouki d'avoir été avec nous. Vous êtes donc, je le rappelle, toxicologue et directeur de l'Institut thématique de santé publique à l'INSERM. Merci Mathieu Mondoloni.
16: Merci Émilie.
0: Directeur de l'information du réseau ICI. Merci Alison et merci Émilie Defay. Je renvoie vers la carte qu'on retrouve sur ICI.fr pour vraiment découvrir tout près de chez soi avec des petits points vert, jaune ou rouge pour savoir quels sont les résultats des analyses des œufs prélevés près de chez nous. Il est 13h58, c'est la fin de cette émission. Je vous renvoie donc vers notre site ici.fr, notre appli mobile pour retrouver toutes nos infos sur cette enquête et sur la mobilisation lycéenne. Les infos à suivre en direct. Merci à tous nos invités, merci aux reporters, aux techniciens, à toutes celles et ceux qui ont participé à fabriquer cette émission. Demain à 13h, vous retrouverez Marine Logénie dans un instant, dans quelques minutes, le reste de l'actualité et l'après-midi se poursuit en musique sur votre radio ICI.
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0: Il est 13h, il est 14h, pardon. Et vous écoutez ici l'acte 3 de la mobilisation. Les lycéens comptent sur une mobilisation massive. Ils étaient 86 000 personnes à défiler ce matin à Nantes, Marseille, Lyon. Selon Beauvau, 260 000 selon les syndicats des lycéens, rejoints par des étudiants, des parents et des syndicalistes pour réclamer de meilleures conditions d'apprentissage à Paris. La manifestation va s'élancer de la place de la République jusqu'à Nation. 2000 policiers et gendarmes sont mobilisés pour encadrer le cortège parisien. Des polluants éternels dans 57% des œufs de poule analysés par le réseau ICI et la cellule d'investigation de Radio France. 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Marine Le Pen a présenté son projet budgétaire qui prévoit 140 milliards d'euros nets d'économies d'ici 2032. Un retour à un déficit public de 3% et un pilier de capitalisation pour les retraites. La condition candidate du Rassemblement national appelle à une rupture politique pour éviter, dit-elle, le défaut de paiement. Deux départements encore marqués par les intempéries de la semaine dernière, le Gard et l'Hérault, vont basculer en vigilance orange, pluie, inondation et orage ce soir à partir de 22h. Météo France craint un nouvel épisode méditerranéen pendant la nuit. Ce que fait Michael Olise, c'est exceptionnel. Les félicitations du sélectionneur Zidane après sa performance hier soir face à la Belgique. Olise, auteur d'un doublé, le score final 4-1 en Ligue des Nations, ce qui permet à l'équipe de France d'être en tête de son groupe.
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1: Le temps cet après-midi en Lorraine, c'est évidemment du soleil qui nous accompagne tout au long de cet après-midi, avec des températures plutôt agréables, hein, puisqu'elles sont comprises entre 21 et 25 degrés, avec les maximales pour Épinal, avec notamment la Saint-Maurice. Vous pourrez faire le plein de manèges et de pop-corn sur le Champ de Mars de la Cité des Images. Avec ce beau soleil, c'est parfait pour sortir et prendre le goûter avec vos enfants ou vos petits-enfants. Et pour la nuit prochaine, normalement, les températures devraient avoisiner les 10 degrés. Vous devez prendre la voiture cet après-midi. Vous pouvez consulter la page Facebook de notre partenaire InfoRadar 54 et si vous devez faire votre plein, vous pouvez consulter la carte interactive des stations-service les moins chères avec l'application ICI.

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0: Dream avec Pilayon sur votre radio, ici Lorraine. Tout à l'heure, 14h30, on filera du côté de Lenicourt pour évoquer la 19e fête du fruit, ou la fête des fruits, c'est comme vous voulez. Elisa Gautron nous a préparé le programme des festivités. Je vous en parle déjà très très vite, il y aura des artisans locaux, ils seront très nombreux pour cette 19e édition.
1: Bonjour.
2: Éric Bastien.

0: La petite mise au point avec Jackie Quartz dans les années 80 sur votre radio ici Lorraine. Direction Lenicourt, un petit village où l'on fête le fruit ce week-end. Les détails avec Elisa Gautron.
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2: 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Ce dimanche 11 octobre, c'est la fête du fruit et de la nature à Chenicourt. Depuis plus de 20 ans, pendant une journée, elle met à l'honneur les fruits de la région, les arbres, les savoir-faire locaux et plus largement la nature et la façon de la préserver. 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

0: Comme ils disent, Charles Aznavour qui fait partie intégrante du patrimoine de la chanson française. Dans quelques instants, et pour vous emmener jusqu'aux infos de 15h, Jean-Louis Aubert prolongera les vacances avec les plages. Au programme également, le nouveau Vianney d'Or et d'Étain, sans oublier un classique. Là aussi, on ne s'en lasse pas de l'écouter. Salut les amoureux, interprété par Joe Dassin. C'est à venir sur votre radio Ici Lorraine.
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2: mille manifestants recensés par la CGT en dehors de Paris. Le cortège de la capitale vient d'ailleurs aussi de s'élancer. Les lycéens sont nombreux dans les rues, partout dans le pays, accompagnés par des parents et par les syndicats de l'éducation nationale pour réclamer de meilleures conditions d'enseignement. C'est l'acte 3 de cette mobilisation et ça n'est pas terminé. L'Union étudiante et l'Union syndicale lycéenne annoncent une nouvelle journée d'action jeudi. C'était l'unique commune alsacienne à être dirigée par le Rassemblement national. Wittelsheim, dans le Haut-Rhin, perd sa maire. Raphaël Schaubert voit son élection annulée par le tribunal administratif en cause de plusieurs irrégularités. Elle avait été élue au mois de mars avec seulement 17 voix d'avance. Emmanuel Macron, au large du Finistère ce matin, pour assister à un premier tir d'exercice de missile intercontinental lancé depuis un sous-marin nucléaire. La vidéo est sur ici.fr. Le chef de l'État y voit un message fort et clair pour les adversaires de la France. Elle avait bu et consommé de la drogue et des sédatifs. Les raisons de la mort de Loana, la première star de la télé-réalité en France, sont dévoilées par le procureur de la République de Nice, qui parle d'un décès multifactoriel. Le corps de la gagnante du Love Story avait été retrouvé dans son appartement à Nice il y a 6 mois. Elle avait 48 ans. Plus d'électricité dans le château de Versailles. Le monument est contraint de fermer ses portes au public depuis la mi-journée à cause d'une coupure de courant qui touche la commune et ses alentours dans les Yvelines.
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4: Le temps cet après-midi en Lorraine, c'est évidemment du soleil qui nous accompagne tout au long de cet après-midi, avec des températures plutôt agréables, hein, puisqu'elles sont comprises entre 21 et 25 degrés, avec les maximales pour Épinal, avec notamment la Saint-Maurice. Vous pourrez faire le plein de manèges et de pop-corn sur le Champ de Mars de la Cité des Images. Avec ce beau soleil, c'est parfait pour sortir et prendre le goûter avec vos enfants ou vos petits-enfants. Et pour la nuit prochaine, normalement, les températures devraient avoisiner les 10 degrés. Vous devez prendre la voiture cet après-midi. Vous pouvez consulter la page Facebook de notre partenaire Inforadar 54. Et si vous devez faire votre plein, vous pouvez consulter la carte interactive des stations-service les moins chères avec l'application Ici.
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You Make Me Feel, Michael Jackson, sur votre radio ici, Lorraine. Tout à l'heure, aux alentours de 15h30, on ira faire un tour à Chenicourt pour évoquer la fête des fruits ou la fête du fruit. Ce sera avec Elisa Gautron. On y va doucement mais sûrement avec Jeanne Mas qui se prépare toute la toute

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0: Ma préférence, Julien Clerc, et votre préférence et votre radio ici Lorraine, qui tout au long de la journée, tout au long de l'année annonce de nombreux rendez-vous, notamment qui sont organisés chez vous, Elisa Gautron.
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2: 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Depuis plus de 20 ans, pendant une journée, elle met à l'honneur les fruits de la région, les arbres, les savoir-faire locaux et plus largement la nature et la façon de la préserver. Pour sa 19e édition, c'est pas moins de 85 exposants qui sont présents. 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

0: Que de souvenirs avec ce groupe Propaganda et ce tube P-Machinery dans les années 80 sur votre radio ici Lorraine. On va continuer à dérouler les plus belles années, en tous les cas celles qui vous ont fait chanter, rêver. Ce sera dans quelques instants avec Daniel Balavoine. Il y aura également Bruno Mars, On My Soul, une petite merveille, sans oublier Tamalou de Françoise Hardy.
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2: L'ultra-violence a frappé à la porte de ces lycées. Colère de Sébastien Lecornu cet après-midi à l'Assemblée nationale, interpellé sur cette nouvelle journée de mobilisation des lycéens. Le Premier ministre juge inacceptable la banalisation de la violence lors des récents blocages dans les établissements. Sa réponse donc aujourd'hui aux plusieurs dizaines de milliers de jeunes dans la rue. Les cours seront suspendus en fin de semaine dans les lycées pour organiser, je cite, un temps de démocratie interne. Alors que des cortèges sont toujours présents partout dans le pays. À Paris, les lycéens et les syndicats défilent en ce moment. La CGT a recensé 260 000 manifestants à la mi-journée, sans compter ceux de la capitale. En marge de toutes ces mobilisations, l'IGPN, la police des polices, enquête sur 10 affaires au moins de jeunes blessés. À Metz, une enquête est ouverte après l'interpellation d'une jeune fille de 14 ans. La vidéo diffusée sur les réseaux sociaux montre une adolescente maintenue au sol par un policier qui lui touche les cheveux et la poitrine. Le Rassemblement national promet 140 milliards d'euros nets d'économies d'ici 2032 si le parti accède au pouvoir. Marine Le Pen présente les grandes lignes de son programme économique. Elle assure que le déficit public peut passer sous la barre des 3% dès 2030. 39 ans et 102 titres désormais à son palmarès. Novak Djokovic écrit encore un peu plus sa légende en remportant l'ATP 500 de Pékin. C'est du tennis, le Serbe victorieux après l'abandon de son adversaire Alex de Minaur en finale.
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4: Le temps cet après-midi en Lorraine, c'est évidemment du soleil qui nous accompagne tout au long de cet après-midi, avec des températures plutôt agréables, hein, puisqu'elles sont comprises entre 21 et 25 degrés, avec les maximales pour Épinal, avec notamment la Saint-Maurice. Vous pourrez faire le plein de manèges et de pop-corn sur le Champ de Mars de la Cité des Images. Avec ce beau soleil, c'est parfait pour sortir et prendre le goûter avec vos enfants ou vos petits-enfants. Et pour la nuit prochaine, normalement, les températures devraient avoisiner les 10 degrés. Vous devez prendre la voiture cet après-midi. Vous pouvez consulter la page Facebook de notre partenaire InfoRadar 54. Et si vous devez faire votre plein, vous pouvez consulter la carte interactive des stations-service les moins chères avec l'application ICI.
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0: Tricheur, Marine, sur votre radio ici Lorraine, on compte sur l'authenticité d'Elisa Gautron pour nous raconter cette rencontre littéraire qui aura lieu ce jeudi à l'hôtel de ville de Nancy à l'occasion du prolongement du livre sur la place. Rencontre avec un médecin qui est également écrivain qui a décidé de raconter la face cachée des cabinets médicaux. Tout un programme. On y va doucement mais sûrement vers 16h30 avec entre autres, écoutez bien, Super Tramp pour Breakfast in America, sans oublier Donna Summer avec She Works Hard for the Money. À tout de suite.
1: En ce moment, c'est la Saint-Maurice à Épinal. Et ça fait bientôt 200 ans qu'elle revient chaque année. Avec elle, il y a les lumières qui clignotent et qui le disputent aux lumières de l'automne, de l'espace court qui n'est pas si loin de ce petit champ de Mars où les manèges tournent, ou de la belle forêt qui entoure Épinal et qui adore entrer dans la ville dès qu'on lui en laisse le loisir. La Saint-Maurice, pour vous les spinaliens, ce sont des souvenirs. Souvenirs d'enfance qui se raniment avec l'odeur des chichis, souvenirs de jeunesse aussi. Bah oui, c'est souvent à ce moment-là de l'année que les jeunes commencent à grappiller quelques libertés auprès de leurs parents. Et puis alors, je ne pense pas me tromper en disant que c'est aussi au sortir d'un manège, le cœur battant des sensations, que pas mal d'entre vous ont continué à le faire battre, ce cœur, avec un premier baiser. Bref, la Saint-Maurice et ses manèges font partie de la ville d'Épinal. C'est un de ces temps forts propres à une cité, au-delà des saisons ou des moments que d'autres cités vivent, Noël, le Nouvel An, le 14 juillet, et j'en passe. Tant que j'y suis, tiens, pourquoi la Saint-Maurice ? Bah parce que c'est l'un des saints patrons, pourrait le dire, de la ville d'Épinal. Je m'explique. Au détour de l'an 1000, l'évêque de Metz, Thierry de Hamelan, possède ce qu'on appelle une manse, un territoire, quoi, la manse de Spinal. Et alors, il décide de bâtir sur cet endroit un château. Il faut dire que le château est tout en hauteur. C'est super pratique pour surveiller quoi, ou surveiller qui plutôt ? Bah, le duc de Lorraine, qui lui a toutes les terres autour. Et puis, comme c'est un évêque, et puis aussi parce qu'une église, ça ramène des pèlerins, eh bien, il décide d'installer une église. C'est la première basilique, et la première basilique d'Épinal, qui n'est qu'une église à l'époque, elle est dédiée à Saint-Maurice, qui est un saint très populaire dans cette période du Moyen-Âge. Ce saint, il est d'origine égyptienne. C'est d'ailleurs un des rares saints, avec Saint-Balthazar, qui représentait la peau noire. Alors, il a été tué, ce saint, par ses supérieurs, parce que il a refusé d'attaquer avec sa Légion, une ville devenue chrétienne et d'en tuer tous les habitants. Forcément, les gens l'ont trouvé sympa. Bref, il est devenu, on va dire, le premier saint patron d'Épinal avant que Saint Goëri ne le rejoigne. Saint Goëri qui venait de beaucoup moins loin que l'Égypte, puisqu'il avait été évêque de Metz. Tout ça pour vous dire que Saint Maurice est resté le patron de la basilique quand elle a été reconstruite un petit peu après et consacrée d'ailleurs par un pape lorrain, le pape Saint Léron. La Saint Maurice, c'est donc un peu la fête d'Épinal qui rappelle les racines très anciennes, millénaires, de la Cité des Images.
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0: L'une des divas de la soul music, Donna Summer, sur votre radio, ici Lorraine. Si vous ne savez pas quoi faire, vous comptez sur nous, bien entendu, pour vous aiguiller et vous amener aux quatre coins de la région pour des idées de sortie, notamment quelques rencontres. Si vous aimez la littérature, ça se passe ce jeudi à l'hôtel de ville de Nancy. On en parle dans le détail juste après Souchon, Céline Dion et Alain Bachung. À tout de suite.
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0: d'entreprise. Alain Bachung sur votre radio, ici Lorraine, l'heure de retrouver Lisa Gautron qui nous emmène du côté de la place Stanislas à l'hôtel de ville de Nancy pour une rencontre littéraire prévue ce jeudi.
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2: Envie de prolonger le livre sur la place, jeudi 8 octobre à 18h30, rendez-vous à l'hôtel de ville pour une rencontre avec Baptiste Beaulieu, organisée par Le Livre sur la Place. Il est médecin et écrivain et dans ses livres, il raconte ce qui se cache derrière les portes des cabinets médicaux. C'est l'occasion de découvrir son tout nouveau roman, L'homme qui choisit la douceur. L'histoire d'un médecin au sein d'un planning familial qui doute de tout. Alors il décide de rejoindre un groupe de parole, qui réunit des soignants. La rencontre est animée par Sarah Polacci, commissaire générale du Livre sur la Place. Vous pourrez ensuite échanger avec Baptiste Beaulieu et une séance de dédicace est prévue juste après. C'est gratuit dans la limite des places disponibles, donc prévoyez un petit peu d'avance. Venez rencontrer Baptiste Beaulieu, ça se passe ce jeudi 8 octobre à 18h30 à l'Hôtel de Ville de Nancy, un événement ici Lorraine.

0: Chien, c'était Louane sur votre radio, ici Lorraine. Dans quelques instants, The Clash et NCC, mais pour l'heure, l'humour en tube arrive. C'est avec Fred Ballard, comme tous les jours à cette même heure. Et aujourd'hui, attention, il est question de ne pas mettre tous vos œufs dans le même panier. Écoutez.
1: Bonjour Madame la Crémière. Vous avez des œufs ? Qu'est-ce que vous avez comme œufs ?
2: Ah oui, on savait rire avec pas grand-chose à l'époque, ma brave dame. Un Fernand Reynaud un peu nigaud, des œufs un peu fêlés, et on oubliait tous nos soucis du moment. Bon, faut dire qu'à l'époque, les poules pondeuses se fendaient la poire dans les basse-cours, et pas que la poire d'ailleurs.
3: J'ai pété mon œuf. Oh, je vais en faire un autre, allez. J'ai fait un autre œuf, les copines, vous êtes là, j'ai fait un autre œuf. Oh, la bonne journée.
2: Ah bah oui, les temps changent, hein. Faut vivre avec son époque. Les poules de 2006 réclament l'égalité coq-poule dans les poulaillers. Elles cocoricotent quand elles produisent en masse et elles n'oublient pas la sororité entre gallinacées.
3: Oh, il y a une nouvelle. Bonjour la nouvelle. Ça va, on se fait la bise. Ça va? Bah bienvenue chez nous, hein, on est là. Ah bah il faut faire des œufs, il faut travailler. Ah bah moi je ponds. Par-ci, par-là, je fais ce que je veux, comme ci, comme ça, c'est pas un problème. Oh, il y a le coq. Oh, qu'il est beau, oh, qu'il est beau. Oh, le coq. Oh, il m'a regardé.
2: Voilà, bah maintenant, vous verrez votre œuf à la coque différemment. Hein. Vous penserez à Florent Père avant de tremper la bouillette. Et vous aurez droit de rire jaune, hein, en battant votre omelette.
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0: Il y a des douceurs aux saveurs particulières, comme par exemple cette chanson I'm Not In Love, interprétée par le groupe 10CC sur votre radio ici Lorraine. Dans 10 minutes, il sera déjà 17h, les infos à venir, il y aura également Estelle et Dire Straits.
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0: Marc Knopfler et ses copains. Dire Straits sur votre radio, ici Lorraine.
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0: Excellente soirée, bonne route, il est 17h. L'heure de vous informer avec Fanny Narvart. Bonsoir Fanny.
2: Bonsoir Laurent.
0: Plusieurs milliers de lycéens et de syndicats manifestent cet après-midi à Nancy.
2: Rassemblement parti de la place Carnot. Des adultes se sont placés au croisement de plusieurs rues pour faire la circulation et sécuriser le cortège. Les forces de l'ordre ont coupé l'accès à la place Stanislas. Jules Hoss, vous êtes avec les manifestants près de la place Charles III. Alors que la situation était plutôt calme jusque-là, ça s'est tendu en fin d'après-midi.
3: Oui, ça s'est sérieusement tendu Fanny. Ça fait une bonne demi-heure maintenant que ça dure. Manifestants et policiers se font face à face rue Saint-Jean avant que des grenades lacrymogènes dispersent un peu la foule. La manifestation s'était faite, vous l'avez dit, jusque-là dans le calme, avec syndicats, parents d'élèves, sans aucun débordement. Le mouvement s'est ensuite arrêté au croisement de la rue Saint-Dizier et de la rue Saint-Georges, un mouvement pacifiste où en gros on chantait notamment la Marseillaise. Bon, évidemment quelques noms d'oiseaux contre la police aussi, il faut l'admettre, avec aussi un blocage de la circulation léger. Puis la foule a été en fait prise par surprise avec d'un coup une salve de grenades lacrymogènes. J'étais au milieu, la salve a fait provoquer un mouvement de foule. Les gens se sont réfugiés chez des commerçants et depuis ce sont des manifestants très remontés hein, qui sont dans les rues de Nancy et qui soupire ou hurle à chaque fois que la police lance une nouvelle salve de grenades lacrymogènes. Beaucoup de personnes que j'ai interrogées, même toutes, me disent qu'il n'y a pas eu de sommation et sont donc assez dégoûtées par la tournure des événements. Maintenant, la situation s'est sérieusement tendue. On retrouve les schémas de jeudi et vendredi dernier avec des violences et des poubelles brûlées. À voir maintenant comment la situation va évoluer dans les heures à venir.
2: Jules Hoss, merci. En direct de Nancy, où la manifestation des lycéens et des syndicats se poursuit, le réseau Stan est interrompu, toutes les lignes sont rentrées au dépôt, indique la direction. On ne connaît pas encore l'heure de reprise du trafic. Manifestation aussi à Épinal, 500 personnes se sont rassemblées. On apprend aussi qu'en marge du mouvement des lycéens, le Premier ministre Sébastien Lecornu a annoncé la suspension des cours pour la fin de la semaine à partir de demain pour un temps, je cite, de démocratie interne. À Metz, une enquête a été ouverte pour des soupçons d'agression sexuelle après l'interpellation d'une lycéenne hier. Sur une vidéo, on voit un policier toucher les cheveux et la poitrine de l'adolescente. Le procureur de Metz indique avoir ouvert une enquête pour étudier les conditions d'interpellation de la jeune fille. Elle a été placée, elle, en garde à vue pour dégradation de biens. À voir sur ici.fr et sur nos réseaux sociaux, les réseaux d'ici Sud Lorraine, les images impressionnantes de cet incendie qui a ravagé le château de la Favorite à Lunéville. Le feu a démarré dans la nuit, 600 mètres carrés partis en fumée. Les pompiers sont restés sur place une bonne partie de la journée pour sécuriser le bâtiment. Les murs risquaient de s'effondrer. Propriété privée, le château est à l'abandon depuis des décennies. Et puis du basket ce soir, le SLUC retrouve la Coupe d'Europe après 10 ans d'absence. Les Cougars reçoivent les Autrichiens de Vienne. Coup d'envoi à 20h à Gentilly.
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2: Laurent, la météo, c'est plutôt une belle fin de journée.
0: Oui, comme une très très belle journée d'ailleurs, en règle générale, dans toute la région. On a eu jusqu'à 24 cet après-midi, même si c'est en train de baisser doucement mais sûrement. On devra avoir cette nuit et demain matin entre 10 et 11 degrés. Demain, Météo France annonce une journée ensoleillée au départ, c'est-à-dire assez tôt le matin, et ensuite, au fur et à mesure, sont les nuages qui devraient s'imposer au fur et à mesure. Mais sachez que nous serons toujours au sec. Les températures en moyenne 21-24 pour demain après-midi. Et je vous l'ai dit, donc demain matin 10 à 11 degrés. Merci Fanny, à tout à l'heure.
2: À tout à l'heure.
0: On vous retrouve à 18h pour l'essentiel de l'actualité.
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0: Celui qui chante, c'est un homme heureux, est une femme heureuse. À votre image, merci de rester fidèle à Ici Lorraine. Voici Michel Berger.

0: Michel Berger, celui qui chante.
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0: Et celui qui cultive du safran se trouve pas très loin de chez nous, en Lorraine. On évoquera tout cela avec Véronique Laure d'ici 3 minutes sur votre radio Ici Lorraine. Véronique est allée dans l'Ouest Vosgien, rencontrer Richard Thierry dans le cadre d'Il était une fois les Lorrains. On en parle juste après Benabar. Elle danse sur votre radio Ici Lorraine.

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0: Elle danse, Benabar, sur votre radio, ici Lorraine, 17h10. Direction l'Ouest Vosgien, Le Clerjus, une petite commune. Richard Thierry, producteur de safran depuis maintenant 2 décennies. Il est producteur et propose aussi des produits, entre autres confitures, sablés, sirops à base de safran. C'est un deuxième tournant dans sa vie. Il explique au micro de Véronique Laure dans Il était une fois les Lorrains.
1: On va au magasin ?
2: Ouais, si vous voulez. J'avais 36 piges. J'étais cadre chez un maraîcher bio où on cultivait des légumes et l'humain. On aidait les gens en difficulté socio-professionnelle. Pas forcément très bien rémunéré. Je faisais vraiment ce que j'aime. J'avais des responsabilités. Et le samedi, je vois le reportage. Le lundi, je démissionne.
1: Ah, carrément ?
2: Ouais. Il y a dû avoir une semaine entre les deux. Entre-temps, j'ai vu ce monsieur en Alsace, à Saint-Hippolyte, près de Colmar. Et je lui ai commandé 40 000 bulbes et j'avais pas de terrain. J'ai pris un virage. Incroyable, tout le monde m'a dit mais t'es sûr de toi là, ça pousse pas chez nous le safran, t'es sûr, et tout le monde s'inquiétait pour moi, à part peut-être ma maman, qui une maman ça soutient toujours, elle devait s'inquiéter.
1: Ouais, ça a été difficile.
2: Et oui, parce que on débarque pas avec du safran lorrain à 35 € le gramme, alors que des professionnels l'achètent 8 € le gramme dans des magasins spécialisés. Et donc, il fallait être convaincu dès le départ. Et là où c'était un peu une surprise pour moi.
1: On referme la passerelle.
2: Ouais, je pensais vendre mon safran à tous les chefs cuisiniers du secteur, pâtissiers, traiteurs, etc. Étant donné que je viens de ce monde-là, que je le connais par cœur, et je l'aime beaucoup en fin de compte, le comptable, très vite, il m'a dit, mais monsieur Thierry, si vous transformez pas votre safran, ça va, vous pourrez pas vous tirer de salaire, quoi. Malgré le prix qu'on le vend. Parce que c'est très cher à produire. Beaucoup de main-d'œuvre. Énormément de main-d'œuvre. C'est pas la poule aux œufs d'or. Autrement, il y aurait plus de maïs, au Clerjus, ni de blé. Il y aurait que du safran autour du village. Pas moi, hein, mais il y aurait d'autres collègues. Et c'est pas trop le cas en France, hein. C'est vraiment un métier de niche. On est 350 en France. Et à peine 35, une trentaine, on va dire, en activité principale. C'est-à-dire que moi, je ne fais que ça. Je suis pas producteur de lait à côté, ou vigneron, ou maraîcher. Il y a beaucoup de gens qui font du safran en activité complémentaire.
1: On est dans le magasin. Ah, ça c'est...
2: Oh, la vache. Cuir, la réglisse, le foin, le miel, un peu le tabac frais.
1: Oui, c'est vrai, il y a tout ça. On sent pas trop le safran dans le sablé.
2: Ouais, vous le sentez quand même
1: J'ai un peu du mal.
2: Ouais, après, oui, ça dépend des palais. Voilà.
1: Ça vient après.
2: Voilà. C'est ce qu'on appelle l'équilibre. Chemin faisant, je me suis rendu compte, ah, si quand même, on sent.
1: Oui.
2: J'ai deux produits qui sont à l'opposé. C'est le miel d'acacia au safran, c'est très équilibré, comme le sablé. Et j'ai aussi une gelée de pommes. C'est le contraire, c'est très fort. Ça écrase la pomme tout de suite. Quand je fais goûter les deux à mes clients, 80% de mes clients prennent la gelée de pomme qui est complètement déséquilibrée.
0: Richard Thierry, connu sous le nom de Safran du Payou, vous attend également ce week-end au Clerjus, donc dans l'Ouest Vosgien, pour Safran en fête. Visite de la safrénière, musique, exposition d'artisans et d'autres surprises. Suite de ce portrait sur votre radio ici Lorraine avec Véronique Laure, ce sera d'ici une petite heure, aux alentours de 18h15. La musique, elle vous plaît? C'est normal. Vous êtes sur votre radio préférée ici Lorraine avec George McRae, les plus beaux souvenirs. Rock Your Baby, juste après Stiletto, faut que tu m'aimes.

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0: Laissez-vous porter par la musique et les violons de REM. Everybody Hurts. Vous écoutez Ici Lorraine, 17h28.
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0: Vous êtes à la bonne adresse si vous souhaitez bien circuler dans la région. Les infos circulation arrivent toutes les demi-heures, notamment entre 17h et 18h30 sur votre radio. Il y a du monde, beaucoup de monde, du côté de la route nationale 674 et de la 330. Je m'explique. Si vous souhaitez quitter Nancy par le biais du rond-point Marcel Brault, c'est compliqué. C'est compliqué aussi si vous souhaitez arriver vers Nancy depuis le parc des Expos, donc depuis la 330, là aussi c'est très très chargé à cette heure-ci. Du monde également sur la 33 dans le sens Nancy-Laxou et Laxou-Nancy à hauteur de Villers-Clérieux, chargé aussi dans le sens Nancy-Metz depuis la descente du Zénith jusqu'après cette zone de travaux que vous avez identifiée. Je rappelle qu'on est en train d'effectuer des travaux à hauteur de Maxéville. On est en train de bâtir des murs anti-bruit, donc dans ce secteur la limitation de vitesse est fixée à 70 km/h. Voilà, vous savez tout. Si vous avez d'autres infos, bien sûr, nous sommes preneurs. 03 83 36 20 20.
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0: Et les plus grands artistes également qui sont au rendez-vous, comme tous les jours sur votre radio. Ici Lorraine. Maxime Le Forestier, né quelque part. Et puis juste après, l'actualité musicale en 3 minutes avec... Émilie Mazoyer, Décibel, arrivera d'ici quelques instants.

0: né quelque part, Maxime Le Forestier.
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0: L'actualité musicale en 3 minutes, c'est avec Émilie Mazoyer, qui est au rapport comme tous les soirs. Salut Émilie.
3: Salut tout le monde. Émilie, au rapport pour votre dose quotidienne d'actualité musicale. On souhaite un joyeux anniversaire à Nicolas Perrac, 77 ans ce mardi.

0: Le temps de souffler ses bougies et Nicolas Perrac repart en tournée. Rendez-vous en décembre à Nancy, puis en 2027 à Tournu, Aix-les-Bains, Guy Pava, hier, Bordeaux, Besançon, Versailles, partout en France. La billetterie est ouverte. Oh là là, une Spice Girl en studio. Est-ce qu'on peut enfin espérer une reformation pour les 30 ans du groupe? C'est pas sûr. Beckham, la Spice chic, qui a été filmée en studio devant un micro par son fils Cruz. Et c'est là que tous nos espoirs s'effondrent. Cruz étant un aspirant chanteur rocker, Victoria était sûrement en studio pour lui prêter main forte. Et pas pour les Spice Girls. Désigné par Renaud lui-même comme son héritier naturel, le chanteur, auteur, compositeur Gauvin Serse a sorti au printemps dernier son 4e album, Boulevard de l'Enfance. Il partage un duo avec Francis Cabrel sur la chanson-titre.
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Comme Rihanna et Michelle Obama avant lui, Paul McCartney a fait le voyage jusqu'à Paris pour assister au concert de Céline Dion et il a adoré. Il ne tarissait pas d'éloges la semaine dernière sur son compte Instagram. So great, amazing, so much love. Et Paul McCartney confirme aussi une rumeur qui courait depuis quelques mois. Céline fait bien partie, comme Lionel Richie, Lady Gaga et Alain Chabat, des artistes invités sur High in the Clouds, film musical que McCartney sortira l'année prochaine. 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

0: Décibel avec Émilie Mazoyer qui revient tout à l'heure après les infos de 19h. 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Et il y a en ce moment quelques affiches très intéressantes. 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Au programme aussi La Belle Ville. Écoutez.
1: Avec François, on a toujours vécu dans des grandes villes. Pendant le confinement, tout s'est arrêté. La ville a changé de visage.
2: Alors on s'est demandé si au lieu de fuir, il n'y avait pas quelque chose à faire. 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
3: No podemos trabajar en contra de la naturaleza pensando que la naturaleza nos va a retribuir cosas buenas.
4: Notre raison d'être, c'est trouver des modèles économiques pour une agriculture urbaine, mais surtout pour une agriculture pleine terre, autour des villes.
0: La belle ville de Manon Turina et François Marquès. Donc c'est un film documentaire que je vous invite à découvrir en ce moment au Palace à Épinal. C'est une affiche hein, parmi tant d'autres. Il y a également Justin Lejuste, à voir également Garance avec Adèle Exarchopoulos, Sarah Giraudeau. Il y a également Brad Pitt à l'affiche hein, du Palace à Épinal avec Art of the Beast. 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On patiente avec Vanessa Paradis et juste appelé Dedis Midnight Runners.

Dexys Midnight Runner à l'instant avec Command en ligne sur votre radio. Jean-Jacques, bonsoir, bienvenue. Jean-Jacques est-il avec nous? Ah, il n'est plus là. Dommage. Jean-Jacques qui a joué avec nous au 03 83 36 20 20 pour aller voir le film de son choix Épinal. On a perdu Jean-Jacques, on va essayer de le rappeler. Et on peut, bien entendu, quoi qu'il en soit. Donc sachez que tous les jours à cette même heure, vous pouvez repartir avec des places de ciné. Oui, puisque nous travaillons et nous sommes ravis de le faire avec tous les cinémas de la région à Nancy, Épinal, Saint-Dié, Lunéville. Bref, vous avez de quoi faire. On ne va pas retrouver Jean-Jacques, mais sachez que Jean-Jacques donc repart avec ses deux places pour aller voir le film de son choix, pardon, du côté du Palace à Épinal. 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

0: C'était le titre interprété par Corona sur votre radio ici Lorraine. 6h-10 pour vous emmener jusqu'aux infos de 18h. Il y aura Francis Cabrel et Dracula. À tout de suite.
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0: Vous écoutez Ici Lorraine, il est 18h.
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0: Et vous nous écoutez Place Stanislas à Nancy sur 100.5. L'heure de retrouver l'essentiel de l'actualité avec Fanny Narvard. Bonsoir Fanny.
2: Bonsoir Laurent.
0: La manifestation des lycéens et des syndicats dégénère à Nancy.
2: Plusieurs milliers d'étudiants étaient pourtant partis dans le calme de la place Carnot en début d'après-midi avant de rejoindre les abords de la place Stanislas. Mais la situation s'est tendue autour de Charles III. Des grenades lacrymogènes ont été tirées par les forces de l'ordre. Et Louise, une étudiante venue manifester, a été prise dans un mouvement de foule.
3: Là vraiment on était dans le recoin juste avant le tunnel et il y avait vraiment pas beaucoup de monde, assez clairsemé et tout le monde marchait dans une direction autre que les flics et vraiment ils ont fait leur sommation mais en continuant en avançant, ambiance très chill, tout le monde dansait etc. Et là d'un coup ils ont envoyé mais un nombre incalculable de lacrymo, il y avait vraiment, moi j'étais derrière une vieille qui arrivait pas à trier son truc de course etc. Et quand on avait été face à face aux flics, il y a eu aucun débordement de la part des manifestants alors que c'est resté pendant peut-être 30 minutes en face à face aux flics. Et là vraiment ça a été pareil, juste balancer plein de lacrymo partout, tout le temps. Moi je sais même pas comment je vais rentrer chez moi par le centre-ville en fait, parce qu'il n'y a pas une rue où on peut circuler sans qu'on se retrouve face à des flics, des lacrymo et tout ça quoi.
2: Les policiers ont repoussé les manifestants jusqu'à la gare pour contrôler les sacs. Le réseau de bus Stan est interrompu, toutes les lignes sont rentrées au dépôt, indique la direction. On ne connaît pas encore l'heure de reprise du trafic. Manifestation aussi à Épinal, environ 500 personnes rassemblées. Cette fois, il y avait plus d'enseignants que de lycéens dans le cortège. Des parents aussi, comme Nathalie, venue accompagner sa fille.
4: Je trouve que les revendications de ma fille sont légitimes. Elle a un bac français à la fin de l'année, toujours pas de prof. Ils sont 31 dans la classe, il n'y a pas assez de chaises. Enfin, ça en devient franchement ridicule. Je pense que malgré tout, les gamins sont en train de constater la casse du service public. La ruralité est hautement pénalisée. Alors après, moi, je viens avec elle parce que je suis sa maman. J'ai toujours un peu cette méfiance de l'effet de groupe des ados qui gèrent pas forcément leurs émotions. Je pense que c'est important pour nous, en tant qu'adultes, d'être derrière nos gamins et de contrôler qu'il leur arrive rien, ni de leur propre fait, ni du fait des autres. L'effet de groupe des gamins survoltés, une police qui répond, je trouve, de façon franchement disproportionnée. Et j'espère qu'ils auront un avenir meilleur que celui que nous, on nous a laissé.
5: Lycéens, enseignants,
2: et face au mouvement, Sébastien Lecornu annonce la suspension des cours à partir de demain jusqu'à vendredi pour banaliser des demi-journées et organiser des temps d'échange dans les établissements.
0: Plusieurs parties du château de la Favorite à Lunéville menacent de s'effondrer après un incendie.
2: 600 mètres carrés sont partis en fumée la nuit dernière. Il ne reste plus que les murs, forcément très fragilisés. Une soixantaine de pompiers sont mobilisés pour consolider cet édifice du 18e siècle. Les dégâts sont considérables, détails Benoît Tallot, président de l'association de protection du château de la Favorite.
6: Les quatre murs sont encore debout. La partie la plus abîmée, c'est l'aile sud. L'aile nord est moins abîmée, même si elle a été incendiée, mais on voit qu'elle est moins abîmée. Le corps central du bâtiment a été détruit, le toit a été détruit. Il reste debout donc les quatre murs, les deux tours qui permettaient aux escaliers d'accéder aux étages, et puis des conduits de cheminée qui restent debout, voilà. Mais c'est un symbole fort de l'histoire européenne qui vient d'être largement détruit, mais on voit encore, il y a encore de beaux restes. Et moi, je suis persuadé qu'on peut le reconstruire.
2: Et les images impressionnantes de l'incendie sont à voir sur nos réseaux sociaux et sur ici.fr. Un feu de tracteur en cours au sud-ouest de Nancy, à Crépé, rue de l'Église. L'engin est totalement embrasé. L'incendie s'est propagé à la végétation alentour. Les pompiers sont toujours sur place et appellent à éviter le secteur.
0: La sécheresse n'en finit plus de sévir.
2: La Meuse passe à son tour au niveau crise, le niveau de vigilance le plus élevé. 15% des unités de distribution sont en tension ou carrément en rupture d'approvisionnement, indique la préfecture du département. Interdiction donc de laver sa voiture, même dans les stations. L'irrigation et l'arrosage sont encore plus restreints. Et puis le SLUC Nancy Basket débute ce soir sa campagne européenne. Les Cougars reçoivent les Autrichiens de Vienne. Le SLUC qui retrouve la Coupe d'Europe après 10 ans d'absence. Coup d'envoi à 20h ce soir à Gentilly.
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2: Laurent, une bien belle soirée qui s'annonce au niveau de la météo.
0: Oui, très agréable, on sera au sec, on pourra voir le ciel étoilé. Demain, mercredi, Météo France annonce une journée qui devrait démarrer avec du soleil. Une matinée bien ensoleillée, dans le courant de l'après-midi, des nuages devraient arriver sans trop gâcher l'impression de beau temps. Les températures, 22-23 degrés au meilleur de l'après-midi et demain matin et cette nuit, comprises entre 10 et 12 degrés. Merci Fanny, belle soirée.
2: Bonne soirée.
0: L'info sera de retour à 19h.
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0: Musique avec les tubes des années 80, celui de Gold en fait partie, Calicoba, et juste après, en nouveauté, Indochine, Victoria. Merci de nous avoir choisis. 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

0: Indochine, Victoria, sur votre radio, ici Lorraine, 18h14. Il était une fois des Lorrains. Rencontre avec Richard Thierry. Au Clairjus, dans les Vosges, il est producteur de safran.
1: Bonjour.
2: Bonjour.
1: Enchanté.
2: Ben là, vous êtes au centre-ville du village, où j'ai mon petit point de vente, ma ferme. Les safranières se trouvent à 5 minutes à pied, là. Alors moi, oui, je suis Vosgien de la Plaine. Je suis de Neufchâteau, je suis originaire de Neufchâteau. Je me suis installé dans le safran il y a 17 ans, à Plombières-les-Bains, sur les Hautes-Plombières. Et en 2021, j'ai acheté une petite ferme ici, au Clairjus. Moi, je suis diplômé en horticulture.
1: De Rovillochène ?
2: Exactement, ouais. Et moi, j'aime les fleurs, c'est mon métier. Je suis fleuriculteur de métier. Aujourd'hui, c'est évident que je fasse ce métier-là, quoi. Je me suis pas mal cherché, mais on m'a souvent posé la question, pourquoi vous faites ça?
1: Oui.
2: Parce que c'est évident. On va aller là-bas. Moi, je suis diplômé d'un bac comptabilité. Je vais un peu travailler en usine. Ça me plaît pas. Après, je me rends compte que ce que j'aime, c'est travailler la terre. Parce qu'un grand-père ébéniste, mais très proche de son jardin, de ses volailles. Un papa chef cuisinier, qui était chef propriétaire pendant 50 ans ou presque, et qui a travaillé chez les grands étoilés de l'époque. Même certains existent encore. Et donc voilà, moi j'ai baigné dans, à la fois dans la cuisine française et très proche du jardin de mon grand-père. Et c'est en fait c'est l'influence de ces deux hommes-là dans ma famille qui ont fait qu'aujourd'hui je fasse ce métier-là. Aujourd'hui, je suis même un peu ému, vous voyez.
1: Oh, c'est chaud.
2: C'est chiant. J'en ai.
1: Oh, mais c'est beau l'émotion.
2: Oui, c'est vrai que c'est joli. Mais je vais essayer de me reprendre. Et puis chaque fois que je parle de ça, ça me touche, quoi, en fait. Mm-hmm. Alors voilà, un bac compta. Je retourne sur les bancs de l'école pour obtenir un bac horticulture, floriculture, etc. Parce que je me rends compte que c'est vraiment ce que j'aime faire. Je vais bosser quelques années à droite à gauche, un peu dans le sud, chez les fleuriculteurs du secteur, etc. Et un jour, je vois une petite émission sur TF1, je crois. Et je vois une nana dans la Creuse qui fait du safran. Et je dis, ben tiens, si ça pousse chez elle, ça pousse chez nous. C'est un bulbe, ouais. Qu'on plante en été, qui se réveille en septembre, qui fleurit en octobre. Moi, je me suis formé en Alsace chez Hervé Barbizan. Ça a été un des pionniers. En 2006, il a fait du safran, ce monsieur. Là, on va peut-être même en trouver une, je sais pas trop. Et peut-être demain, il y en aura 5. Après-demain, 100. Le jour d'après, 1000. Et en fait, ça va faire comme ça pendant 4 semaines. Et on peut, nous, sur un demi-hectare, on ramasse 10 à 12 000 fleurs jour. Tout va pas venir d'un coup, en fait. Moi, je cueille les fleurs tous les matins. Et après, on fait sécher à température ambiante pendant plusieurs jours. Et nous, on fourre électrique, comme beaucoup de mes collègues. Et on met ça en bocal. Et après, on transforme, oui, énormément.
0: Il était une fois des Lorrains avec Richard Thierry, plus connu sous le nom de Safran du Payou. Il vous attend ce week-end du côté du Clairjus pour Safran en fête, visite de la safranière qui est prévue, musique, exposition d'artisans et d'autres surprises. Voilà pour ce portrait signé Véronique Laure. Anita Ward, Ring My Bell, sur votre radio, ici Lorraine.

0: Si vous aimez le foot et la AS Nancy Lorraine, restez avec nous dans quelques instants. Vos places pour aller voir ASNL Guingamp seront à gagner au 03 83 36 20 20. Mais dans l'immédiat, il s'agit d'évoquer le SLUC Nancy Basket qui démarre sa 8e campagne européenne ce soir après une trop longue attente. Je vous raconte tout cela maintenant dans l'esprit sportif. Le SLUC Nancy retrouve donc l'Europe, une phrase que les supporters lorrains n'avaient plus prononcée depuis une décennie. 10 ans, une éternité à l'échelle du basket moderne, 10 saisons à attendre que les joutes continentales repassent enfin par la Lorraine. Ce mardi soir, à Gentilly, ce parfum si particulier des soirées européennes va de nouveau embaumer les travées. Pour ouvrir le bal, ce sont les Autrichiens du BC Vienne qui s'y collent. Autant dire que le SLUC compte bien leur faire tourner la tête, mais pas vraiment sur un air de Strauss. Pour mesurer l'importance du rendez-vous, il faut remonter le temps. Décembre 2015, le SLUC dispute alors son dernier match européen face aux Allemands d'Ulm, avant de refermer un long chapitre de son histoire, marqué ensuite par des turbulences et les années de reconstruction. Mais Gentilly a de la mémoire, avec déjà 7 campagnes européennes au compteur, dont 2 participations à la prestigieuse Euroleague et le sacre historique en Coupe Corac. En 2002, le SLUC s'apprête à entamer sa 8e aventure continentale et à franchir très vite la barre symbolique des 100 matchs joués en Europe. Ce mardi soir, c'est donc le retour d'un standing, la concrétisation d'un travail constant depuis 2019 pour amener le club là où sa ferveur le porte naturellement. Face aux Viennois, le SLUC rouvre avec gourmandise le grand livre de son histoire européenne. Sur le terrain, les Cougars partent favoris. Mais attention à la fausse note. Il faudra éviter de rejouer la même symphonie que face à Cholet samedi soir. L'objectif ? Mener la danse pour que ce soit Vienne qui finisse par perdre le rythme. Tout est donc prêt pour ce parfum d'aventure au-delà des frontières. Le SLUC Nancy retrouve son statut, son public retrouve ses étoiles. Ce soir, le Cougar rugit de nouveau en Europe et la seule valse au programme sera celle des paniers à 3 points. Vous écoutez ici Lorraine, 18h25 après le basket, le foot, si vous souhaitez aller voir ASNL Guingamp ce vendredi à Marcel Picot, coup d'envoi 20h. 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Vos places à gagner pour ASNL Guingamp. Match prévu donc ce vendredi 20h, 3 semaines de trêve internationale. Et vous êtes impatients de retrouver nos Nancéens qui restent sur une très belle victoire du côté de Rodez il y a maintenant 3 semaines. 03 83 36 20 20. Vos places pour ASNL Guingamp a gagné dès maintenant. Je vous souhaite bonne chance.
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0: Que des bonnes nouvelles sur les routes de la région, notamment sur les grands axes à Nancy autour de Nancy. Circulation fluide sur la 33, la 31 ou encore la 330, sans oublier la RN 57 en direction d'Épinal. 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
2: En ce moment, c'est la Saint-Maurice à Épinal. Et ça fait bientôt 200 ans qu'elle revient chaque année. Avec elle, il y a les lumières qui clignotent et qui le disputent aux lumières de l'automne de l'espace court qui n'est pas si loin de ce petit champ de Mars où les manèges tournent, ou de la belle forêt qui entoure Épinal et qui adore entrer dans la ville dès qu'on lui en laisse le loisir. La Saint-Maurice, pour vous les spinaliens, ce sont des souvenirs. Souvenirs d'enfance qui se raniment avec l'odeur des chichis. Souvenirs de jeunesse aussi. Bah oui, c'est souvent à ce moment-là de l'année que les jeunes commencent à grappiller quelques libertés auprès de leurs parents. Et puis alors, je ne pense pas me tromper en disant que c'est aussi au sortir d'un manège, le cœur battant des sensations, que pas mal d'entre vous ont continué à le faire battre, ce cœur, avec un premier baiser. Bref, la Saint-Maurice et ses manèges font partie de la ville d'Épinal. C'est un de ces temps forts propres à une cité, au-delà des saisons ou des moments que d'autres cités vivent, Noël, le Nouvel An, le 14 juillet, et j'en passe. Tant que j'y suis, tiens, pourquoi la Saint-Maurice ? Bah parce que c'est l'un des saints patrons, pourrait le dire, de la ville d'Épinal. Je m'explique. Au détour de l'an 1000, l'évêque de Metz, Thierry de Hamelan, possède ce qu'on appelle une manse, un territoire, quoi, la manse de Spinal. Et alors, il décide de bâtir sur cet endroit un château. Il faut dire que le château est tout en hauteur. C'est super pratique pour surveiller quoi, ou surveiller qui plutôt ? Bah, le duc de Lorraine, qui lui a toutes les terres autour. Et puis, comme c'est un évêque, et puis aussi parce qu'une église, ça ramène des pèlerins, eh bien, il décide d'installer une église. C'est la première basilique, et la première basilique d'Épinal, qui n'est qu'une église à l'époque, elle est dédiée à Saint-Maurice, qui est un saint très populaire dans cette période du Moyen-Âge. Ce saint, il est d'origine égyptienne. C'est d'ailleurs un des rares saints, avec Saint-Balthazar, qui représentait la peau noire. Alors, il a été tué, ce saint, par ses supérieurs, parce que il a refusé d'attaquer avec sa légion une ville devenue chrétienne et d'en tuer tous les habitants. Forcément, les gens l'ont trouvé sympa. Bref, il est devenu on va dire le premier saint patron d'Épinal avant que Saint Goëri ne le rejoigne. Saint Goëri qui venait de beaucoup moins loin que l'Égypte puisqu'il avait été évêque de Metz. Tout ça pour vous dire que Saint Maurice est resté le patron de la basilique quand elle a été reconstruite un petit peu après et consacrée d'ailleurs par un pape lorrain, le pape Saint Léron. La Saint Maurice, c'est donc un peu la fête d'Épinal qui rappelle les racines très anciennes, millénaires, de la Cité des Images.
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2: Pourquoi on dit travailler au noir ou faire du black? Quand on travaille au noir, quand on fait du black, on fait les choses en dehors des règles du travail et des impôts. Hein, je ne vous apprends rien. Et c'est pas tout jeune. Non. L'expression travail au noir date, tenez-vous bien, du Moyen-Âge. À l'époque, il est interdit de travailler la nuit tombée, pour plusieurs raisons. Hein. La nuit, par exemple, on n'y voit rien.
3: Bah, bravo Jojo la science, hein. Voit rien, alors comment on travaille?
2: Eh ben exactement, alors justement, c'est là le sujet. Hein. Quand on bosse la nuit, on doit s'éclairer. Et à l'époque, pour s'éclairer, on utilise des chandelles avec du feu. Et le feu, c'est un risque permanent à une époque où tout est inflammable facilement. D'ailleurs, le soir, on éteint tous les feux de la maison pour éviter l'incendie. Certains petits malins, déjà à l'époque, pour produire plus, pour gagner plus, travaillait ou faisait travailler la nuit pour avoir plus de choses à vendre le lendemain, même si les lois étaient déjà assez rudes pour ceux qui trichaient hein, et qui faisaient prendre un risque à tout le monde en allumant des chandelles dans la nuit. Au fil du temps, le problème de départ, le feu, a fini par disparaître hein, avec l'éclairage au gaz et un peu plus tard à l'électricité. Mais l'expression qui date du Moyen-Âge est restée pour désigner le travail interdit ou qui ne respecte pas les règles. Le mot black, lui, est arrivé au XXe siècle, tout simplement parce qu'il veut dire noir. Voilà donc pourquoi on dit travailler au noir ou faire du black alors qu'on ne sait plus pourquoi. Encore que maintenant, vous savez.
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1: Excellente soirée, il est 19h, place aux infos.
2: La jeunesse dans la rue, grande journée de protestation des lycéens et des syndicats de l'éducation nationale mobilisés aujourd'hui partout en France et dans le calme, mis à part quelques tensions à Paris. 450 000 manifestants selon les organisateurs, 256 000 d'après le ministère de l'Intérieur. Des cortèges partout pour l'acte 3 de cette mobilisation. À Lille, la préfecture a compté 6 000 participants, Marie Boueda.
3: Avec son masque et ses sérums Phi, Louis était pourtant prêt à réagir en cas de gaz lacrymo.
4: Non, on n'a pas besoin, mais finalement, ça a été nickel. C'est plus au niveau des lycéens, je pense. Parce que les lycéens, ils prennent beaucoup plus de violences policières que nous, là, que les syndicats, etc. C'est plus calme.
3: La police nous protège, ça crève les yeux, lit-on sur une pancarte. Certains jeunes cachent la moitié de leur visage avec un foulard. Ici, c'est surtout ce qu'il s'est passé à Lens hier, qui bouleverse les manifestants. Un lycéen a perdu sa main à cause d'une grenade. Nina a vu les images. L'étudiante en deuxième année vient du même lycée. Elle a tenu à rappeler à quel point les bâtiments sont en mauvais état.
5: Je tiens à dire qu'il y a des préfabriqués depuis au moins vraiment 20 ans. Ma grande sœur qui a aujourd'hui 35 ans, elle a connu les préfabriqués. Il y a un bâtiment où le troisième étage est en train de s'effondrer.
3: Alors leurs revendications ne viennent pas de nulle part. Voilà ce qu'ils veulent rappeler. Et les propositions d'Edouard Geffray, ministre de l'Éducation, n'ont pas l'air d'avoir convaincu Victor, lycéen lillois.
6: Je pense que le ministre il sous-estime grandement le fait qu'il n'y ait pas assez de profs, notamment parce qu'il n'a pas les bons échos des bonnes personnes et qu'il visualise plus l'école privée que l'école publique.
3: La jeunesse se réveille et ça va grossir, lance sa voisine, une pancarte faisant référence à mai 68 dans les mains.
2: Et avant une nouvelle journée d'action annoncée pour jeudi, Emmanuel Macron s'empare du dossier. Il reçoit ce soir à l'Élysée plusieurs ministres, celui de l'Intérieur, de l'Éducation nationale et le Premier ministre Sébastien Lecornu, qui s'est exprimé cet après-midi à l'Assemblée nationale.
7: On sent une multiplication de revendications qui sont très diverses et qui parfois ne font pas écho d'un lycée à l'autre. Il faut qu'on l'entende, nous à Paris, avec beaucoup d'humilité et de sens pratique. C'est pour ça que le ministre de l'Éducation nationale a décidé de libérer du temps dès demain matin, dès jeudi, dès vendredi, banalisation complète des emplois du temps pour permettre à chaque équipe de direction, dans chaque proviseur, d'avoir un temps de démocratie interne au sein du lycée. On ne peut pas reprocher, on ne peut pas condamner la violence devant le lycée si on n'a pas un temps politique, au sens noble du terme, au sein de chaque lycée. Mandat est donné après aux différents recteurs et d'Azen d'organiser les remontées d'informations pour y trouver évidemment des réponses.
2: Sébastien Lecornu qui promet également de corriger ce qui peut l'être sur Parcoursup, c'est l'une des revendications des lycéens, et qui réfute toute répression policière alors que plusieurs jeunes ont été blessés ces derniers jours en marge des blocus et des cortèges. Dans le Val-d'Oise, un policier vient d'être mis en examen pour violence et placé sous contrôle judiciaire, soupçonné d'avoir tiré au lance-grenade sur le visage d'un adolescent de 14 ans la semaine dernière à Saint-Ouen-l'Aumône. Ils sont entre 8 et 11 millions en France, et c'est peut-être votre cas. La Journée nationale des aidants permet de mettre en lumière cette mission de l'ombre quand on s'occupe au quotidien d'un proche malade ou handicapé. Et certains sont jeunes, très jeunes, comme Eva en Meurthe-et-Moselle. Elle se confie au micro de Jules Hoss. Elle a passé son enfance au chevet de sa mère, atteinte d'une maladie psychiatrique.
8: Eva en a tellement fait qu'elle n'arrive même plus à dater le moment où elle a commencé à aider sa mère au quotidien. C'était certainement au début de la primaire. Seule fille d'une fratrie de 4 enfants, elle joue d'abord le rôle d'une deuxième maman pour ses frères.
9: Je pense justement qu'il y a eu un schéma qui s'est un peu répété de « je suis la fille », il y avait ce côté un peu maternel, « j'ai envie d'aider ma mère », etc.
8: Au collège, à l'âge où ses camarades regardent la télé en rentrant chez eux, elle s'occupe déjà des tracas de la vie d'adulte et de dossiers très compliqués.
9: Je me vois encore remplir mes propres dossiers pour l'école, gérer l'administratif, tout ce qui était médical aussi.
8: Eva a 31 ans aujourd'hui, ses trois frères sont partis de la maison, elle, pas vraiment.
9: Je fais l'aller-retour, disons, entre chez ma maman et mon copain. Mais il y a toujours un lien qui est très fort et j'ai encore jamais eu, disons, mon chez-moi en fait.
10: Alors que vos frères...
9: Oui, sans souci.
8: Aujourd'hui, Eva s'engage dans ce nouveau dispositif pour apporter sa pierre à ces jeunes aidants, les inciter à être accompagnés le plus tôt possible, à penser à eux, mais pas que.
9: J'ai envie de me servir de mon expérience et de dire aux jeunes qui vivent ça, vous n'êtes pas seuls, on peut se sentir rejetés, différents, etc. Alors qu'en fait, y a quand même une certaine fierté à avoir de ce parcours.
2: Un reportage signé ici Lorraine. Et puis les larmes de joie et de fierté du jeune Dayan Boulemtafès, médaillé aux mondiaux de judo. Il décroche le bronze, un métal qu'il a déjà remporté au printemps au niveau européen dans sa catégorie des moins de 73 kilos.
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2: 19h05, la météo, avec un nouvel épisode méditerranéen. Je vous rappelle que l'Hérault et le Gard basculeront en vigilance orange. Orages et pluies inondations à partir de ce soir 22h. Le Var et les Bouches-du-Rhône seront également concernés demain. La pluie devrait s'inviter sur tout le pays, à l'exception de la pointe bretonne. Le temps restera instable jusque dans la soirée. Pour les températures, entre 7 et 11 degrés au lever du jour sur le Grand Est et les Hauts-de-France. Dans la journée, comptez entre 17 et 22 degrés. L'automne s'installe doucement. Je vous souhaite une très bonne soirée.
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11: Salut à toutes, salut à tous et bienvenue dans votre décibel du jour. On est ensemble en direct jusqu'à 20h et en ce mardi soir, Colette Renard sera à l'honneur. Mais oui, c'est l'anniversaire du jour de sa mort. Alors si vous ne voyez pas qui est Colette Renard, comme ma jeune réalisatrice Iris, eh bien attendez la fin de l'émission mais planquez les gamins. Parce qu'attention, Colette Renard, ça chantait pas l'alphabet comme Chantal Goya, je peux vous le dire. Enfin ça, ce sera un petit peu plus tard. Colette Renard à qui nous rendrons donc hommage. Pour les plus âgés, elle jouait dans Plus belle la vie aussi. Voilà, vous voyez, c'est très large la palette de Colette. Ce soir, on aura un blind test consacré aux quatre saisons, puisque nous sommes en plein changement de saison, justement, les quatre saisons en chanson. Venez jouer avec nous. Pour vous inscrire, il suffit d'appeler Sadika au standard d'ici, 0810 055 056, 0810 055 056. Et à gagner ce soir, c'est une merveille de livre, une BD signée Hervé Bourris, mon invité de ce soir, aux éditions Casterman. La BD sort demain, elle s'appelle Ringo, oui, comme Ringo Starr des Beatles. Ringo entre sa naissance en 1940 et 1968, l'année où il pète un câble et où il quitte pour quelques jours seulement les Beatles. Alors pour celles et ceux qui pensent, c'est vrai que l'histoire est souvent racontée comme ça, que Ringo est le moins cool des Beatles, eh bien sachez qu'Hervé Bourris n'est pas d'accord, il va même plus loin en disant que Ringo c'est l'âme des Beatles. On parle de Ringo avec mon invité Hervé Bourris. Bienvenue, c'est Décibel. On démarre l'émission avec Cyndi Lauper, double actualité pour elle. Il y a déjà sa comédie musicale Kinky Boots qui cartonne aux États-Unis et en Angleterre depuis 2013, année de sa création. Elle débarque enfin en France, Kinky Boots, une comédie musicale donc qui raconte l'histoire complètement dingue d'un patron d'usine de chaussures qui va trouver l'inspiration en devenant ami avec Lola, une drag queen qui porte des cuissardes rouges vernis. Évidemment, ça donne envie de voir la comédie musicale, d'en écouter les chansons. Et bien, sachez que la bonne nouvelle, c'est que Kinky Boots, adapté en français, arrive en France, au départ à Paris, aux Folies Bergères, le 12 février 2027. Voilà pour la première actualité de Cyndi Lauper, puisqu'elle signe la musique et les chansons de cette comédie musicale. Et puis la deuxième actu, c'est les 40 ans du deuxième album de Cyndi, True Colors, immense succès partout dans le monde, notamment grâce à cette très jolie chanson, très mélancolique, True Colors, Cyndi Lauper.

0: l'album True Colors de Cyndi Lauper. À 40 ans, on espère qu'elle nous offrira petit concert en France pour fêter l'occasion. Ce serait vraiment merveilleux. Et donc en 2027, sa comédie musicale Kinky Boots en français, d'abord à Paris et là aussi on l'espère en tournée.
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0: Notre coup de cœur du jour s'appelle Nava, N-A-V-A. Elle est autrice, compositrice, elle aime le rock, Nava. Elle aime le féminisme aussi, elle est culottée exactement comme on aime. Et elle commence à bien cartonner au niveau des streams, et qu'elle peut maintenant compter en millions, ce qui n'est pas le cas de tous les jeunes artistes. Donc bravo à elle. Nava s'était fait remarquer avec un premier titre qui s'appelait Prince Charmant. Et elle sort Baby Boy, que j'ai très envie de partager avec vous, parce que oui, c'est un grand coup de cœur. Alors c'est parti, découvrez et craquez sur la jeune et prometteuse Nava.

0: Toute nouvelle signature du label Frenchy Piass, elle s'appelle Nava. Les Parisiens sont les premiers servis, comme souvent, désolé les amis. Le 28 janvier 2027, Nava sera en concert à Paris au Badaboum. Mais bon, quand on commence au mois de janvier à Paris, c'est sûr, vous la croiserez, on l'espère au moins, sur les festivals d'été.
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4: Jules Levert, Courant Éclair.

120 ans, Jules Lavert, originaire des déserts près de La Fécla dans les Bauges en Savoie, sort son premier single, Courant éclair. Étudiant en triple diplôme et sportif de haut niveau, Jules a aussi participé à The Voice Kids il y a quelques années.

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1: Oui, ça y est, c'est maintenant qu'on va parler de Ringo avec Hervé Bourris. Bonsoir.
2: Bonsoir.
1: Bienvenue dans Décibel. Hervé Bourris, vous êtes dessinateur et scénariste de bande dessinée. Parfois, s'il s'agit d'un binôme, hein, l'un écrit l'histoire, l'autre la dessine. Vous faites les deux depuis fort longtemps.
2: Oula.
1: Maintenant. Hein,
2: 25 ans.
1: Dites donc que les moins de 20 ans ne peuvent pas connaître, effectivement. Moi, je me souviens avoir découvert votre travail avec le petit livre Rock, ouais. Voilà, où vous, déjà, hein, et c'était pourtant il y a un petit moment,
2: 19 ans.
1: Vous aimiez raconter les histoires de rockstars, dessiner des guitares, des backstage, etc. Vous nous avez enchanté l'année dernière avec Paul, où là, c'était une biographie graphique donc de Paul McCartney, à un moment très compliqué de sa carrière, c'est-à-dire après les Beatles. Quand même le banquier ne le prenait plus au téléphone.
2: Absolument, ouais.
1: Voilà, très compliqué. Et là, donc, vous revenez avec Ringo qui sort demain aux éditions Casterman. Ringo Starr, donc. Je trouve ça super que vous parliez de lui parce que c'est peut-être dans les quatre Beatles, le moins bien servi, non, au niveau des biographies, tout ça, puis même de la mystique.
2: Oui, bah alors c'est vrai que moi, quand on me demandait ce que j'allais faire après Paul, que je disais je voulais faire les autres Beatles, oui. Et on m'a dit bah John, forcément, je dis oui. Bah non, Ringo. Et là, j'ai eu une stupéfaction en face
1: oui,
2: de moi.
1: Bon,
2: pourquoi? Mais parce qu'il est très important, il est aussi important que les autres, et, ouais. Et peut-être que sa vie est moins connue.
1: Mais j'ai appris un milliard de trucs oui. en lisant Ringo. Vraiment, déjà, je vous remercie parce que je regarde Ringo autrement. On peut parfois s'imaginer que c'est le Beatles rigolo. On s'imagine aussi que c'est peut-être le moins compliqué de la bande. Que, en gros, Lennon et McCartney, c'est les Thénardier, mais qui tiennent quand même la baraque. Que George Harrison, c'est le poète qui sort comme ça des chansons incroyables.
2: Et le petit dernier.
1: Et le petit rigolo, voilà, c'est Ringo. Et en fait, pas du tout. Vous l'appelez même, c'est le sous-titre de votre livre, L'âme des Beatles.
2: Oui, moi je pense que c'est le pilier. D'ailleurs, ça a été très longtemps l'archiviste des Beatles, c'est lui qui gardait tout, mais il a eu un incendie dans sa maison et il n'a plus rien. Bon,
1: ouais,
2: ça c'est une
1: dommage,
2: autre histoire.
1: Ouais.
2: Mais oui, effectivement, moi je pense que c'est l'esprit des Beatles et c'est aussi l'esprit de Liverpool. Dans les années où les Beatles étaient des demi-dieux, c'est-à-dire assez vite finalement,
1: oui.
2: mais les dernières années, quand, après Sgt Pepper, vraiment, c'était, je pense qu'ils avaient un égo surdimensionné à juste titre. Il y avait toujours Ringo qui lui restait sur Terre. Je crois que Ringo n'a pas d'égo. Ça pourrait être un slogan d'ailleurs.
1: Ringo n'a pas d'égo. Oui, il faut faire des t-shirts. Et à la fois, ça explique plein de choses. Alors, s'il n'a pas d'égo, ça veut dire qu'en fait, il peut supporter les égos des autres.
2: Et en fait, il est très écouté, justement, parce que les autres sont dans des cimes que personne ne peut atteindre. Et lui, il restait quand même terre à terre. Et je pense que vraiment, à chaque fois, il parlait peu, Ringo. C'est un taiseux plutôt. Mais quand il ouvrait la bouche, les autres l'écoutaient vraiment.
1: D'accord.
2: Comme quelqu'un qui détient une espèce
1: de sagesse
2: populaire de Liverpool, leurs origines, quoi, en fait.
1: Et puis une sagesse aussi, alors j'allais dire de facto, puisqu'il est plus vieux que les autres.
2: Oui.
1: Enfin, un tout petit peu.
2: Oui.
1: Mais en tout cas, au début, on se rend compte qu'il y a un vrai décalage où les trois autres Beatles sont encore un peu des ados et un peu dans les jupons de leur mère.
2: Et lui, c'était déjà une star à Liverpool.
1: Voilà.
2: C'était
1: il avait une bagnole, des copines.
2: C'était
1: et tout.
2: Un adulte.
1: Ouais,
2: il avait une barbe.
1: Il avait des poils.
2: George Harrison, qui avait 17 ans, qui le voyait déjà dans une voiture avec des poils, il le fascinait.
1: Voilà, donc il avait vraiment une aura exceptionnelle au tout début des Beatles. Et voilà, donc on suit ses premières années à lui. À Ringo, à partir de 1940, à partir de sa naissance, et vous nous emmenez en 68, donc cette année où il décide, ça ne va pas être une décision irrémédiable,
2: ça
1: a duré 10 jours, mais de quitter les Beatles, quand même. Alors c'est fou, on apprend un milliard de choses, ça donne envie de réécouter sa voix, et de se rendre compte qu'au début des Beatles, la voix de Ringo, elle avait été là, par exemple, sur I Wanna Be Your Man, qui ensuite a été donnée aux Rolling Stones.

0: Oui. Alors, il est là, on l'entend chanter. Il chante évidemment sur With a Little Help from My Friends, qu'on va écouter tout à l'heure, sur Yellow Submarine. Pourquoi, pensez-vous, alors qu'il était le plus cool de la bande, quand les Beatles sont tout petits, c'est Ringo le plus cool, c'est le plus capé, c'est celui qui a fait le plus de scènes, etc. Pourquoi est-ce que Lennon et McCartney lui ont pas donné plus de place? C'est quoi votre analyse?
1: Ah ben, il n'est pas compositeur. Ouais. Il l'a été par la suite un petit peu, mais les deux patrons, c'était les deux compositeurs. Même George Harrison, ça arrivait beaucoup plus tardivement, plus laborieusement. À la fin des Beatles, il était au même niveau que les autres, George Harrison. Et même au début, c'était compliqué pour lui. Quant à Ringo, il n'a jamais vraiment voulu composer. Et la première chanson qu'il a composée pour les Beatles, c'est en 68, donc c'est tardif, quoi.
0: Ouais.
1: Donc en fait, tout simplement, les deux autres, Lennon et McCartney, c'était les patrons parce que c'est eux qui rapportaient les sous aussi, en faisant des tubes en permanence. Donc forcément, ils ont pris l'ascendant assez vite.
0: Allez, on va l'écouter chanter quand même notre bon Ringo avec With a Little Help from My Friends. Super chanson. Alors évidemment, il se fait voler la vedette par Joe Cocker, qu'il reprend.
1: Ah oui, Woodstock.
0: Incroyablement à Woodstock. Mais quand même, rendons à Ringo ce qui lui appartient. Le premier chanteur de cette merveille, c'était lui. Moi.

0: Ringo chante.
1: Il la tient bien la note à la fin quand même. Hein. C'est pas si facile.
0: Bah oui,
1: il n'a pas une tessiture de ouf, c'est pas Céline Dion. Mais non. Quand même, il tient sa note.
0: With a little help from my friends, les Beatles. Donc, et cette voix de Ringo Starr, Ringo à l'honneur. Donc, Hervé Bourris, vous vous êtes éclaté, je le sens, en vous lisant. Déjà, à dessiner Liverpool, quand même une ville qui peut être assez sinistre.
1: Mais non.
0: En tout cas, voilà, vous n'avez pas abîmé vos crayons de couleur. Hein, il y a du noir, il y a du gris, évidemment. Il pleut et tout. Et l'enfance de Ringo,
1: c'est
0: dont
1: terrible.
0: Je n'avais aucune idée, mais c'est Zola.
1: Ah, bah oui, c'est ouais, ou Dickens, puisqu'on est en Angleterre.
0: Dickens,
1: ouais.
0: Voilà.
1: Mais ouais, c'est terrible.
0: C'est fou. Alors il y a sa pauvre maman. Ça c'est très drôle. Il y a un running gag. Il n'arrête pas de décevoir sa mère dès qu'il va voir sa mère. Sa maman, donc il l'élève toute seule.
1: Ouais.
0: Voilà. Et en fait, il y a des énormes problèmes de santé dans l'enfance de Ringo. Il a failli y passer deux fois.
1: Oui, bah il a passé son enfance à l'hôpital en fait.
0: Hein. Ouais.
1: Parfois seul dans des chambrées énormes.
0: C'est vrai.
1: Il a été très peu à l'école, à tel point que quand ses soucis de santé ont vraiment commencé à s'arrêter à l'adolescence, quoi, l'école, ils l'ont dit, bah non, on vous prend plus, enfin ça sert à rien, c'est une cause.

0: perdu, quoi. Donc en fait, Ringo ne sait pas bien lire et ne sait pas écrire.
1: C'est ça. Et c'est hyper touchant de s'en rendre compte et de se dire pourquoi on ne connaît pas cette histoire-là ? Pourquoi on connaît l'histoire de Julia, la mère de Lennon, on connaît tout. Et Ringo, on ne sait pas plein de trucs.
0: Mais parce qu'il n'a pas raconté sa vie dans des chansons.
1: Il est discret.
0: Ouais, il est plus discret, ouais.
1: Ouais.
0: Plus humble. Et puis je pense qu'il était complexé aussi.
1: Ouais.
0: Probablement. Quand on a des génies en face de soi et qu'on a connu plus petit, ce n'est pas facile, quoi.
1: Ouais. Donc en tout cas, voilà, enfance terrible et à la fois toujours une espèce de réserve de joie en lui.
0: Toujours optimiste.
1: Il fait des blagues, il se fait casser la gueule dans la rue. C'est pas grave, quoi. Il y retourne. Ouais. J'ai l'impression que vraiment, en tout cas, c'est l'épaisseur que vous lui donnez. C'est un type très courageux,
0: Ringo Starr.
1: Moi, je pense
0: qu'il a une pulsion de vie, en fait.
1: Ouais,
0: il a
1: vraiment un
0: truc. Il est toujours là, 85 ans, en bonne forme.
1: À sortir des disques.
0: À sortir des disques, à chanter.
1: Tout à l'heure, oui, c'est fou. C'est fou. Et voilà, mais ça me le rend très attachant. Et à la fois, j'ai envie vraiment de me taper sur les doigts, de me dire, mais quand même, j'ai 46 ans, ça fait au moins 30 ans que j'écoute très sérieusement de la musique. Et je ne savais pas le tiers, le quart de ce que vous racontez dans ce livre.
0: Ben, alors, c'est assez peu raconté. Et moi, j'ai lu plusieurs biographies qui étaient... ça creusait pas tellement,
1: non.
0: En fait. Il a fallu que je cherche quand même pas mal de sources. Je suis allé à Liverpool, d'ailleurs.
1: Ah oui, voilà, j'allais vous demander comment vous avez fait, parce qu'il y a des trucs... des citations d'autres Beatles sur lui et tout, c'est compliqué.
0: Ça, c'est la documentation, c'est...
1: Ouais.
0: Alors, j'amasse les bouquins, les magazines et tout ça depuis que j'ai 14 ans, donc là, j'ai vraiment ce qu'il faut.
1: Surligné.
0: Okay. Et puis, à Liverpool, c'est la première fois que j'y allais l'été dernier, il était temps quand même. j'ai passé du temps et j'ai enfin compris les Beatles, je pense, par la géographie.
1: C'est-à-dire
0: C'est-à-dire que c'est des gars de la banlieue, en fait, de Liverpool. C'est pas des gars de Liverpool, c'est des gars de quartiers qui sont assez éloignés du centre.
1: Ok.
0: Donc ça explique des choses aussi. Non seulement les Beatles venaient de Liverpool, donc du nord de l'Angleterre, donc de Londres, c'était quand même compliqué. C'était les premiers vraiment à faire ça. Mais en plus, ils venaient de banlieue. Donc c'était je pense que ce complexe qu'il a pu avoir, c'était aussi déjà existait déjà à Liverpool.
1: Ouais. Vous l'expliquez très bien. Vous expliquez que c'est 6 heures de train et on peut rien acheter à manger dans le train entre Liverpool et Londres.
0: Il n'y avait pas d'autoroute.
1: Et il n'y a pas d'autoroute, donc c'est 8 heures de bagnole. Donc il y a un moment, c'est le bout du monde.
0: Ouais,
1: et donc les mecs de Liverpool n'ont rien à faire. Il y a un dessin super drôle. Vous avez Londres hyper chic et tout, et un petit personnage un peu qui a l'air sorti de sa campagne et que c'est
0: un peu médiéval.
1: Crotté, voilà, et qui est au milieu et qui n'a rien à faire là. Donc il y a ça aussi. Finalement, c'est Ringo, c'est un type qui avait rien à faire là, mais qui allait quand
0: déjà
1: même.
0: Déjà devenir une star à Liverpool, c'était fou. Je pense qu'il pensait que c'était le max, en fait.
1: Ouais.
0: Mais il a été un peu plus loin.
1: Il était un peu plus loin. Et donc en 1968, à un moment, pétage de plomb, quittage de Beatles et prenage d'avion. On va vous raconter tout ça sans les fautes de français et avec Hervé Bourris qui est ce soir l'invité de Décibel. Ringo qui sort demain aux éditions Casterman est à gagner au Blind Test. 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Le numéro du standard 0810 055 056. À tout de suite.
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1: 19h31, on est ensemble jusqu'à 20h sur votre radio ici. Et la musique est bonne, forcément, quand il s'agit des Beatles et d'un Beatle en particulier, Ringo Starr, mis à l'honneur dans ce nouveau livre d'Hervé Bourris. J'ai du mal à dire, c'est une BD, vous dites quoi, vous? Un roman graphique?
0: Non, c'est une bande dessinée.
1: C'est une bande dessinée biographique.
0: Oui, c'est ça.
1: Voilà, de Ringo Starr.
0: On dit un biopic au cinéma?
1: Ouais.
0: un peu ça.
1: Une bio-BD.
0: D'accord.
1: On dirait qu'il y a de la salade dedans, oui, une bio-BD, ça va pas du tout. Édition Casterman, ça sort demain, Ringo. C'est donc pas la suite de Paul qui est sortie l'année dernière, parce que c'est pas la même période.
0: Pas le même axe.
1: Très différent, pas le même axe. Donc là, c'est vraiment l'enfance de Ringo, son arrivée dans les Beatles. Est-ce que tout est vrai, Hervé
0: Bourus? Oui.
1: À un moment, vous dites qu'en gros, si Ringo est vraiment rentré dans les Beatles, c'est parce que Pete Best, le premier batteur, voulait pas se couper les cheveux.
0: Oui, c'est une des raisons.
1: Non, mais c'est fou. Ça tient.
0: Ouais.
1: Oui, c'est une des raisons.
0: Il y a plein d'autres.
1: Oui. Mais celle-là. Allez-y, je vous en supplie. Il n'était pas dans les Beatles au début.
0: Non, non. Ouais. Mais ils se sont rencontrés à Hambourg. Chacun avait leur groupe. Et puis ils se sont très bien entendus avec lui. Et à chaque fois que Pete Best, donc le vrai batteur des Beatles de l'époque avant 62, avait un problème, était malade, à chaque fois c'était Ringo qui remplaçait, quoi. Ils se sont vus que ça se passait très bien, qu'ils avaient le même humour et tout ça. Il y a eu effectivement le moment où les Beatles ont eu leur fameuse coiffure en avant, au lieu de la gomina du rocker, et Pete Best a refusé. Après, Pete Best, c'était pas un bavard, c'était pas un rigolo.
1: Ouais.
0: Il faisait pas de blagues avec les autres, il était pas dans le même esprit que les autres, en fait. L'autre problème, c'est que la maman de Pete Best, Mona, était un peu la manageuse, enfin la comptable du groupe. Et quand Brian Epstein, leur manager, a pris en main le groupe, il était bien content de se débarrasser des deux, quoi.
1: C'est ça, voilà, le binôme, le fils à la batterie et la mère à la calculette.
0: Ouais. Ah oui, aussi, c'était le plus beau gosse des Beatles, ils étaient contents de se débarrasser de lui.
1: Oui, parce que du coup, il y avait moins de concurrence dans le groupe. Alors Ringo, chez les Beatles, c'est par exemple Yellow Submarine.

0: peut-être en fait à cause des chansons qu'on lui donnait qu'il a cette image de type peut-être moins profond que les autres, plus léger que les autres Beatles.
1: Oui, alors immédiatement, dès que le groupe a explosé aux États-Unis, c'était le préféré des enfants aussi. Parce qu'il avait son nez,
0: oui.
1: Il semblait rigolo, il avait une tête rigolote.
0: Ça me fait penser, il y a des fois, vous le dessinez en bébé avec sa tête d'adulte. Vous vous êtes fait plaisir, Hervé Bourris, parce que s'il y a un bébé qui a une tronche comme ça dans le monde entier, il faut nous la porter. Très drôle. Non, c'est très drôle. Mais il a une tête de cartoon, en fait.
1: Oui, et en fait, c'est le meilleur comédien des quatre, de loin. Je peux vous dire, le pire aussi, c'est Paul.
0: C'est Paul, c'est sûr.
1: Il a d'autres qualités par ailleurs. Mais Ringo, c'était le meilleur. Et donc, c'était, dans la comédie, c'était le meilleur, quoi, tout simplement. Donc, je pense que ce truc d'humoriste, de comédien, ça vient de là, à l'origine. Et ils ont continué, avec les chansons, cette espèce de statut qu'il avait eu avec les films.
0: 1968, que se passe-t-il? On ne va pas tout révéler, évidemment, parce que je vous dis, franchement, vous allez apprendre des trucs, même si vous connaissez, que vous écoutez les Beatles régulièrement et tout, vous allez apprendre des choses dans Ringo. Donc, je ne veux pas tout raconter, mais qu'est-ce qui fait? Qu'est-ce qui amène Ringo, en 1968, à prendre sa femme sous le bras et à dire, chérie, fais les valises.
1: On se casse.
0: On se casse en Sardaigne.
1: Après 66, les Beatles arrêtent les tournées. Et donc là, ils se mettent à faire des albums hyper sophistiqués qui prennent des mois et des mois et des mois. Et tous les compositeurs, c'est-à-dire les trois autres, en fait, travaillent beaucoup à mettre au point, à élaborer en studio leurs chansons, à faire appel à des musiciens, tout ça. Paul a pris l'habitude à cette période de montrer à Ringo les parties de batterie des chansons des Beatles, ce qui commence à être un peu tendu. Et en fait, il passait six mois en studio, voire plus. Ouais. Le double blanc, il revenait d'Inde, c'était super, super ambiance, c'était content. Et puis ça s'est mal passé assez vite parce que chacun a voulu produire ses chansons. Donc en fait, le groupe s'est complètement disloqué. L'enregistrement a duré, je sais plus combien, 7 mois, à être les uns sur les autres et à recommencer 15 000 fois les mêmes chansons.
0: C'est hyper laborieux.
1: Ouais. Et en fait, il s'est rendu compte qu'il s'amusait pas. En fait, il était considéré comme un employé. Chacun bossait ses chansons et faisait appel à lui à un moment, tu viens, faut que tu fasses ta partie de batterie. En fait, il s'amusait pas, quoi. Ouais. Et donc, il est parti, il n'en pouvait plus.
0: Il pète un plomb, il s'en va. C'est le début de l'histoire que vous racontez, Hervé Bourris, et évidemment, une rencontre en Sardaigne qui fait qu'il va pouvoir raconter sa vie. Et donc, pour nous, on va la découvrir. Et puis, évidemment, il va pas quitter les Beatles très longtemps, hein. Ça dure une dizaine de jours. Mais est-ce que vous pensez
1: Mais il a bien fait de faire ça.
0: Qu'il a bien fait de le faire.
1: Ah oui.
0: Et si j'en crois ce que je lis dans Ringo, les trois autres, ont vraiment cru à son départ. Personne n'a cru qu'il était en train de faire un caprice.
1: Bah, ils pouvaient pas savoir. Hein.
0: Non.
1: Ils pouvaient pas savoir, c'était possible. Il était quand même très en colère, ils avaient prévenu, ils savaient pas.
0: Hein. Quand il a dit je quitte le groupe, on l'a cru.
1: Ouais. Et je pense qu'ils ont, ils ont enregistré à trois sans lui, puis ils se sont rendu compte que ça marchait pas. Ouais. La mayonnaise prenait pas parce qu'il était pas là. Parce que c'est lui le lien, en fait.
0: L'âme des Beatles.
1: Ouais.
0: D'où le soutien.
1: Ils avaient besoin de lui à la batterie, mais surtout parce que c'est une histoire à quatre.
0: Ouais. Et il y a dans cette histoire, justement, quand Ringo s'en va, quitte momentanément, mais quitte vraiment les Beatles, un télégramme qui arrive, dont je ne vous révèle pas le texte, mais dont moi je n'avais pas connaissance. Donc ça aussi, c'est vrai.
1: Ah oui, tout est vrai.
0: Un télégramme incroyable que vous lirez si vous vous offrez demain. C'est pas mal.
1: Ou un autre jour.
0: Un marketing. Dès demain, ouais. Allez chez votre libraire. Non, mais c'est une merveille. Ringo de Hervé Bourris. Merci. Aux éditions Casterman, qui sort demain. Et voilà, vous penserez à moi quand vous lirez le passage sur le télégramme, parce que franchement, ça file des frissons. On peut écouter quelques extraits quand même des chansons composées par Ringo.
1: Oui.
0: Il n'y en a pas eu des masses, mais pour les Beatles, il a composé Don't Pass Me By, album blanc 68. Don't pass me by, don't make me cry. J'aime bien, mais c'est pas la DA non plus de l'album blanc, exactement.
1: Non, alors, y a trop de violon, je
0: pense. Il y a trop de trop.
1: C'est pas la plus classe.
0: Mais c'est peut-être la préférée des enfants.
1: C'est la préférée de Dylan.
0: Ah!
1: On sait pas pourquoi. Dylan, c'est Dylan.
0: Et 1969, Abbey Road, le jardin de la pieuvre, Octopus Garden.

0: quelques notes quand
1: c'est
0: même.
1: C'est un peu la même chanson que la précédente, oui. Mais avec des poulpes.
0: Oui, c'est ça. Il a juste changé de bestiole et il a changé de thème. Alors Ringo a sorti cette année son 22e album solo, Hervé Bourris.
1: Incroyable.
0: Qui s'appelle Long Long Road. On va pas se mentir, il a peut-être échappé à certaines et certains d'entre vous, mais je me dois de vous dire qu'il est vraiment réussi.
1: Eh ben.
0: En collaboration avec l'américain T-Bone Burnett, qui est un très très bon de la country. Et je vous propose de découvrir Ringo en solo, version 2026.
1: Ah, c'est son truc, la country.
0: Returning Without Tears.

0: dosent mieux les violons aujourd'hui.
1: C'est charmant.
0: Ringo, c'est joli.
1: Oui, c'est joli.
0: Hervé Boris valide le 22e album solo de Ringo Starr, donc Long Long Road. C'est son album américain, son album de country. Ça lui va super bien. Il est sorti il y a quelques semaines. Est-ce que vous l'avez rencontré? Est-ce que vous avez envie de le rencontrer?
2: Pas spécialement. Enfin, je sais pas.
0: Il a l'air d'être gentil.
2: Qu'est-ce que je lui dirais?
0: Je sais pas, vous le connaissez si bien. J'ai l'impression que vous êtes la première personne que je croise qui a compris qui était Ringo Starr.
2: Non, mais c'est de là, les deux survivants des Beatles. Je passerai mon temps à chialer, en fait. J'arriverai même pas à parler. Enfin, c'est pas possible.
0: Ça, c'est possible, effectivement, d'avoir une réaction, de leur faire un câlin. Et c'est déjà tellement une performance d'être les survivants des Beatles. Oui. Parce que ces mecs-là ont quand même eu des vies absolument incroyables. Oui, donc on a juste envie de lui taper dans la main et de lui dire bravo.
2: Mec. Pas trop fort.
0: Accroche-toi. Oui, il faut pas taper trop fort. Oui, non, ça, c'est sûr. Donc voilà, Ringo, l'âme des Beatles, Hervé Boris, ça sort demain aux éditions Casterman. C'est merveilleux, j'espère que vous avez compris à quel point, parce que vraiment je le pense, et quel bonheur d'apprendre des choses encore sur des musiciens qu'on a l'impression de connaître par cœur. Vous avez fait tout un tas d'ouvrages autour de la musique, hein. Hervé Boris, il y a eu le petit livre Rock en 2007, donc le petit livre Beatles en 2010, Paul l'année dernière, là on est sur Ringo. J'ai aussi un super souvenir de votre aventure punk. Les 18 nouvelles punk et noires, Hervé Boris, ça c'était en 2011, parce que voilà, on adore les Ramones. Il y a eu le petit livre French Pop, où on parlait de chansons françaises. Est-ce que vous avez d'autres projets à venir autour de la musique ou de ces petits livres?
2: Eh ben, Georges.
0: Ah bah oui.
2: Ah bah oui, on continue.
0: Ah, vous gardez John Lennon pour la fin?
2: Oui.
0: Donc, il y a eu Paul, là il y a Ringo, le prochain c'est George Harrison.
2: Ouais. Après, ça sera John et Yoko, pas John tout seul.
0: John et Yoko? Parce que c'est la période que vous trouvez la plus intéressante, oui, de John Lennon? Ah!
2: Et puis je me méfie un peu de John tout seul.
0: Ceci dit, là, dans Ringo, évidemment, puisqu'on va jusqu'en 68, vous verrez John et Yoko ensemble sur certaines pages. Et ok, John et Yoko. Ouais. Alors, même chose, hein, Yoko est encore en vie. Est-ce que vous avez tenté de la contacter?
2: Non. Non plus.
0: C'est vrai, ça vous dit rien. Bon. Et autour de des petits livres, donc que ce soit la chanson française ou punk ou etc.
2: Non, j'ai fait le tour. Enfin, de
0: ça y est
2: côté.
0: Là.
2: Enfin, c'était un principe de patchwork chronologique en fait, oui, ce livre-là. C'était beaucoup de travail, c'était des gros livres et j'ai l'impression d'avoir fait le tour du concept, on va dire. Là, j'ai plus envie de raconter des histoires par le biais d'une bande dessinée plus classique, en fait, avec des cases, avec des bulles. Et j'ai plus envie de ça, en fait. Et de la couleur.
0: Mais c'est pas, dans sa forme, en tout cas, narratif, c'est pas classique, parce que vous choisissez à chaque fois un moment de la vie de.
2: Et puis il y a des doubles pages sans cases. Enfin, par moments, c'est assez psyché. Ouais.
0: Donc là, vous êtes en train de bosser sur George Harrison.
2: Ouais.
0: Ok. Et vous pouvez déjà me dire quelle période de sa vie vous avez choisi?
2: En fait, c'est pas. Oui, c'est une période de sa vie, mais c'est surtout un thème, c'est George et l'Inde.
0: Ah, oh, génial! Génial. C'est bien, on verra les autres défoncer aussi. Ça va être drôle, ça.
2: Obligatoirement.
0: Il va y avoir des bonnes pages encore. Eh ben, Hervé Boris, merci beaucoup d'être venu nous voir. Et on se donne rendez-vous pour George Harrison.
2: Oui, d'accord. Avec plaisir.
0: À la prochaine. Merci beaucoup.
2: Merci.
0: Merci.
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0: Originaire de Boulogne-sur-Mer, Chloé est une artiste sensible. 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
2: Oh là là, la dernière partie de l'émission, on va se régaler. L'anniversaire sera consacré à une chanson de Colette Renard. Et pour le blind test, on va se balader en chanson dans les quatre saisons. Pas celle de Vivaldi, celle de notre année, printemps, été, automne, hiver, en chanson. Et pour jouer avec nous, il y a Clotilde. Bonsoir.
3: Bonsoir Émilie.
2: Bienvenue. Comment ça va Clotilde?
3: Ça va bien.
2: On joue ensemble ce soir pour gagner le joli... Il a dit qu'on pouvait dire BD, Hervé Bourris, je veux dire roman graphique et tout. Non, la BD, BD, mais avec une belle et vraie histoire autour de Ringo Starr. Et Clotilde, on n'est pas toutes seules, toutes les deux. Il y a aussi Josette qui est avec nous. Bonsoir Josette.
4: Bonsoir Émilie.
2: Comment ça va Josette?
4: Eh ben, très bien.
2: Il paraît que c'est la deuxième fois qu'on joue ensemble.
4: Oui.
2: Ah, ça s'était bien passé la première?
4: Oui.
2: Ah, formidable. Et Clotilde, en revanche, c'est une grande première ce soir, n'est-ce pas?
3: Oui, tout à fait. C'est la première fois que je joue sur l'antenne nationale.
2: Eh bien, ça me fait...
3: Je joue sur mon antenne locale.
2: C'est laquelle, Clotilde? On va leur faire un bisou.
3: Ici Orléans.
2: Ah, oh, bisous, ici Orléans. Et Josette, où est-ce qu'on écoute ici, chez Josette?
4: Touraine.
2: Et ici Touraine. Eh bien voilà, les deux, on les embrasse. Josette et Clotilde, maintenant devant la France entière réunie, oui, les 44 ici vous écoutent. Je vous annonce que déjà, on va bien démarrer en vous disant que vous avez gagné, toutes les deux, un exemplaire du livre d'Hervé Bourris. Ça, c'est fait. Personne ne repart les mains vides du blind test de Décibel. Donc mesdames, chacune un exemplaire. Vous avez gagné.
4: Merci.
2: Avec plaisir.
4: Merci.
2: Et maintenant que vous avez gagné, nous jouons donc. Les chansons qui vont passer parlent d'une des quatre saisons. Et on recherche, ensemble, et le plus rapidement possible, le nom des interprètes de ces chansons. Petit point de règlement, Clotilde et Josette, je vais vous demander, avant de proposer une réponse, de penser à donner votre prénom pour que je sache laquelle de vous deux est la plus rapide. D'accord?
4: D'accord.
2: Alors c'est parti avec une première chanson qui parle d'une première saison. Dites-moi, mais qui chante ça?
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4: Josette, Henri Salvador.
2: Et Clotilde? Eh ben oui, vous l'aviez toutes les deux. Ben bravo. Oui.
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4: au jardin d'hiver. Ouais.
2: C'est beau, hein?
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2: Mais on commence très bien ce blind test. Clotilde et Josette, ayant donné leur prénom exactement en même temps, elles ont chacune un point. Le jardin d'hiver d'Henri Salvador. Passons à la saison suivante, à la chanson suivante. Dites-moi, qui est-ce ?

0: C'était Clo-Clo, deuxième saison de ce Blind Test. C'était donc le printemps. Bon, pour la troisième, je pense que ça va aller très vite. Concentrez-vous, mesdames. Qui est-ce ?
1: Josette, Joe Dassin.
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0: mais quelle merveille! L'été indien de Joe Dassin. Josette et Clotilde, vous avez été deux excellentes candidates. Merci d'avoir joué avec nous au Blind Test.
1: Merci.
0: Merci. Merci. Vous revenez quand vous voulez. Moi, je vous envoie avec plaisir à chacune un exemplaire de Ringo d'Hervé Bourris. Et puis après l'été de Joe Dassin, le printemps de Clo-Clo et l'hiver de Monsieur Salvador, il est temps de passer à l'automne avec un garçon qu'on aime beaucoup ici. Il s'appelle Tété. À la faveur de l'automne, j'ai de bonnes nouvelles de Tété à vous donner. Je vous raconte après la chanson.

0: pas pris une ride, cette chanson, c'est dingue. Elle date de 2003, 23 ans qu'on écoute à la faveur de l'automne, en ayant les frissons d'amour pour Tété. Son nouvel album, Une semaine sur deux, qui raconte sa vie de papa divorcé, va sortir dans les prochaines semaines. Et Tété sera évidemment l'invité de Décibel. On l'adore.
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0: Aujourd'hui, c'est l'anniversaire de la mort de Colette Renard. Colette Renard nous a quittés il y a pile 16 ans, le 6 octobre 2010. Colette Renard, il y a plein de raisons de la connaître et toutes les raisons sont bonnes, mais je peux vous dire que c'était Rachel dans Plus belle la vie entre 2004 et 2009 et que ça, c'était très important pour tout un tas de gens qui ont vu tous les épisodes de Plus belle la vie. Colette Renard, Rachel, croyez-moi, ils la connaissent. Mais Colette Renard, elle a aussi été surnommée Irma la Douce, c'est trop drôle. Colette Renard, elle a aussi beaucoup chanté, en plus de jouer la comédie. Et elle a chanté, en 1963, une chanson alors, qui rentre dans la catégorie des chansons paillardes, mais je trouve qu'elle est un peu à part, déjà parce qu'elle est chantée par une femme et sur un ton qui n'est pas « Pouit, pouit, tagala, bisous Patrick Sébastien ». Rien à voir. Là, vous allez voir, ça s'appelle « Les nuits d'une demoiselle ». Et c'est donc une demoiselle qui vous raconte comment elle passe ses nuits, comment elle prend du plaisir pendant ces nuits-là. Je vous rappelle qu'on est en 1963. Il y a 7 couplets en tout et tout un tas de façons de prendre du plaisir, mais sans jamais dire exactement ce qui se passe. C'est l'art des périphrases. Si vous êtes au lycée et que vous êtes en train d'étudier les figures de style, eh ben ce texte, signé Guy Breton, c'est un merveilleux exemple. Hommage à Colette Renard, à sa voix et à sa chanson « Les nuits d'une demoiselle ».

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1: Ah les amis, comme je suis désolée, j'ai fait une petite bêtise et je vous ai passé la version censurée de Colette Renard, Les Nuits d'une Demoiselle, rien que la conclusion de la chanson, liée le jour, je flirte tout simplement, dans la vraie version voulue par les auteurs et par la chanteuse, c'était le jour, je baise tout simplement. Mais c'est pas grave, je vous la passerai un autre soir. Je remercie l'équipe de l'émission, Diana Sadika, Iris, Vincent, Thierry et Mélodie. À demain.
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4: Bonsoir à tous et bienvenue. Merci de votre fidélité à ce nouveau rendez-vous ici. Ce sont, rappelons-le, de bonnes initiatives, vos actions en région qui sont valorisées à travers de nombreux reportages qui vous donnent la parole. Rendez-vous résolument positif chaque soir pour une balade. On va parler évidemment de notre pays, de ce que vous entreprenez, de ce qui marche d'ici 21h. C'est aussi un parcours de vie, cette émission, celui d'un invité dont les souvenirs en région sont des marqueurs, souvent puissants, qu'il ou elle partage chaque soir à travers la cartographie de sa vie. Ce soir, je reçois un comédien, je reçois également un acteur, un humoriste, un homme qui deviendra très populaire en participant à une émission que vous connaissez, On demande qu'à en rire, sur France 2, on est au début des années 2010. 10-15 ans plus tard, son parcours est extrêmement dense. Du théâtre, du cinéma, il est actuellement à l'affiche de la pièce Le sens de l'humour au Théâtre Antoine à Paris, aux côtés de Claudia Tagbo, d'Ariel Mallet et Élise Diamant. On en parlera avant 21h, je reçois Florent Père. Bonsoir Florent Père.
5: Bonsoir. J'ai beaucoup aimé le CV. Il manquait génie.
4: C'est dommage. Vous voulez que je refasse
5: voilà, est-ce qu'on peut refaire ce lancement?
4: Tout est possible.
5: Voilà, il est comédien, il est humoriste et génie. Normalement, c'est comme ça qu'on conclut.
4: Mais bon. On va comprendre aussi. Alors, on s'intéresse, je vous l'ai dit, vous avez compris le principe de l'émission, à tout ce qui s'est passé avant que l'on vous découvre finalement. Parce qu'on a toujours l'impression que quelqu'un démarre comme ça d'un coup parce qu'on l'a vu à la télévision. On oublie qu'il y a tout un parcours, qu'il y a tout un process, qu'il y a tout un tas de mécanismes qui vont derrière. Vous êtes prêt à remonter un peu le temps?
5: Oh oui.
4: Vous êtes né à Valence. Mais alors, pour le coup, c'est pas franchement non plus la Drôme, l'endroit qui vous a marqué particulièrement.
5: Non, parce que je suis né à Valence.
4: Voilà.
5: Vous savez, la Drôme, c'est séparé par le Rhône. C'est la Drôme Ardèche.
4: Ouais.
5: Et donc, je suis né à Valence, mais on m'a vite ramené en Ardèche, de l'autre côté du Rhône.
4: Alors, l'Ardèche, effectivement, c'est à côté. Ça, c'est un endroit très important. Que faisaient vos parents, d'ailleurs?
5: Ma maman était infirmière jusqu'à ma naissance. Elle s'est arrêtée. Ouais. Ils ont tout de suite compris l'étendue du travail qu'il y aurait à fournir. Et mon papa était gérant de société. Enfin, c'est ce que je devais mettre sur ma petite feuille à l'école. Mais il était patron de boîte de nuit.
4: Ouais, on va en parler de cette boîte de nuit.
5: Et restaurateur, et musicien.
4: Non, mais ça, c'est extraordinaire. On va y venir dans un instant parce que ça fait aussi partie de vos vies. Mais je vais rester dans le côté bucolique parce que je sais que vous êtes un amoureux de la nature. Vous en avez d'ailleurs fait un spectacle qui portait ce nom. Vous avez évolué dans un espace un peu rural, dans un environnement de campagne, très clairement.
5: Ah oui, carrément, campagnard même, oui. Ouais. Vraiment jusqu'à mes 12-13 ans, en fait, je restais que à la campagne. C'est-à-dire que on avait une maison à la campagne, la boîte de nuit familiale était à la campagne, donc je passais ma vie dans la forêt, un petit tome dans les arbres et je descendais à la ville, quoi.
4: On y est
5: très rarement, en fait.
4: On y est justement là, on est dans la forêt. Et est-ce que, comme tous les gamins, vous avez fabriqué des cabanes? Est-ce que vous montiez aux arbres? Est-ce que vous étiez déjà sportif à ce moment-là?
5: Jusqu'à 10-11 ans, j'étais pas très sportif, j'étais actif parce que je montais aux arbres, je courais dans la forêt, je faisais du vélo, donc j'étais pas du tout sédentaire. Loin de là, j'étais pas devant de coller à ma console ou quoi.
4: Mais
5: le sport en tant que tel, non, c'est arrivé vers 10 ans. Mais
4: vous aviez des lieux refuges, que justement dans la forêt, on construit des cabanes en ces moments-là.
5: C'était ça. Je me rends compte que de ce que je connais de l'Ardèche, en fait, c'est un rayon de 10-20 km autour de la maison de mes parents, où depuis que je suis né, je fais des footings, du VTT et que je grimpe aux arbres. Au-delà de ça, je connais très mal l'Ardèche, en fait. Mais ce secteur-là, d'ailleurs, dès que je retourne avec mon fils, je dis, tiens, on va voir mon arbre, je vais t'emmener à ma rivière, je vais t'emmener dans ma forêt.
4: Vous avez un arbre.
5: Il me dit, mais c'est pas ta forêt, c'est pas ton arbre. Je dis, bah oui, mais cet arbre-là, il était là quand j'allais à l'école, parce que j'allais à l'école à travers la forêt.
4: Oui, j'ai découvert ça, parce qu'effectivement, et ça c'est une chose incroyable d'avoir une enfance où on traverse des bois pour aller à la forêt. Ouais. Et en même temps, cette cour d'école, elle était toute petite, parce que si j'ai bien compris, vous étiez 15 élèves.
5: C'était une petite école de campagne. Alors, des gens qui traversent des bois pour aller au travail, il y en a aussi à Paris, hein, tous les gens qui travaillent au bois de Boulogne, au bois de Vincennes, tout ça.
4: C'était tout petit, c'était une petite école
5: de campagne avec une seule classe, une seule institutrice.
4: Comment ça s'appelait?
5: Mademoiselle Méral.
4: Vous avez des nouvelles?
5: Non, parce qu'elle est partie très peu de temps après que j'ai quitté l'école.
4: Mais vous n'avez jamais cherché à la retrouver?
5: Ah non, mais elle est partie. Hein. Ça, c'est, elle est en garde de là-haut.
4: D'accord, très bien. Je remets ma question dans le dossier.
5: elle est là.
4: Vous n'avez jamais pensé à la retrouver?
5: Je l'ai cherché, mais je ne l'ai jamais retrouvée. Mais non, voilà, c'était. Oui, on était de la maternelle au CM2, tous dans la même classe, à l'ancienne, avec la maîtresse qui vivait dans l'école. Enfin, qui avait son logement de fonction à côté de l'école. Ouais. Et donc, effectivement, c'était à genre 20 minutes à pied à travers la forêt de chez moi. Et donc, j'y allais avec mes deux copains du quartier. On allait 4 fois par jour, on faisait l'aller-retour, ce qui est fou. Quand moi, je vois que j'ai du mal à laisser mon fils aller à l'école qui est à 2 minutes à pied.
4: Parce que alors, vous traversez les ruisseaux et les rivières à cette époque-là. Ouais, hein, ouais. C'est peut-être aucune notion du danger.
5: Non, mais en vrai, il n'y en avait pas. Mais il y en avait plein et il n'y en avait pas. Mais puisque je suis là, c'est que tout va très bien. Mais c'est vrai qu'on se dit que nos parents étaient vraiment, en tout cas les miens, étaient vraiment à la cool. Ouais. Parce qu'il n'y avait pas de texto pour dire que je suis arrivé à l'école.
4: Ah bah,
5: donc, j'aurais pu rester dans un arbre.
4: Clairement. Mais il est où?
5: Mais quand je retourne chez mes parents, il y a effectivement mon arbre qui est un pin que je gravissais enfant quasiment tous les jours, et maintenant quand j'y vais, j'ai besoin d'aller, je vais le voir et je monte et je fais une petite méditation.
4: Ça s'appelait comment? C'était où en Ardèche en fait?
5: Alors la ville, c'était Saint-Péret, ouais. Qui est une ville connue pour son vin, et le petit hameau dans lequel il y avait l'école, c'était Tortous.
4: Voilà. Ah oui, non, mais c'est bien de citer ces endroits-là.
5: Tout le monde connaît Tortous, bien sûr.
4: Bah, tout le monde connaît.
5: Je vous ai vu frissonner à l'occasion de ce nom de village.
4: Pas du tout. En revanche, il y avait cette boîte de nuit, vous l'avez évoqué. Alors ça, c'est quand même pas banal pour un gosse. Ouais. Il était genre de société, effectivement, ça c'était sur le papier. Il y avait une boîte de nuit. Mais il y avait toute la famille, je crois qu'il y avait les grands-parents, votre père.
5: Oui, en fait, c'est une... Alors ça mérite une émission entière. Mais en gros, mon père et mon grand-père ont acheté mon grand-père a acheté une ferme en Ardèche, en haut d'une colline. Il a acheté la ferme et la colline en 68, 69. Et ils en ont fait une boîte de nuit, enfin un dancing.
4: Alors comment ça s'appelle, le dancing?
5: Chez Mathieu, qui existe toujours. Hein,
4: c'est vrai, c'est tenu, génial.
5: Ouais, c'est plus à ma famille, mais pour l'instant, j'ai toujours un petit suspect. Mais ça a fait vivre toute ma famille pendant 40-50 ans. Et donc, mon père, qui était pianiste, mon grand-père chantait, ma tante chantait.
4: Alors, il y avait du Cabrel, il y avait du François Feldman.
5: Bah, ça, c'est ce que je chantais, moi.
4: Il y avait ça.
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5: Oui.
4: Eh oui. Ça, c'est un souvenir pour vous.
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4: Ça, c'est le groupe Réglisse. Alors, effectivement, c'était pas vos grands-parents qui ont chanté ça.
5: Non. Non, mais ouais, j'avais mon petit tour de chant. C'était des moments que je passais avec mon père déjà à répéter la journée. Et j'adorais faire ça, chanter avec lui. Et puis après, quand je venais faire coucou à la boîte, c'était pas tous les soirs. Je n'étais pas exploité, que mes parents se retrouvent pas à la DAS.
4: Non, mais on comprend aussi quand même comment ce goût artistique arrive dans votre vie. Je veux dire,
5: c'était une famille, et ça est toujours, artistique et festive. Je suis pas un enfant de la balle comme mon fils qui passe sa vie dans les théâtres, sur les plateaux de tournage et tout ça. Moi, c'était au fin fond de l'Ardèche, dans une boîte de nuit. En revanche, mon père pianiste qui chantait. C'était très joyeux, très rablaisien, et très artistique aussi, c'est vrai.
4: Florent, restez avec nous parce qu'on est à faire un tour aussi au Lavandou. Alors ça, c'est un autre lieu, une autre carte postale. C'est des années de vacances, et puis le Var a forcément énormément d'importance parce qu'on ira ensuite à Saint-Raphaël. Vous allez partir à l'adolescence d'ailleurs pour suivre des études de sport-études. On se balade dans toute la France, vous l'avez compris, avec à l'instant Benoît Prospero qui nous rejoint dans la revue des Merveilles. Et aujourd'hui, on va apprendre à fabriquer un oya.
7: Alors juste, dites-moi, est-ce que déjà vous voyez ce que c'est un oya?
8: C'est une réserve d'eau souterraine. Elle est contenue dans un volume qui n'est pas étanche complètement. Et par capillarité, quand la terre est sèche, ça va diffuser à l'extérieur pour hydrater les racines.
7: Voilà, exactement. Donc un oya, vous savez, c'est cette poterie en terre couleur pourpre, comme une tuile poreuse qui fait penser un petit peu à une sorte de jarre. Et donc on enterre au pied des plantes que l'on veut hydrater en profondeur. Et ça permet en même temps d'optimiser l'usage de l'eau et qui tranquillement donc va se distiller par capillarité. Et donc, nous sommes en Savoie, à côté de Chambéry, à Sona, avec ICI Pays de Savoie. Et notre Oya, eh bien, on va l'enterrer, Marie. Mais
8: il faut quand même que le haut de l'Oya soit au ras du sol pour qu'on puisse le remplir régulièrement.
7: Et l'avantage, c'est qu'avec l'Oya, ben, comme il est sous terre, du coup, c'est zéro évaporation, Paul.
9: Alors, zéro évaporation, il faut les mettre correctement. S'il y a la moitié de l'Oya qui déborde et qui est en plein soleil, ça ne marche pas. Il faut vraiment que le sol vienne de manière affleurante et même rajouter du paillage par-dessus, on paye beaucoup.
7: Voilà, et quand on l'utilise bien, en tout cas, eh ben, ça marche hyper bien. Mais, parce qu'il y a quand même un mais, c'est qu'un Oya, ça coûte quand même un petit peu cher. Sauf si on est malin, Paul.
9: Bah oui, je soude des pots entre eux pour faire mes propres réserves. Ce qui consiste à prendre un pot en terre cuite, à en sceller le fond avec une petite pierre et un peu de ciment. Puis en venant empiler un deuxième pot à l'envers par-dessus, on arrive à avoir une espèce de forme d'amphore. Il n'y a plus qu'à sceller le tout ensemble pour avoir une oya.
7: Tiens, ben voilà, c'est-à-dire les deux pots, vous savez, face à face, du côté le plus large, c'est des diamètres 24-26 ou quelque chose comme ça. Et à ce propos, d'ailleurs, petite précision, il faut mettre le pot le plus petit en dessous et le pot le plus grand en dessus, comme une sorte de couvercle, si vous voulez. Et Marie ?
8: On fait des tests en jardinerie pour voir ceux qui marchent les mieux les uns avec les autres, hein, ouais. Parce que des fois, il y en a qui sont pas très ronds, non vernissés, parce qu'il faut qu'ils soient poreux.
7: Et puis donc, on enterre, et pour éviter les moustiques, vous bouchez avec des bouchons en liège. Et pour l'autonomie, en général, c'est quelques jours, tout dépend des températures. Bref, si vous ne connaissez pas, essayez l'Oya, vous verrez, c'est une merveille. Merci Marie et Paul, et merci ICI Pays de Savoie.
4: Et merci beaucoup Benoît Prospero. Florent Père est votre invité. Alors on parle évidemment de l'Ardèche, là où vous avez grandi.
5: Ça m'a fait plaisir
4: vous...
5: d'entendre Benoît Prospero, j'avais pas de nouvelles.
4: Il va bien.
5: Ouais, je suis content.
4: Il vous embrasse, il m'a laissé un message pour vous, il viendra d'ici la fin de l'émission avec grand plaisir. Et il nous emmènera d'ailleurs Benoît, parce qu'il adore se balader au Lavandou, là où on va aller d'ailleurs dans un instant avec vous. Il était pas mal cet hôtel, hein, vous alliez tout le temps à bord de mer. Vous avez le moyen, vos parents, de vous emmener à l'hôtel quand même, hein ?
5: Gérant de société.
4: Ouais, c'est vrai. La boîte de nuit. La boîte de nuit dans laquelle Florent Père a évolué. Une enfance qui est extraordinaire. Souvenir de plage, du Lavandou et de Saint-Raphaël, c'est-à-dire le Var. C'est dans quelques minutes sur ICI.
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4: Et Radio Caca qui nous rejoint avec Queen sur ICI.

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2: Il est né à Valence, mais c'est juste une formalité pour Florent Père dans la Drôme, puisqu'il va grandir juste à côté en Ardèche, dans un environnement tellement agréable et fun. Il passe ses vacances au Lavandou dans le Var, et de cette enfance, il va en faire une force et un ailleurs qui va le conduire à Saint-Raphaël. Et on va en parler avec lui ce soir. Vous êtes très déterminé parce que vous allez partir dès l'âge de 15 ans, je crois, vers cet ailleurs qui est pas très loin du Lavandou où vous passiez vos vacances, qui est Saint-Raphaël, pour aller faire du sport-études, de sport-être, quoi, comme on disait.
3: Ouais. Bah, mais au moment où je dois prendre cette décision, il y a même pas de. Je ne comprends même pas que je vais être éloigné de mes parents. Et de toute façon, je me pose pas la question.
2: Qu'est-ce qui vous pousse à faire ça dans votre tête?
3: J'ai découvert le ski nautique à l'âge de 10-11 ans, quand mon père a acheté un petit bateau justement pour aller au Lavandou. Il y a une paire de skis dedans, on se fait skier. Et il se trouve que je suis le plus doué de la famille, ce qui est pas non plus un fait d'armes, mais voilà. Et je me passionne pour le sport en général. Je pense que ça a été le ski nautique. Là, ça aurait pu être un autre sport finalement, mais voilà, je me prends de passion pour ce sport. Et quand enfin on me donne la possibilité de rentrer dans ce sport études, c'est-à-dire je serais rentré à NBA, c'était pareil quoi. Donc il fallait y aller quoi. Et j'y suis allé, j'ai passé des années incroyables. Je comprends juste maintenant pourquoi ma maman était si triste, qu'elle a pleuré tant quand je suis parti, parce que je n'avais que 15 ans finalement, et elle savait que je partais pour.
2: C'est jeune. Hein ouais. Bon, Saint-Raphaël, c'est la section sport d'études du pôle France Ski Nautique du Krebs. Ouais. Je crois que c'est le centre régional d'éducation physique et sportive.
3: Oh, il est fort, il a bossé. Ouais,
2: mais j'en connais un, hein, là d'où je viens aussi, mais mon émission sera un autre jour.
3: Ouais, elle sera posthume.
2: Oui, bien sûr.
3: Je l'animerai.
2: J'espère pas. Vous êtes à ce moment-là, vous venez de l'évoquer, c'est vous qui le dites, un animal aquatique. Oui. À cet âge-là, vous ne jurez que par la flotte, quoi.
3: Ouais, et puis encore aujourd'hui, hein, mais c'est vrai que toutes les activités sportives et aquatiques me plaisent. Bon, à cette époque-là, c'est surtout le ski nautique et un peu la mer qui est en bas du sport-études, puisque l'internat était à Boulouris, donc c'est vraiment 84 hectares de pinèdes au bord de la mer, vue sur la mer de quasiment toutes les chambres de l'internat, 70 copains et copines dans le même internat. Pas mixte, mais avec une porte toujours ouverte qui sépare les deux internats. Autant vous dire
2: ça
3: que c'était mixte. et voilà, lycée le matin, ski nautique l'après-midi, les potes.
2: À Saint-Raphaël, du coup, le ski nautique.
3: Ouais,
2: il y avait un spot particulier.
3: C'était un plan d'eau artificiel qui a été creusé par la fédération à Roquebrune-sur-Argence. Donc c'est des années vraiment incroyables. J'y ai passé 7 ans, 8 ans, je sais plus, qui étaient folles, quoi, parce que vous vivez qu'avec des ados. Qui ont la même passion que vous, qui ont une vraie direction dans la vie, qui sont pas là en train de zoner ou de pas savoir en tout cas où ils veulent aller. Là, il y a une direction en tout cas pour ces années-là. Et c'était génial. D'ailleurs, j'ai plein d'amis de longue date qui sont de cette époque.
2: Alors, vous allez peut-être un peu visiter l'arrière-pays aussi, parce qu'on parle beaucoup de Saint-Raphaël. Vous allez découvrir un petit peu l'ensemble du département. Vous baladez, je sais pas, aller à Port-Grimaud, à Coquelin, à Saint-Trope.
3: Bien sûr, j'y ai passé j'y ai passé quasiment 10 ans en fait, parce qu'après le sport études, je suis encore resté à Saint-Raphaël parce que j'avais tous mes amis là-bas, parce que je travaillais un peu là-bas aussi, donc je connais toute la côte entre Nice et le Lavandou. Je connais tout. Je l'ai fait en voiture, je l'ai fait à vélo, je l'ai fait en scooter. Ouais. Je connais toutes les. J'ai été vendeur sur les marchés, dans certains des patelins qui sont là. Donc non, je connais très très bien le Var.
2: C'est où le patelin? Parce que vous avez des noms sympas de patelins là depuis tout à l'heure.
3: Là où je faisais les marchés, oui, vous avez Saint-Égulfe.
2: Ah, voilà.
3: Mais Fréjus, le bord de mer de Saint-Raphaël. Ouais. Coquelin.
2: Alors c'est aussi l'époque où vous battez un record sportif. C'est votre premier record sportif, et d'ailleurs qui est toujours homologué. Je crois que personne ne l'a battu. Reconnaissance de vos pères, hein, d'ailleurs, c'est la descente des escaliers principaux sur les mains.
3: Ouais, c'est le seul record que j'ai dans ce sport-études. C'est-à-dire que je me suis
2: Non, je vous arrête. Non, c'est pas le seul record. Il y a la descente des escaliers dans les cagettes en plastique dans lesquelles on mettait les goûters. Moi, quand j'étais gamin, on est de la même génération, c'était orange ces trucs. Là, je pense que
3: oui, c'est vrai. Ma mère, elle avait la même en orange, la nôtre, elle était blanche. Elle était plus rapide, la blanche.
2: Ça, c'est deux records.
3: Et donc voilà, je me foutais en haut des marches, assis dans ça faisait une luge en fait quoi. Et je descendais les marches comme un gros débile. Et je descendais donc les marches sur les mains. Ouais. Et c'est mon record. Je partais, je sais plus, de haut des escaliers. Je suis arrivé jusqu'à quasiment au réfectoire.
2: Bon, est-ce que vous arriviez jusqu'au massif d'Estérel? Parce que là aussi, c'est une carte postale et un spot intéressant. Les falaises du Drabon, le site d'escalade exceptionnel. Ouais. Vous y passez du temps?
3: J'y passe énormément de temps, pas pour faire de l'escalade, mais pour aller nager, me baigner, puis sauter des falaises, même si c'est un peu interdit, que je déconseille de le faire. C'est un lieu... Mais d'ailleurs, quand j'ai su que je quittais Saint-Raphaël pour rentrer au cours Florent à Paris.
2: Vous n'avez pas y rester longtemps.
3: Je ne vais pas y rester très longtemps. Mais je me souviens d'une nuit que je suis allé passer au Dramont comme une dernière nuit dans cette région et j'avais une vraie sensation d'osmose avec avec ce lieu, avec cette roche, cette énergie, cette mer, le calme là-bas et tout. Et c'est un lieu qui me tient très très à cœur et je j'y vais le plus souvent possible.
2: J'en ai où là ?
3: Là, on peut être n'importe où au bord de la mer, mais peut-être, je ne sais pas, sur la plage de Saint-Clair.
2: Ah, ça c'est du côté du Lavandou.
3: Ça c'est du côté du Lavandou. Sinon, cette plage là ? Je sais pas, je vais reconnaître cette plage précisément.
2: Non, pas du tout. On n'est pas parti sur
3: des blagues de plage. Attendez, prévenez.
2: Non, mais voilà, la plage, forcément, là, ce qu'on entend, c'est un peu ce qu'on évoque. Je me suis dit que ça allait.
3: Je vous remercie
2: de vous parler. La mer, le soleil, les études. Vous allez même devenir moniteur de ski nautique.
3: Tout à fait. J'ai mon brevet d'état premier degré.
2: Et vous les emmenez où sur des plans d'eau, les gens qui vous donnaient des cours
3: Alors, moi, je ne m'en suis servi que pour payer mon ski nautique. C'est-à-dire que comme le ski est un sport très cher, il y a une technique d'être comme au pair, c'est-à-dire que vous faites skier les clients du club, les débutants et tout ça, et en échange, ça paye votre entraînement. Ouais. Voilà pourquoi j'ai passé le BE.
2: On semble un peu plaisanter et prendre beaucoup de plaisir depuis tout à l'heure, mais Saint-Raphaël, c'est aussi un lieu important de construction parce qu'il y a le centre culturel de Saint-Raphaël, ouais. Et vous avez environ 20 ans, puisque vous allez rester jusqu'à 21-22 ans. C'est là où vous vous tournez tout doucement vers le théâtre. Je ne sais pas ce qui vous attire, vous allez nous le dire. Vous allez jouer deux pièces haut et là-bas, et les vacances. C'est quand même fou quand on se dit, parce que c'était un peu les vacances où vous étiez à ce moment-là, de Jean-Claude Grimbert. Qu'est-ce qui vous emmène dans ce centre culturel à Saint-Raph ?
3: C'était un moment de ma vie où je commence à avoir un peu fait le tour du sport et de ma, de, je sais,

0: un atelier de théâtre un peu de retraité, mais qui a, où j'ai fait mes débuts avec mon prof Fido.
1: Vous allez découvrir dans un instant comment il est parti au cours Florent, comment il est vite revenu dans le sud, comment il va écrire ses premiers textes au Quai du Rire, à Marseille, puis comment il arrivera à un moment donné à Paris. C'est la vie aussi de Florent Père ce soir. On va aller dans le Vaucluse et on parlera d'Avignon parce que ça aussi c'est une ville qui compte. Quand on mange des fruits, généralement on laisse de côté les pépins et le noyau, enfin normalement. Catherine Quicandon est allée à votre rencontre. Aujourd'hui, vous nous proposez une idée qui utilise ses déchets pour notre bien-être.
2: À Avignon, avoir des pépins, c'est plutôt une bonne chose.
3: Il y a un pépin, Pierre ? Répondez-moi franchement, il y a un pépin.
2: Oui, oui, il y a un pépin, et pas qu'un seul, chez la première marque française de produits cosmétiques naturels centrés sur les pépins et les noyaux de fruits, qui s'appelle logiquement Pépin. Myrtille Shekar et son conjoint Dino vous proposent des huiles, des crèmes, du sérum, des masques et des savons.
4: Alors nous, les deux coproduits qu'on utilise, c'est les pépins et les écorces, pour l'instant de grenade. À terme, j'espère qu'on ira plus loin dans la démarche parce que c'est vraiment ce qui nous anime et qu'il y a plein de choses qu'on peut récupérer. Après, ce qui est plus compliqué, c'est la transformation de ces éléments. Donc c'est pour ça que pour l'instant, on s'est concentré sur les pépins, les écorces de grenade aussi, parce qu'on a eu la possibilité de s'en servir.
2: Chaque formule est développée par un docteur en biochimie spécialisé en cosmétique naturelle. Le laboratoire de production se situe à Avignon. Les savons sont fabriqués à Lisle-sur-la-Sorgue. Pour récupérer ce qu'ils appellent des coproduits, ils font des partenariats avec des producteurs ou des transformateurs locaux.
4: On a un bon partenaire à Malocène, qui s'appelle l'Atelier d'Hippolyte, avec qui on travaille le noyau d'abricot et le pépin de grenade. Eux transforment directement chez eux et on peut les récupérer en huile.
2: Leurs produits ont jusqu'à 99,7% d'ingrédients naturels. Certains ont 3 fois plus de vitamine E ou 3 fois plus d'antioxydants ou sont 5 fois plus riches en acides gras essentiels. Ils sont adaptés à tout type de peau, ce qui est plutôt pratique. Mais à quel moment Myrtille, qui a travaillé 10 ans dans le vin, s'est dit que ça serait bien de s'intéresser aux pépins et aux noyaux ? Le déclic est venu lors de sa grossesse et d'une envie plus large.
4: Nous, on veut prolonger le travail des agriculteurs. En ce moment, on le sait, le monde de l'agriculture n'est pas au top, les vignerons aussi. Et du coup, c'est une façon pour nous de soutenir ce secteur à notre manière, en prolongeant leur travail, en utilisant leurs coproduits.
2: Et c'est tout à leur honneur. D'ailleurs, pour cette entreprise, Myrtille a reçu le prix du dynamisme entrepreneurial de la CCI Vaucluse. Les produits pépins sont disponibles dans une dizaine de points de vente du département, dont des pharmacies et des domaines viticoles. Il y a aussi leur nouvelle boutique ouverte cette année à Bédouin. Plus d'infos sur pépin.fr, pépin au pluriel. Merci à Ici Vaucluse pour cette idée qui prend soin de nous. Ici s'entreprend à Avignon avec pépin et des cosmétiques malins.
1: Merci beaucoup Catherine Quicandon, je suis avec Florent Père. Vous êtes avec Florent Père depuis 20h. On découvre comment le théâtre est arrivé tout doucement, progressivement, dans sa vie. À 22 ans, et on va s'en parler dans un instant, vous décidez un peu de tout quitter. Bon, voilà, le sport, vous le laissez de côté et vous montez à Paris pour refaire le cours Florent. Très vite, vous allez revenir et vous allez taper par le sud, quoi, à nouveau.
0: Ouais. C'est-à-dire que voilà, d'arriver à Paris quand vous avez grandi en Ardèche et puis ensuite au bord de la mer, c'est vraiment, c'est presque un Indien dans la ville, quoi. J'étais très très impressionné.
1: C'était peut-être trop tôt, parce que vous allez revenir assez rapidement après, assez rapidement, quelques années après, pour Hondard. Ouais. Avec Laurent Ruquier, on va aussi en parler. On a encore plein de lieux à découvrir, à parcourir, avec tout ce que vous aimez aussi aujourd'hui, les endroits par lesquels vous êtes passé pour en arriver à cette actualité. Je voulais juste rappeler que vous êtes sur scène dans Le Sens de l'Humour, c'est au Théâtre Antoine, à Paris, avec Élise Diamant, avec Claudia Tagbo, avec Harrier Elmaleh. Cette pièce où l'on rit, le rire, qui est d'ailleurs un personnage principal, vous allez le comprendre d'ici quelques minutes, on va en parler, avant 21h sur Ici.
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1: C'est pas parce que c'est l'automne qu'on va pas s'intéresser ou penser à l'été prochain. L'été avec toi, c'est Adèle Castillon, 100% nouveauté sur Ici.

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5: Passez une excellente soirée, merci de nous rejoindre à l'instant. Florent Père est votre invité, actuellement à l'affiche d'une nouvelle comédie de Sacha Judasco et Fabrice Dogniaux. Le sens de l'humour, c'est au Théâtre Antoine à Paris, c'est le destin de Florent Père, surtout que l'on découvre ce soir depuis la Drôme, depuis l'Ardèche, depuis le Var et ses lieux qui ont façonné sa vie. Vous avez 22 ans, environ en 2002, vous êtes parti à Paris, je l'ai évoqué il y a quelques minutes, vous revenez très vite dans le Sud parce que vous êtes happé aussi par ce Sud qui vous a vu grandir, vous intégrez le conservatoire à rayonnement régional de Marseille pendant environ un an. Mmh. Un mot sur Marseille.
6: Marseille, pour moi, c'est Lumini, c'est-à-dire le Staps de Marseille, qui était dans Lumini, qui est un quartier un peu à la périphérie de Marseille, au bord de la mer, et le Quai du Rire où j'ai commencé, et le Conservatoire. Le Conservatoire, j'y ai passé un an, qui était un peu flou, mais je l'ai fait. Et ensuite, c'est mes débuts sur scène. Ouais.
5: Alors le Quai du Rire, voilà, on dit pour ceux qui connaissent pas, c'est une salle de spectacle mythique à Marseille. Vous écrivez vos premiers textes, vos premiers sketchs pour vous. Hein, perso, ouais. Après avoir joué un peu dans des pièces et avoir fait des choses au centre culturel de Saint-Raphaël. Ça marche au Quai du Rire, les gens viennent, vous sentez les premiers
6: rires. Oui, je commence par faire des premières parties, hein, parce qu'il n'y avait pas de comédie club et tout ça à l'époque, ouais. Donc je suis allé toquer à cette porte parce que, je sais pas, c'est le seul théâtre que je devais connaître et j'ai fait une audition l'après-midi et le soir j'étais en première partie de l'artiste qui était là ce soir-là, ouais. Mais c'est une petite salle de 100 places.
5: Hein. Bien sûr.
6: Mais c'était, pour moi, c'était déjà énorme et après j'écrivais tous les jours. Ça m'a permis de rater le concours d'instituteur et enfin de professeur des écoles.
5: Ah, parce qu'à un moment donné, vous avez pensé
6: à ce moment-là, oui, je me dis je vais être prof des écoles. Heureusement. Pour l'éducation nationale et les enfants.
5: Vous en remercie. Et on en revient à cet instit qui vous a marqué tout à l'heure, évidemment. Bon, l'animal aquatique, il découvre les stacks, la côte bleue, Cassis, je sais pas,
6: Tout ça. Cassis, la côte bleue, ensuite la redonne, voilà, tous ces coins où j'allais nager, faire de l'apnée, et où je vais toujours, hein, d'ailleurs. Marseille, la ville en elle-même, j'y ai pas tellement évolué. J'habitais ou à Lumini ou après j'étais à Aix-en-Provence, donc je connais pas hyper bien Marseille, mais voilà.
5: Vous voulez me dire un mot sur Aix-en-Provence ? Pas même état d'esprit.
6: Non, les Marseillais disent que c'est le 21e arrondissement de Paris.
5: C'est Paris par plan de cuc, voilà, en campagne.
6: Mais non, Aix, j'y ai passé, pareil, je sais pas, 5-6 ans. J'étais en coloc avec mes potes à cette époque là-bas. Et je connais mieux Aix-en-Provence que Marseille. J'y ai passé, j'ai fait beaucoup de fêtes, j'ai passé beaucoup de temps. J'ai fait ma vie étudiante aussi là-bas. Mais je descendais jouer, mais j'ai joué aussi à Aix, à la Fontaine d'Argent, qui était aussi un petit café de théâtre de 80 places. Donc mes débuts, c'est là-bas, sur le théâtre en tout cas.
5: Et puis à un moment donné...
6: Ah la vache.
5: Hey, ça a 20 ans, hein.
6: Putain, j'ai eu la petite boule d'angoisse en disant, est-ce que j'ai fini d'écrire mon sketch. Juste le générique. J'ai dit, oh putain, merde.
4: Est-ce que je pense qu'elle est prête
6: à donner une bonne note?
7: Non, Florent, c'est mauvais.
4: C'est On Demande Qu'à en Rire, c'est On Darn, donc c'est Paris, c'est Laurent Ruquier, c'est l'accès à la notoriété, vous devenez un humoriste vedette, avec je sais pas combien de sketchs, 75, 80, 95 ouais, sketchs à peu 80, près, écrits, vous devenez même ce qu'on appelle un pensionnaire hein, ouais. historique. Comment ça se passe l'arrivée à Paris? Comment ça se passe l'aventure du On Darn?
6: Eh ben ça se passe que non, je monte à Paris pour rester genre un mois ou deux parce que ma première expérience franchement c'est pas bien passé, j'aimais pas être dans cette ville, en tout cas d'être en ville là je monte pour faire une programmation parisienne dans un théâtre qui s'appelle la Comédie contre Escarpe. Mais je pense y rester un mois ou deux hein, et je commençais à jouer devant 5, 10, 20 personnes voilà.
4: Quartier Mouffetard à Paris.
6: Exactement. Et puis finalement arrive l'émission On demande qu'à en rire et qui fait que je reste que je suis encore à Paris. Je suis toujours pas redescendu.
4: Là vous allez au Moulin Rouge là.
6: Et donc on enregistre au Moulin Rouge et un jour à la sortie de la Comédie contre Escarpe, j'ai joué devant 7 personnes et demie et il y a la Émilie la directrice de casting qui bossait pour la production de Catherine Barma qui écumait tous ces lieux pour trouver des jeunes humoristes. Elle m'a dit on adorerait t'avoir dans l'émission et ça m'a pris à peu près un centième de seconde pour réfléchir. Je dis ok et c'est parti.
4: Comment vous gérez la notoriété?
6: Très bien. Franchement, mais je sais qu'il y a des gens pour qui ça c'est dérangeant. Ou...
4: Non, mais c'est soudain parce que là, d'un coup, c'est comme à l'époque du petit théâtre de Bouvard. Ouais. Ça passe à la télé, c'est énormément suivi, on vous reconnaît tout de suite, quoi.
6: Ouais. Peut-être c'est moins quand même moins fort qu'à l'époque parce qu'il y a plus de chaînes.
4: Il y a déjà plus de chaînes de télé. Non, mais il y a un effet immédiat quand même.
6: Mais bien sûr, qu'il y a un effet immédiat sur le remplissage des salles et sur effectivement le fait qu'on vous reconnaisse dans la rue. Mais moi, j'ai jamais fait de polémique ou très rarement. Donc les gens qui m'arrêtent dans la rue, c'est pour me dire je vous adore, vous me faites rire et tout. Donc je trouve ça. Il y a un peu pendant le monde qu'en rire, il y a eu des comportements un peu fanatiques avec les gens qui vous suivent un peu dans la rue, des attroupements un peu trop. À un moment où vous êtes au restaurant, quoi. Mais finalement, sur la longueur, maintenant, c'est une notoriété diffuse comme ça. Et même quand ça arrive, je suis assez content. Je suis heureux de me balader dans ma rue. Enfin, dans la rue, un jour, je suis avec mes parents à Montpellier. Une dame me croise. Ça fait vraiment pas longtemps que je suis connu. Et juste, elle passe. Elle fait, oh là là, je vous aime. Et
4: merci, Javier Ferrari.
6: Et voilà. Et mon père me dit, mais tu te rends compte, c'est. Ta vie, c'est ça, quoi. Les gens croisent dans la rue, ils disent qu'ils t'aiment. Je dis, ouais, c'est
4: cool. Sans me plaisanter, mais c'est des générations comme vous, comme Jérémy, comme Arnaud de sa mère, comme Guillaume Batz, on pense à lui, Guillaume, là.
6: Mais bien sûr,
4: Donc c'est quand même assez hallucinant. Alors la suite, on la connaît, la télé, le théâtre, les spectacles, cette reconnaissance. Il y a deux endroits symboles de cette ascension aussi. Il y a Aix-les-Bains.
6: Ouais.
4: Parce que vous recevez le prix du public Jeune Talent, on est en 2007.
6: Ouais.
4: Donc c'est quelques temps après. Hein.
6: Quelques temps avant.
4: Ah, c'est avant le
6: Honneur. Oui, c'est avant. C'est le seul festival que j'ai gagné de ma belle carrière de festival.
4: Et c'est génial.
6: Ouais, c'était sympa. Ce qui est surtout mignon, c'est qu'après, je suis retourné 1000 fois pour mon spectacle, pour un festival avec Stéphane. Il y a un très bon festival de cinéma que je salue, qui m'invite très régulièrement. Et donc, ça se passe aussi dans cette salle où j'avais gagné mon premier. Voilà, c'est un très beau théâtre à l'italienne et tout. Et donc, j'adore Aix-les-Bains.
4: Il y a Yssingeau.
6: Yssingeau?
4: Ouais, on est dans
6: la Haute-Loire. J'ai gagné un festival à Yssingeau.
4: Vous avez reçu le prix du jury du Festival du Rire en Auvergne, en Haute-Loire.
6: Ouais, vous vous souvenez? Non.
4: Au moins, c'est honnête. C'est honnête.
6: Yssingeau, ok, mais je me souviens de ce nom. Ouais, bien sûr. Ouais, Yssingeau, j'avais acheté une maison là-bas.
4: Et puis, il y aura aussi d'autres lieux qui vont compter, comme Avignon, le Vaucluse, ouais. Festival, je vous ai croisé, Place des Corsins.
6: Oui, c'est vrai.
4: C'est un lieu où on se retrouve un lieu festif, joyeux. Oui. C'est une étape importante aussi, le Festival Avignon, pour vous?
6: C'est une étape très importante parce que quand on me pousse un peu vers la porte de sortie du Quai du Rire, je suis à deux doigts d'arrêter ce métier que j'ai commencé 3 mois avant. Et grâce à deux amis, dont Laurent Beltrandeau, qui est toujours aussi mon associé dans la production de mon spectacle, et qui connaît rien, qui connaît juste Avignon parce qu'il y a grandi, il me dit, mais il y a le Festival d'Avignon, pourquoi on ferait pas ça avec ton spectacle? Et il sort 4000 euros de ses économies, et on fait notre premier Festival d'Avignon en 2007, et on en a fait 10, et avec du succès.
4: Bien sûr, le génie.
6: Bien sûr.
4: Vous souvenez-vous de la dernière fois où vous êtes rendu en restaurant? Voilà la question que l'on vous pose ce soir, surtout du prix que ça vous a coûté. Avec un budget de plus en plus serré, on sait, les petits plaisirs se font parfois rares, Florent, encore plus pour les personnes en situation de précarité. Direction notre pays, comme chaque jour, face à ce constat, une idée très inspirante a vu le jour. On est dans le Grand Est, avec Robin Bernot et Gabin Grulé.
8: À Nancy, vous pouvez trouver un menu au restaurant pour 5 euros.
9: Bah, je trouve que c'est une très bonne initiative.
8: L'association L'Escabelle a ouvert fin août un restaurant solidaire près de la place Stanislas. Un restaurant ouvert au public, mais avec des repas moins chers pour les personnes en situation de grande précarité. Le tout avec des salariés en insertion. Notre journaliste Gabin Grulé s'est rendu sur place et a rencontré Jean-Marie Morel, le président de l'association à l'initiative du restaurant.
10: Déjà pouvoir faire en sorte que des personnes en difficulté croisent, rencontrent, soient de fait au même niveau que ceux qui n'ont pas de difficulté, ceux qui vivent normalement, classiquement, ça c'est déjà un progrès. L'homme a besoin de pain, mais il a aussi besoin de roses. Et les roses, c'est dans le contact, dans la relation à l'autre qu'on les trouve. Il faut vite.
8: Ici à Nancy, ça marche. Et vous, qu'en pensez-vous? Je suis allé en discuter avec Lison, séduite par l'idée, surtout que le restaurant, ce n'est plus forcément la priorité en ce moment avec le coût de la vie.
9: Aujourd'hui, on est obligé de regarder le ticket de course et de compter chaque centime. Qui plus est, moi je suis étudiante, donc si j'avais ce type d'initiative dans ma ville, j'y serais bien plus souvent parce que monsieur ne peut plus m'inviter au restaurant. Là.
8: Le restaurant s'appelle Convive, il est ouvert au grand public à Nancy du lundi au vendredi de midi à 14h. Le menu, entrée, plat, dessert, coûte 20 euros et une partie de l'addition permet donc de financer ses repas à 5 euros. Et vous, tiens, seriez-vous prêt à mettre 20 euros pour financer d'autres repas? On en a discuté avec Lison.
9: Oui, je pense. Et en plus, ça dépend ce qui est proposé. Mais si on reste sur des produits frais et bons pour la santé, bien cuisinés, pour moins de 5 euros, je fais des choses très bonnes à la maison. Donc pourquoi pas au resto, ouais.
8: Durant le reportage, notre journaliste est par exemple allé rencontrer dans la salle du restaurant Edith et Olivier, deux retraités. Ils étaient en train de planter leur fourchette dans un tzatziki aux crevettes. Et ce qui plaît sur place, eh bien, c'est la mixité qui est créée dans ce restaurant. Je vous le conseille vivement si vous êtes de passage à Nancy. Je vous redonne le nom de l'établissement. Ça s'appelle les Convives, Convives au pluriel. Et franchement, je trouve que c'est une super initiative.
4: Merci beaucoup Robin Bernot. Florent Père est votre invité. On parle des lieux qui ont marqué sa vie. Saint-Joux, ils sont souvient pas du tout. Aix-les-Bains, il s'en souvient quand même. Et il y a un lieu très rapidement qui compte aussi dans votre carrière, c'est Saint-Loubès, dans le sud-ouest. Eh ben, je vous dirai dans un instant pourquoi ce lieu est compté, parce que
7: il y a ma sortie des lieux que je connais même pas.
4: Je vais être sympa. Je vais vous laisser 3 minutes pour y réfléchir.
7: Mais il y a Saint-Loubès dans le lieu qui a compté. Attendez. Pour vous, c'est trifouillé les doigts.
4: Je vais vous donner un indice. Ça s'est passé le 22 janvier 2016.
7: Les gars, c'est
4: à tout de suite
7: de quelqu'un d'autre.
4: Florent Père reste avec vous jusqu'à 21h.
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4: On va aller très loin. Sur la planète Mars.

0: jusqu'à 21h.
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2: Avec Florent Père, notre invité, un amoureux de la vie, un sourire, hein, franchement très agréable depuis 20h. Il partage son ascension ce soir de son premier one-man show, ça s'appelait comme ça d'ailleurs, en 2007, en passant par Nature, coécrit avec entre autres Philippe Cavrivière. C'était Pascal Obispo qui avait signé la musique du prénom au théâtre Édouard VII à Paris, en passant par les producteurs d'Alexis Michalik, sans oublier quelques films, Red Dingue ou encore Duc au but. Florent Père est votre invité jusqu'à 21h. Je vous ai donné un indice dans la présentation par rapport à ce que je vous ai dit il y a quelques minutes, Florent. Saint-Loubès, le sud-ouest, 22 janvier 2016, à l'issue d'une représentation, c'est la première fois que vous déclarez, je vais faire du ciné.
3: Ah bon ?
2: Et que vous allez annoncer que vous serez en tournage avec Danny Boone.
3: C'est vrai ?
2: Bah oui. Donc c'est aussi un tournant. Voilà, moi je vous parle
3: mais
2: de ça.
3: C'est quand même un tournant, mais pourquoi moi je m'en souviens pas ? Comment vous savez que j'ai dit ça là-bas ?
2: Parce que je suis votre biographe.
3: Que vous êtes mythomane !
2: Non, mais c'est ça se vérifie tout ça. C'est
3: non, mais c'est hein. possible que je l'annonce parce que j'en étais très fier. Effectivement, c'est.
2: Non, mais peut-être dans une interview vous avez dit ça, mais en tous les cas vous en avez parlé à l'issue de cette représentation ce jour-là, 22 janvier 2016.
3: Ah ouais. Eh ben écoutez, je vous remercie, mais effectivement. C'est probable que je l'ai fait parce que j'étais tellement fier, j'ai dû le dire à la fin du spectacle en disant au public, bah voilà. C'était le tournage de Red Dingue.
2: C'était où ?
3: C'était à Saint-Loubès, le 22 janvier en 2016.
2: Vous avez tourné où ça ?
3: On a tourné ça en Belgique, et enfin un peu à Bruxelles et un peu à Paris. Ouais. Et voilà, c'était mes premiers pas au cinéma. Adoubé par Danny Boone que j'adore et qui a toujours compté pour moi dans ma carrière et c'était fou de se dire que mes premiers pas au cinéma étaient accompagnés par ce grand humoriste qui m'a tant inspiré.
2: Le cinéma, le théâtre, je viens d'évoquer quelques spectacles, la télévision, la radio un petit peu, vous en avez fait ?
3: Pas beaucoup, non, pas en tant qu'animateur, non, et en tant que chroniqueur, j'ai peut-être fait une ou deux chroniques, dans la bande originale chez Nagui.
2: Le sens de l'humour, parlons de cette actualité, puis on retournera en région dans un instant avec d'autres villes à évoquer. Aujourd'hui, le sens de l'humour, c'est au Théâtre Antoine, c'est donc à Paris, on va s'en dire un mot. Bon, une comédie très contemporaine, Sacha Judasco, Fabrice Donio pour l'écriture, qui parle, oui, de notre époque. L'histoire d'un quatuor, quatuor assez exceptionnel, je vais vous donner la parole quand même. L'histoire d'un fou rire qui devient une catastrophe, quoi.
3: Oui, Romain, qui est auteur de comédie, qui est interprété par Ariel Mallet, prend un fou rire innommable chez ses beaux-parents un dimanche après-midi avec sa femme. Et le soir même, ils reçoivent la future patronne de sa femme et son mari. Donc ça commence déjà sur fond d'engueulade parce qu'on voilà, ce fou rire a créé un cataclysme dans la famille. Et en plus, ils vont se récupérer un couple assez haut en couleur. Et il y a un réel enjeu puisque... Élise Diamant, qui interprète Sarah, la femme de Romain, donc va signer son CDI certainement à l'issue de cette soirée. Donc elle a la pression d'avoir sa patronne à la maison, son mari qui est banquier, que j'interprète, et ces quatre personnes à l'humour très différent. Qui vont cohabiter toute une soirée.
2: Parce
3: donc,
2: que c'est ça la pièce, c'est que tout le monde n'a pas le même humour. Quoi. Bah et là, non. On a quatre humours totalement différents.
3: Comment ça fonctionne ensemble ? Particulièrement débridé dans mon personnage qui s'appelle Jean-François, qui se permet à peu près tout et n'importe quoi, et surtout n'importe quoi, quitte à gêner. Lui, il aime l'humour un peu dérangeant. Donc, voilà.
2: Bon, cet éclat de rire arrive, effectivement, on l'a compris, au pire moment, quand le sourire est totalement impensable. Ce fou rire devient impardonnable. On va comprendre dans la pièce, on ne peut pas trop en dire ce qu'il en est, mais effectivement, ça suscite aussi toute une réflexion autour du rire. Et la question que tout humoriste se pose depuis des années, est-ce qu'on peut rire de tout ? Est-ce que le rire est une arme ? Enfin, vous êtes posé toutes ces questions aussi ?
3: Jamais, je ne suis pas assez intelligent. si, mais bien sûr, surtout quand on fait mon métier.
2: Bah oui.
3: Moi, ma réponse, c'est qu'on doit rire de tout. Il faut rire de tout parce que c'est une preuve de victoire, en fait. Là, je parle du rire sur le malheur. Mais le rire en général, de toute façon, vous constatez que vous rentrez dans un magasin, si vous avez ce pouvoir-là, vous faites rire cette personne qui est là depuis 6-4 heures du matin dans sa boulangerie et qui a peut-être une journée un peu longue, vous lui faites deux blagues, elle rigole, vous la rendez heureuse, de la rendre heureuse, ça vous rend heureux, et tout ça, ça met quand même une énergie très sympathique. Et pour ce qui est de rire des choses moins rigolotes, je pense qu'on doit, parce que c'est une forme de recul, d'ironie et de victoire. C'est-à-dire que si on est capable de rire d'un grand malheur ou personnel, ou voilà, c'est que on l'a surpassé et pourtant pas oublié qu'on peut aussi lui rendre hommage par le rire. Et on peut tout faire par le rire. Moi, je ne communique que par le rire. C'est-à-dire que si je suis gêné, je vais trouver une vanne pour m'en sortir. Si je suis heureux, j'ai envie de faire rire. Si je vois quelqu'un de pas heureux ou qui est celui qui rit jamais, parce que c'est le bougon ou la bougonne et tout, ça va être mon objectif de la faire rire. Et même, je peux même me sentir responsable si je, la personne ne rit pas, j'ai l'impression que c'est ma faute. C'est une espèce de... Moi, je trouve que quand on a de l'humour, c'est ce que je dis à mon fils qui a aussi beaucoup d'humour. J'ai dit, quand tu as ce pouvoir-là, c'est presque un super pouvoir et il faut en user, en abuser parce que tu peux diffuser tout autour de toi de la bonne humeur et c'est et surtout actuellement, franchement, c'est un vrai pouvoir.
2: Où est-ce que vous avez le plus ri dans votre vie ? C'était quand ? Ou est-ce que c'est tous les jours ? Allez, ne me dites pas tous les jours parce qu'effectivement, vous riez tous les jours et vous voulez
3: oui,
2: vous l'expliquer.
3: Tous les jours, mais c'est vrai que bah, après. Avec l'âge, forcément, il y a moins d'insouciance, donc le rire est un peu moins immédiat. Mais je crois que là où j'ai vraiment ri, bah, c'est au crêpes, hein, où vraiment, bah, parce qu'on est en pleine adolescence, on est complètement neuneux, on rit de tout, c'est formidable. Ouais. Mais non, mais le rire est quand même très très présent, dans ma vie. Ça se cultive aussi, hein. Mais j'ai des potes mais qui sont pas du métier, qui sont dont notamment bah un pote du sport études qui s'appelle Marion Malaquin, enfin Malak pour les intimes, qui est je pense la personne qui me fait le plus rire au monde, alors que c'est pas du tout un humoriste, mais il a un truc qui m'amuse, une espèce de folie de voilà.
2: Le sens de l'humour, c'est en ce moment au Théâtre Antoine à Paris, théâtre de Jean-Marc Dumonté, qu'on salue avec Claudia Tagbo, Ariel Mallet, Florent Père, notre invité, et Élise Diamant. Ça vient débuter hein, mi-septembre, donc ouais. Vous y êtes au moins jusqu'à la fin de l'année, j'imagine.
3: Jusqu'au 10 janvier.
2: Jusqu'au 10 janvier, c'est parfait, on viendra vous voir avec plaisir.
3: Venez.
2: Beau théâtre d'ailleurs, Théâtre Antoine. Quel est le... Ah, vous avez fait les théâtres. Il y a un théâtre que vous retenez en particulier, une ville où vous vous êtes dit, ce théâtre, mais c'est un truc de fou. Un opéra ou un théâtre, ou une salle où vous avez joué.
3: Il y a l'opéra de Vichy qui est très très beau. Je le fais pas pour vous faire plaisir, mais je l'avais fait pendant la tournée du prénom. Non, c'est magnifique. Il y a aussi un théâtre à Colmar que je trouve magnifique. J'adore quand on y va. À Paris, il y a le théâtre de Paris où j'ai joué les producteurs l'an dernier est quand même très très beau. Le théâtre Antoine aussi, on sent c'est chargé. On comprend l'histoire qu'il y a eu. L'Olympia où j'ai eu la chance de jouer, où j'ai un vrai souvenir aussi artistique et familial. Non, mais il y en a plein de lieux comme ça. Mais c'est vrai que la magie de la tournée, c'est que des fois vous débarquez dans des petits patelins, vous dites bon bof, ça va être un petit lieu. Voilà. Alors, des fois c'est un gymnase et des fois. C'est un théâtre sublime de 1800, qui a été construit. On ne sait pas quand, comment, on ne connaît pas l'histoire, et on se dit mais là, lui est fou, quoi. Et on sent que c'est chargé. Je ne sais plus où j'ai joué, où le régisseur m'a dit mais viens voir. Ils avaient des pans de décor comme à l'époque peints sur des toiles qui gardaient, qui sortaient plus maintenant, qui sont protégés, mais ils avaient encore ça de l'époque de la préhistoire.
2: Et le public, le meilleur public, ça c'est pour vous fâcher avec la moitié de la France, sauf une région. Le vôtre, celui, votre meilleur public, vous dites, chaque fois que je passe ici, c'est top, quoi.
3: Bah ça, c'est un petit peu dans toutes les villes, mon ami, vous savez, les gens
2: ici. Il va pas se mouiller,
3: non,
2: ce soir.
3: Non, mais non.
2: Beaucoup de gens me disent le Nord, je vous mets à l'aise.
3: C'est pour ça que j'allais faire un poncif, mais je reconnais, il faut reconnaître, que les gens du Nord sont quand même, et les Belges.
2: Ouais.
3: C'est un public qui vit, on sait qu'il est venu pour se marrer, donc il n'y a pas le petit moment de, quand on est habitué au théâtre parisien, au public parisien qui est un peu plus dans ses soucis. Là, on sent dès l'entrée que les gens sont là pour rire et qu'ils le manifestent clairement à haute voix et tout, et c'est très agréable. C'est vrai que le public du Nord est très chaleureux.
2: Mais ça nous fâche pas, quand on est à Avignon, Orange, c'est déjà le Nord.
3: Oui, voilà, exactement.
2: On est d'accord.
3: Mais bien sûr, évidemment.
2: Vous vivez.
3: Très bon ce petit coup de violon. Il y a un mec qui est payé avec ses violons.
2: C'est Benoît Prospero.
3: Il fait ça aussi.
2: Et il fait tout ici.
3: Et la dame qui fait des coussins en pépins à Avignon, elle joue pas de...
2: Vous vivez à Montmartre aujourd'hui.
3: C'est faux.
2: Vous vivez où aujourd'hui alors du coup?
3: J'habite à Montmartre, dans la tour nord du Sacré-Cœur.
2: Pourquoi vous me dites que c'est faux?
3: Pour vous embêter.
2: D'accord. Non, mais c'est marrant d'être resté dans le quartier du Moulin Rouge, quoi.
3: Je connais pas très très bien Paris. Je connais uniquement le 9e et le 18e. Quand je suis arrivé au Conflans, j'étais installé à Pigalle je suis resté 9e, 18e. Donc effectivement là, je suis au pied de la butte Montmartre.
2: C'est vrai que vous faites des road trips en van.
3: Oui, bien sûr, avec ma femme et mon fils.
2: C'est génial, ça. Par goût, par choix,
3: par économie. Par choix. J'ai la chance que ça soit un loisir. Mais c'est un peu le trip en van, c'est un peu syndrome de Stockholm, c'est-à-dire que quand vous y êtes, quand vous prenez le van et tout, que vous le louez, vous dites putain mais pourquoi? Parce que c'est quand même une tannée, hein. Faut reconnaître quand vous prenez un van qu'il faut tout déplier tous les soirs, tout remballer tous les soirs, hein. pourquoi on a fait ça, pourquoi on s'est pas loué une petite baraque tranquille, pourquoi on donc on souffre au début, on râle souvent, moi en tout cas je râle souvent, on le fera plus jamais l'an prochain et tout, et puis en fait après on se retrouve dans des lieux tellement isolés où vous n'avez accès, en fait quand d'un coup vous vous endormez au milieu d'une forêt ou au bord d'une falaise et que vous vous réveillez le lendemain matin où vous vous couchez avec les étoiles, ouais. Le bruit de la mer et que ça n'est accessible que comme ça et que vous prenez votre VTT, vous allez faire 3 heures de VTT dans une forêt ou une montagne dans laquelle vous ne seriez jamais venu si vous n'étiez pas en van, il y a une communion avec la nature que j'adore dans le trip en van.
2: Vous l'avez fait dans les Pyrénées, vous l'avez fait dans les Alpes. Il y a 2 ans, vous étiez en Bretagne. Et peut-être que le prochain, ce sera dans le Massif Central ou l'Auvergne, car ça fait partie des destinations que vous connaissez moins,
3: exactement,
2: que vous avez envie de découvrir.
3: C'est vrai.
2: Merci Florent Père.
3: Mais merci à vous, c'est déjà fini?
2: C'est déjà fini.
3: Et ça allait si vite.
2: Quel parcours depuis le petit gamin qui vendait dans les marchés nocturnes du côté de Saint-Raphaël, et qui aujourd'hui est au Théâtre Antoine, avec le sens de l'humour. On aurait pu parler du Pays Basque que vous adorez, parce que vous êtes un amoureux aussi du Pays Basque et des Landes.
3: Ouais.
2: Alors, revenez demain.
3: Ok.
2: Il y aura Benoît Prospero aussi.
3: Ah,
2: tout le monde sera là.
3: Mon Ben, mon Prosperos.
2: Merci Florent Père. Ici.fr pour écouter l'émission Le Théâtre Antoine. Jusqu'au 10 janvier pour le sens de l'humour. Rendez-vous demain, portez-vous bien. Merci pour ce rire en tous les cas.
3: Merci,
2: c'est un plaisir.
3: Vous.
2: Salut Florent, salut à tous.
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2: Et les mélodies de votre radio ici, Francis Cabrel, Les Murs de Poussière.

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1: Passez une excellente soirée, il est tout juste 21h, merci d'écouter ici. 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
2: Bonsoir à tous. Est-ce que les tubes d'aujourd'hui seront toujours des tubes dans 40 ans? Ah, pas sûr. En revanche, ceux des années 80 sont toujours des tubes aujourd'hui. La preuve encore ce soir, ça commence comme ça.

0: Footloose, c'était Kenny Loggins. 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
0: Chanteur et guitariste, cet américain pur jus est un habitué des bandes originales de films célèbres. Hein. Top Gun en 86 et puis Footloose en 84. Film qui a été plutôt un beau succès aux États-Unis et qui a permis à ce titre d'être nommé à l'Oscar de la meilleure chanson originale. Mais cette année-là, c'est Stevie Wonder qui reçut la statuette grâce à I Just Called to Say I Love You, BO du film La Fille en Rouge. Attention, chef-d'œuvre en vue, la voix de Brian Ferry arrive, 1982, Roxy Music à Valonne.

C'était Shadé avec Smooth Operator. Après la voix de crooner de Brian Ferry, c'était la voix la plus sensuelle du monde de la musique du XXe siècle, la sublime Shadé, qui, contrairement aux rumeurs, n'aurait pas définitivement arrêté la musique. Son groupe existe toujours. Ils auraient enregistré de nouveaux titres dans un studio du sud de la France il y a de nombreux mois. Mais mystère, toujours pas de nouvelles concernant une sortie prochaine. Eh oui, hélas. Allez, pour se consoler, on retrouve un groupe qui, c'est sûr, n'existe plus du tout. Image et leur corps à corps. Ça, c'était un tube sorti en 1986.

0: Manic Monday. Elle est drôle cette chanson, elle raconte l'état d'esprit d'une femme qui se réveille un lundi mais qui préférerait qu'on soit dimanche. Ce titre qui devient un tube en 86 a été écrit et composé par un certain Christopher. Mais derrière ce prénom se cachait le génial Prince qui avait craqué pour ce groupe de filles, les Bangles. Dans un instant, c'est Mel Brooks qui arrive avec It's Good to be the King, juste après ça.
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0: Indochine avec Canary Bay.
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0: Extrait de l'album 3 qui, comme son nom l'indique, est le troisième album d'Indochine sorti en 85. Un titre sur l'homosexualité féminine dont les paroles furent censurées par la télévision. Ah bah oui, c'était en 85, comme quoi. Hein. Les temps changent parfois en mieux. Pourtant, on était tolérant pendant cette décennie. On n'a rien dit quand la chanteuse italienne Spagna est arrivée avec sa coiffure blonde, style deux doigts dans la prise électrique. On l'a même adorée à l'époque. Tout comme son tube, très italo-pop. Hein. Call Me, que voici.

Mylène Farmer, c'était plus grandir. En 1985, c'est le premier titre dont Mylène écrit elle-même le texte et qui exprime vraiment son univers sombre, mélancolique. Une chanson sur la peur de vieillir, la mort. Le clip qui l'accompagne, réalisé par Laurent Boutonnat, est le premier tourné en cinémascope conçu comme un court-métrage de 8 minutes. La suite, c'est David et Jonathan, célèbre duo Bella Vita.

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1: Merci d'avoir suivi notre rendez-vous quotidien avec les tubes des années 80. Rendez-vous demain dès 21h. La suite, c'est toujours en musique, avec 100% chansons françaises. Eh ben, je vous souhaite une belle fin de journée avec ici votre radio. Et oui, il est 22h. 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
3: La Ziza de Daniel Balavoine, un message d'amour à sa femme qui devient un hymne à la tolérance.
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3: Fin 1985, quelques minutes lui suffisent après un reportage sur les tensions raciales pour composer l'Aziza, qui signifie « la chérie » en arabe. C'est un hommage vibrant à sa femme, Corinne, juive marocaine, mais aussi un plaidoyer pour la tolérance.

0: Le destin bascule le 14 janvier 86. Le chanteur disparaît tragiquement dans un accident d'hélicoptère sur le Paris-Dakar. L'émotion est immense. L'Aziza s'installe en tête des ventes pendant 2 mois, dépassant le million d'exemplaires vendus.
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2: On décolle pour un voyage intérieur avec les deux frères les plus célèbres de Toulouse, Big Flo et Oli.
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2: D'habitude, le duo, c'est l'énergie pure. Mais pour le titre Sur la Lune, tout a été différent. Ce titre les a littéralement hantés. Comment parler de la solitude quand on a tout ? Oli l'avoue, l'écriture a été un véritable chemin de croix. Il a fallu des mois de doute et des dizaines de brouillons à la poubelle pour mettre des mots sur ce sentiment d'être déphasé, d'être ailleurs.

0: Un morceau suspendu en apesanteur qui affirme une chose. Même sous les projecteurs, on a tous le droit d'être un peu ailleurs et d'avoir la tête dans la lune.
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2: Yatouni est d'origine mahoraise et nous raconte son parcours. Dites-moi, Yatouni, qu'est-ce que vous aimeriez que les gens connaissent de votre culture mahoraise?
3: La richesse vraiment relationnelle. C'est vrai qu'à Mayotte, il y a vraiment une solidarité extrême entre les habitants. Si, par exemple, vous rencontrez des inconnus dans la rue, vous allez toujours ressentir ce lien. Je ne sais pas, c'est quelque chose qui est naturel. Alors qu'ici, en France, les inconnus qu'on croise dans la rue, on ne sent pas forcément un lien avec eux et on ne serait pas forcément apte à les voir, leur poser des questions et tout ça, oui.
2: Moins d'entraide, moins de solidarité, on ne va pas facilement demander un peu de sel ou un peu de sucre chez le voisin, en fait.
3: Oui, c'est ça, oui. À Mayotte, on a vraiment une relation assez intense avec les voisins. On les respecte et on vraiment montre beaucoup d'amour envers eux. Si jamais on manquait de quelque chose, parfois de l'eau ou du sel, peu importe, on peut aller toquer chez le voisin et lui demander. Et avec plaisir, la personne va lui offrir. Sauf qu'ici en France, métropolitaine, je pense que ça paraîtrait un peu bizarre quand même.
2: Vous buvez, vous, un jus de pomme? Oui. Comment on dit pomme en maoré?
3: Jus de pomme et jiva.
2: Jiva?
3: Oui. Qui veut dire le jus de pomme est très bon. Oui.
2: Ici, ah bah c'est court, c'est facile.
3: Oui.
2: Vous avez hâte de retourner à Mayotte. Quelle est la première chose que vous allez manger quand vous arrivez?
3: Ça serait une mangue avec du sel.
2: Ça, ah c'est...
3: oui.
2: Ça c'est étonnant ça.
3: Oui. C'est comme si on mangeait du chips, mais encore mieux. Et c'est super bon les mangues. C'est... Le goût est juste indescriptible. Oui.
2: Mais avec du sel.
3: Oui, avec
2: le sel qui va faire ressortir le goût de la mangue.
3: Oui, c'est ça. Oui, ça va vraiment faire ressortir le goût de la mangue.
2: Alors, votre maman, Siti Fatima, c'est elle qui cuisine à la maison. Qu'est-ce que vous aimez manger quand elle cuisine?
3: J'aime beaucoup manger le pilao. C'est un plat qui ressemblerait un peu au paella de l'Espagne. Plat très coloré.
2: Avec des épices un peu particulières que nous n'avons pas ici en France.
3: Il y a le curcuma, après il y a le masala, et il y a aussi le poivron, et le citron aussi, et le sel, donc tous les ingrédients ici en France.
2: Vous vous intéressez à la cuisine, vous? Vous avez appris à cuisiner avec maman?
3: En fait, à Mayotte, c'est très important pour une femme de savoir cuisiner. Depuis l'âge de 6 ans ou 7, jusqu'à mes 10 ans, donc j'avais l'habitude en fait de rejoindre ma mère et qu'elle m'apprenne à cuisiner.
2: J'ai entendu parler d'un fruit, le konona.
3: Konokono.
2: Kono, oui. Comment vous dites?
3: Konokono.
2: Ah oui.
3: Oui.
2: C'est pas du tout konona.
3: Non.
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4: 10e étage au CHRU de Nancy, service médecine légale, unité médico-judiciaire. Ah bah elle est là.
5: Bonjour.
4: Bonjour Élodie. D'habitude, quand on voit un médecin, bon, ça peut être qui tout double, c'est pour se faire soigner ou pour avoir de mauvaises nouvelles. Mais comme vous êtes dans les coins, vous, c'est pas bon.
5: Alors généralement, non, c'est assez mauvais signe de venir chez le médecin légiste.
4: Ah,
5: mais il y a des gens qui pensent qu'ils ne viennent chez le médecin légiste qu'une fois décédé,
4: oui.
5: Ce qui n'est pas vrai. Puisque là, actuellement, vous êtes dans le service de l'unité médico-judiciaire où on prend en charge les victimes vivantes.
4: On vous connaît plus en tant que médecin légiste quand vous intervenez dans les feuilletons sur les scènes de crime, par exemple.
5: On va dire du point de vue du grand public, on nous voit à travers les séries télé, dans sa salle d'autopsie, parfois un petit peu lugubre pour rajouter, mais on intervient finalement beaucoup plus en fait auprès des victimes vivantes.
4: D'accord. Les victimes vivantes représentent plus de votre temps de travail?
5: Oui, alors sur Nancy par exemple, on voit à peu près 5000 victimes par an et on va faire 500 autopsies par an.
4: C'est qui une victime?
5: Alors une victime, c'est une personne qui a été victime, mais de violence. Alors on pense aux violences volontaires, bien sûr, aux agressions dans la rue, malheureusement aussi des faits de violence sexuelle ou des maltraitances à enfants, mais aussi les personnes qui ont été victimes de violences dites involontaires, accidents de voie publique, accidents du travail, même un accident domestique.
4: Toutes les victimes passent par chez vous?
5: Alors oui, sur Nancy, en fait, à partir du moment où elles souhaitent déposer plainte, elles vont au commissariat ou à la gendarmerie, et ensuite, l'enquêteur va prendre contact avec notre service pour prévoir un rendez-vous sur cette unité.
4: Et c'est vous qui les recevez?
5: Et c'est les médecins légistes qui les reçoivent pour pouvoir les examiner.
4: Vous, c'est une vocation?
5: Oui, j'ai fait médecine pour faire médecine légale. Bon, je suis de l'ancienne génération où j'avais quand même une spécialité. Je suis médecin du travail de formation, mais je n'ai exercé que dans le cadre de la médecine légale.
4: Pourquoi ?
5: C'est une excellente question, souvent posée. Pourquoi on en arrive à la médecine légale ? Donc déjà, pas du tout par rapport aux séries télé ou autres.
4: Est-ce que vous avez quel âge ?
5: Alors moi, j'ai 38 ans.
4: Ouais, donc votre génération, elle a regardé quoi comme séries télé médicales ?
5: Bon, à l'époque, c'était Urgence. Moi, j'ai connu aussi les débuts de Bones à l'époque. Et je fais, d'ailleurs, on pourra en parler, de l'anthropologie médico-légale dans mon activité.
4: Qu'est-ce que c'est, ça ?
5: Alors ça, c'est l'examen des ossements qui sont découverts soit, par exemple, à l'extérieur, soit dans une habitation, dans la nature, mais ça peut être aussi l'examen d'ossements au décours d'une autopsie d'un corps qui a pu être très altéré, justement pour rechercher des lésions et aussi pour établir ce qu'on appelle le profil biologique pour essayer de comparer aux personnes disparues.
4: Oui, là on rigole, mais c'est pas drôle en fait. Hein.
5: Non, c'est pas drôle, mais c'est assez satisfaisant parce que ça permet aussi de pouvoir identifier des ossements et ça c'est toujours satisfaisant de pouvoir rendre, on va dire, un défunt à sa famille.
4: Bon, on revient au pourquoi du comment. Pas du tout inspiré par les séries, votre vocation ?
5: Non. Alors moi, de base, je pense que mon inspiration vient surtout de mon père, qui était paléontologue. Donc depuis toute petite, j'étais bercée dans les ossements, plutôt australopithèque, hein, on était plutôt sur l'ancien humain, et beaucoup sur l'archéologie, anthropologie, et je voulais être égyptologue quand j'étais petite, mais pour découvrir des momies. Donc maintenant, je fais des momies, mais dans un cadre plus récent que de l'Antiquité. Et je pense que c'est ce qui m'a donné en fait ce plaisir, cette curiosité vis-à-vis de l'humain, de l'humanité. Et puis après, d'autres m'ont fait découvrir en fait ce qu'était la médecine légale par le biais d'amis de mes parents qui étaient médecins légistes et médecins généralistes. Et quand j'ai assisté à ma première autopsie, quand j'étais en troisième année de médecine, j'ai su que ma place était là.
4: On peut aller visiter un peu le service ?
5: Oui.
4: Il y a des victimes à toute heure et tous les jours qui viennent ici.
5: Alors en fait, l'unité médico-judiciaire, c'est un service de consultation. Donc on est ouvert de manière fonctionnelle du lundi au vendredi, aux horaires classiques de consultation. Mais on a aussi une permanence de médecine légale. C'est-à-dire que les nuits et les week-ends, un médecin légiste peut être contacté pour justement soit voir des victimes en urgence, soit aller faire des levées de corps, donc examiner des défunts sur des lieux de découverte.
4: Oui, c'est ça. De toute façon, si quelqu'un décède, on fait appel à vous. Vous vous déplacez, vous venez forcément.
5: Non. Alors, non. Si quelqu'un décède, c'est un médecin qui va faire le constat de décès. S'il y a quelque chose de suspect, si on est dans le cadre de mort violente, à ce moment-là, la justice sera informée par un obstacle médico-légal sur le certificat de décès et demandera à ce moment-là au médecin légiste de se déplacer éventuellement sur place ou décidera directement de faire amener le corps à l'Institut de médecine légale pour les autopsies.
4: Donc, les autopsies, elles ont lieu ici, au 10e étage ?
5: Non. C'est pas dans ce bâtiment, c'est un bâtiment qui est excentré au fond du CHU à côté d'une petite chapelle en continuité de la chambre mortuaire.
4: Bon, là, le service, c'est quoi ? C'est un couloir, des portes et des bureaux ?
5: Exactement.
4: Il n'y a rien à voir.
5: Donc, effectivement, ça, c'est un service de consultation. Donc, il y a des consultations classiques de bureaux. Et en fait, à l'unité médico-judiciaire de Nancy, comme dans maintenant une grande majorité de centres hospitaliers universitaires, il y a en fait un dispositif qu'on appelle Audition Mélanie.
4: Donc ça, c'est cette salle
5: où l'enfant va être en présence d'un enquêteur qui est formé à recueillir la parole d'un enfant victime de violence. Et pendant ce temps-là, donc, il va être à la fois filmé et puis enregistré à l'aide d'un micro. Et donc, il y a une vitre sans teint qui sépare d'une salle qu'on appelle la salle de régie où va se faire l'enregistrement et où un autre enquêteur sera également présent derrière la vitre pour voir un petit peu ce qui se passe et poser éventuellement des questions complémentaires par la suite.
4: Bon, quand vous avez choisi cette voie, vous saviez qu'il y avait cette partie-là ?
5: Oui. Oui. Quand j'ai fait médecine, je voulais faire médecine légale. Et quand j'ai fait mes stages, en fait, en tant qu'étudiant en médecine, j'ai découvert ce que je n'avais pas eu l'occasion d'appréhender, le côté victime vivante. Donc oui, j'ai choisi la voie en sachant quelle était la globalité du travail.
4: C'est un quotidien très intense, j'entends, hein ?
5: Alors, très intense et très varié surtout. Et c'est ça qui est très agréable aussi, nous, dans notre travail, je pense, pour justement, même si ce ne sont pas des choses joyeuses dans tout ce qui se passe, mais on va être le matin auprès des victimes vivantes, on peut être l'après-midi au niveau de l'Institut de médecine légale, ça nous arrive d'être appelé pour faire ce qu'on appelle les reconstitutions, donc quand on a fait des autopsies ou des examens de victimes, un juge d'instruction peut demander à ce qu'on soit présent quand il va essayer de refaire ce qui s'est passé, pour demander notre avis par rapport à ce qu'on avait constaté aux déclarations de la personne qui est entendue. Et puis après, comme ça arrive, je l'ai fait ce matin, aller aux assises également, enfin devant des cours criminels pour pouvoir être entendu par rapport à nos constatations faites et donc pouvoir apporter, en fait, suivre le dossier jusqu'au bout.
6: Ouais, c'est ça. Vous avez une vie comme dans une série quand même, j'ai l'impression. Hein.
5: Oui, on a quand même des éléments qui sont repris dans les séries télé.
6: Bon, on va refermer cette porte. Bon, souvent un médecin soigne. Il peut être porteur de mauvaises nouvelles, mais aussi de guérison. Vous êtes plutôt dans un aspect morbide, sordide, plus difficile. Comment vous le vivez finalement au quotidien ?
5: Alors moi, je ne le vois pas en tant que morbide. Je suis un médecin de constat, d'expertise, pour apporter des choses objectives à la justice. On a quand même une pierre à apporter justement aux victimes pour faire reconnaître les préjudices qu'elles subissent et apporter un éclairage factuel à la justice.
6: Bon, bah merci de nous avoir accordé un petit peu de temps entre deux autopsies. Je rigole, mais
5: c'est pas tout à fait faux.
6: Merci bien, bonne fin de journée.
5: Merci, vous aussi.

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1: Salut Tom.
2: Salut Quentin et bonjour à toute la compagnie.
1: Quelle histoire aujourd'hui tu vas nous raconter?
2: Ah, celle d'un héros de la résistance qui a ouvert une galerie d'art à Nice.
1: Bon, alors on ouvre.
2: Ouvre la page.
1: Ah, là, là.
2: C'est la raison 126, Jean Moulin, rue de France. Alors c'est vrai que lorsqu'on dit résistance, on pense directement à un homme avec une silhouette énigmatique, un chapeau, une écharpe. C'est devenu un symbole et une fierté française. Il s'agit bien sûr de Jean Moulin.
1: Alors Tom, pour ceux qui arrivent de Mars, c'est qui Jean Moulin?
2: Alors ça arrive, hein. Alors lui, il est né à Béziers en 1899. Étudiant brillant, il devient le plus jeune préfet de France. Mais en 1940, tout bascule. La France perd face à l'Allemagne nazie et le jeune fonctionnaire refuse la défaite et part à Londres pour y rejoindre le général de Gaulle.
1: Mais du coup, Tom, quel est le lien entre Jean Moulin et la Côte d'Azur?
2: Eh bien, le général lui donne une mission de la plus haute importance, unifier la résistance. Et pour ça, il va traverser le pays et il arrive à Nice en octobre 42 pour y rencontrer les principaux chefs des mouvements de combat.
1: Ouais, mais faut pas se faire repérer, comment il fait?
2: Eh bien, il va ouvrir une galerie d'art, une sorte de diversion pour esquiver la police. Jean Moulin se fait alors passer pour un collectionneur et il ouvre au 22 rue de France la galerie Romanin. Il y expose des tableaux d'Henri Matisse, Edgar Degas et d'autres. Et grâce à cette couverture, Jean Moulin pouvait traverser la France en sa qualité de collectionneur d'art. Et l'appartement au-dessus de la galerie servait de planque aux résistants niçois.
1: Et puis il n'était pas tout seul dans cette galerie.
2: Et oui, il demande à son amie Colette Ponce-Dreyfus de s'occuper des lieux. Elle nous en parle dans une interview en 1983.
3: La fonction de ma galerie, c'était de couvrir l'activité de Jean Moulin. Je savais parfaitement que c'était une activité de résistance. Je ne savais pas son importance exacte, ça je ne l'ai su qu'après. Il ne fallait pas que je la sache, d'ailleurs tout ça a été très bien fait. Il tenait beaucoup à ce que ce soit une chose très officielle et qu'une fois pour toutes, qu'il soit Jean Moulin, marchand de tableau.
2: Mais le 21 juin 1943, Jean Moulin est arrêté. Le jour même, Colette Ponce reçoit un télégramme avec ces quelques mots « Vendée ». Comme prévu. Et ce message codé signifie que la couverture de Jean Moulin est grillée. Elle doit donc de toute urgence fermer le local, mettre à l'abri les œuvres et fuir. Alors aujourd'hui, le grand chef de la résistance est au Panthéon. Son fameux « Entre ici, Jean Moulin ».
1: De Malraux dont on parlait déjà cette semaine.
2: Bien sûr. Morale de l'histoire, il vaut mieux être collectionneur qu'un collaborateur. Et depuis 2013, au 22 rue de France, une plaque nous rappelle l'avenue de Jean Moulin, à Nice.
1: Et ça, c'est une bonne raison d'aimer la Côte d'Azur.
2: En plein dans le mille.
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4: Anthony est un enfant de Galiria, et au village, il a tous ses souvenirs.
5: J'ai grandi ici depuis mon enfance, j'ai toujours vécu ici, j'ai été à l'école à Galiria. Et j'ai essayé de m'investir associativement à Galiria, donc voilà. C'est pour cela qu'on a repris, il y a maintenant 2 ans, avec des amis à moi d'ici, des jeunes de Galiria, l'association du village qui se nomme l'Asso du Falazorminku. Donc c'est vrai qu'on met plutôt en avant tout ce qui est associatif pour Galiria, pour les jeunes, les futures générations et les plus anciens, bien sûr. Donc on essaye de faire vivre Galiria au maximum en toute saison.
4: Et l'association propose plusieurs rendez-vous sur l'année.
5: Des balles, on fait 2 à 3 balles par saison en été. On fait également des concours de boules qu'on fait pareil en été. Et on a aussi également des concours de belote ainsi que des concours de beach soccer.
4: Le but, réunir les gens et les générations.
5: C'est plus ou moins difficile dans certains points. Mais bon, c'est vrai que quand on fait un bal, il va y avoir toute génération. Pareil pour des concours de boules, ceux qui aiment jouer aux boules. La belote, c'est vrai que ça rapproche vraiment pas mal de monde parce qu'on a beaucoup d'anciens qui jouent. On a appris avec eux. On joue tout le temps avec eux, que ce soit au bar, à la maison. Voilà, c'est vrai que ça rassemble vraiment beaucoup de monde et c'est très important. Il y a plus de locaux qui participent à ces événements qu'au tourisme, quoi, on peut le dire.
4: Parallèlement à son engagement associatif, Anthony est étudiant à Corté.
5: Je suis en 2e année de technique de commercialisation en BUT. Alors à côté de ça, je suis aussi impliqué pour les pompiers volontaires à Galiria. Donc je suis pompier volontaire, ça fait maintenant 1 an que je suis rentré. Donc c'est vrai que ça m'aide de beaucoup, que ce soit pour le village, pour le lien avec les gens, parce que vis-à-vis de ma famille ou les gens du village, c'est très important pour moi. donner ma passion, apporter de l'aide aux personnes qui sont en cas de danger. Être là et présent pour les gens d'ici, ça me tient vraiment beaucoup, beaucoup à cœur.
4: Anthony ne quitterait pour rien au monde son village.
5: Alors, ma vision sur le village, c'est que c'est un très bon village avec une très bonne mentalité. On essaye de le refaire vivre d'ailleurs, beaucoup plus qu'avant. Il faut continuer sur cette voie-là et on est bien parti pour mettre en avant Galeria.
4: Anthony Spinoz y fait partie de ces jeunes du village qui comptent pour l'avenir de Galeria.
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6: Aviateur hors pair et héros national, Roland Garros était un pionnier de l'aviation de combat. Il a mis au point un système révolutionnaire permettant de tirer à travers l'hélice de son avion. À la veille de ses 30 ans, c'est le 5 octobre 1918, pendant qu'il accomplissait des missions périlleuses en tant que pilote, que Roland Garros va trouver la mort en plein vol, abattu dans le ciel de Saint-Morel par un ennemi durant la Première Guerre mondiale. Mais quand on pense à Roland Garros, c'est immédiatement la terre battue, les échanges de balles et les exploits des plus grands champions de tennis qui nous viennent à l'esprit. Mais derrière ce nom, il y a une autre histoire. Il voit le jour à la fin du 19e siècle, sur l'île de La Réunion. Le jeune Roland développe une passion pour l'aviation pendant ses vacances dans la maison de famille située à Sapicourt, dans la Marne. En 1909, il assiste à la première semaine de l'aviation à Bétheny, à côté de Reims. Il sera le témoin des exploits de pionniers comme Henri Farman ou encore Louis Blériot. Il intègre la prestigieuse école de commerce HEC à Paris et va se lier d'amitié avec les membres du Stade français. D'ailleurs, en 1928, 10 ans après sa mort, le club Omnisport parisien décide de lui rendre hommage. Le nouveau stade de tennis est construit porte d'Auteuil et portera son nom. Une manière de célébrer cet homme courageux et visionnaire qui a marqué son époque non seulement par ses prouesses aériennes, mais aussi par son sacrifice. Le 23 septembre 1913, il effectue la traversée aérienne sans escale de la Méditerranée, reliant la France à la Tunisie, un parcours de plus de 800 km, une prouesse technique qui marque l'histoire de l'aviation. La tombe de Roland Garros est visible au cimetière communal de Vouziers, un lieu de mémoire qui nous rappelle que derrière le nom du tournoi de tennis, il y a l'histoire d'un homme. Roland Garros, c'est l'un des trésors de Champagne-Ardenne.
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1: Bonjour Lise, bonjour à tous.
2: Les Suisses ont décidément besoin de nous pour tout.
1: Ouais, alors je vais pas vous faire toute la liste, on y passerait la journée, mais il y a quand même un truc qui est indiscutable. Est-ce que vous connaissez la langue suisse ? Eh ben non, et c'est normal parce qu'ils n'en ont pas, ou plutôt si, ils en ont quatre, mais en fait ils les piquent aux pays voisins. Et donc, nos voisins romands, faute d'avoir leur langue à eux, eh ben ils parlent la nôtre. Oui, les Suisses, ne vous étouffez pas, mais pensez qu'à chaque fois que vous ouvrez la bouche, c'est du français qui en sort. Sans nous, vous seriez muets. Remarquez que des fois, ce serait peut-être pas plus mal.
2: Bon, et d'après vous, on est trop gentils.
1: Bah, déjà, plutôt que de leur prêter, on devrait leur louer. Eux qui savent si bien dire qu'on est pauvre à côté de leur pays coffre-fort. Mais ça, bon, passe encore. Par contre, il y a une attitude qui est insupportable, c'est de se croire proprio de ce qu'on vous prête. Quand vous invitez des amis à manger, ils viennent avec un petit cadeau, mais ils n'amènent pas leurs meubles pour s'installer. Eh bien, les Suisses, si.
2: Ça mérite une petite explication, là, quand même.
1: Alors, ils n'ont pas de langue, donc pas de dictionnaire. Nous, on a le Robert. Eh bien, je vous le dis, si on les laisse faire, ils vont nous le naturaliser suisse, le Robert. Leur université a en effet fait le forcing pour entrer des mots de leur dialecte dans notre dico. Le carac. Est-ce que vous savez ce que c'est le carac ?
2: Non.
1: Évidemment non. Eh ben, ça y est, le carac est dans le Robert. C'est une tartelette garnie d'une ganache au chocolat et recouverte d'un glaçage de couleur verte surmontée d'une pastille de chocolat. Mais une tartelette suisse.
2: Oh là là.
1: Et comble de l'insolence, ils ont même proposé d'y entrer le mot frouze. Alors je vous le dis, méfions-nous de leur intrusion dans notre belle langue française, sinon on n'est pas à l'abri d'une lente annexion. Et ça, eh ben c'est impossible ou bien ?
2: Merci beaucoup David. On entend le message, attention, ça commence par le dictionnaire et puis après on ne connaît pas la suite. Très bonne journée, puis on se dit à demain comme d'habitude.
1: À demain.
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3: C'est une attraction à ne pas manquer cet été. Une belle manière de redécouvrir notre ville du Mans sans effort et dans l'ambiance des chimères. Aujourd'hui, j'ai testé pour vous le petit train nocturne du Mans. 20h30, place des Jacobins à côté du pâté, devant moi, un petit train blanc, bien garé, attendant les premiers visiteurs. L'occasion est parfaite, je décide d'aller voir Myriam, animatrice depuis 4-5 ans. C'est elle qui accueille les voyageurs. Emmanuel, son compagnon, est le chauffeur depuis environ 8 ans. Ancien chaudronnier de métier, il a rencontré cet univers dans un concours de circonstances.
4: J'ai cherché dans les bus, j'ai pas trouvé et j'ai répondu par hasard à une annonce à un petit train.
3: Aujourd'hui responsable du Mans, il garde sa passion intacte et me fait grimper dans sa locomotive. Face à moi, un grand nombre de boutons.
4: Alors, on a toute la partie forcément tableau de bord avec le niveau de gasoil, le niveau de température, un petit peu comme une voiture, le niveau d'air aussi comprimé.
3: Et puis plusieurs autoradios reliés aux différents wagons pour diffuser la bande sonore.
5: Chers amis, bonsoir.
3: Je m'installe alors à côté d'un couple d'octogénaires assez particulier. Dominique est bretonne, Lothar est allemand. Tous les deux sont venus découvrir la vieille ville et n'avaient pas forcément envie de beaucoup marcher. Dominique nous avoue d'ailleurs qu'elle n'avait pas fait de petit train depuis son enfance. Quelques minutes plus tard, Myriam passe dans les wagons pour distribuer des bracelets lumineux. Manque de chance, notre ami Lothar casse le sien.
6: Il a cassé.
7: Ah, vous voulez que je vous le donne ?
6: Attendez. Non.
3: Un peu triste de ne plus avoir mon bracelet, je n'ai pas vraiment le temps de pleurer parce que la balade de 40 minutes démarre. Un parcours nocturne qui vous promène à travers la cité Plantagenêt jusqu'à la muraille romaine. Vous pouvez y observer différents points stratégiques, portraits sur les arbres, projections sur les monuments, et puis sentir cette ambiance. Tout le monde a le sourire et rigole. Certains font coucou aux passants dans la rue et les gens répondent. J'ai eu l'impression d'être un peu dans une bulle féerique. C'était très particulier et assez magique. Seul bémol, faut bien tenir son téléphone sur les pavés du Vieux Mans, sinon vous aurez beaucoup de photos floues.
4: Alors, moi, je vous cache pas que ça secoue un petit peu, c'est, ouais. c'est le charme du Vieux Mans.
3: Mais rassurez-vous, plusieurs moments exprès pour les photos sont prévus. Et c'est après une remontée sous le tunnel que notre petit train termine son voyage à la case départ, place des Jacobins. Tout le monde est ravi. À peine les gens descendent, qu'une deuxième tournée se prépare pour toutes celles et ceux qui n'avaient pas pu réserver. En clair, une belle parenthèse enchantée à faire en famille.

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2: Timéo, le chasseur.
3: Il était 5 heures du matin, on avançait dans les marais, couvert de brume.
2: Révélé par The Voice Kids, Timéo Béas est un jeune chanteur originaire de Cran. L'interprète de Canaillou a aussi su séduire les studios Disney en prêtant sa voix au personnage de Mufasa, le roi lion.
3: Marchait devant dans les roseaux.
2: Pour l'un de ses enregistrements, il rend hommage à Michel Delpech.

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1: La nature. Aux gens qui habitent à côté.
2: Bah moi, je sais pas, mais il y a Monsieur le maire. Dans son prénom, il y a le maire. Bah, il y a la mère. Du coup, bah moi, du coup, je pense que c'est Ali.
3: Ah, tu penses que Monsieur le maire est le propriétaire de la mer?
2: Oui.
3: Et comment on appelle les habitants de la mer?
2: C'est ceux qui habitent dans les îles.
3: Et est-ce que vous savez combien elle mesure, la mer? Est-ce que vous savez jusqu'où ça peut descendre?
2: 60 mètres.
4: 3 kilomètres.
5: 100 mètres. 200 plus, plus, plus,
3: plus, plus, plus, plus. Quels sont les animaux qui vivent tout dans le fond, tout dans le fond, tout dans le fond de la mer?
2: Une raie.
6: Une pieuvre.
7: Une tortue.
8: Les étoiles de mer.
9: Les corails.
10: Les requins.
11: Les poissons.
12: Et avec ceci,
13: oui,
12: ce sera tout.
13: Non.
12: Ce sera tout.
13: Non.
12: Ce sera tout.
13: Non.
12: Ce sera tout.
13: Non.
3: Comment ils font pour voir?
2: Ils ont une vision plus adaptée dans l'eau.
5: Ils ont des gros yeux.
3: Mais des fois, il fait vraiment très nuit. Hein, vous avez vu des images des fois?
2: Parce qu'en fait, il y a des poissons qu'ils ont une antenne où il y a une petite boule qui fait de la lumière.
3: Mais ils n'en ont pas tous. Alors comment ils font les autres, ceux qui n'ont pas de lampe?
2: Ils s'approchent d'eux et du coup, ils voient.
3: Tu penses qu'en fait, il y en a qui ont des lampes et ceux qui veulent voir, bah, ils suivent ceux qui ont des lampes?
2: Ouais.
3: Et quel est le plus gros des animaux, selon vous, qui vit sous l'eau, tout dans le fond de l'eau?
2: Une pieuvre.
9: Les grosses pieuvres.
6: Des baleines.
7: Une grosse, grosse, grosse baleine.
8: Et un requin.
9: La barrière des corails.
13: Barrière de corail!
3: C'est quoi la barrière de corail?
9: Bah, ça permet pour pas que les requins aillent manger ceux qui sont après la barrière.
3: C'est comme une clôture, en fait?
9: Un peu.
2: C'est comme un filet dans l'eau. Et c'est pour que les gens ils se baignent dedans et pour pas que les requins ils mangent les gens qui se baignent.
3: Parce que les requins, ça mange les gens?
2: Les requins, c'est méchant. Donc, bah, moi, je pense que oui.
5: Des fois, je regarde des vidéos de requins et du coup, et ben, je vois où des fois, ils en mangent des gens. Et je pense que c'est très, très, très méchant.
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1: Ah, faudra attendre la Saint-Paul pour savoir qui sera le cognon.
2: Périchon dans le texte.
1: Cognon, à rapprocher de quignon, désigne un morceau de pain. Dans le temps, à la messe, on partageait un pain béni qui était offert à tour de rôle par une famille de la paroisse. Celle qui venait d'offrir le pain allait emporter un morceau, le cognon, à celle dont ce serait le tour le dimanche suivant. À Mentoux-Salon et dans les villages voisins, les vignerons n'ont pas choisi Saint-Vincent comme patron, mais Saint-Paul, célébré le 25 janvier. Eh oui, l'hiver, les gens de la terre ont un peu moins de travail, les jours sont courts et on peut faire la fête. À Mentoux, le cognon, c'est celui qui succède au bâtonnier. Dans les années 2000, la fête de Saint-Paul a failli disparaître et il a fallu toute la ténacité de Paul Gilbert, qui avait fondé la confrérie en 1950, pour lui redonner de la vigueur. Traditionnellement, Paul Gilbert entonnait la chanson de Mentoux à la fin du repas. En 2007, il nous a exprimé sa joie de voir revivre la Saint-Paul, a entonné la chanson, mais il ne l'a jamais terminée, vu qu'il est passé de vie à trépas en chantant le refrain. Voici les paroles de cette chanson, qui se chante sur l'air de la Charibiaude, dont les paroles sont de Jean-Baptiste Magnon, et qu'on chante encore à la Saint-Paul.
2: En Périchon dans le texte.
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3: Bonjour, je suis Jean-Luc Perrin, j'habite à la commune de Levignon. Je suis agriculteur et musicien de musique traditionnelle.
4: Cette passion des musiques traditionnelles, elle est venue comment ?
3: Elle est arrivée un peu sur le tard, après pas mal d'années de musique conventionnelle, banda, ça fait du coin quoi. C'est vrai que j'écoutais beaucoup Nadao, j'aimais bien ses sons, ses bruits, ses instruments bizarres. Et puis finalement, je me suis rendu compte que ces instruments étaient bien de notre région. Et puis il y avait des cours debout de ce type d'instrument-là, qui était à proximité, je me suis dit allez hop on tente et puis voilà. Je joue à Tradalai, de la cornemuse, à fait de la boue. Je jouais aussi de la clarinette, de la flûte.
4: Quel est votre instrument préféré ?
3: La boue.
4: Pourquoi ?
3: C'est assez typique comme instrument, ça a un doigté assez simple mais peu commun. C'est un son que j'aime bien. Par rapport aux autres cornemuses, c'est une cornemuse qui est beaucoup plus simple. Le bourdon n'est pas séparé de la gamme en quelque sorte. Tout se fait sur le même morceau de bois, parce qu'autrefois c'était tout simplement un morceau de bois dans lequel on faisait des trous et qui faisait du bruit, et puis voilà. Moi, la musique, en fait, m'est venue par mes parents, qui m'ont mis dans une école de musique, tout simplement parce que j'avais un oncle qui, lui, était musicien, et donc il fallait aussi que je fasse de la musique, puisque c'était une discipline comme une autre, qui était plutôt bien, individuelle et collective. Donc j'ai grandi avec un saxophone dans les mains, comme offert pour ma communion, ma première communion, ah, oui. C'était un bel événement. Et puis ça a duré jusqu'à presque mes 30 ans, quand ma vie familiale s'est bien complétée et me laissait plus trop le temps dans les bandas.
4: Est-ce qu'il y a quand même un métier vous avez rêvé de faire et vous n'avez jamais fait?
3: Waouh! Quand j'étais gamin, je voulais être pétrolier, mais alors je sais pas pourquoi.
4: Ah bon?
3: Musicien, ça aurait pas fait rêver mes parents, hein, comme beaucoup de parents, alors que maintenant, musicien, c'est une belle profession, bien encadrée. Je dis à tous les parents, quand votre enfant veut être musicien, laissez-le faire. De toute façon, on est en carence de professeurs de musique. C'est une très belle profession. Notre type de bal, c'est souvent des danses collectives, des danses simples. Et il faut que les personnes qui viennent voir se laissent prendre la main par d'autres personnes, par des danseurs. C'est vrai que tout le monde apprécie, ils se disent, mais punaise, c'est pas si mal. De fil en aiguille, ils se prennent au jeu, ils aiment bien notre musique, puis la mayonnaise monte, ils dansent, ils chantent, et on fait, ouais, finalement, de belles soirées, c'est cool.
4: Jean-Luc Perrin, avant de se quitter, un petit défi, ça vous dit ?
3: Oui, dites-moi.
4: Ben, le nom de la radio qui vous a tendu le micro, là, aujourd'hui, c'est qui ?
3: Ah, ben, Ici Gascogne.
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5: Avaler des légumes aux ados, c'est souvent mission impossible.
6: Parce que c'est pas bon.
5: Et si en plus les légumes sont moches, bah là c'est carrément la guerre.
6: Oh, toi, file dans ta chambre, avec ça saute. Dépêche-toi. Allez, housse.
5: Carottes tordues, navets craquelés, patates trop grosses ou trop petites, difficile de leur faire avaler tout ce qui sort des standards parfaits des supermarchés.
7: Non, j'ai pas faim.
5: Du coup, les légumes moches finissent à la poubelle. Pourtant, ces légumes-là ont autant de goût, voire plus de caractère. Mais non, ils ne rentrent pas dans le moule. Comme dans la vie, ce qui n'est pas dans la norme est souvent mal perçu. Et dans l'alimentation, carrément jeté.
7: Je me rappelle dans le temps que, quand j'étais petite, qu'on ne gaspillait rien.
5: Au lycée d'Avier à Joigny, on a décidé de casser les codes et de ne rien gaspiller avec une soupe un peu spéciale.
6: Tiens, ça c'est de la soupe au chou.
5: Alors, elle n'est pas forcément au chou, mais tous les mercredis, entre 10h-10 et 10h10, c'est l'effervescence dans la cafétéria. Des centaines d'ados, des cuillères qui s'agitent, des verres de soupe qui disparaissent en un clin d'œil, 150 portions englouties avec le sourire. Le secret ? Une soupe préparée avec des légumes moches. C'est tellement bon. Bah oui, des carottes difformes, des pommes de terre irrégulières transformées en un délice réconfortant.
8: Avant, j'étais moche. Ma vie était un enfer.
5: Et puis l'équipe choc de l'association Lycévasion, née en 2025, est arrivée et elle a tout changé. Avec cette idée choc, et si on montrait que moche ne veut pas dire mauvais ? Et ça marche, les élèves adorent, tout se passe comme sur des roulettes au lycée Louis Davier. Voilà un geste d'éducation de bon goût, doublé d'un geste solidaire et anti-gaspi, qui met dans le mille. Du coup, j'ai envie de m'y mettre aussi. Allez, sauvons les légumes moches.
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1: Peut-être que vous connaissez, vous, la place du village. Sur les réseaux sociaux, Jean-Noël et Philippe de Paris parcourent les Savoies avec leurs caméras et ils vous racontent leurs rencontres tous les jours au micro de votre radio ici. Aujourd'hui, Jean-Noël, on s'arrête dans l'ouest du département de la Savoie. C'est ce qu'on appelle l'avant-pays.
2: Nous sommes à Nance, du côté du lac d'Aiguebelette. Et on va rencontrer quelqu'un qui a un métier rare, un métier d'art. C'est celui de sellier, tapissier, décorateur. Et on va en parler avec Jean-Pierre Ancel, dans cette région bien paisible autour du lac d'Aiguebelette. Et Jean-Pierre commence par nous dire, j'ai choisi de m'installer à Nance parce que je voulais du calme. Et là-bas, il est servi. Et il nous dit qu'il a longtemps vécu en ville. Et il nous explique que là-bas, au moins, à Nance, on peut se garer. On connaît Nance au nord du lac d'Aiguebelette, c'est vraiment la campagne, et il est heureux de travailler là-bas. Et il travaille dans un métier dont il dit qu'il est un peu l'héritier du bourrelier, puisqu'il lui-même est sellier garnisseur, des bourreliers qui ont quasiment disparu. Lui, il va utiliser beaucoup de cuir, beaucoup de crin animal, donc très naturel, la ouate qu'il préfère, le tissu et la mousse. Et tout ça sur des supports extrêmement variés, notamment les vieilles chaises. Il nous dit qu'il aime bien travailler sur les vieux objets, les vieilles chaises. Il faut les recoller, il faut faire les vernis, il faut les retinter. Mais il travaille aussi sur l'automobile. Il va notamment refaire une vieille De Dion Bouton de 1902, à l'ancienne, avec justement du cuir et puis du crin animal. Donc il aime ce travail, il en est passionné. Et en particulier, il va travailler d'une drôle de façon, puisqu'effectivement, il utilise des petits clous qu'on appelle des semences. Et ces petits clous, il les met dans la bouche pour une bonne raison, c'est que c'est plus facile pour travailler. Et là, c'est original. Et on le voit faire. Il met une poignée de clous dans la bouche, il y a des petits clous qui sont pas très longs quand même. Et il a un marteau aimanté, s'il vous plaît. Donc il prend avec la main droite le marteau, il va choper le clou dans la bouche, la main gauche est disponible, et il nous dit, c'est comme si j'avais trois mains. Ça, c'est formidable. Et il nous explique qu'il a des clous dans la bouche très souvent, et il prend son clou, et il tape dessus, et paf, le clou. Incroyable, il enfonce ça avec une dextérité énorme. C'était un bonheur de le rencontrer du côté de Nance.
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3: Installée à Rivesaltes, dans les Pyrénées-Orientales, la boutique laboratoire showroom Les Givrés Haute Glacerie propose une approche originale de la gourmandise. Des pâtisseries en trompe-l'œil entièrement glacées.
4: Bonjour et bienvenue chez Les Givrés Haute Glacerie à Rivesaltes.
3: Merci de nous accueillir, Dominique, ici dans un univers de pâtisseries glacées.
4: C'est de la pâtisserie glacée, donc avec des caramels coulants, des pralinés, tout en restant dans de la glace avec des produits locaux au maximum. Donc c'est une boutique laboratoire showroom.
3: Et là, vous m'emmenez où ?
4: Alors là, je vais vous amener voir mon époux, car c'est lui l'artiste, hein, c'est lui qui crée tout ça.
3: On peut rentrer ?
5: Non, c'est donc.
3: Bonjour Xavier, c'est vous le créateur de tout ça ?
5: C'est bien moi, oui, voilà.
3: Donc votre métier, c'est pâtissier à la base ?
5: Pâtissier, oui, exactement.
3: Glacier ?
5: Glacier, c'est une création de ma part, voilà.
3: Comment vous avez eu l'idée de vous spécialiser dans la pâtisserie glacée ?
5: C'est avec le réchauffement climatique, je pense, ça m'est venu comme ça l'idée. Tiens, pourquoi pas faire une création de pâtisserie glacée ? Tout nouveau, nouvelle création, voilà.
3: Vous aviez envie, vous, de desserts un peu frais, de la fraîcheur ?
5: Oui, c'est ça, exactement. C'est par rapport au bord de mer aussi, de côté rafraîchissant, réconfortant, pour se faire plaisir au bord de plage, par exemple.
3: Vous visez une clientèle grand public, mais aussi des professionnels.
5: Exactement, oui, c'est ça, oui. Les restaurations, la clientèle particulière aussi.
3: Dites-moi, ça sent très très bon, là, dans ce laboratoire. Vous avez travaillé quoi, juste avant d'être arrivé ?
5: J'ai travaillé le chocolat, voilà, oui. Oui, je travaille le chocolat, je suis en train de faire des chapeaux pour le CLAC. C'est un événement ici à côté. Et on fait des chapeaux de leur logo. En fait, c'est un chapeau factice en revêt de chocolat.
3: Alors, dans votre laboratoire, bon, évidemment, il y a des appareils de pâtisserie.
5: Oui.
3: Ça, c'est sûr.
6: Et il y a aussi, j'imagine, des appareils à glace.
5: Voilà, nous avons ici devant nous une sorbetière. À côté, nous avons un pasteurisateur où je fais maturer mes glaces, où je cuis mes glaces et je fais maturer 24 heures. Ici, nous avons une cellule de refroidissement.
6: Ah, il y a quoi dedans?
5: Voici les petits chapeaux.
6: Ah, les petits chapeaux.
5: Voilà, oui.
6: D'accord. Ils vont rester longtemps, là?
5: Ils vont rester, ils vont rester 2 heures pour que ça soit bien, bien glacé. Et après, ça va partir en boîte et en décoration, puis en boîte.
6: Alors, ici, ça, c'est la partie production.
5: Et nous allons dans la salle à côté. C'est la salle ici, emballage et finition.
6: Alors, on va faire une petite dégustation.
5: Oui, bien sûr, oui.
6: Xavier, vous avez fait de grandes maisons, vous?
5: C'est Monsieur Ducasse, à Paris et à Londres. J'ai pas mal baroudé, oui. Et beaucoup aussi de travailler sur la Côte d'Azur, oui.
6: Alors là, Dominique, vous avez sorti quoi?
4: Alors là, c'est une mangue fruit de la passion, sur une petite guimauve à la vanille.
6: Alors c'est incroyable parce qu'on dirait vraiment le fruit qui est dans l'assiette.
4: C'est exactement ça. On va la couper en deux.
6: C'est vraiment un trompe-l'œil.
4: Un vrai trompe-l'œil.
5: Alors à l'intérieur, c'est un sorbet à la mangue, un sorbet au fruit de la passion, un caramel coulant parfumé au gingembre et à la vanille, et un petit biscuit noix de coco. Tout ça déposé sur une guimauve à la vanille de Madagascar.
6: C'est trop, trop bon. Bravo. Hein.
5: Pas trop sucré.
6: Et vous l'avez breveté?
5: Oui, nous avons déposé notre marque. Oui, exactement, oui. Les givrés.
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7: Francis Magnot, j'ai écrit plusieurs livres sur la franc-maçonnerie et j'en ai fait un sur l'histoire de la franc-maçonnerie à Limoges.
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7: J'étais employé d'un petit service public. Je suis entré en franc-maçonnerie après plusieurs sollicitations. J'y étais entré pour la fraternité. Et très vite, j'ai compris que la fraternité n'était que de façade. Et je suis devenu un des spécialistes de l'histoire de cette association. Je suis devenu bouddhiste très prématurément parce que c'est quand le premier moine Thich Quang Duc s'est immolé par le feu à Saïgon en 1963, donc j'avais 12 ans. Mes parents étaient tous les deux originaires de la résistance et ils m'ont laissé faire quasiment tout ce que je voulais. Donc je me suis intéressé au bouddhisme, ils m'ont trouvé les rares bouquins qui existaient sur le sujet. J'ai adhéré à la communauté Tunglan Minson, qui est dans le nord de la Haute-Vienne, mais c'est pas un bouddhisme qui me convenait, donc j'ai trouvé ma voie définitive assez tardivement, en 2008, et je suis membre du Fatiao Wao depuis cette date-là, et j'ai écrit un bouquin sur le sujet.
8: Voilà. Vous allez encore régulièrement au Vietnam ou pas?
7: J'y vais moins parce que le paradoxe de la retraite, c'est qu'on a beaucoup plus de temps pour dépenser l'argent qu'on n'a plus. Voilà. Je trouve que le bouddhisme que je pratique va de la frontière Khmer jusqu'à Saïgon, tout le sud Vietnam.
8: Et donc c'est des endroits qui sont très dangereux quand même, quoi.
7: Dangereux en théorie, parce que même la tendance de cette religion qui est noyautée par le parti communiste, les gens qui en sont membres m'ont donné des documents. Donc dès que j'ai eu ces documents, je les ai fait passer en France dans le but de faire ce livre adressé à mes parents. En disant que ma mère s'intéressait beaucoup à la musique vietnamienne, ils n'ont pas vérifié les CD. C'est parti comme ça de la grande poste de Saïgon jusqu'à Limoges. Et moi, j'ai passé d'autres documents qui étaient interdits de communication parce qu'ils veulent pas que cette religion progresse.
8: Et qu'est-ce que ça vous a apporté le bouddhisme après avoir vécu donc cette franc-maçonnerie que vous avez à laquelle vous n'avez pas du tout adhéré? Vous êtes arrivé au bouddhisme. Qu'est-ce que ça a changé dans votre vie concrètement?
7: Alors ça a changé dans ma vie parce que j'ai eu une grosse épreuve le 18 janvier 94. J'ai perdu une fille de 18 ans dans un accident de la route. J'ai eu plusieurs tentatives d'autolyse, j'ai failli me flinguer plusieurs fois. Et si je n'avais pas eu le bouddhisme comme support, je pense que, à l'heure qu'il est, j'habiterais à Louya.
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2: Karen Ponte est romancière, elle est picarde et sur ici Picardie, elle vient tous les matins pour donner son billet d'humeur du jour. Karen Ponte s'éparpille. Bonjour Karen.
3: Bonjour. J'étais au téléphone il y a quelques jours avec mon amie Karine et elle me dit « Tu devrais parler à la radio de l'enfer des codes de validation. » C'est vrai que j'ai déjà évoqué les ouvertures faciles, pas faciles, les chaussettes orphelines, les bouchons de bouteilles qui se décrochent plus des goulots. Je peux continuer cette série évidemment en parlant de d'autres choses agaçantes telles que les mots de passe et les codes de validation.
2: C'est chiant.
3: Vous l'avez sans doute constaté, aujourd'hui on doit créer des mots de passe pour tout et pas n'importe quel mot de passe évidemment. Il faut des majuscules, des minuscules, des caractères spéciaux, il faut au moins 8 caractères quand c'est pas 10. Ouais. Et aujourd'hui parfois il faut même le changer tous les 6 mois. Et comme on l'oublie, on clique sur mot de passe oublié, on est obligé d'en recréer un, bref, c'est l'enfer sur Terre.
2: Oui.
3: Mais comme si ça n'était pas suffisant, aujourd'hui, en plus des mots de passe, on reçoit des codes de validation.
2: Oui.
3: Soit par texto, soit par mail. Et une fois sur deux, évidemment, on ne les reçoit pas, ces codes de validation. Ouais. Ils doivent s'en douter sur les sites, parce que si vous l'avez repéré, vous pouvez cliquer sur « Réenvoyer le code ». Donc eux-mêmes savent que ça ne marche pas tout le temps. Et évidemment, on ne parle pas de ces fameux CAPTCHA. Vous savez, ces petits trucs qu'on doit confirmer qu'on n'est pas un robot en cliquant sur des images avec des feux tricolores. Comme on voit jamais ce qu'il y a écrit, on clique sur tout et évidemment, ça ne marche pas. C'est mon amie Karine qui a raison. Finalement, je crois que je préfère encore collectionner les chaussettes orphelines.
2: Oui.
3: Je vous dis à lundi et d'ici là, rappelez-vous, 4 focus c'est bien, mais 4 éparpillés, c'est encore mieux.
2: Karen Ponte, romancière picarde qu'on retrouve tous les jours du lundi au vendredi sur ICI Picardie, à retrouver évidemment sur notre site ici.fr.
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4: L'un des villages les plus légendaires de Bourgogne se trouve en Côte d'Or. C'est le village de Malin, un lieu chargé d'histoire, de chevaliers et de sorcellerie. Bonjour Sandra Amani.
5: Bonjour Charlotte.
4: Cette légende est extraite de votre livre « Les légendes de châteaux en Bourgogne » aux éditions de l'Escargot Savant. Il était une fois la sorcière de Malin. Malin est un petit village médiéval accroché à une colline. Son château surplombe la vallée de Saint-Bernon et sa plaine est traversée par la rivière Louche. Ici se trouve le fameux trou du diable.
5: C'est en effet un endroit terrifiant. Une grotte sombre que tout le monde évite depuis plusieurs siècles, sauf Antoinette, une jeune femme très belle qui vit dans le village de Malin. Nous sommes au 15e siècle. Mais c'est semblable l'ennui. Antoinette veut du grandiose, de l'inattendu, de l'immortel. Seule au coin du feu, un soir d'hiver, elle pense à voix haute.
6: Je déteste mon existence de bonne femme sans avenir. J'ai hâte que minuit sonne. Satan, j'attends notre rencontre depuis si longtemps.
5: C'est avec entrain qu'Antoinette s'enfonce dans la forêt de Malin en une nuit glaciale de novembre. Sous sa capuche noire, son visage reste bien caché. Personne ne doit savoir qu'elle va rencontrer Satan, et encore moins qu'il va lui donner l'immortalité. Arrivée devant le trou du diable, Antoinette sent une chaleur s'échapper de la grotte. Elle s'approche et tombe sur un homme splendide.
6: Waouh, elle est stupéfaite!
5: Elle qui pensait se retrouver face à face avec le monstre cornu à la queue fourchue des légendes. Mais chacun sait que Satan maîtrise comme personne l'art des métamorphoses lorsqu'il est question de séduction.
7: Approche, belle amie. Je veux que tu sois l'instrument de ma vengeance. Et uniquement si tu y parviens, je te donnerai l'immortalité. Trouve un prétexte pour te rendre au château de Malin. Deux sœurs y demeurent en ce moment, Catherine et Jeanne de Montagu, les nièces du propriétaire. Je déteste ces femmes qui ne cessent de m'humilier en proférant des prières pour m'obliger à quitter le village. Leur dernière trouvaille, avec la complicité du curé, c'est de combler ce trou pour m'en interdire à tout jamais la sortie. Je ne peux tolérer cela et je veux que les donzelles payent pour leur insolence. Tu es très intelligente, Antoinette, et c'est pour cela que je t'ai choisie. Imagine une vengeance qui soit digne de moi. Tu n'obtiendras ce que tu désires tant qu'à cette seule condition.
4: À votre avis, comment Antoinette va-t-elle venger son maître Lucifer?
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4: Nous sommes de retour à Malin au XVe siècle où vit Antoinette, une sorcière en devenir. Elle a promis de venger son maître Satan des deux nièces du seigneur de Malin. Première partie du plan, tuer le seigneur. Cette histoire est extraite de votre livre, Sandra Amani, Les légendes de Château en Bourgogne aux éditions de l'Escargot Savant.
5: Antoinette se fait discrètement passer pour une marchande de tissus et empoisonne le seigneur. Le pauvre homme succombe quelques jours plus tard d'un mal inconnu. C'est à partir de ce moment-là que les choses deviennent intéressantes pour Antoinette.
6: Mon plan se déroule à merveille. Le seigneur est mort sans avoir eu d'enfant. Ses deux nièces vont donc se battre pour son héritage. Leur vie dans le château va devenir un véritable enfer.
4: Mon maître Satan va enfin être vengé.
5: C'est exactement ce qu'il va se passer. Les deux nièces entrent en guerre quelques semaines à peine après la mort du seigneur. Elles font même construire un mur en plein milieu du château pour ne plus se voir. Le château sera ainsi divisé jusqu'en 1654. Plus personne ne songe alors à combler le trou du diable. Antoinette, quant à elle, obtient enfin l'immortalité. Deux siècles plus tard, la vie d'Antoinette est cependant menacée. Elle est poursuivie pour sorcellerie et les habitants de Malin la précipitent dans l'Ouche. Mais Antoinette ne se noie pas. Elle est immortelle. On l'envoie donc à Dijon, où elle comparaît en justice en compagnie d'autres accusés.
6: Jamais ils ne pourront prendre ma vie. J'appartiens au seigneur des enfers.
5: Antoinette n'a pas peur, enfermée dans le noir d'une cellule du château de Dijon. Mal nourrie, assoiffée, elle reste emprisonnée ainsi pendant 4 longues années et finit par être libérée par miracle. Pas de bûcher ni de pendaison pour la sorcière de Satan, qui par précaution quitte Malin pour s'installer à Anteuil, l'autre village des sorciers au cœur de la vallée de l'Ouche. Se succèdent alors les mois, les années, les siècles, sans qu'Antoinette ne soit de nouveau accusée de sorcellerie. Elle traverse les époques, mais arrivée au XXIe siècle, elle commence clairement à s'ennuyer. Alors elle retourne à Malin.
6: Ça fait plusieurs siècles que je n'ai pas vu mon maître Satan. Serait-il encore caché dans le trou du diable ?
5: Debout devant l'entrée, Antoinette dresse l'oreille. Soudain, elle se sent happée par une force qui l'attire vers le fond de la grotte et l'entraîne dans un vaste souterrain où l'attend celui à qui elle a voué son existence.
4: Personne n'a jamais signalé la disparition d'Antoinette. On a retrouvé sa voiture au pied du château. Et certains journalistes d'aujourd'hui s'interrogent encore. La jeune femme aurait-elle été emportée par le malin ?
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8: Ah, quel enfant n'a pas rêvé un jour de devenir pompier, enfant adolescente. Gaëlle Hérault est adjudante, les gens d'ici.
9: Bonjour, je suis l'adjudante Gaëlle Hérault, je suis pompier professionnel depuis 23 ans et j'occupe le poste de chef de salle opérationnelle adjointe au CODIS de la Sarthe. Mon histoire, j'ai découvert l'univers pompier en classe de 4e lors du stage de découverte et donc j'ai dû intégrer la section des jeunes sapeurs-pompiers au centre de la Ferté-Bernard. Par la suite, donc rentrée pompier volontaire. Après le bac, je suis rentrée militaire technicienne de l'air en tant que pompier. Donc le déclic et puis l'ambiance caserne, alliée du sport, travail d'équipe et puis de passer les différentes formations, ça a concrétisé et aujourd'hui je regrette pas et je continue dans ce métier avec passion.
10: Un incendie s'est déclaré.
9: Alors la fameuse question, quand on est femme, est-ce facile de progresser ou d'être pompier? Comme tout métier, lorsqu'on l'exerce avec passion, conviction et beaucoup de sérieux, je pense que tout le monde a sa place. Et la Sarthe représente bien ce corps-là, féminisé au maximum. Chaque pompier se doit de répondre à ses missions. Et là, il n'est plus question de femme ou d'homme. Au moment de partir en intervention, il y a toujours cette phase de gestion du stress, l'adrénaline. On aime cette phase-là, en fait, qui nous porte et puis qui nous galvanise pour la mission à venir. Voilà, au fur et à mesure des années, l'expérience font que ce stress, on le dompte, on le familiarise et puis grâce aux formations, on en fait une clé de réussite en fait. Mais on a tous besoin de ce stress là et de cette adrénaline pour continuer à exercer ce métier. Et toujours cette fameuse question, est-ce que la tenue de pompier peut faire fantasmer? Je suis désolée, alors soit parce que je la vois depuis trop longtemps, pour moi elle s'apparente à mon métier, ma passion, et forcément certains la portent tout de même mieux que d'autres, faut être honnête. Mais après je suis pas du tout dans le mythe de l'uniforme, peut-être parce que ça fait trop d'années que je le porte, mais c'est valable aussi pour les autres corporations, hein, gendarmes ou autres. Donc voilà, désolée de mon côté, je rentre pas dans le mythe du pompier en tenue.
11: Un pompier doit toujours être prêt à intervenir.
9: Voilà, c'était l'adjudante Gaëlle Hérault. Merci de m'avoir écouté et gardez en tête, toujours réserver un meilleur accueil possible pour les pompiers qui, sachez-le, au téléphone ou en mission, font le maximum pour vous aider.
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1: Un mot usuel occitan que vous connaissez, Nechay Chegur, j'en suis sûr. C'est le mot bigot. Laurent, tu peux aller me chercher le bigot, je te prie? Je savais pas où t'es caillé ton téléphone. Non, pas mon téléphone, mon bigot. Dit Montalier, dans mon atelier, en entrant à gauche. Effectivement, ce n'était pas le bigophone, l'argot du téléphone, bigot étant le nom de l'inventeur d'un instrument de musique en carton qui porte son nom avant de désigner familièrement l'appareil téléphonique. Non, le bigot dans la campagne de chez nous, c'est la bêche. Vai cercar o bigot, va me chercher la bêche, la binette ou la houe. En technique, le bigot est cette fourche retournée qui sert à tirer le fumier ou à briser les mottes après le bêchage. Bon nombre de révoltes paysannes se faisaient avec le bigot, l'arme qu'on attrape facilement, appuyée contre un mur. Si prenez le bigot, va veire. Si je prends le bigot, tu vas voir. Ane adio.
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2: À Laval, je vous emmène à la rencontre d'un musicien qui s'appelle Julien Gauthier et qui fabrique depuis un peu plus d'un an un instrument qu'on n'a pas l'habitude de voir ni d'entendre, la cigar box guitare. C'est très beau comme son, c'est justement ce que je lui fais remarquer en arrivant chez lui.
3: Bah oui, c'est ce qui m'a plu quand j'ai commencé ce projet. Le son m'a tout de suite emballé, donc je me suis dit, allez, il faut continuer, il faut en faire d'autres.
2: Alors, vous appelez ça une cigar box guitare. On n'est pas vraiment sur la boîte de cigares, hein, d'ailleurs, avec vous.
3: Bah oui, mais bon, pour l'instant, guitare bidon, je ne sais pas si c'est très vendeur.
2: Parce que vous utilisez des bidons d'huile à la place.
3: C'est ça, ce sont des bidons en fer blanc, d'huile, des bidons anciens. Et puis, moi, ce qui me plaisait, c'était surtout le côté recyclage.
2: Ça fait un an que vous avez lancé votre activité. C'est venu comment? Comment c'est né?
3: Eh bien, pareil, j'avais vu des cigar box, des petites guitares en boîte de cigares. Et puis, en discutant comme ça, avec un ami, puis en regardant à gauche à droite ce qui se faisait, l'idée de la boîte en fer blanc s'est imposée, en fait.
2: Parce que même dans l'histoire de la musique, elles ont leur importance, hein, ces cigar box.
3: Bah, les cigar box, oui, c'est l'instrument rudimentaire des musiciens de blues fabriqués avec ce qui traînait dans la rue, quoi, un manche à balai, une boîte de cigares vide et une corde et c'était parti, quoi.
2: J'ai l'impression qu'on peut faire vraiment plein de choses en termes de son, c'est le cas.
3: Ben c'est ça, c'est vraiment fait pour faire du blues, et puis notamment quand on rajoute le bottleneck. Donc
2: Alors attendez, qu'est-ce que c'est que ça? Parce que là, vous venez de rajouter quelque chose sur votre petit doigt.
3: Oui, c'est un goulot de bouteille que je coupe moi-même et qui permet de glisser sur les cordes et de produire ce son-là. Voilà, c'est un son typique du blues qu'on connaît bien, quoi.
2: Et alors, ce qui est bien, c'est que c'est plus facile à jouer cet instrument que la guitare classique. Parfait pour les débutants. Je demande donc à Julien Gauthier si je peux lui emprunter son instrument.
3: Avec grand plaisir.
2: Allez, on y va. Je m'assois quand même, c'est mieux, on est d'accord.
3: Oui, oui, ça va être mieux.
2: C'est parti, allez hop. Tremble, Jimi Hendrix. Bon, ben je préfère quand c'est vous qui jouez, en fait, Julien. Hein, c'est mieux quand même.
3: Oui, mais il faut un tout petit apprentissage quand même.
2: Pour en savoir un peu plus sur cet instrument, n'hésitez pas à aller faire un tour sur nos réseaux sociaux, Facebook et Instagram. On vous partage une vidéo en compagnie de Julien Gauthier et de ses cigar box guitare. Julien qui propose aussi des ateliers pour fabriquer soi-même son instrument.
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4: Bonjour, je m'appelle Isor. Je suis née au milieu des animaux. J'ai 15 ans et j'habite à la Bédouère, à Serret.
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4: Mon père a créé le parc il y a 35 ans maintenant. Et il prenait des animaux à un peu de différents endroits. Et on a des naissances chaque année pour renouveler un peu la arme.
6: Ma guide aujourd'hui n'est pas une adolescente comme les autres. Elle partage sa vie entre l'école et les animaux.
4: C'est sûr que avoir des amis et savoir que je vis au quotidien avec des animaux, ça leur fait rêver. Donc ils veulent forcément venir chez moi. Ouais, je me sens chanceuse parce que je sais que j'ai de la chance de vivre avec des animaux et que c'est pas le quotidien de tout le monde. Qu'il y a des gens qui peuvent être même dans le besoin ou des choses comme ça. Mais on essaye toujours de faire partager un peu tout ça à travers différents événements. Et on fait ce qu'on va faire aujourd'hui avec vous. On va aller nourrir les animaux, leur expliquer un peu le fonctionnement de ce qu'on fait chaque jour.
6: Isor et sa sœur Sixtine sont d'ailleurs appelées les petites mouglis de la Touraine.
4: Elle, qui s'appelle Cannelle, c'est pareil, on l'a élevée au biberon parce qu'en fait elle est née très très tard par rapport à la période de naissance des daims. Elle est née en septembre alors que c'est juin, juillet. C'est pareil, on l'a élevée au biberon. Là, par exemple, c'est notre père, c'est Sixtine et moi qui sommes devenus ses mères adoptives. Et en fait, le premier individu qu'un petit voit, il le considère comme sa mère. L'élément nourricier va devenir sa mère. On connaît quelques trucs que les autres n'ont pas forcément en connaissance. Donc forcément, on apporte un peu, par exemple, dans des évaluations ou des choses comme ça, pour essayer aussi de gratter des points, forcément.
6: Malicieuse, mademoiselle Isor est contemplative.
4: Alors là, c'est des oies du Canada, de Bernache. Donc en fait, elles sont sauvages, elles viennent de temps en temps sur le plan d'eau et tout. Comme ça, elles ont de la nourriture. Elles sont complètement libres de partir, de revenir. Enfin, elles font ce qu'elles veulent. C'est joli le matin, par exemple, de se lever et de voir les oies sur le plan d'eau. C'est pas mal.
6: Ce plan d'eau qui rappelle forcément de bons souvenirs.
4: Je suis toute petite, on se met à l'eau avec les biches. On se baigne avec elle. Et c'est vrai que, entre guillemets, j'ai appris à nager avec elle. Appris à être en confiance dans l'eau avec mes petits brassards tout roses. Et en fait, on profite du cadre à fond. Que ce soit par la nature ou même par le domaine animalier.
6: Et là, on se dit que la vie est belle quand on a 15 ans. Pour découvrir Isor et Sixtine, direction la page Facebook du même nom, Le Monde d'Isor et Sixtine. Prochainement, des événements seront organisés qui s'appellent Dans la foulée des biches. Affaire à suivre.
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1: Itinéraire bis cette semaine, nous sommes à Villeneuve-sur-Yonne et aujourd'hui, pause gourmande et sucrée. Je suis à la maison d'Onon. François de Charon, bonjour.
2: Bonjour, bonjour.
1: Merci de nous accueillir dans cette maison qui a toute une histoire ici à Villeneuve-sur-Yonne.
2: Oui, effectivement, c'est un passage obligatoire, la maison d'Onon à Villeneuve-sur-Yonne. Elle a été créée en 1920 par la famille d'Onon. Et aujourd'hui, au 1er janvier 2023, j'ai repris l'entreprise et j'essaie de perpétuer cette tradition du pain d'épices et du miel. Moi, je suis arrivé dans Lyon, enfin ma famille est arrivée dans Lyon il y a une quarantaine d'années et on était déjà clients en fait depuis toujours à la maison de Nom. Et c'est comme ça qu'en fait j'ai été complètement séduit et conquis à la fois par les produits, par l'équipe et par le cadre idéal dans lequel on exerce notre métier.
1: Cette maison, vous avez voulu lui donner une autre image. Quelle est la pâte François de Charon ici?
2: Alors, la pâte François de Charon, c'est d'abord, en fait, perpétuer la tradition et le savoir-faire de la maison d'Onon au travers de nos produits intemporels qui sont le pain d'épices, la biscuiterie et également le miel, bien entendu. 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
1: 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Ici aussi, vous avez voulu redonner une autre image à cette maison.
2: Oui, en fait, quand je suis arrivé, je me suis aperçu qu'il y avait beaucoup de clients qui aimaient passer du temps chez nous, qui aimaient regarder ce qu'on faisait, regarder la fabrication. Et donc, j'ai installé effectivement une cour, je l'ai végétalisée, j'ai installé des tables, j'ai mis tout un tas de visuels où on voit le processus de fabrication pour que nos clients, quand ils viennent, ils aient envie de rester et qu'ils soient bien quand ils restent, qu'ils puissent déguster nos produits, boire un café ou une boisson fraîche.
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2: 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On a remis en avant nos produits d'exception, qui sont vraiment le pain d'épices et le miel. Et puis, on a aussi développé toute une gamme de biscuits qui, maintenant, deviennent de plus en plus recherchés par nos clients. On essaye d'amener de la nouveauté chaque année, notamment au moment de Pâques et au moment de Noël, où on prépare des créations spécifiques pour ces périodes festives.
1: Les produits de la maison d'Onon, on les retrouve ici au cœur de Villeneuve-sur-Yonne, dans cette très très belle boutique, mais sur d'autres points de vente.
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0: Mais quand comprendront-ils? 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
3: Bonjour Olivier, vous nous racontez une expérience professionnelle aujourd'hui.
2: Vouille, linguistico-professionnelle. Mais blé. Aujourd'hui, je vais vous raconter l'histoire d'une jeune kiné qui s'est installée à Saint-Étienne, toute fraîche diplômée et persuadée que chez nous, tout le monde parlait comme dans les manuels de l'école de kiné. Le travail, pas de souci, elle en a d'abord, comme tous les kinés. Mais ce qu'elle n'avait pas prévu, c'était une aide pour les séances de traduction simultanée en gaga. Premier cas, un patient vient pour une rééducation à une prothèse de hanche. Il s'assied, soupire et déclare « Mon problème principal, c'est que j'arrive plus à m'acacasser. » « Ah, vous quoi ?» qu'elle lui rebique, perplexe. « Ben, à mettre un cacasson, pardi. » Et là, notre kiné reste planté, croyant qu'il parlait d'un nouveau mouvement de yoga. Alors qu'en fait, bien sûr, il voulait juste s'accroupir. Deuxième séance de la matinée, deuxième quiproquo. Une patiente entre en se tenant le dos et lui dit « Ma sciatique, elle m'a fait kiné !» La jeune praticienne la regarde, ébahie. Ah, vous vous êtes découvert une vocation? Mais la patiente ne voulait pas dire kiné au sens de kinésithérapeute, mais bien kiné, Q-U-I-N-E-R, qui veut dire gémir, pleurer, couiner. La jeune femme s'imaginait qu'à peine arrivée, la patiente voulait lui faire de la concurrence. Troisième épisode, un monsieur arrive, pas très en forme, et déclare, j'ai du mal à me concentrer sur les exercices, j'ai le bas beau depuis quelques jours. Et la kiné d'orbiquer, mais si vous avez le bas du corps qui est beau, c'est plutôt positif, non? Mais non, kiné ma blette, avoir le bas beau, c'est ne pas avoir le moral. Et pour finir, la palme de la consultation la plus confuse, une dame entre et lui dit, j'ai une consulte. 5 minutes d'incompréhension plus tard, la jeune kiné découvre que consulte, ici, ça veut dire ordonnance. La tatin, elle est allée la voir, la jeune kiné. Elle m'a dit qu'elle avait bien progressé, parce que, après 2 mois à Saint-Étienne, la kiné lui a dit, allez, on s'acacasse doucement, tâchez moyen d'y aller doucement pour pas kiner. Moi, je suis été la voir, la kiné, pour lui remettre le diplôme du Goya lauréat.
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1: Bon, tout va bien, Sébastien ?
2: Ouais, tout va bien. Oh, mais moi, je me fais une belle balade avec vous. Par contre, il va falloir s'arrêter, Claire, pour faire l'interview.
1: Bon, ben attendez, je m'arrête là. J'attends le plat. Ça y est, c'est bon.
3: Ah, ça fait bizarre. Hein.
2: Bonjour Claire Gombeau.
1: Bonjour Sébastien.
2: Vous faites partie de l'association À Vélo Sans Âge à Toulouse. Et d'abord, on va raconter un peu avant de raconter ce qu'est l'association, on va raconter votre parcours. Vous êtes retraitée, mais qu'est-ce que vous faisiez dans la vie ?
1: Alors, j'étais institutrice au départ, puis chef d'établissement. Donc, pendant plus de 38 ans, je me suis occupée des pitchounes.
2: Et à la retraite, quand arrive l'heure de la retraite, vous vous dites quoi ?
1: Je me dis, oh chic, je vais me poser. Et patatras, je lis un article dans un journal qui raconte l'odyssée d'un vélo sans âge. Et je me dis, mais qu'est-ce que c'est que ce truc ? C'est génial. Je les appelle et ils me disent, il n'y a pas d'antenne entre Bordeaux et Nice. Claire, il faut que tu en montes une.
2: C'est quoi ce slogan ?
1: Du vent dans les cheveux et de la lumière dans les yeux. C'est magique.
2: Ouais. Alors, que fait l'association ?
1: On propose aux personnes à mobilité réduite ou personnes âgées, isolées ou en EHPAD, des balades en triporteur. Figurez-vous que vous avez deux personnes devant et un bénévole derrière qui pédale.
2: Et c'est génial parce que, évidemment, vous mettez des étoiles dans les yeux des personnes que vous transportez, notamment des personnes âgées, ce couple qui pourrait en être un, Émile et Gaston, deux copains.
1: Oh, Émile et Gaston, magique. Quand on a ouvert l'antenne, Gaston a inauguré le premier triporteur. Il avait mis la cravate de son mariage, trop fier, en disant « Aujourd'hui, c'est jour de fête ». On est parti place du Capitole, où on a été accueillis par le maire. Gaston était le roi du jour. Tout le monde voulait monter avec lui pour découvrir ce drôle d'engin. À la suite de cette première balade, il ne ratait jamais, jamais une balade avec son copain Émile.
2: Quel âge tous les deux ?
1: Je pense qu'Émile avait déjà 91 ans et Gaston devait en avoir 92. On a emmené des personnes jusqu'à 104 ans.
2: Ah, magnifique. Il y a aussi la petite Élise.
1: Élise, extraordinaire, une jeune autiste qui, quand elle arrive, elle hurle de joie, de je ne sais. Et à partir du moment où elle s'installe sur le triporteur, elle s'arrête net, les yeux pétillent, elle sourit pendant toute la balade et dès qu'on rentre et qu'on remet le pied à terre, elle se remet à hurler. C'est quand même magique.
2: Et vous alors, le bonheur que ça vous procure, vous nous en parlez ?
1: Honnêtement, ce sont les personnes qui nous le transmettent parce que ce sont que des sourires, que du bonheur. Et j'avoue qu'il y a des jours où on se donne un petit coup de pied dans le derrière pour y aller parce qu'on a la flemme. Mais quand on rentre, on se dit, heureusement qu'on y est allé, c'est magique.
2: On repart, Claire ?
1: Allez, on y va, en route !
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4: Bonjour Daphné Michelin.
5: Bonjour Philippe, bonjour à tous.
4: On vous pose des questions tous les matins sur le patrimoine et la Drôme Ardèche. Aujourd'hui, on parle d'un trésor mondial, mais très local. Pourquoi, Daphné Michelin, cette grotte mondialement connue s'appelle Chauvet ? C'est un nom d'artiste ?
5: Pas du tout, Philippe. En fait, si la grotte Chauvet porte ce nom, c'est simplement parce que l'un de ses découvreurs ou de ses inventeurs, s'appelait Jean-Marie Chauvet.
4: Et voilà.
5: Un agent du ministère de la Culture passionné de spéléologie. Avec ses deux amis, Eliette Brunel et Christian Hilaire, ils ont exploré un recoin du cirque d'Estre près de Vallon-Pont d'Arc en décembre 1994.
4: Donc, il a mis son nom dessus.
5: Alors, c'est pas lui c'est qui pas l'a lui, baptisé en fait. Hein. Le nom Chauvet, c'est un imposé très vite dans les médias et dans les milieux scientifiques. Car c'était la première personne citée dans les premiers rapports.
4: Ouais,
5: c'est un usage courant d'ailleurs dans l'exploration. Le nom du premier déclarant reste.
4: Bah, j'imagine la jalousie. Enfin, je sais pas. La grotte aurait pu s'appeler Brunel ou Hilaire, non ?
5: Alors exactement. On aurait pu l'appeler la grotte Brunel ou même la grotte des trois amis.
4: Bah oui, c'était
5: mais Chauvet, c'est resté en fait. Ce qui compte, c'est surtout ce qu'elle contient. Des peintures vieilles de 36 000 ans, lions, rhinocéros, chevaux, mammouths, même un hibou. Hein.
4: Oui.
5: C'est l'un des plus vieux chefs-d'œuvre de l'humanité.
4: Comment ont-ils su que c'était si ancien au moment où ils l'ont découverte ?
5: Ça, c'est la science. Non,
4: ouais.
5: C'est un petit peu
4: après.
5: C'est après qu'on a su avec la datation au carbone 14. Hein. Et puis l'étude des couches géologiques. Et puis, finalement, tout concordait. Et ce bestiaire a été peint à l'époque de l'Homo sapiens, il a environ 36 000 ans. Et tout ça est resté intact, scellé par un éboulement pendant des millénaires.
4: Et
5: aujourd'hui, la grotte Chauvet 2 permet à tous de découvrir ce trésor sans endommager l'original. Un hommage à la fois aux artistes d'il y a 36 000 ans et aux découvreurs d'aujourd'hui.
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6: 7h38. À cette heure-là, chaque matin, on apprend plein de choses grâce à Arnaud Fromage et sa nécessaire minute comtoise. Bonjour Arnaud.
7: Bonjour Loïs.
6: Il faut bien se rendre à l'évidence, les francs-comtois sont partout.
7: Oui, et s'ils le font un peu moins savoir que les Bretons ou les Corses, force est de constater que les francs-comtois ont conquis le monde. Je vous avais déjà parlé des villes fondées par les colons comtois au Nouveau Monde, Saint-Claude au Canada, Saint-Hippolyte et Besançon sans cédille aux États-Unis. D'autres, venus de Champlitte, ont fondé des villes au Mexique, mais aujourd'hui, c'est au bord de l'océan Pacifique que j'ai décidé de vous emmener.
6: Attendez, on est aussi là-bas ?
7: Ben carrément, vous y êtes les petits gars. Et si je le sais, c'est parce qu'en 1924 paraissait le premier numéro d'un journal intitulé « Les Gaudes d'Extrême-Orient, revue trimestrielle des francs-comtois résidant sur l'océan Pacifique ». Le siège de cette parution était installé à Hanoï, alors en Indochine française, et elle avait pour but, je cite, « de servir de trait d'union entre les membres de la société dispersés sur les distances effarantes qui courent du Kamtchatka aux îles Malaises et de l'océan Pacifique aux frontières de la Russie ». Sur ce territoire fantastique, nous dit le préambule de la revue, sont éparpillés nos compatriotes. Les Gaudes iront leur porter les nouvelles du pays, les nouvelles des amis, qui sont eux aussi en Extrême-Orient.
6: Et donc, il y a quoi dans cette revue ?
7: Alors, il y a un peu de tout. Hein. C'est un sacré bottin, quasiment 100 pages, qui contiennent des poèmes, des souvenirs du pays, quand la neige tombe et qu'on picole, ou encore des extraits de livres de Louis Pergaud. Et puis, il y a la chronique économique, où l'on apprend que ça exporte pas mal. Hein. Des montres, des bicyclettes, des automobiles, de la quincaillerie, du fromage de gruyère, des vins d'Arbois, et jusqu'à la recette de la cancoyotte, nous affirme l'auteur, qui se réjouit. Nous sommes ici nombreux en tant qu'individus. Le nombre de maisons franc-comtoises nous met parmi les provinces de France les mieux représentées. On y apprend aussi au détour d'un paragraphe que Gré est la ville des jolies filles et que les hôtels y sont bien tenus et confortables. Bon, j'ai pas réussi à trouver combien de francs-comtois étaient présents à l'époque sur les rives de l'océan Pacifique, mais ce que je peux vous dire, c'est qu'il y avait des naissances, bah oui, un carnet rose aussi. Donc, avec 100 ans de retard, je voulais souhaiter la naissance de Maurice Chamodeau, fils de Monsieur Chamodeau de la gendarmerie d'Hanoï, et envoyer tous mes vœux de bonheur à Jean Détouillon et Anna Ripper qui se sont mariés. Voilà, ça me semblait important. Et on salue les francs-comtois qui nous écoutent partout dans le monde. Et oui, plus besoin d'une revue dédiée. Aujourd'hui, il suffit d'avoir son appli ici pour avoir des nouvelles de la région où que vous soyez dans le monde. Et ça, c'est beau quand même.
6: Et oui, amis franc-comtois du Pacifique, merci de nous écouter avec Ici Besançon. Et merci Arnaud Fromage pour cette nécessaire minute comtoise encore très intéressante. On parle souvent, c'est vrai, des Bretons avec leur drapeau hein, qui sont absolument partout. La légende dit même que les Américains, quand ils sont arrivés sur la Lune, il y avait déjà le drapeau breton de planté, c'est pour vous dire. Mais finalement, ben, les franc-comtois, on est quand même pas mal représentés à l'échelle internationale. Merci Arnaud, on retrouve évidemment la nécessaire minute comtoise en réécoute à tout instant sur l'application Ici et puis également sur ici.fr Besançon.

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1: Oui, salut, bonjour. Je m'appelle Jean Meyer. Je suis né à Sarlat, mais je suis bordelais d'adoption depuis 1964.
2: C'est un florilège de klaxons. Alors on a commencé par le klaxon italien, ensuite le klaxon de combi.
1: Tous les enfants ont klaxonné un peu plus dans les tunnels et voilà.
2: Ça affirme aussi la personnalité d'une voiture.
1: Oui, oui, chacun.
2: Comme la de chevaux. Jean Meyer nous reçoit chez lui à Bordeaux, dans le quartier de la Bastide. Difficile d'imaginer que derrière la porte d'un garage se cache un véritable trésor sentimental. Des voitures anciennes dont deux modèles font sensation. La 2 chevaux cactus et la 2 chevaux vigne, sur laquelle poussent des raisins.
1: J'ai trouvé un marchand de plants à Sainte-Livrade qui nous a dit on va trouver un cépage qui résiste au vent, et on a fait faire une très belle galerie complètement adaptée. Je crois que j'amuse la galerie avec ma vigne, oui. Tout le long de l'auto, l'auto a même été prolongée puisque je dors dedans. Donc il y a un lit dans l'auto et vous imaginez qu'une berline est transformée en break. Et la vigne dégueule sur les côtés et sur l'arrière. La vigne tient toute la longueur de l'auto.
2: Et elle pousse bien.
1: Et elle pousse très bien, oui. Elle est bichonnée l'hiver.
2: Et ça veut dire qu'au mois de septembre, quand vous promenez avec cette deux chevaux, cette voiture, oui, avec la vigne à l'intérieur, vous pouvez conduire en dégustant des raisins.
1: Sûrement pas, hein, parce que c'est vraiment un cépage qui est choisi pas pour être dégusté ni pour faire du vin.
2: Quand les Bordelais vous croisent, comment réagissent-ils exactement? Est-ce qu'ils sont surpris? Est-ce qu'ils vous saluent? Ils vous font des grands sourires?
1: Ceux qui l'ont vu s'en souviennent. Donc après, la vigne est verte, alors on a fait ça sur une auto verte, oui.
2: Vous concevez que c'est pas quelque chose de commun?
1: Mon goût, c'est effectivement de faire les choses belles, efficaces et drôles. Ça sert à aimer la vie.
2: Le but d'une voiture, c'est quand même de se déplacer, d'être mobile avec. Elle roule à combien?
1: Oh là là!

0: je dépasse pas 60 à l'heure avec cette auto, mais ce qui m'a pas empêché d'aller et de revenir de Grèce en l'an 2000.
1: Est-ce qu'elle a un nom d'ailleurs cette voiture? Est-ce qu'elle a un surnom?
0: Nous on l'appelle la Vigne.
1: Il y a la Vigne et puis d'autres voitures, il y en a une qui me plaît bien, c'est la deux chevaux Cactus.
0: Ben moi à la place de la roue de secours, j'ai mis un jardin de cactus. En 2007, je suis allé à Pékin et retour.
1: Et toujours le lit dedans. Mais avec les cactus donc sur le capot, jamais vous vous êtes fait arrêter sur la route par la gendarmerie ou la police, on vous a posé des questions?
0: Ils ne nous arrêtent que en disant c'est pour la photo du magazine de la gendarmerie.
1: On peut rentrer à l'intérieur?
0: Mais bien sûr.
1: Ça couine à l'intérieur.
0: Coquin.
1: La deux chevaux Vigne est de l'année 1980. Les pieds de vigne ont été plantés en 2000. Ce véhicule a véritablement créé le buzz des propriétés viticoles du Médoc. Ont même contacté Jean Meyer à plusieurs reprises pour organiser des animations. Et Jean Meyer, quand il rentre dans son garage tous les matins, qu'est-ce qu'il se dit?
0: Ben que je suis le plus heureux du monde.
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3: Moteur!
4: Allez, on démarre!
5: Hey, c'est quoi le texte? C'est ma France, hein? C'est moi qui l'a dit tout le temps.
6: Action! Je passais le plus clair de mon temps au cinéma de Star.
7: Coupé! Elle était bien celle-là!
8: Poupou, pidou!
9: Août 1997, Gérard Pires pose sa caméra à Marseille pour réaliser son prochain film, Taxi.
10: Est-ce que vous pouvez me sauver la vie?
11: A priori, non.
10: J'ai un avion en arrière dans 25 minutes. Si je rate, je suis un homme mort. Si j'attrape, vous êtes un homme riche.
11: Monsieur a de la chance. Vous pouvez attacher votre ceinture, s'il vous plaît?
9: Daniel est chauffeur de taxi, mais aussi un fouille volant qui s'est échappé aux radars les plus sophistiqués.
12: Il a renversé mon radar.
13: On s'en occupe, t'as relevé le numéro?
12: J'ai pas eu le temps, il est allé trop vite.
13: Eh ben alors ma peau, il faut ouvrir les yeux, hein. C'est un métier ça.
9: Mais un jour, il croise la route d'Emilien, policier recalé pour la 8e fois à l'examen du permis de conduire.
14: Tac au tac, je gratte, j'encaisse.
9: Pour conserver son taxi, il va devoir l'aider à arrêter un gang de braqueurs de banque.
14: T'étais pas à 90, t'étais à 190.
11: Ah ça y est, je sais, ça doit être à cause du soleil. J'ai pas vu le 1 sur le cadran, j'ai vu que le 90. C'est pour ça que je m'affolais pas. Si j'avais su, j'aurais levé le pied.
15: De toute façon, même 90, c'est interdit. C'est limité à 50 en ville et pour tout le monde. Les voitures, les skateboards, les taxis, tout le monde.
16: Tu veux connaître mon rêve, écoute ça, rouler un Testa Rosa.
9: Quelques années plus tôt, alors que Luc Besson est coincé en taxi dans un embouteillage parisien, il imagine le chauffeur se transformer en as du volant pour s'en extraire. La rêvasserie prend de l'ampleur et devient vite une idée de film, puis un scénario. Mais qu'il n'a pas le temps de réaliser lui-même, totalement accaparé par le cinquième élément qu'il est en train de finir.
17: Faut que ce soit green, ok?
9: Mais à partir de là, les choses se compliquent. Besson confie la réalisation à Gérard Pires, qui est hospitalisé quelques jours avant le début du tournage à cause d'une chute de cheval. Il est remplacé au pied levé par un autre Gérard pour tourner les premières scènes. Gérard Krasik, qui deviendra d'ailleurs le réalisateur des opus suivants. Mais ce n'est pas le seul problème, comme s'en souvient Pires.
18: À peu près personne n'était intéressé à produire ce film ou le distribuer tel que Gaumont. C'est à cause de ça qu'on a eu du retard à la réalisation de ce film. C'est qu'il a fallu trouver des comédiens au dernier moment. Donc, le casting prévu, c'était Olivier Martinez et Attal.
9: Et ce sera finalement Samy Nasseri et Frédéric Diefenthal, qui se souvient très bien aussi qu'à l'origine, le film ne devait pas se faire à Marseille.
19: Il était question que le film se tourne à Paris. Ça devenait très compliqué pour les autorisations de tournage et c'est là où Besson s'est tourné vers Marseille et où les choses pouvaient se faire simplement. Puis aussi, il avait trouvé une chose quand même assez artistique. C'est que c'est une ville où tout de suite vous arrivez, vous avez la vue, allez, à 180 degrés de Marseille, du port, de la bonne mer, vous vous embrassez la ville en arrivant comme ça en voiture. Et ça, cette chose-là, je sais qu'elle était importante pour lui visuellement. Et du coup, il y a eu une évidence.
9: Malgré les embûches, Taxi devient non seulement un énorme succès, mais également un pur produit marseillais, avec la musique confiée à Kenaton.
20: Alors les Bavaroises, ça marche? Toujours en tracteur?
21: M'excuse pour la dernière fois, mais comme un con, j'avais oublié le frein à main, c'est pour ça que j'avançais pas.
9: Du rap, du soleil et un budget tôle froissé illimité, Besson fonce vers les sommets du box-office.
22: J'ai donc décidé de baptiser cette opération l'opération Zen.
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3: Wikizef, petit guide à l'usage des étrangers du sud du PH d'Arras en vacances dans notre belle région.
4: De retour dans la famille, aujourd'hui, vous allez fêter un anniversaire. Donc, préparation de la journée avec une de vos matantes, la table est mise à 8h alors que les invités ils arrivent à midi, vous savez que vous allez passer la matinée au garde à vous parce que, évidemment, c'est interdit de s'asseoir sur les chaises, ça va bousculer son organisation. J'ai déjà dit que la matante était souvent affectueuse, mais j'ai jamais dit que c'était pas une emmerdeuse. Alors qu'elle veille à la finition de sa table, elle pousse un cri « Ah !» Un gros minou collé sous un pied de chaise. Pas un gros chat, hein, un mouton. Elle se baisse pour le ramasser, elle se relève et elle dit « Eh, biche, berloque, mi, j'ai encore rien bu !» Ne paniquez pas, Wikizef est là pour vous aider. Je berloque, vous avez la définition dans ce merveilleux livre, le Wikizef illustré, toujours en vente pour la somme modique de 18€ au profit d'une association. La mienne. Berloque, c'est vaciller. Le stade au-dessus, c'est balocher. Et le stade encore au-dessus, c'est avoir du vent dans les voiles. Tout dépend de la taille de la canette. Et la phrase complète, c'est « Eh ben, je berloque, mi, et j'ai encore rien bu !»
3: Définition.
4: C'est une manière imagée de demander un peu de soutien parce que chat tourne, elle voit des étoiles. Et aussi, vous laisse présager une bonne journée d'anniversaire parce qu'elle précise bien « J'ai encore rien bu !» Ça signifie que ça va venir. Et que tout vient à qui sait déboucher une bouteille. Et c'est aussi pour vous dire qu'il est 8h du matin et que ceux qui berlent au castor-là, parce qu'ils ont déjà entamé les hostilités, ben, chez que des buveroles. Par contre, elle sait qu'à un moment dans la journée, si elle reberloque, elle saura pourquoi. Et elle dira, je crois que je suis un peu carvé. Je vais arrêter les bulles. Le sien, tu peux m'amener une bière? Ça fait foncer. Que voulez-vous? Comme dit l'adage, qui a bu, buvra.
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2: Bonsoir à tous, bienvenue ce soir sur le réseau des 44 stations. Ici, je suis très heureux de vous retrouver, comme on le fait chaque soir, d'ailleurs à 20h. C'est une heure de voyage, une heure de balade, parce que vous l'avez entendu, il n'y a pas que Paris dans la vie. Une heure